0: Et le prochain rendez-vous, c'est d'ici fin du mois ou début du mois de décembre, je ne sais plus exactement, mais je sais que mon envie, c'est de donner la parole aux gens de la rue, de leur montrer qu'ils peuvent aussi, eux, parler.
1: Alors, tu me disais tout à l'heure, quand on préparait un peu l'émission, que tout petit, tu lisais des auteurs comme Dumas et des contes. Et c'est vrai que dans ta poésie, il y a aussi une dimension narrative. Tu racontes vraiment la rue. Est-ce que tu peux nous dire, Jonathan, comment la poésie, l'acte poétique a surgi dans ta vie, quand ce que tu as commencé à écrire, qu'est-ce qui t'a donné envie dans ce monde de la rue que tu as côtoyé très longtemps, d'y faire venir la poésie par ta plume exceptionnelle, on peut le dire?
0: À la base, j'ai toujours été quelqu'un qui proteste d'une manière ou d'une autre. C'est pour ça que pendant tout un temps, j'ai été chez les protestants. Mais voilà, je suis arrivé à un point où j'ai pas trouvé ma place. Et la poésie, elle est venue comme une évidence après une opération des cervicales où j'ai perdu toute chance de travailler là où je travaillais.
1: Et jardinier, ça m'a... c'est ça?
0: Ben, à la base, je suis jardinier. Et j'ai travaillé chez Brico à Königslow-Wilvoorde. Une petite dédicace pour la famille Berthemès.
1: Et donc, comment la poésie est arrivée, justement?
0: Ben, elle est arrivée par la colère, surtout. Donc, j'ai eu beaucoup de colère suite à l'opération de mes cervicales qui m'ont empêché de voir le bout de tunnel hein, qui commençait tout doucement à s'approcher. Donc la colère m'a permis d'écrire, puis j'ai été au syndicat des immenses pendant un petit moment, où là j'ai rencontré Marie Dara, j'ai lu son premier recueil « Depuis que tu n'as pas tiré », et c'est là que je me suis dit « Waouh ! Si elle écrit comme ça, je peux écrire aussi donc. »
1: Avant de continuer l'interview, on lirait un premier poème.
0: Le poème s'appelle Renaissance, mais je crois qu'Aurélien avait une question.
2: Merci Jonathan. En effet, j'avais une question avant de passer à la lecture, je te remercie.
0: Avec plaisir.
2: C'est intéressant parce que tu cites Marie Dara, on sait aussi l'amitié ou la complicité qui te lie à quelqu'un comme Laurence Vielle, il y a toute une famille en poésie. Et moi j'avais envie de te poser la question, est-ce que tu t'es senti accueilli justement par cette famille poétique au moment où tu as publié tes recueils?
0: Ben, je vais vous inviter à lire un poème que j'ai écrit dans le livre 56 décembre dans le Malmström, Cher Malmström, où là j'en parle très bien de cette connexion avec la librairie Malmström. Oui, je me suis senti vraiment accueilli. Maintenant, voilà, David est quelqu'un qui travaille à Pierre d'Angle, donc il me comprend. Quand on discute, lui et moi, il me comprend, je le vois, je le sens.
1: Pierre d'Angle, rappelle-nous ce que c'est.
0: Pierre d'Angle, c'est un asile pour la nuit, uniquement pour les personnes de la rue. Et depuis quelques années, ça a même changé de politique. Je crois qu'il y a un système de sieste qui se fait en journée maintenant, mais on doit passer par des ASBL avec... leur aide comme Lilo ou Diogène, et c'est eux qui donnent une autorisation d'aller à Pierre d'Angle pour les systèmes de sieste. Et le soir, ben c'est à la carte malheureusement, donc il y a une carte rouge et une carte blanche, je crois, si mes souvenirs sont bons. Et la rouge, tu peux rentrer, la blanche, ce sera pour une prochaine fois. Donc c'est un petit asile de nuit à côté du SAMU social qui est un énorme... voilà, je ne dirai pas plus. Mais Pierre d'Angle, qui a, je crois, c'est 60 ou 70 places, pas beaucoup plus.
2: Mais c'est super aussi de rappeler, merci de nous donner cette occasion, de rappeler aussi à quel point dans le travail de David, qui n'est pas là aujourd'hui, donc on peut parler de lui à la troisième personne aujourd'hui, mais de rappeler à quel point l'aspect social de la poésie est important aussi dans l'ADN de cette maison d'édition qu'est Maelström. Et donc, on est ravis aussi d'entendre le texte que tu as préparé à la lecture. Merci.
1: C'est d'ailleurs un de tes tout derniers textes, hein. Tu viens juste de l'écrire.
0: Je viens juste de l'écrire et j'ai mis un an pratiquement, depuis que je sais que le prochain festival Malmström, c'est la Renaissance, j'essaye, j'ai écrit, j'arrivais pas à trouver une voie, et il y a quelques jours, j'ai trouvé. Alors il n'est pas complet, je préfère le préciser, c'est pris deux parties, et je l'ai appelé Renaissance. J'ai connu le froid du monde, entouré de gens immondes, les squats qui avalent les rêves, la cam qui ne connaît de trêve, les quits sous les trottoirs, le culte de l'abreuvoir, les regards qui glissent sans voir, ne plus savoir à qui en vouloir. J'ai dormi dans la gueule du vent, dans les bouches de métro, dans les trous perdus du monde, enlacés dans les bras du froid, bordés par la foi de l'humidité, avec pour oreiller mes souliers, couverture déchirée, la fatigue d'exister. J'ai bu l'amertume, souvent sans bouteille, les pieds nus sous le bitume. J'apprends que la faim est surtout une question de thune. C'est aussi le vide des mains, que plus personne ne te le tend, les siennes. L'âme à l'abandon, les mots pour refuge. J'ai fait saigner mon cœur pour écrire, j'ai gratté mes peines avec des vers. Et ne plus saigner moi-même. Renaître, ce n'est pas effacer les cicatrices, c'est les lire autrement. C'est marcher dans la boue, y voir un reflet de beauté. C'est écrire sans attendre d'applaudissements. C'est de voir en chaque mot une victoire. Je suis Jodi Carr. Misérable peut-être, mais libre de mes envies. Je poétise les ruines, je redresse l'infâme. Et dans chaque chute, je cherche le feu. Je poétise la vie des défavorisés. Je rends beauté à ce qui est moche. Je veux écrire et chercher dans chaque larme les étoiles qui éclairent mes journées. Car j'ai vu la fin, et je sais maintenant qu'elle ressemble au commencement. Renaissance, renaître de ses cendres, quand la vie reprend un nouveau sens. Jodi Carr, poète des misérables.
1: C'est très très beau ton poème, merci beaucoup.
2: Merci.
0: Dans le poème en question, j'ai fait une allusion à Michel-Ange pour la Renaissance. Hein. C'est quand même un artiste mythique de la Renaissance, Michel-Ange. Où je parle qu'il fait, il peint Dieu sous une voûte avec son dos cassé. Et je parle aussi de Victor Hugo, qui lui n'est certes pas de la Renaissance, mais on pourrait dire que sa poésie est une Renaissance. Et il s'offusquait sur la problématique liée à la pauvreté. Pour lui, la pauvreté est quelque chose, moi je vais le dire avec mes mots, c'est quelque chose de politisé. On peut mettre fin à la pauvreté, on peut, mais politiquement parlant, ils ne veulent pas.
1: Et là, je dirais que pour toi, un moment de renaissance a été aussi ta rencontre avec le syndicat des immenses qui porte très fort ce discours-là.
0: Oui, je dois avouer que même si maintenant je me suis un peu détaché du syndicat, le syndicat des immenses a été une renaissance pour moi. Ça a été un endroit où je me suis rendu compte que j'étais un militant dans l'âme et que je pouvais faire plus avec mes mots.
1: Et l'oralité aussi, parce que le syndicat des immenses, il y a une expression qui est donnée à tout le monde qui va là-bas, on donne vraiment la parole. Et je trouve que dans ta poésie, il y a vraiment ce rapport fort à l'oralité. C'est une poésie que tu dis à haute voix, que tu proclames, que tu clames, non ?
0: Oui, c'est ça, c'est bien ça. Et c'est un peu ça qui me fatigue au syndicat des immenses, c'est pour ça que je me suis un peu écarté. Mais faut pas se méprendre, le syndicat des immenses, c'est leur credo. Donc même s'ils se disputent autour d'une table, ils en ont besoin. Ils ont besoin de ça pour pouvoir aller plus loin dans leur combat de militants. Donc,
1: on rappelle peut-être l'acronyme IMMENSE comme...
0: IMMENSE, c'est un acronyme de individu dans une mer de matériel. Énorme, mais non sans exigence.
1: Voilà, donc c'est là que tu as commencé aussi à dire tes exigences, à trouver une puissance, puisque vous avez vraiment inventé beaucoup de mots avec le syndicat. Je sais que tu es un des grands inventeurs de mots du syndicat des immenses.
0: Non, ah, non, j'ai créé uniquement un mot dans le thésaurus de l'immensité, mais c'est vrai que j'étais présent pendant la création de ce thésaurus où j'ai beaucoup fait de remarques quand on crée la définition du mot. Ben, on avait un mot à dire avant que ce soit vraiment mis sur le marbre.
1: Et donc, voilà. Quel est le mot que tu as créé ?
0: Déviliser, c'est dépaysant de pouvoir se déviliser.
1: Ah d'accord, sortir un peu de la ville. C'est dépaysant de sortir de la ville. Et à propos de la ville, c'est vraiment dans la ville que toi tu es avec tes bouclecs, puisque tu as déjà deux bouclecs aux éditions Maelstrom, l'immense jeu et l'immense jeu 2. Donc je ne me trompe pas. Hein.
0: Non, il y a une petite nuance pour l'immense jeu 2, c'est D'EUX pour parler des gens de la rue,
1: voilà.
0: Parce que je n'y suis plus depuis 7 ans et demi, bientôt 8 ans, le mois prochain, ça fait 8 ans.
1: Mais c'est dans la rue que tous les jours, tu vas tendre la main avec tes bouclegs. Donc ces bouclegs sont devenus pour toi une partie complètement importante. Quoi, pour...
0: C'est devenu une partie très importante pour moi, et je vais profiter pour dire que le troisième bouclet qui est en attente, il est déjà là, il est en attente de lecture par David, qui s'appellerait l'immense jeu, jamais deux, D'EUX, sans toi, T-O-I-T. Et merci à David, parce que c'est lui qui m'a aidé à trouver le titre, on l'a trouvé ensemble.
1: Quel bon faiseur de titres. Et dis-moi, donc tes bouclets que parlent de la rue, tes bouclets que tu peux les dire aussi dans la rue, tu prépares une forme, t'en as vendu combien d'abord, dis-nous un peu.
0: Je suis, à mon avis... Avec Maelstrom, je crois qu'on doit être autour des 4000. Avec Maelstrom.
1: Oui, je crois que c'est le plus grand vendeur de bouclegs de Maelstrom. C'est quand même tout à fait hallucinant.
0: Je fais tout pour le ventre, pour témoigner, pour que des gens puissent lire cette poésie, parce qu'il y a vraiment un combat là-dedans qui est fait par les émotions. Je trouve quand même très important que les gens puissent comprendre par des mots sains, parce que ma poésie est accessible. C'est pas avec des mots où on doit aller chercher dans le dictionnaire la définition. Il y a très peu de mots comme ça dans ma poésie. J'ai beaucoup de gens qui me reviennent à moi en me disant « Waouh, j'adore ta poésie. D'abord, c'est simple à lire. Et surtout, bah, ça donne envie de partager, ça donne envie de revenir vers toi et en savoir plus.
1: Et ton combat, donc, ton principal combat, c'est dire qu'on peut sortir les gens de la rue.
0: On peut sortir les gens de la rue, on peut donner un logement à tout le monde, avec ou sans papier, bien entendu, ça je le dis bien, parce que les personnes qui sont sans papier, ça reste des êtres humains, hein. Je suis désolé, hein, ça reste des êtres humains avec une tête, un cœur, un cerveau, une âme, deux bras, deux jambes. Ils pourraient même travailler pour payer des impositions ou s'intégrer mieux dans le pays. Je ne comprends pas ce qui se passe côté politique qui s'entête à vouloir animaliser les gens, quoi que ce soit les gens de la rue, avec ou sans papier. C'est une animalisation, une aliénation. Et moi, je ne suis pas d'accord avec ce qui se passe en ce moment. Ça a toujours été comme ça, mais en ce moment, c'est assez violent ce qu'on est en train de vivre politiquement parlant pour toutes les personnes les plus démunies. Et sincèrement, ce serait bien que ces gens-là se réveillent. Ils nous obligent à aller travailler, c'est une bonne chose, hein. Mais qu'il y ait de l'emploi alors dans ce cas-là. Parce que c'est bien de nous forcer d'aller travailler, mais s'il n'y a pas d'emploi derrière...
2: On sent chez toi une vraie conscience politique des enjeux sociétaux et une conscience des autres. La façon dont on parle ici encore à l'antenne le prouve. Est-ce que tu as l'impression que, justement, d'avoir acté qu'aujourd'hui tu es aussi poète, te rend encore plus clairvoyant sur ces questions-là, ou en tout cas que la poésie t'aide à voir le monde tel qu'il est, ou à l'aborder avec peut-être une franchise nouvelle ou un corps à corps nouveau.
1: Et un lyrisme.
2: Et un beau lyrisme, c'est vrai.
0: Oui, j'aime bien le lyrisme, c'est vrai. Même si des fois je m'en rends pas compte, mais j'adore le lyrisme. Repose une fois ta question, Aurélien.
2: Je suis emballé dans ma question. En fait, c'est presque te demander, est-ce que tu sens, si je devais la tourner autrement, un avant et un après l'édition, un avant et un après le moment où tu te dis, tiens, ça y est, en fait, c'est vrai, je suis poète, moi aussi.
0: Oui, je sens un changement depuis une grosse année maintenant, et c'est pour ça que je produis mon propre spectacle aussi. Il y a des gens qui veulent m'entendre. Alors même si je connais pas mes textes par cœur, je les lis en performance. Les gens ne font pas attention à ça, ils font attention à ce que je leur présente, aux textes que je leur donne. Et oui, je commence tout doucement à sentir l'effet positif de la poésie et de mes deux recueils, bientôt trois. Et mon plus grand rêve, c'est d'une fois d'aller à Jacques Franck ici, hein. Ça, c'est mon plus grand rêve.
1: Avec des musiciens, parce que maintenant, ça y est, des musiciens t'accompagnent, t'as travaillé avec eux.
0: Oui, c'est des amis qui m'ont connu dans le monde de la rue. Je faisais la manche devant chez eux, pour vous dire. Donc, ça ne veut pas m'éviter.
1: Avenue Jean Volders.
0: Oui, à l'avenue Jean Volders. Donc, en face de chez toi, sur le trottoir d'en face, chez Laurence. Pour revenir à la question d'Aurélien, oui, je sens de plus en plus des gens envie d'entendre ce que j'ai à dire. Je crois que le message, il est clair, hein. Selon moi, il y a moyen de loger tout le monde, il y a moyen de trouver des solutions, mais politiquement parlant, c'est toujours de ce côté-là que ça bloque, hein.
1: Alors Jodicard, Jonathan, qu'est-ce qu'il y a comme autre mot dans Jodicard?
0: J'adore ce pseudo parce que j'ai dû le trouver pour un jeu à la base. Donc il y a bientôt 8 ans, je me sortais de la rue, il fallait trouver une occupation, je n'avais que ma 4G, et j'avais un jeu qui s'appelle Empire et Puzzle, et là il fallait trouver un... C'est pas grave pour le nom du jeu. Il fallait trouver un pseudo, et je me suis dit, j'ai cherché, et puis je vois Jodicard, pourquoi pas. Et Jodicard, ça veut dire Jonathan Dylan Carrier.
1: Dylan, le nom de ton fils, et on pourrait peut-être terminer par là avec toi. C'est-à-dire que donc Jonathan, Jodicard, ton nom de scène, ton nom de poète, tu as un fils Dylan qui a maintenant...
0: 15 ans et demi.
1: 15 ans et demi, et il a un parcours pas facile. Et donc, c'est là qu'on pourrait peut-être faire le lien après avec le travail d'Isabelle Serret, qui est notre invitée aujourd'hui dans le studio. Et donc, par ta poésie aussi, tu t'adresses à Dylan, tu lui envoies des messages. Je sais que dans un carnet, tu lui écris régulièrement des lettres. Et tu vas peut-être nous lire un texte de ton premier recueil, L'immense jeu. Voilà, à toi la parole.
0: Mais d'abord, j'aimerais bien dire merci à Isabelle d'être là et de pouvoir parler de cette problématique qui est assez récurrente. Mon fils est à l'IPPJ de Frépont en ce moment. Il a quand même été ballotté de centre en centre, et je crois que c'est ça le truc le plus handicapant dans son apprentissage à lui, c'est d'être vraiment ballotté dans tous les sens. Donc voilà, moi en tout cas, ça me fait mal quand je vois mon fils comme ça. Surtout qu'on m'a dit, voilà, on vous le retire parce que vous connaissez pas les besoins de votre enfant et c'est pour éviter de le balloter. Elle est bonne celle-là.
2: On t'écoute.
1: Le texte à Jody.
0: Poème pour Dylan. Ces mots-là sont pour toi. Toi qui m'attends depuis si longtemps. Toi l'enfant que je ne vois plus depuis tant de temps. Et j'aime la nature, j'aime la vie. Et j'aime par-dessus tout le souvenir de ton rire qui résonne en moi comme des grelots d'étoiles. comme une douce mélodie. Quand tu rigolais à plein poumon, ça me donnait des frissons. Dans mes songes, le son de ta voix éveillait en moi le souvenir de tes rires les plus tendres. Ouais, c'est vrai. J'aime me défoncer la gueule. Ça, c'est la vérité. Depuis quelques années, je suis plus calme, plus modéré, mais il m'arrive encore de l'être. Avant, c'était la défonce à longueur de journée. Malgré toutes les guerres, tous les soucis d'argent, les problèmes de logement, je sais qu'on peut vivre ensemble. Je te le dis, mon enfant, on peut y arriver, à vivre ensemble en fraternité. Malheureusement, pas maintenant. Tant que les gens qui t'entourent me tirent dans les pattes à tout moment, préfèrent me montrer du doigt pour mieux me descendre, j'ai pas le choix de vivre éloigné. Pas d'autre moyen de te protéger. C'est vrai que pour moi, la vie n'est pas tous les jours facile. Il m'arrive souvent de te pleurer, à penser à nos belles journées ensemble, à jouer, créer, bricoler, rigoler. Tu sais, ma mère me manque depuis si longtemps. Absente quand elle était présente, celle que je n'ai jamais eue. Son silence parfois me tue, son absence qui s'accentue, me plonge dans la solitude. Et moi, pour toi, je voudrais être présent sans être absent. D'autres en ont décidé autrement. Ils te disent des choses tellement humiliantes, disent que je connais pas tes besoins. Je te le dis en vérité, eux préfèrent m'éviter. Créer des histoires afin de se dédouaner. Ne faut aucun effort pour me laisser une place pour t'aimer. Alors je te le dis, et j'ai envie de te le dire encore et encore, que je t'ai toujours aimé.
2: Eh bien, un grand merci, Jonathan, pour cette lecture. On peut signaler aux auditeurs et aux auditrices que le poème continue et qu'il est évidemment disponible dans le bookleg de Jonathan Carlier, L'immense jeu, publié aux éditions Maelstrom. Jonathan, avant d'introduire notre nouvelle invitée, Isabelle Serret, est-ce que tu peux nous dire quelle est la chanson, la musique que tu avais envie de nous faire écouter aujourd'hui ?
0: Eh bien, merci de me poser la question. J'ai trouvé ce matin « Lettre à mon fils », qui est un très beau poème et que j'ai beaucoup aimé.
2: Ah ben, on te remercie, on écoute ça tout de suite, merci.

0: Isabelle Serret, bonjour.
1: Bonjour, Laurence, Aurélien.
0: Merci. Oui, moi aussi, je suis contente, on est contente d'être avec toi. Tu es journaliste, tu es intervenante en sociologie clinique, tu es formée à la victimologie appliquée, tu accompagnes des jeunes, des familles concernées par la radicalisation violente, des personnes victimes d'attentats, ainsi que des personnes victimes de violences intrafamiliales. Alors, je cite comme ça tes livres, juste pour que les auditeurs aient une idée de tout ce que tu traverses avec ta plume. William ou le sens de la peine, qui est le dernier, dont on va revenir dessus après avec Aurélien, bien sûr. Faire société malgré les attentats. En ce jour d'enregistrement, le 13 novembre, ça parle particulièrement. Mon enfant se radicalise. Faire taire les silences. Chez moi vit la violence. Alors, tu as fondé avec Roland Prévost l'association Retissons du lien. Et ensemble, vous allez en maison de détention faire des séances de justice restaurative. Tu fais des ateliers d'écriture dans les prisons autour de William ou le sens de la peine. Nous venons d'adapter avec toi pour la scène William ou le sens de la peine. Donc William, un jeune rencontrant en IPPJ et puis toute une histoire à raconter. Alors il y a une très grande portée à la fois sociale, sociologique, le récit de vie dans ton écriture, mais aussi une portée poétique qui nous a donner l'envie de le porter à la scène avec Aurélien. Alors, quelle est la place de l'écriture, de la littérature, de la poésie dans ton parcours et comment elle te permet d'aller vers les autres dans ton métier ?
1: Alors, elle a toujours été omniprésente. Je sais que quand je ne savais pas lire, je recopiais des ouvrages de poésie à la machine à écrire. Donc, juste les lettres, vu que je ne savais pas ce que je recopiais, puis je faisais des dessins à côté. Et je viens d'une famille où le livre a toujours été central. Et mon père donnait cours de français en prison. Je pense que j'ai donc baigné dans cette idée que l'écriture pouvait... Alors c'est étrange, à la fois sauver et à la fois détruire, parce que mon père a voulu être auteur et n'a pas réussi à être édité. Et ça a été, je pense, quelque chose de difficile à traverser pour lui.
2: C'est intéressant de cette anecdote sur ton père et de voir à quel point toi dans ton travail tu accompagnes des personnes qui pourraient se sentir très éloignées de l'écriture à y venir jusqu'à coécrire un livre avec justement William dont on a parlé juste avant dans la préparation. Est-ce que tu peux peut-être nous dire un mot justement de cette façon d'amener l'autre à l'écriture aussi, de le légitimer justement dans cette posture d'auteur ?
1: Alors au départ, je vais avec la méthodologie du récit de vie qui ne nécessite pas un passage spécifique par l'écrit, mais moi j'ai toujours un journal de bord. Et alors William est un mineur qui a fait l'objet d'un dessaisissement, donc c'est-à-dire que le juge a décidé qu'aucune mesure protectionnelle n'allait pouvoir être appliquée à ce jeune et donc l'a renvoyé au ministère public qui l'a renvoyé à une cour d'assises, ce qui veut dire qu'à 16 ans, il a été condamné à presque 29 ans. Et j'avais ce journal de bord pour faire face à les non-dits, entre les lignes, tout ce que William ne me disait pas et qui était chargé d'émotions. Et ces émotions, et notamment les faits, auraient pu affecter mes capacités d'écoute ou mes capacités d'entrer en relation avec William. Et donc j'ai beaucoup écrit. Et comme je n'avais pas le droit d'enregistrer ce qu'il me disait en prison, j'avais des phrases très, très, très courtes, sujet, verbe, complément. Et d'autre part, William a arrêté sa scolarité vers ses 13-14 ans. Donc malgré la richesse de son français, il avait aussi des phrases très courtes. Donc on s'est rencontrés dans cette écriture-là, finalement, tous les deux. Et je ne sais plus aujourd'hui lequel de nous deux a donné le tempo à cet ouvrage. D'ailleurs, il en est le co-auteur.
0: Parce que tu t'es mis à écrire aussi tout ce que lui disait dans ton carnet. Tu t'es mis à écrire ce qu'il disait lui, en essayant d'être le plus proche possible de sa façon de parler, si je ne me trompe.
1: Oui, c'est exactement ça en fait. Je recopiais ce qu'il me disait comme si j'étais un enregistreur.
0: Voilà.
1: Et j'ai été saisie par la force, finalement, de ces phrases qui pourraient paraître très simples, mais qui, comme je le disais, sont chargées émotionnellement.
0: Donc William va te raconter sa vie, puisque c'est la pratique du récit de vie, que tu donc son parcours en IPPJ, et puis après, comment tout ça avance pour lui, il se retrouve en maison de peine, et il va se mettre à relire avec toi les feuilles que tu lui amènes pour commencer à créer ensemble un livre.
1: Oui, comme je suis celle qui écrit et que je tenais à ce que William reste sujet du dispositif, je ne voulais pas être cette chercheuse qui débarque, qui prend la parole d'autrui, puis qui vient dans son coin écrire quelque chose. Je voulais vraiment qu'on travaille ensemble. Ça, je le fais dans tous mes travaux, que jusqu'au bout, il soit mon égal dans la réflexion, dans l'écriture, raison pour laquelle il est co-auteur.
0: Donc William, qui n'est bien sûr pas son vrai nom, puisque tu protèges son identité dans tout le livre et aussi les faits qu'il a commis, William est donc co-auteur du livre, et au point que, au fur et à mesure que tu lui envoies, que tu travailles avec lui, c'est écrit en lui en un jour, c'est lui qui t'amène quelque chose.
1: Oui, c'était magnifique. Je sentais bien qu'il y avait quelque chose autour de la notion de culpabiliser qui était présente, mais qui n'arrivait pas à la mettre en mots. Et on s'est quitté, et la fois d'après, il est revenu avec 8 pages qui témoignaient de cette culpabilité, de ce poids qu'est d'avoir ôté la vie à quelqu'un et de devoir, lui, malgré tout, continuer à poursuivre sa vie et tous les empêchements qui se mettaient de joie, de bonheur, de bien-être, parce que cette culpabilité le ronge.
0: Et donc là, pour la première fois, c'est lui qui prend la plume.
1: C'est lui qui prend la plume, et je pense que c'était important parce que ça lui a donné l'occasion de faire quelque chose avec ce qu'il avait fait et peut-être de donner un sens à sa peine. Et encore aujourd'hui, je vois que ce travail, alors que c'était un jeune éteint qui passait 23 heures par jour dans sa cellule, je vois qu'aujourd'hui, c'est quelqu'un qui est redevenu beaucoup plus actif au sein de la prison. Il y a un travail. Je pense qu'il s'y est fait des amis et j'espère qu'il ose rire.
0: La littérature, donc, pour redonner goût et désir, parce qu'il dit au début, il dit qu'il n'a plus de désir et on sent au fur et à mesure le retour du désir dans ce jeune homme et c'est magnifique. Ton écriture est d'ailleurs par moments très poétique, mais avant d'en parler, on pourrait lire ce passage, justement, ces écrits qu'un jour William t'apporte par la voix d'Aurélien.
2: Éclairé par les lumières du préau, j'écris ma douleur à 3 heures du matin. J'ai fini par trouver les mots. Je ne veux plus vivre dans mon présent. C'est la solitude que je ressens. Pour moi, hier ressemble à demain. Je cogite en attendant la chance. Le jour, je répète que tout va bien. Le soir, je pleure tout seul dans ma chambre. Je n'ai jamais eu une seule seconde de répit. Tant d'émotions en permanence. Je me demande quand est-ce que tout ça sera fini. Mais personne n'entend ma souffrance. Encore un jour, encore une heure, à supporter si peu d'amour, tellement de peur. Personne pour m'aider. Toujours ces regards froids qui me tuent à chaque fois. Derrière cette porte, un cœur bat. Ils ne le savent pas. Je ne comprends pas pourquoi.
0: Merci Aurélien, c'est très émouvant évidemment. Oui, mais parce qu'en fait, donc, on peut dire qu'il n'avait plus écrit comme ça depuis combien d'années ?
1: Je ne sais pas s'il avait d'ailleurs déjà un jour écrit, mais je le vois notamment dans les ateliers d'écriture qu'on peut mener ensemble. Laurence, dès qu'on donne une feuille et un bic ou un crayon aux personnes détenues, il y a quelque chose de l'humanité qui revient, leur subjectivité se remet en mouvement. On n'est plus dans une relation de dominé-dominant et il y a cette beauté qui surgit d'eux parce qu'ils sont reconsidérés comme des êtres à part entière qui ont des choses à dire sur notre société.
0: Donc la part d'humanité que tu revendiques sans arrêt pour toutes ces personnes avec cette phrase qu'il y a dans ton livre, William
1: est mon semblable, un semblable certes qui a dérapé, mais il reste mon semblable.
0: Oui, et c'est ça un peu qui motive tout ton travail.
1: Oui, c'est sans doute aller retrouver de l'humanité auprès des gens qui ont failli en priver autrui.
0: Merci. Et alors, on s'était dit aussi que ça pouvait être bien d'entendre, parce que donc Aurélien et moi, on a eu donc l'énorme bonheur d'adapter pour la scène, d'ailleurs avec toi aussi, ton texte. On espère que l'aventure va se poursuivre encore longtemps, parce que les réactions étaient très fortes au Festival des Libertés, au Théâtre National. Et donc, on voulait te proposer de lire une page qui n'est pas dans notre adaptation, mais qui fait entendre aussi aux auditeurs, aux auditrices, la poésie de ta langue, et où on sent l'endroit où tu te relis sans arrêt à la parole poétique.
1: Service public fédéral, justice, autorisation de visite valable mercredi 10 mai 2023 à 14h. Je ne sais plus quand j'ai commencé à compter, tout compter. 17 marches à gravir pour accéder au perron du métro. 1, 2, 3, 21 rondelles pour une carotte. 223 pas de chez moi à la pharmacie. Trois caresses suffisent à déclencher le ronronnement du chat. Sept coups de peigne et je suis brossée. Rencontrer William, ce que ça m'apporte ? J'ai promis d'y répondre. J'aimerais faire taire l'assourdissant qui ne permet pas d'écouter la souffrance. Cette maison de peine est à l'image de la sienne. Je me sens tout autant, autrement, enfermée, et cet autrement me bouleverse. Cette solitude implicite qui m'accompagne partout et qui se fait présente quand je la voudrais loin. Je ne sais plus quand j'ai commencé à tout compter. Je ne sais plus pourquoi j'ai commencé à compter, tout compter. Je ne sais plus quand je me suis emmurée et cette idée me déplaît, elle est vomissante. Je suis contente de savoir William existant. Je n'ai pas mesuré l'ampleur de ce qui m'attendait quand je l'ai rencontré, la responsabilité qui m'incombait, la vie à travers les barreaux, la rupture qui sépare les gens du dedans, du dehors, le temps qui sépare les gens du dehors, du dedans, les préoccupations qui séparent les gens du dehors, du dedans, l'identité qui sépare les gens du dehors, du dedans. Dehors, William est un jeune en construction. Dedans, il est un détenu, un parmi les centaines d'autres.
2: Merci beaucoup Isabelle pour cette lecture. C'est un plaisir aussi d'entendre ta voix et qui donne si bien corps aussi à ton écriture, je trouve. Il y a une question que j'avais envie de te poser aussi, Isabelle, parce que je trouve que le dénominateur commun de notre émission, et les auditeurs, les auditrices l'auront sans doute remarqué, c'est d'enfoncer encore ce clou que la poésie est aussi un acte politique, un acte social, qu'elle relie les gens et qu'elle permet vraiment une émancipation et à permettre à d'autres d'occuper une place dans la cité. Et donc j'avais envie de te demander si toi, dans ta vie, il y avait eu justement des exemples d'auteurs ou d'autrices qui t'avaient inspiré pour mener cette tâche immense qui est de mener le poème justement à la rencontre du monde. Est-ce qu'il y a toi, dans tes lectures, d'auteurs, d'autrices, des personnalités qui justement mènent leur poème comme une lanterne dans l'obscurité du monde ?
0: Comme il y a Victor Hugo pour Jonathan ou... Oui.
1: Alors, je sais qu'adolescente, j'étais vraiment très, très imprégnée par les nouvelles de Raymond Carver, qui décrivait justement des personnes qui vivaient dans la précarité et qui arrivaient à remettre justement du social dans cette écriture et à nous obliger en tant que lecteurs à se positionner politiquement par rapport à cette précarité. Donc, il a fait vraiment partie... Des gens qui m'ont peut-être modelée. Et alors, en musique aussi, beaucoup. Là, j'ai proposé qu'on écoute Samy Birnbach et Benjamin Luc qui ont repris une chanson de Boris Vian qui s'appelle « Pourquoi que je vis ?». Et je sais que tous ces auteurs, comme Marguerite Duras et tout ça, qui finalement appréciaient les fantaisies grammaticales et orthographiques, m'ont séduit parce qu'ils me disaient qu'on pouvait faire autre chose avec les mots qu'un verbe, un sujet, un complément accordé ou pas.
0: Que qu'est-ce qu'on avait appris à l'école, quoi.
1: Oui, exactement.
2: Eh bien, je pense que c'est le moment idéal pour écouter justement le choix musical d'Isabelle Seret.

0: Eh bien, merci pour ce choix musical, Isabelle. Tu ne manques pas de projets. Dès qu'un chantier se termine, tu en lances un nouveau et celui-ci est ô combien important. Je crois, sera à peu près toutes et tous d'accord pour le reconnaître. Peux-tu nous parler justement du projet qui t'occupe en ce moment en tant que coordinatrice, je crois, d'un ouvrage à paraître qui va rassembler poètes et poétesses à nouveau?
1: Oui, on a décidé avec Xavier Briquet, qui est anthropologue, de lancer une nouvelle collection aux éditions Cartala. Et le premier ouvrage sera consacré à Gaza. Et on voulait avoir un peu la vision de nous qui, avec impuissance, subissons ce qui se passe en Palestine et comment la poésie pourrait témoigner de ce qui est en train de disparaître.
2: Et un ouvrage collectif avec beaucoup de poètes, dont toi, oui. Ici poétesse. Et donc tu peux nous lire un peu de ton poème.
1: Même aux oiseaux dans le ciel, on disait « Ne restez pas ici, allez survoler un autre pays. » Cache-toi, pourquoi ? Ferme les yeux surtout, c'est quoi ? Ce sont des gens qui ? Garde les yeux fermés. Nous sommes sous le vent. Je suis un corps dont la tête s'est réfugiée dans un pull au vert. J'étouffe, la laine gratte. Humiliés dans nos tricots, nous sommes des centaines à avoir perdu la tête dans un dérapage effréné. Une course pour inspirer. Aux narines, des oignons jetés, inspirés. Les gaz dispersants amoindris, une échalote au nez, j'obéis, inhalé. Premier aperçu, tête hors chandail, des êtres gisent dans la flotte drue du mois d'avril. C'est une nouvelle confrontation à Deir el-Bala. Dans la cour intérieure où nous nous sommes abrités, des grenades sonores, balles enrobées, un arsenal de mots doucereux pour maquiller l'horreur. Pris d'assaut dans une panique brutale, déchirant le martèlement feutré de l'averse, nous escaladons les tôles ondulées, malmenées, tombons les uns les autres, nous sommes désarticulés, acculés. Stop. Une seconde. Puis-je m'absenter ? Là où l'embrun embaume, là où le pain chaud enivre, quelque part où il fait bon vivre ? Il y a une pluie de matraques. Ce vieux inanimé à la robe retroussée et des parapluies aux couleurs chatoyantes qui revendiquent dans l'horizon gris une Palestine libérée. À 10h57, le 14 avril 2002, la démonstration est terminée, l'armée s'est retirée. Et en fait, avec Xavier, on a eu envie de créer cette collection parce que j'écris ce poème donc en 2002, quand je vivais en Palestine. Et à les relire, je les ai retrouvés dans une caisse, je me disais, mais ils sont tellement contemporains. On pourrait croire que j'ai écrit ça la semaine passée.
0: Et je pense aussi, c'est aussi un beau projet dans le sens qu'il est à nouveau collectif. Il y a d'autres poétesses et poètes que vous avez invités à vous rejoindre pour écrire cet ouvrage. Est-ce que tu peux citer quelques noms qui se retrouveront justement dans ce, ou pas, alors c'est un mystère, un secret.
1: Non. Alors, il y a déjà Christelle Delbrouck, il y a Sainte Mazzocchetti, il y a Lisette Lombé, il y a Manza, il y a Julie Lombé, il y a Mel Moya, il y a Elia Verdal. Voilà, au moment, je suis un peu... Il y en a encore plein d'autres, hein. Presque tout le monde a répondu positivement.
0: Génial. Eh bien, on se réjouit de découvrir cet ouvrage. En tout cas, merci d'avoir été avec nous sur les ondes. Et il nous reste, je pense, à convoquer la mémoire d'un poète. Et on avait envie, Laurence et moi, de trouver peut-être le lien, encore une fois, entre vos paroles, Jonathan Carlier et Isabelle Serret.
2: On se dit que c'est un poète qui aurait pu inspirer la justice restaurative.
0: Complètement. Amie bien-aimée, ma loulou est partie pour le pays de l'envers du décor. Un homme lui a donné 9 coups de poignard dans sa peau douce. C'est la société qui est malade. Il nous faut la remettre d'aplomb et d'équerre par l'amour et l'amitié et la persuasion. C'est l'histoire de mon petit amour à moi arrêté sur le seuil de ses 33 ans. Ne perdons pas courage, ni vous ni moi. Je vais continuer ma vie et mes voyages avec ce poids à porter en plus et mes 2 chéris. Qui lui ressemble.
2: Sans vous commander, je vous demande d'aimer beaucoup plus que jamais ceux qui vous sont proches. Le monde est une triste boutique. Les cœurs purs doivent se mettre ensemble pour l'embellir. Il faut reboiser l'âme humaine. Je resterai sur le pont, je resterai un jardinier, je cultiverai mes plantes de langage. À travers mes dires, vous retrouverez ma bien-aimée. Il n'est de vrai que l'amitié et l'amour.
0: Je suis maintenant très loin au fond du panier des tristesses. On doit manger, chacun, dit-on, un sac de charbon pour aller en paradis. Ah, comme j'aimerais qu'il y ait un paradis, comme ce serait doux, les retrouvailles. En attendant, à vous autres, mes amis de l'ici-bas, face à ce qui m'arrive, je prends la liberté, moi qui ne suis qu'un histrion, qu'un batteur de planches, qu'un comédien qui fait du rêve avec du vent, je prends la liberté de vous écrire pour vous dire ce à quoi je pense aujourd'hui. Je pense, de toutes mes forces, qu'il faut s'aimer à tort et à travers. Julos Bocarne, la nuit du 2 au 3 février 1975.
2: Donc Julos a écrit ces mots percutant, juste après que sa femme ait été assassinée par leur jardinier. Le monde s'est déchaîné à ce moment-là en faisant plein de suppositions sur l'agresseur, la personne qui avait agressé. Et en fait, Julos a demandé que tout le monde se calme et il a demandé de rester dans l'amour.
1: Ça me touche parce que c'est ce que nous essayons de mettre en place dans différentes prisons en Belgique. Avec des personnes victimes de braquages, de violences sexuelles, d'attentats, on va rencontrer des personnes détenues. Et là aussi, parfois, on recourt à l'écriture et on se rend compte à quel point les choses peuvent se dire autrement et parfois très sensiblement.
0: Ben, sensiblement, oui, c'est vraiment, je pense, une des caractéristiques aussi de ce poète, chanteur, auteur, compositeur, interprète, qui a vraiment été le chantre de la Wallonie et dont on reconnaît à la fois une grande poésie et aussi beaucoup d'humour. Enfin, en préparant l'émission, on retombait sur certaines phrases, par exemple celle-ci, c'est très court. Je suis né le 27 juin 1936 à 9h du matin. Ma mère s'appelait Angèle Varlet. Je suis le seul être vivant qui soit né d'Angèle Varlet. Le 27 juin 1936 à 9h du matin. À tel endroit du monde. Et toute la poésie de Julos, c'est aussi ça, quoi. C'est mêler à la fois sa fantaisie, sa capacité à réinventer la langue, à se nourrir évidemment du wallon dont il a vraiment puisé toute la richesse en la réutilisant et dans ses chansons et dans ses poèmes. Et on avait envie d'évoquer sa mémoire.
2: Et aussi son engagement politique, son engagement écologique, puisqu'il parlait beaucoup du vélo. Il a sauvé un arbre à Tourigne-la-Grosse. Et puis, il a très, très politique aussi, puisqu'il a fait cette chanson sur Victor Jara, où il dénonce des régimes totalitaires. Il a très souvent pris la parole aussi sur cet espace qu'on envahissait de satellites et qu'on tuait l'espace. C'était quelqu'un qui, avec sa poésie, et je pense à Isabelle, bien sûr, et à Jonathan, en disant ça, s'engageait constamment dans le monde et en même temps rester, comme tu dis Aurélien, ce chantre, ce poète plein de douceur, plein d'amour pour l'humanité.
0: Complètement. Et c'est en cela aussi que c'est toujours quelque chose de, il avait ses grands pulls arc-en-ciel, enfin c'était aussi un homme très très joyeux qui ramenait de la joie aussi, je trouve, dans la chanson, et tout en gardant cet aspect très politique, comme tu le rappelais, Laurence, dans ses chansons, et voilà, on trouvait ça à la fois pertinent et sympathique de se rappeler à cette figure que Julos représente. Et bien, il y avait aussi ça, bon, j'avais envie de partager, parce que oui, la révolution passera par le vélo, c'est vrai, il disait ça, il clamait ça très souvent. Et alors, il y avait un autre petit extrait que je voulais vous partager, puisqu'on le présente comme le chantre de la Wallonie. Il disait aussi, pratiquement, il faut reboiser notre pays, reboiser les terris, nos montagnes industrielles, chefs-d'œuvre involontaires en péril, faire des pistes cyclables sur les anciens tracés des chemins de fer vicinaux, éviter que disparaissent les sentiers à travers champs, soutenir nos sports nationaux, la colombophilie et la balle pelote, mettre des haies autour de nos jardins et de nos champs, planter des arbres au bord des autoroutes, dépolluer le dedans de chacun pour que tout se dépollue à l'extérieur. Si nous reboisons la Wallonie, nous nous reboiserons nous-mêmes. Et donc voilà, tout est là, quelque part, chez Julos, la conscience politique dont tu parles.
2: Le 18 septembre 2021, Julos Bocarne nous quitte. Il nous manque beaucoup, mais sa poésie continue à vibrer. Puis il y a des chanteurs qui le chantent, des chanteuses. Mais toi, tu le dis souvent, Aurélien, il t'accompagne même quand tu fais des performances.
0: Complètement. Et je vais en profiter pour raconter une petite anecdote, auditeur, auditrice, parce que c'était fou ça. J'avais entrepris, il y a 2 ans, de faire un petit tour de Wallonie sur mon vélo. Et je le commence, mais vraiment gratuitement, en me disant, allez, je vais aller vers Beauvechain. Et je vais sur le premier camping à Beauvechain, et puis je me balade, et puis je me dis, mais tiens, il y avait sur la façade d'une maison des mots de Julos. Et puis je me dis, mais attends un petit peu, ce qui n'est pas enterré ici. Et le premier cimetière dans lequel j'entre, qui vraiment borde l'église, je tombe, là, nez à nez, le premier jour de mon tour de Wallonie, sur la tombe de Julius Bockern. Je me dis, il y a quand même des signes qui ne trompent pas.
3: Moi, depuis que vous parlez de lui, j'ai été voir un petit peu et j'ai trouvé une citation. « En nom du pèse, du fisc et du Saint-Bénéfice, on essaye de nous détourner de nous-mêmes. » Ça, j'adore. Hein. Donc, encore aujourd'hui, c'est vraiment ça qu'on est en train de vivre. Hein.
2: Bah, c'est ça qui est bien de se dire dans cette rubrique, c'est que ces poètes disparus de la dimension terrestre continuent à nous habiter et qu'on peut encore les lire et les relire pour nous nourrir et nous nourrir. Nous passons à l'agenda poétique de cette fin novembre, début décembre. La parole est à toi, Jonathan.
3: Ben voilà, moi le 29 novembre de 10h à midi, je serai à la paroisse des curés d'Ars à Forêt pour ma performance poétique. Et le 4 décembre de 19h à 21h à la rue Bonaventure à la salle Plouf, je ferai une performance poétique avec mes musiciens et ma danseuse.
2: Et le week-end du 6 et 7 décembre ?
3: C'est l'anniversaire des 15 ans de la librairie Malmström et je serai présent le 6 et le 7.
2: Et nous y serons nombreux, bienvenue à tous et à toutes le 6 et le 7 décembre pour fêter les 15 ans de Malmström, la boutique, la librairie.
0: Un grand merci en tout cas à toutes et tous d'avoir suivi cette émission. Merci Jonathan, merci Isabelle, merci Delphine qui nous accompagne évidemment comme à chaque émission, on a beaucoup de chance. Merci Laurence, on pense à David
2: merci
0: et on
2: se
0: retrouve. À très bientôt.
2: Et merci Julos.
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0: Bonjour à toutes et à tous et bienvenue dans ce nouvel épisode d'Éclectique. Alors pour commencer, j'ai une question. Et si on avait tous fait la même erreur ? Ah bah oui, on a longtemps sous-estimé Michel Delpech. On l'a rangé du côté des chanteurs à minette, de la variété sans conséquence, son sourire sur les posters, ses tubes fredonnés dans les cuisines, dans les voitures, dans les cours de récré. Et puis un jour, on le réécoute, vraiment. Et on réalise qu'on est peut-être passé à côté de quelque chose. Parce que derrière Pour un flirt, White is White, il y a un auteur qui a tenu le journal de son époque, la France des 60s, des 70s, de ses révolutions et de ses désillusions. Aujourd'hui, donc, dans Éclectique avec Marc Marghem, on va corriger le tir et on va prendre le temps de découvrir ou redécouvrir Michel Delpech. Bonjour Marc.
1: Bonjour Frédéric. Alors c'est vrai, cette émission-ci, vous savez qu'une de mes chansons favorites, c'est « Avec le temps, va tout ça en va » de Léo Ferré. Je m'en étais un petit peu inspiré et je me suis dit « Avec le temps, on le réécoute ».

Michel Delpech a beaucoup changé. Longtemps, on n'a vu qu'un sourire insubmersible sur des millions de posters dans les chambres d'adolescentes et des millions de pochettes de 45 tours aux vitrines des disquaires de quartier ou en pile dans les prises uniques. Il n'a pas été facile de comprendre que ces guirlandes de chansons à succès dessinaient tout autre chose qu'une séduction superficielle et les bonnes affaires des commerçants. Avec le temps, on a réécouté pour un flirt le Loir-et-Cher, les divorcés, Inventaire 66, le chasseur chez Lorette, Rimbaud chanterait. Donc, en effet, ce son, on y a trouvé à la fois un best-of et un cours d'histoire, des nostalgies de boomer et un matériau passionnant pour les sciences sociales, un artiste majeur.

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1: Aujourd'hui, la galaxie éclectique s'arrête sur la carrière et l'univers de Michel Delpeche avec Marc Marguem.
2: En 1974, Michel Delpeche dévoilait au public une chanson singulière, Le Chasseur. Pourtant, contrairement à ce que son titre pourrait laisser penser, elle n'était pas un plaidoyer contre la chasse. C'est à l'âge de 9 ans que Michel Delpeche accompagna un ami de ses parents à la chasse. Ce moment s'est gravé dans sa mémoire pour ne jamais s'effacer. Dans une interview, l'artiste confesse avoir gardé un souvenir effroyable de cette expérience. Pourtant, il choisit de ne pas juger, mais plutôt de partager cette expérience à travers sa musique. Le chasseur n'est pas une critique de la pratique cynégétique, désigne l'ensemble des activités liées à la chasse et à la gestion de la faune sauvage et de ses habitants, mais plutôt une tentative de compréhension. Delpeche se glisse dans la peau du chasseur, décrivant son environnement, ses émotions, ses motivations. Il offre ainsi un regard nuancé sur une réalité souvent abordée de manière manichéenne. Ce qui frappe dans cette chanson, c'est la manière dont Michel Delpeche parvient à humaniser son sujet. Il ne le condamne pas, mais cherche à le comprendre. Le chasseur devient alors une exploration poétique de l'âme humaine, de ses contradictions et de ses tourments.
1: Mais dites-moi Marc, quel a été l'impact alors de cette chanson ?
2: En 1975, alors que le chasseur connaissait un succès fulgurant, le président français de l'époque, Valéry Giscard d'Estaing, lui-même passionné de chasse, invita Michel Delpeche à l'Élysée pour interpréter cette chanson. Un geste qui témoigne de l'appréciation de cette chanson au-delà des clivages politiques ou des opinions personnelles. Michel Delpeche nous a offert bien plus qu'une chanson. Il nous a offert une leçon d'empathie et de tolérance, rappelant que même dans les sujets les plus controversés, il est possible de trouver une voie vers la compréhension et la réconciliation. Les années 1970 ont été les plus prolifiques en matière de chansons françaises anti-chasse. La contestation de cette époque doit beaucoup, en effet, à l'apparition du mouvement hippie.

0: White is White, vous aurez reconnu à la fois Michel Delpech, mais aussi certainement, si vous avez tendu l'oreille, Laurent Voulzy, donc pour cette version en duo de ce titre emblématique de Michel Delpech, dont on parle aujourd'hui dans Éclectique avec Marc Marghem.
1: White is White repose sur un jeu de mots ingénieux, Frédéric. White is White évoque phonétiquement le blanc, couleur de paix et symbole de l'ambiance fraternelle des festivals hippies. 1968, deux frères britanniques organisent un festival qui rassemble plusieurs figures de la contre-culture hippie. Ils installent la scène au sud de l'Angleterre, sur l'île de Wight, réputée pour son ensoleillement. Si la première édition rencontre un succès mitigé, la suivante connaît un retentissement international. Considéré comme le Woodstock européen, le festival de l'île de Wight suscite un engouement médiatique phénoménal. En France, l'Express consacre plusieurs colonnes à l'événement. Et c'est en lisant cet article que Michel Delpech a l'idée d'écrire une chanson. White is White est sorti en 1969. Le titre parodie le tube de 66 du groupe espagnol Los Bravos, Black is Black. Donc Johnny Hallyday fait une reprise en français, Noir c'est Noir. Le single rencontre un énorme succès un peu partout en Europe.

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1: Et Rimbaud chanterait Michel Delpech au cœur de notre éclectique cette semaine avec Marc Marghem.
2: Oui, c'est vrai que dans notre série d'émissions, Frédéric, on a déjà parlé de pas mal de poètes. Dans le registre Delpech exalté, inauguré par White is White, on plébiscite cet hommage vibrant au poète de Charleville-Mézières, Arthur Rimbaud. Imaginez en troubadour Peace and Love sous la plume de Jean-Michel Riva. Le lyrisme vocal du chanteur est quant à lui soutenu par une composition riche et inspirée de son complice, Roland Vincent.

0: Le Loir-et-Cher, Michel Delpech avec Francis Cabrel. Ben Francis Cabrel, ben qui comme Michel Delpech avait quand même à dénoncer lui aussi dans une chanson ce qu'on fait aux animaux. Hein. On faisait le lien pendant qu'on écoutait la chanson. Michel Delpech avec le chasseur et Cabrel avec la corrida. Donc on parle de Michel Delpech aujourd'hui avec Marc Marguem.
1: Oui, dans oui en effet, entre les chansons, il y a énormément qui se passe dans les studios. Donc on devrait peut-être enregistrer tout ça.
0: Oui, bon, peut-être pas non plus.
1: Auteur, Michel Delpech décrit continuellement la réalité autour de lui et de la vérité en lui. Sa carrière traverse des années de révolution, de désillusion et d'espérance dans son pays, dont il semble tenir le journal, chanson après chanson, avec toujours la même passion de dire le sentiment juste et sincère. L'histoire l'y pousse.

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1: Elle est jolie, cette chanson de Michel Delpech. Aussi belle que Marianne, figure symbolique de la République française. En 3 minutes 30, Pierre Papadiamandis pour la musique et Michel Delpech pour les paroles brossent l'histoire de la République. Pour Marianne était jolie, son inspiration lui vient d'un extrait de film de Sacha Guitry, « Si Versailles m'était compté ». 1789, c'est la Révolution. Le petit peuple parisien, courroucé et affamé, file au château de Versailles et Édith Piaf dans le film chante le fameux « Ça ira ». Que Marianne était jolie est un véritable plaidoyer pour la France. Elle est une chanson emblématique de l'auteur. En effet, elle célèbre de manière nostalgique et allégorique la France, Marianne. À travers son histoire républicaine, évoquant ses cinq enfants, les cinq républiques, et la révolution de 1789, tout en affichant un ton romantique et patriotique. La chanson paraît en 1972, dans un style de variété nostalgique qui a marqué cette époque. Bien qu'issue de la variété, elle a été reprise lors de rassemblements citoyens, place de la République à Paris, comme un symbole d'unité nationale après les attentats.

0: Une très belle nouvelle harmonisation pour cette chanson de Michel Delpech, Quand j'étais chanteur, qu'on a entendue là avec Alain Souchon.
1: J'ai 73 ans.
0: Aïe, aïe, aïe.
1: Ce titre a beau être connu et reconnu, chaque écoute nous transporte avec émerveillement dans la vie de cet ancien chanteur pour qui il y a longtemps que c'est fini. Tout y est maîtrisé, la mélodie douce et légèrement nostalgique, les paroles plus graves qu'elles n'y paraissent et la voix de Michel Delpech au sommet. L'artiste y raconte les souvenirs d'un has-been alors que lui est en pleine gloire. Sa disparition en 2016 remet cette chanson à l'heure au goût du jour. Il n'a jamais eu 73 ans ni fêté les adieux de Sylvie Vartan.

0: Deux duos en live qu'on vient d'écouter avec Michel Delpech. Le premier, Les Aveux, qu'il a chanté au Grand Rex, c'était en 2017, avec, vous l'avez peut-être reconnu, Roberto Alagna, dans un style très contrasté entre Michel Delpech et Alagna. Et puis, un deuxième duo, là, beaucoup plus cohérent, on va dire, entre Françoise Hardy et Michel Delpech, qui chantait la chanson d'Hardy, L'amitié. C'est donc Michel Delpech et son univers qui sont au cœur de cet épisode d'Éclectique avec Marc Marghem.
1: Adolescent, il se passionne pour de grands chanteurs classiques comme Luis Mariano, puis par les grands noms des années 1950 comme Gilbert Bécaud et Charles Aznavour. En 1963, au lycée, il monte un petit orchestre avec des camarades. Il quitte le lycée en janvier 1964 avant de passer son baccalauréat pour se consacrer à la musique. Tente sa chance en passant une audition à Paris pour faire partie de la maison de disques Vogue. Alors qu'il vient à peine, âgé de 18 ans, de sortir son premier disque Anatole, il rencontre le compositeur Roland Vincent. Se rendant à une réunion de travail chez ce dernier à Saint-Cloud, il repense à ses années de lycée.

et au café où lui et ses camarades se retrouvaient après les cours. Dans le train, entre la gare Saint-Lazare et la gare de Saint-Cloud, il écrit les paroles de chez Lorette, pour lesquelles Roland Vincent, séduit et inspiré, a vite fait de trouver une mélodie. Sortie le 1er mai 1965, en pleine période yéyé, cette chanson nostalgique d'adolescence n'est pas un succès à la vente, mais en raison de ses nombreux passages à la radio, fait sortir le chanteur de l'ombre.

0: On a fait une petite pause chez Laurette avec Michel Delpech. Michel Delpech qui est au cœur d'Eclectique avec Marc Marghem.
1: Et nous restons en 1965. Michel Delpech participe alors à la comédie musicale Copain Clopin, qui reste 6 mois à l'affiche, d'abord au théâtre de la Michaudière, puis au théâtre du Gymnase. À Paris, naturellement, tout ça. L'intégration de la chanson chez Laurette au spectacle contribue à la faire connaître. À l'occasion de cette comédie musicale, Delpech rencontre Chantal Simon, avec qui il chante en duo la chanson éponyme de la pièce. Il a 20 ans quand il l'épouse en 1966.

0: Alors là, on a fait un bond dans le temps quand même, hein, au niveau de l'harmonisation musicale. C'était Michel Delpech et Chantal Simon dans Clopin Clopin.
1: La même année, sous le label Festival, label de la Maison Barclay, qui publiera les disques de Delpech jusqu'au début des années 1980, il enregistre son deuxième 45 tours, Inventaire 1966, nouveau tremplin vers le statut de vedette. À la manière de Jacques Prévert et en guise d'hommage au poète, il compile dans ses couplets de sa chanson une liste de faits d'actualité, de tenues à la mode et de succès médiatiques, la guerre du Vietnam, la mini-jupe, les bottes courrèges, la mode cacharelle, les chemises à fleurs, le drugstore opéra, etc. Toujours en 1966, durant 38 représentations à l'Olympia, il fait la première partie de Jacques Brel qui fait ses adieux à la scène.

0: Le son et l'inventaire de 1966 avec Michel Delpech.
1: Il y a 10 ans, Michel Delpech quittait la scène sans fêter les adieux de Sylvie Vartan et avant d'avoir 73 ans. Ce fut une onde de choc en forme de réhabilitation. D'abord les textes. Delpech était notre meilleur reporter musical, humant la société, ses changements, ses doutes. Les divorcés en est l'exemple ultime, où de sa douceur enveloppante, il raconte une séparation apaisée, 2 ans avant le vote du divorce par consentement mutuel.
2: C'est compliqué d'expliquer un concept quand on ne connaît pas la genèse. Ma première rencontre avec Michel, c'est en 1973, quoi. C'est rencontre virtuelle et mes parents divorcés. Voilà. Et à la radio et à la télé, Michel Delpech. Oh ! Flèche en plein cœur. On était tous les enfants de divorcés et les enfants de la chanson de Michel Delpech. Donc ça m'a vraiment habité pendant longtemps. Michel était touchant, alors la voix, etc. Bref, le charme, le sourire, etc. Mais l'intelligence, la classe. Et il a séduit par ses chansons sociétales. C'était des chansons qui parlaient du quotidien des gens. Mais c'est vrai que c'était un chanteur exceptionnel. Techniquement et vocalement, on peut le comparer, je pense toujours avec une voix féminine, je pense toujours à Morane. Ce sont des voix comme ça, on ne sait pas ce qui se passe, mais elles nous touchent, elles nous brisent, elles nous rendent vraiment au plus profond et elles nous donnent directement les poils de l'émotion. Et Michel, c'était ça. Michel, c'était ça, c'était du velours, c'était une caresse comme ça.

0: Marc Margem, dans cette émission sur Michel Delpech et ses chansons, on a évoqué hein, le fait que ces chansons racontaient leur époque, et bien c'est vraiment le cas avec cette chanson « Les divorcés ». Et juste avant d'écouter la chanson, c'était Pascal Obispo qui racontait comment elle avait fait écho à sa propre vie.
1: Pascal Obispo, qui a donc la veuve de Michel Delpech, a donné la permission à Pascal Obispo donc de revoir beaucoup de ses chansons, et les arrangements sont absolument merveilleux. Donc en effet, Michel Delpech, aujourd'hui, on le réécoute. Il y a énormément de rééditions qui sortent, et pour notre plus grand plaisir.
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0: puisque selon la nature, c'est la conjonction charnelle de l'homme et de la femme qui engendre les enfants. Sur ce sujet-là, nous avons vu d'abord que cette donnée naturelle est reprise socialement dans l'institution qu'est le mariage fidèle, unique, indissoluble et fécond. Mais nous avons vu aussi que cette institution, largement fondée sur l'enseignement de l'Église pendant plusieurs siècles, apparaît aujourd'hui comme singulièrement appauvrie dans chacun de ses caractères. Car dans notre modernité contemporaine, la liberté personnelle semble éprouver plus difficilement qu'autrefois les contraintes d'un engagement à vie. Aujourd'hui, comment allons-nous poursuivre notre réflexion sur ce bien de nature qu'est la différence sexuelle ?
1: Eh bien, Véronique, je crois que notre réflexion devra prendre un tournant plus difficile encore, parce que, d'un côté, la différence sexuelle ne semble précisément plus être accueillie comme une donnée de nature. Et de l'autre côté, l'engendrement d'une nouvelle vie humaine ne semble plus être nécessairement lié au rapprochement charnel de l'homme et de la femme. Donc, des deux côtés, donc, que ce soit la conception de la différence sexuelle elle-même ou que ce soit l'engendrement dans l'enfant, il y a une prise de distance à l'égard de la donnée corporelle. La sexualité, le sexe devient une construction sociale sous l'appellation du genre et il est possible de mettre au monde un enfant, de concevoir un enfant en dehors de cette relation charnelle grâce à la procréation médicalement assistée. Et donc, il y a dans ces deux domaines-là la matière à un discernement difficile.
0: Ça tombe bien puisqu'on essaye d'y voir clair.
1: Oui.
0: Alors, est-ce qu'on peut creuser la difficulté de ce discernement en prenant bien le temps ? Et peut-être qu'aujourd'hui, on peut plutôt prendre la différence sexuelle elle-même et qu'après, nous regarderons ce que c'est la question de l'engendrement de l'enfant par la conjonction des sexes.
1: C'est une sage répartition, Véronique. Eh bien, donc, à propos de la différence sexuelle, nous n'allons pas revenir sur le sens qui est donné à la différence sexuelle par le mariage, mais on va aborder tout de suite la question délicate de l'homosexualité. Alors, aujourd'hui, si un homme aime un homme et si une femme aime une femme, on ne voit pas très bien quel reproche pourrait leur être fait d'exprimer leur affection par un rapport charnel, même si cette relation-là ne correspond pas exactement, en tout cas, à leur morphologie respective, et même si, évidemment, ce rapport-là ne sera pas fécond.
0: Fécond au sens d'avoir des enfants, vous voulez dire.
1: Oui, de façon charnelle, puisqu'il y a, c'est ce que nous verrons la fois prochaine, la possibilité de procréation médicalement assistée, même pour les homosexuels. Du même coup, on ne voit plus pourquoi ces personnes-là devraient être privées de la reconnaissance officielle qu'est le mariage. Donc c'est la fameuse question du mariage pour tous. Dans le même ordre d'idées, on ne voit pas très bien non plus ce qui empêcherait une femme de se transformer, au moins juridiquement, médicalement, chirurgicalement même, pour se donner l'apparence d'un homme, ou le contraire, qu'un homme puisse se donner l'apparence d'une femme, puisque le sexe est une construction.
0: Donc, et c'est sa liberté.
1: C'est sa liberté, une construction. C'est ce que la personne ressent en face d'elle-même, et donc cette donnée corporelle n'est pas pour elle significative de ce qu'elle veut être.
0: On voit pourtant dans le concret que ce n'est pas si simple, cette transformation.
1: Non.
0: Parce que le corps ne se laisse pas manier comme ça.
1: Et évidemment, donc il y a toute une objectivité. Pour moi, le corps, c'est l'objectivité de la subjectivité. Et donc, si la subjectivité se détache de sa propre objectivité, il y a quelque chose qui frise le délire, alors qui relève plus, me semble-t-il. Bon, mais c'est peut-être un langage trop fort de dire ça comme ça, mais qui relève plus de la psychiatrie que de la chirurgie. Alors, on peut évidemment comprendre la force de ces désirs-là, le désir amoureux des homosexuels ou le désir de changer l'excès de la personne

0: transgenre, mais ici encore, il faut opérer un discernement. Mais ce discernement-là est difficile parce que il touche vraiment l'intimité des personnes. Et si quelqu'un vient de l'extérieur donner un conseil ou une injonction par rapport à cette intimité, c'est ressenti comme une agression. Et pour cela, allons tout de suite dans le sujet. Je vous invite à lire ce que le catéchisme de l'Église catholique dit à propos de l'homosexualité.
1: L'homosexualité revêt des formes très variables à travers les siècles et les cultures. Sa genèse psychique reste largement inexpliquée. S'appuyant sur la Sainte Écriture qui les présente comme des dépravations graves, la tradition a toujours déclaré que les actes d'homosexualité sont intrinsèquement désordonnés. Ils sont contraires à la loi naturelle. Ils ferment l'acte sexuel au don de la vie. Ils ne procèdent pas d'une complémentarité affective et sexuelle véritable. Ils ne sauraient recevoir d'approbation en aucun cas. C'est donc, le numéro 2357 du catéchisme.
0: Voilà. Mais donc, c'est sévère, hein, comme jugement. Les mots désordonnés, approbation, en aucun cas.
1: On n'oserait pas dire ça devant quelqu'un.
0: Ce serait difficile à dire devant la personne elle-même. Mais justement, si vous lisez l'article suivant dans le catéchisme, vous allez voir qu'on parle des personnes, oui ?
1: Un nombre non négligeable d'hommes et de femmes présente des tendances homosexuelles foncières. Cette propension, objectivement désordonnée, constitue pour la plupart d'entre eux une épreuve. Ils doivent être accueillis avec respect, compassion et délicatesse. On évitera à leur égard toute marque de discrimination injuste. Ces personnes sont appelées à réaliser la volonté de Dieu dans leur vie, et si elles sont chrétiennes, à unir au sacrifice de la croix du Seigneur les difficultés qu'elles peuvent rencontrer du fait de leur condition. Donc c'est le numéro 2358 du catéchisme.
0: Voilà. Donc vous voyez qu'il y a une tension, hein, entre ces deux numéros-là du catéchisme. C'est d'abord la condamnation très ferme de l'acte lui-même, qui est considéré comme désordonné, qui ne peut recevoir aucune approbation, et en même temps un accueil que l'on peut dire inconditionnel de la personne, parce que d'abord, on ne sait pas très bien d'où vient cette homosexualité, il y a des tas d'ignorants sur ce sujet-là, quelle est la responsabilité, c'est vécu très souvent comme une épreuve, et donc, on ne va pas condamner la personne.
1: Au contraire, on va l'aider dans son épreuve.
0: Voilà, et donc, cette tension qui peut paraître contradictoire, on condamne d'un côté et on accueille de l'autre, mais c'est vrai. Pour nous tous, nous savons bien que nous avons fait des choses dont nous ne sommes pas fiers. Mais en même temps, nous ne voulons pas être réduits à ces actes. Il y a plus profondément, il y a cette dignité personnelle, inaliénable, que nous ne pouvons pas perdre et qu'il faut pouvoir reconnaître en toute personne, y compris une personne qui commet des actes jugés illicites. Et ça rejoint, si vous voulez vous rappeler, que nos critères de discernement, il y a un critère fondamental, c'est la bonté de la création. Dieu, créateur, a mis sa bienveillance et sa bonté dans l'être humain. Et deuxième critère, c'est Genèse 1 et 2, le premier critère. Deuxième critère, Genèse 3, c'est le péché, la réalité historique du péché, qui dit, par exemple, que le sexe est une construction sociale ou que l'homosexualité, c'est la même chose que l'hétérosexualité. Donc il y a un refus de cette objectivité, et c'est-à-dire que à ce moment-là, Ève et puis Adam croquent le fruit de l'arbre de la connaissance du bien et du mal, puisqu'ils décident de ce qui est bien et de ce qui est mal. Et donc, voilà. ce que l'Église dit, c'est que tout homme est digne et doit être accueilli, mais aussi tout homme est pécheur. Et donc, il faut pouvoir dénoncer le péché et dire, précisément parce qu'il y a péché, qu'il est urgent de parler d'un salut. Donc,
1: dont on a tous besoin.
0: Dont nous avons tous besoin.
1: Merci, Père Xavier Dijon. Est-ce qu'on prendrait une première pause musicale ?
0: Très bien. Et puisqu'on parle du salut, et que le salut, pour nous chrétiens, c'est la croix du Christ, je vous propose de prendre le Stabat Mater Dolorosa de Marc-Antoine Charpentier, qui est une contemplation de la mère du Christ au pied de la croix.

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1: Avec le père Xavier Dijon, sous le figuier, nous essayons d'y voir clair. Et vous avez parlé, dans la première partie de cette émission, d'une superposition de la dénonciation de la propension homosexuelle comme objectivement désordonnée et en même temps, donc, de l'accueil des personnes qui connaissent cette propension. Il faut tenir les deux. Mais c'est une véritable tension qui est difficile à vivre.
2: Bien sûr, c'est difficile à vivre. Et c'est pour ça qu'on pourrait être tenté de supprimer un des pôles de cette tension-là.
1: Et dire, ben, accueillons-les, et c'est leur liberté, ils font ce qu'ils veulent.
2: À l'inverse, puisque c'est objectivement contre nature, c'est dégoûtant, donc il faut, c'est une attitude de mépris, de raillerie, de discrimination, etc. Et donc, comme vous dites, l'autre tendance serait de dire, non, ils ont une dignité, donc la dignité de l'homme consiste dans sa liberté, donc je respecte leur liberté et je ne dis plus rien sur une quelconque injonction qui concerne la morale sexuelle. Alors, l'Église, elle n'approuve aucune de ces deux attitudes. Elle veut maintenir la tension entre les deux. Et quand on parle de l'accueil des personnes, l'Église se rappelle ce que fait son fondateur lui-même, c'est-à-dire le Christ, qui va manger avec les publicains et les pécheurs. Donc, les publicains et les pécheurs ont dit explicitement qu'ils ont péché, qu'ils ne sont pas en règle, va-t-on dire, avec la loi, mais Jésus mange avec eux. Donc, c'est-à-dire qu'il y a ça implique une proximité. Donc, il y a un accueil, une compréhension de la part du Christ par rapport aux pécheurs, et l'Église ne peut pas faire autrement que de pratiquer ce même accueil. Jésus dénonce le péché. Et l'Église ne peut pas faire autrement non plus que de dire au pécheur qu'il a péché. Donc c'est une marque de vérité, c'est aider le pécheur à faire la vérité sur lui-même, de dire que son comportement s'est écarté de la norme et ce n'est pas à ça qu'il est destiné.
1: Mais Père Xavier Dijon, ce qui est difficile là-dedans, c'est qu'on ne fait ça, on ne fait pas ça par rapport à tous les pécheurs. Et du coup, quand on le fait par rapport à l'homosexualité, on est désigné d'homophobe.
2: Ah, alors, vous employez un mot qui est particulièrement difficile à manier. Je m'explique. Dans le mot homophobe, il y a phobe, il y a phobie. Donc, la phobie, c'est la crainte, c'est la peur irrationnelle. Je ne sais pas si vous êtes arachnophobe, c'est-à-dire la personne qui a une peur panique des araignées. Agoraphobe, quelqu'un qui a une peur de se retrouver dans une foule. Donc, dès qu'il y a la foule, ça ne va pas, il suffoque, il étouffe. Xénophobe. La xénophobe, si vous regardez le dictionnaire, c'est l'hostilité de principe envers les étrangers. Alors, si on dit « vous êtes homophobe », qu'est-ce que ça veut dire? Si ça veut dire « vous avez une hostilité de principe envers les homosexuels », non. Qu'est-ce que ça veut dire hostilité de principe, qu'est-ce que ça voudrait dire, hostilité de principe envers les homosexuels? Ça veut dire que je les méprise et je ne veux pas les voir. Mais si vous regardez alors, par exemple, l'ouvrage qui a été diffusé en Belgique en 2005, « Combattre l'homophobie pour une école ouverte à la diversité », c'était publié par la communauté française de Belgique, Wallonie-Bruxelles. Qu'est-ce qu'on dit comme étant l'homophobie? Est-ce que vous voulez lire ce qui est dit là-dessus? Ce qui est dit sur l'hétérosexisme qui est la cause de l'homophobie. Vous voyez ce que je veux dire? Oui.
1: L'hétérosexisme définit l'hétérosexualité comme seule forme de sexualité entre guillemets normal et reconnu dans une société. L'hétérosexisme a des conséquences au niveau structurel, institutionnel, social et individuel. L'hétérosexisme, en ce qu'il se fonde sur une idée de complémentarité des sexes, est à la source de l'homophobie. Donc vous voyez bien que c'est difficile, hein ?
2: Oui, parce que qu'est-ce que ça veut dire ? Donc l'édition donnée dans les écoles s'intitule « Combattre l'homophobie ». Mais l'homophobie est définie par l'hétérosexisme. Et l'hétérosexisme consiste à dire mais la normalité de la relation entre les sexes, c'est la rencontre de l'homme et de la femme. Il y a entre l'homme et la femme une complémentarité de nature qui définit la norme. Et donc, si une personne censée dit cela, enfin, moi je dis qu'elle est censée, cette personne-là, si une personne censée dit que l'homme et la femme sont faits l'un pour l'autre, dans leurs différences, différences qui permettent leur conjonction, conjonction qui donne la vie, eh bien, cette personne-là fait de l'hétérosexisme, et cet hétérosexisme engendre l'homophobie.
1: Et comment défendre ? Se défendre face à cette idée ?
2: Mais il faut dire, mais regardez l'homme et la femme, réfléchissez sur ce qu'ils sont, regardez leur architecture corporelle, c'est une différence qui permet la conjonction, et la conjonction, cette conjonction-là, donne la vie. Donc, est-ce qu'il n'y a pas, dans cette donnée brute, immédiate de la création, la reconnaissance d'une normalité qui fait que, voilà. Si quelqu'un s'écarte de cette norme-là, je ne vais pas pour autant le mépriser, je ne vais pas mépriser la personne, mais je vais reconnaître qu'il s'agit au moins d'une anomalie, et que, donc, ce n'est pas la norme. L'homosexualité se place en dehors d'une norme qui est une norme tout simplement naturelle.
1: Donc, si je comprends bien, ce document essaye d'enlever toute norme et de laisser tout flou.
2: Et de laisser à chacun la liberté de définir la sexualité elle-même. Quand on dit que le genre, le genre à la place du sexe, parce que la sexualité c'est une construction sociale, eh bien, ça peut être aussi une construction personnelle, et je peux donc faire le choix d'être alors LGBTQI, lesbienne, gay, bisexuel, queer, trans, etc. Donc, et par rapport à cette diversité, ce choix, cette panoplie-là, l'Église dit, bon, vous faites vos choix, mais ces choix-là ne correspondent pas à l'identité de la nature humaine qui est créée homme et femme. Et donc, vous voyez, on parlait de tension tout à l'heure.
1: Oui, on la sent, la tension.
2: Oui, il faut respecter la personne qui a fait son choix, mais en même temps, l'Église ne peut pas se permettre de se taire sur la vérité de la création, encore une fois. Et nous retrouvons le double critère. Alors, en parlant de diversité LGBTQI, vous savez que le drapeau de ralliement de ces mouvements homosexuels et autres, c'est l'arc-en-ciel. Qu'on voit un peu partout maintenant pour promouvoir la cause et la défense, la non-discrimination par rapport aux homosexuels. Et ce qui est intéressant, il y a une lettre qui a été écrite en 2023 pour le carême par les évêques scandinaves, et il rappelle quelle est l'origine de l'arc-en-ciel. Dans la Bible, c'est un signe d'alliance. C'est après le déluge, Noé offre un sacrifice à Dieu et il voit dans le ciel un arc-en-ciel qui est un signe d'alliance entre Dieu et les hommes. Et ce symbole-là a été repris par le mouvement LGBTQI+, comme justement exprimant la diversité possible dans les choix sexuels. Alors, voulez-vous lire cet extrait de la lettre ?
1: Dans les moments d'épreuve aussi, le signe de la première alliance de Dieu nous entoure. Il nous appelle à chercher le sens de notre existence, non pas dans les fragments de la lumière de l'arc-en-ciel, mais dans la source divine du spectre complet et magnifique qui est de Dieu et nous appelle à ressembler à Dieu. En tant que disciples du Christ, qui est l'image de Dieu, nous ne pouvons pas réduire le signe de l'arc-en-ciel à moins que l'accord vivifiant entre le Créateur et la création. Essayons donc de nous approprier les principes fondamentaux de l'anthropologie chrétienne, tout en tendant la main en toute amitié, avec respect, à ceux qui s'en sont éloignés.
2: C'est intéressant comme relecture du signe de l'arc-en-ciel. Donc, les évêques scandinaves voient que le signe de l'arc-en-ciel est pris comme un signe de diversité, et donc chacun peut suivre sa propre voie sexuelle, donc sans qu'il n'y ait plus aucune norme qui précède. Et donc, il n'y a plus une lecture unifiée de ce qu'est notre nature humaine. Or, l'arc-en-ciel, précisément dans la Bible, je le rappelais, c'est ce spectre complet où le Dieu unique qui fait alliance avec son peuple est l'auteur de cette nature humaine où il y a cette correspondance en Dieu et l'humanité d'un côté et l'homme et la femme de l'autre.
1: Merci beaucoup, Père Xavier Dijon. Nous allons conclure là-dessus. À très bientôt.
2: Merci, Véronique.
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1: C'est le matin pour vous également sur RCF. L'heure de la louange matinale pour beaucoup de chrétiens. Une louange qui vous accompagne durant cette heure avec les psaumes du Père Joseph Gélineau. Des psaumes selon une musique et un arrangement du Père Joseph Gélineau qui avait également écrit les paroles dans la traduction de la Bible de Jérusalem. Ce sont donc ces psaumes du matin que nous vous proposons maintenant. Nous vous souhaitons une excellente journée sur RCF.

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1: La journée commence dans la louange sur RCF, une journée qui est marquée par les psaumes de Gélino. Le père Joseph Gélino, qui non seulement a composé la musique, mais les paroles, puisque c'est lui qui avait traduit les psaumes pour la première édition de la Bible de Jérusalem. Nous continuons ce programme sur RCF et nous vous souhaitons une excellente journée.

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1: Merci d'être avec nous sur RCF pour cette louange du matin. Ce sont les psaumes de Gélino qui nous accompagnent. Le père Joseph Gélino qui avait traduit les psaumes pour la Bible de Jérusalem.

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1: Nous vous accompagnons dans votre louange du matin sur RCF avec les psaumes de Gélinot. Le père Joseph Gélinot, qui est surtout connu pour avoir écrit la traduction des psaumes pour la Bible de Jérusalem, mais c'est également un musicien qui en a composé la musique. Nous l'écoutons maintenant et bonne journée à tous sur RCF.

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1: Et à l'occasion du carême, nous revenons sur ce texte proclamé chaque dimanche, c'est le credo. Et le pape, en ouvrant l'année jubilaire, a mis le credo en avant comme un signe d'espérance. Et voilà pourquoi nous allons le voir aujourd'hui avec Sœur Moïsa. Bonjour.
2: Bonjour Madeleine.
1: Nous sommes ici aux facultés Loyola Paris avec vous, où vous donnez justement un cours sur le credo. Sœur Moïsa, le credo, c'est du latin, ça veut dire « je crois ». Et pourtant, la profession de foi chrétienne, établie par le symbole de Nicée-Constantinople, a été formulée en grec. Et en grec, on dit plutôt « nous croyons ». Alors comment on est arrivé à « je crois » alors qu'au départ, c'était « nous croyons » Est-ce que c'est dur de dire « nous » quand il s'agit d'une foi et d'une croyance ?
2: Oui, alors l'histoire de ce texte est complexe et explique en grande partie la raison pour laquelle il y a en grec « pisteomen »,« nous croyons », et en latin « credo in unum deum ». En fait, il y a derrière la liturgie pascale dans laquelle les nouveaux baptisés proclament leur foi en disant « je crois ». Interrogés par le prêtre sur leur foi, le prêtre qui les baptise sur leur foi, ils répondent en disant « je crois », et puis on interroge l'assemblée qui répond « nous croyons ». Alors il y a donc cette double possibilité de dire « nous croyons » ou de dire « je crois ». Le symbole en grec a gardé la tournure plurielle, mais d'ailleurs il y a même en Occident aujourd'hui, par exemple en Allemagne, le symbole de Nicée-Constantinople se dit à la première personne du pluriel. Donc c'est assez mouvant finalement cette histoire-là. Reste que derrière, c'est sûr que le credo est une parole qu'on dit avec d'autres. Donc d'une certaine manière, on dit nous, mais en même temps, on dit je, parce que chacun apporte sa voix à l'intérieur d'une parole qui est partagée avec d'autres. Donc de toutes les façons, au-delà de la façon dont le texte est écrit, ce qui nous permet déjà de réfléchir à cette dimension-là, on a les deux aspects. Et c'est important de réfléchir à ces deux aspects, la parole commune, la parole qu'on dit avec d'autres, mais aussi la parole dans laquelle on s'engage soi-même à la première personne du singulier, quoi qu'il arrive, parce que c'est toujours soi-même qui parle, quoi.
1: Oui, parce qu'on pourrait dire le credo, c'est personnel, alors pourquoi le dire dans une communauté, même si on comprend bien qu'on rejoint l'Église dans notre foi ?
2: Je pense que le credo n'est pas d'abord personnel, c'est-à-dire il requiert un engagement personnel, mais il est donné dans la communauté, par la communauté. C'est une parole qui appartient à la communauté, qui n'appartient pas à chacun de ceux qui le dit et qui aurait son petit credo. Le fait que la formule soit partagée avec tous le dit, mais aussi le fait que ça ne se dit pas, imaginons qu'on pourrait faire dire le credo à chacun individuellement. Ce n'est pas la même chose. On le dit ensemble, c'est une parole qui appartient à l'Assemblée.
1: Est-ce que ça peut même entraîner quelqu'un qui serait peut-être réservé ou prudent ou loin de l'Église et ce « nous » l'entraîne ?
2: Je pense que c'est fait pour. Le fait que la parole soit dite à plusieurs permet à des personnes peut-être un peu timides dans leur foi ou qui la découvrent de s'inscrire à l'intérieur de quelque chose de commun. C'est un peu comme le chant. On ne sait pas tous très bien chanter, mais le fait de chanter à plusieurs permet de joindre sa voix à celle des autres. Et c'est un peu ça aussi qui se passe avec la récitation du credo. Alors, au-delà des difficultés, des incompréhensions, le fait de le dire avec d'autres, c'est aussi une façon de dire ce que moi, je comprends pas bien, ce qui, moi, me fâche un peu dans le credo, ben, pour d'autres, ce ne sera pas la même chose. Et nous le disons ensemble. Et au bout du compte, c'est comme un bateau avec des rameurs. Ben, certains rament plus fort que d'autres par moment. On est entraîné par le mouvement. Je pense qu'il y a quelque chose de ça.
1: Alors, si on revient à cette dernière phrase du credo, qui est « je crois en l'Église une sainte catholique et apostolique », est-ce que c'est une mission qui est donnée à tous ceux qui sont dans l'Église d'aller hors de l'Église, donc de vivre un apostolat? Comment est-ce qu'on peut la comprendre, cette phrase apostolique? C'est un mot qui est assez complexe.
2: Oui, alors on pourrait le comprendre comme vous le dites, parce que c'est pas faux que le chrétien est envoyé en mission, mais en l'occurrence, le mot apostolique ici a son sens vraiment étymologique, c'est-à-dire qui vient des apôtres. Il s'agit de l'Église qui vient des apôtres, dont l'origine se trouve dans la foi des apôtres, dans l'expérience des apôtres à la suite du Christ. Donc ça ne veut pas dire autre chose que ça. En même temps, ça n'empêche pas de croire et de comprendre que le chrétien est invité effectivement à porter cette bonne nouvelle de la foi qu'il partage avec d'autres, à d'autres personnes. Et tout chrétien est appelé à cette forme de mission. Mais avec ce mot ici, ce n'est pas ce qui est évoqué.

0: sœur Moïsa. Parfois, c'est rapproché de l'évangile selon saint Matthieu. C'est l'évangile, c'est chapitre 28. Je vais vous lire les versets 16 à 20. Les 11 disciples s'en allèrent en Galilée, à la montagne où Jésus leur avait ordonné de se rendre. Quand ils le virent, ils se prosternèrent, mais certains eurent des doutes. Jésus s'approcha d'eux et leur adressa ces paroles, et c'est donc ces paroles qu'on relie au credo. « Tout pouvoir m'a été donné au ciel et sur la terre. Allez de toutes les nations, faites des disciples, baptisez-les au nom du Père et du Fils et du Saint-Esprit. Apprenez-leur à observer tout ce que je vous ai commandé. Et moi, je suis avec vous tous les jours jusqu'à la fin du monde. » Et je crois que dans les traductions, on peut trouver le mot « prescrit », tout ce que je vous ai prescrit. Alors, est-ce que le credo est une prescription donnée aux disciples et donc quelque part aux apôtres?
1: Oui. Alors, je ne pense pas qu'on puisse inscrire le credo dans le registre de la prescription. Encore moins dans le registre des éventuelles prescriptions données par le Christ, parce qu'il y aurait un anachronisme complet. La foi telle qu'elle s'énonce à Nicée n'est pas présente telle qu'elle dans l'Évangile, donc on ne pourrait pas dire ça. De toutes les façons, le credo ne relève pas de la prescription. Il ne s'agit pas d'un commandement à observer, même si, c'est vrai, la liturgie nous donne cette profession de foi pour que nous puissions, moyennant un engagement de notre part, de notre liberté, on n'est pas obligé, on nous dit pas il faut le faire sinon tu n'es plus catholique, mais nous sommes invités à entrer dans ce discours, dans cette proclamation de la foi. Pour autant, il ne s'agit pas d'une prescription. Même, je dirais que j'aurais un petit peu de réticence à parler des prescriptions de Jésus, des commandements que Jésus aurait absolument laissés. Qu'est-ce que Jésus a laissé comme commandement? Ben, il le dit de façon très simple, un seul commandement, le commandement de l'amour. Il n'y a pas d'autre commandement, c'est celui-là qui les contient tous, il le dit dans l'échange avec le légiste, hein. En Marc 10 par exemple, Jésus n'est pas venu apporter une série de nouveaux commandements parmi lesquels on trouverait les formulations de la foi qu'il s'agirait de retenir. On est vraiment dans autre chose que ça, dans une invitation. Par exemple, ce légiste-là, en Luc 10, on a la conversation et un légiste qui demande « Que dois-je faire pour avoir en héritage la vie éternelle ?» Autrement dit, pour être sauvé. Jésus lui demande « Dans la loi, qu'y a-t-il d'écrit ?» Il parle des commandements « Tu aimeras le Seigneur ton Dieu de tout ton cœur, de toute ton âme et ton prochain comme toi-même. » « Tu as bien répondu, lui dit Jésus. » Et ensuite, il le renvoie à la forme concrète que ça peut prendre dans son existence. « Fais cela et tu vivras. » Et puis ensuite, à propos du prochain, on a la parabole du bon samaritain. Et donc, le commandement, si commandement il y a, c'est vraiment à interpréter dans la vie de chacun comme une invitation à donner forme au commandement unique qui est le commandement de l'amour. Là, pour le coup, c'est Jean 13 et Jean 15. « Voici mon commandement, aimez-vous les uns les autres comme je vous ai aimé. » Mon commandement au singulier.
0: Donc au fond, c'est une façon de redire que le credo, c'est « je crois, c'est je fais confiance ».
1: On peut dire que c'est « je fais confiance ».
0: « Je donne ma confiance ».
1: On pourrait dire ça, « je donne ma confiance ». Je pense que le credo, c'est les murs de la maison dans laquelle nous sommes ensemble. Une maison qui n'a pas de mur, c'est une maison qui s'écroule. Mais les murs de la maison, ce n'est pas le plus intéressant. Le plus intéressant, c'est d'y habiter, d'y être à l'abri. Ce n'est pas toujours le cas, mais on voudrait bien que ça le soit. Être ensemble dans la maison à l'abri, c'est aussi sortir de la maison pour aller avec d'autres. Mais le credo, ça sert à ça, ça sert de mur pour la maison.
0: Et alors une dernière question, parce que le pape François a proclamé l'année 2025 comme une année jubilaire, une année vraiment spéciale, différente, avec des signes d'espérance, et le credo fait partie de ces signes que le monde peut entendre. Qu'est-ce que vous diriez de l'espérance proclamée par le pape François pour cette année jubilaire, justement, sœur Moïsa?
1: Alors, en quoi le credo peut-il être un signe d'espérance? J'avoue que pour moi, ce n'est pas immédiatement signifiant. Cependant, je crois quand même que le fait que des gens puissent ensemble proclamer leur foi, osent dire des mots, mettre des mots ensemble, les proclamer, même si l'adhésion de chacun peut être difficile, peut être un peu pauvre ou hésitante, le fait d'oser ça, je trouve que c'est un signe d'espérance. Se mettre ensemble et dire quelque chose du mystère de la foi. Ce qui est véritablement signe d'espérance, c'est ce que représente le jubilé à l'occasion duquel le pape François invite à redire le credo, à franchir la porte sainte, etc. On sait ce que c'est un jubilé. C'est libérer les captifs, c'est remettre les dettes. Donc c'est une sorte de souffle d'air dans l'existence que nous partageons ensemble, dans l'Église que nous formons ensemble. Donc en ça, c'est un signe d'espérance.
0: Merci beaucoup, Sœur Moïsa. Je rappelle que vous êtes docteur en théologie, membre du comité de rédaction de la revue Vie consacrée. C'est une revue publiée à Bruxelles. Vous êtes aussi sœur des Fraternités de Jérusalem et vous donnez aux facultés Loyola Paris, qui nous accueille aujourd'hui, un cours intitulé « Le credo, pourquoi faire ?» C'est un cours que vous donnez avec Geneviève Comeau. Merci beaucoup.
1: Merci Madeleine.

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2: Bonjour, en ce 24 juillet, nous fêtons la bienheureuse Louise de Savoie. Épouse contre son gré d'Hugues III de Châlons-Arlay, elle fut une épouse plaisante à son mari. Veuve à 27 ans, elle quitta les embarras du monde pour entrer dans la vie religieuse au monastère franciscain d'Orbe, en Suisse, où elle fut la plus humble des religieuses et la plus fidèle à l'esprit de saint François. Nous fêtons aussi aujourd'hui les Christines, prénom très ancien, dont l'étymologie grecque Christos veut dire « sacré ». Sainte Christine, surnommée l'Admirable, est une mystique flamande du XIIIe siècle qui voua sa vie à la délivrance des âmes du purgatoire. Un de ses charismes était très original. Christine, disait-on, vomissait quand un grand pécheur s'approchait d'elle. Religieuse au couvent du Saint-Tron en Belgique, elle vivait malgré ses nombreux dons dans l'humilité et l'obéissance parfaite. Au martyrologe romain, on évoque aussi une autre sainte Christine, vierge et martyr, qui vécut en Toscane vers l'an 300. Et nous fêtons enfin saint Charbel, l'un des saints les plus populaires du Liban. Né dans un petit village du nord du Liban, dans une famille pauvre en 1828, le jeune Youssef Maklouf est orphelin de père à 3 ans. Deux de ses oncles maternels sont ermites et Joseph aime aller leur rendre visite. C'est ainsi que naît sa vocation. À 16 ans, un moine inconnu lui dit « Quand la paix du Christ sera enracinée en toi, tu apporteras aux autres la paix et tu les guériras de leurs angoisses et de leurs doutes. » Contre l'avis de sa famille paternelle, il quitta à 23 ans son village pour le monastère maronite Saint-Maroun à Anaya, où il terminera sa vie comme ermite dans un esprit d'abandon total à Dieu. Après sa mort en 1898, son tombeau fut le lieu de prodiges étonnants qui attirèrent et attirent toujours des pèlerins très nombreux. Alors, bonne fête aux Louise, aux Christ-

Vous donc, écoutez ce que veut dire la parabole du semeur. Quand quelqu'un entend la parole du royaume sans la comprendre, le mauvais survient et s'empare de ce qui est semé dans son cœur. Celui-là, c'est le terrain ensemencé au bord du chemin. Celui qui a reçu la semence sur un sol pierreux, c'est celui qui entend la parole et la reçoit aussitôt avec joie. Mais il n'a pas de racine en lui. Il est l'homme d'un moment. Quand vient la détresse ou la persécution à cause de la parole, il trébuche aussitôt. Celui qui a reçu la semence dans les ronces, c'est celui qui entend la parole. Mais le souci du monde et la séduction de la richesse étouffent la parole, qui ne donne pas de fruits. Celui qui a reçu la semence dans la bonne terre, c'est celui qui entend la parole et la comprend. Il porte du fruit à raison de 100, ou 60, ou 30 pour 1.

Bonjour frères et sœurs au-delà du micro. Après ce détour par Jean et Marc au sujet de la fraternité, nous retrouvons Matthieu dans l'explicitation que Jésus lui-même donne de la parabole du semeur qui se bat avec des terres de différentes qualités. La parabole a été donnée à une foule immense. L'explicitation n'est donnée qu'aux disciples. Je ne suis pas certain qu'ils aient mieux compris que la foule, mais Jésus leur donne cette explicitation pour qu'ils la transmettent plus tard, une fois qu'ils auront reçu l'Esprit-Saint. D'ailleurs, on ne comprend vraiment la parole que quand on la transmet. C'est l'expérience de tous les catéchistes. Tout enseignement donné par Jésus, et par extension donné par l'Église, comprend une mission, assimiler l'enseignement pour le répandre. On ne reçoit jamais un enseignement ou une grâce uniquement pour soi-même. Comme dit le pape François, chacun de nous est un disciple missionnaire. Pas un jour disciple et missionnaire le jour suivant, il y a un trait d'union entre disciple et missionnaire. Et je soupçonne même le pape d'écrire ces deux mots à la suite d'un seul tenant. D'où la conclusion de la parabole. Celui qui a reçu la semence dans la bonne terre, et il y a toujours en nous un minimum de bonne terre, porte du fruit à raison de 100 ou 60 ou 30 pour un. Par pitié, ne comparons pas nos productions. Que celui qui produit 30 pour 1 ne soit pas envieux de celui qui en produit 60. Quelle que soit sa production, elle n'a pas pour but la médaille du mérite agricole, elle est faite pour ensemencer les alentours. Et en celui qui produit 100, pas d'orgueil, ce qu'il produit, c'est l'Esprit Saint en lui qui le produit. Qu'il rende grâce. La comparaison est un poison mortel, nous verrons cela demain. Alors, quel que soit notre niveau de production, semons tout au long de ce jour. À demain.

Notre Père, qui es aux cieux, que ton nom soit sanctifié, que ton règne vienne, que ta volonté soit faite sur la terre comme au ciel. Donne-nous aujourd'hui notre pain de ce jour. Pardonne-nous nos offenses comme nous pardonnons aussi à ceux qui nous ont offensés. Et ne nous laisse pas entrer en tentation, mais délivre-nous du mal. Car c'est à toi qu'appartiennent le règne, la puissance et la gloire pour les siècles des siècles. Amen.

0: L'ange du Seigneur apporta l'annonce à Marie.
1: Et elle conçut du Saint-Esprit. Je vous salue Marie, pleine de grâce. Le Seigneur est avec vous. Vous êtes bénie entre toutes les femmes, et Jésus, le fruit de vos entrailles, est béni. Sainte Marie, Mère de Dieu, priez pour nous pauvres pécheurs, maintenant et à l'heure de notre mort.
0: Voici la servante du Seigneur.
1: Qu'il me soit fait selon votre parole. Je vous salue Marie, pleine de grâce. Le Seigneur est avec vous. Vous êtes bénie entre toutes les femmes, et Jésus, le fruit de vos entrailles, est béni. Sainte Marie, Mère de Dieu, priez pour nous pauvres pécheurs, maintenant et à l'heure de notre mort.
0: Et le Verbe s'est fait chair.
1: Et il a habité parmi nous. Je vous salue Marie, pleine de grâce. Le Seigneur est avec vous. Vous êtes bénie entre toutes les femmes, et Jésus, le fruit de vos entrailles, est béni. Sainte Marie, Mère de Dieu, priez pour nous pauvres pécheurs, maintenant et à l'heure de notre mort.
0: Priez pour nous, Sainte Marie, Mère de Dieu,
1: afin que nous soyons rendus dignes des promesses du Christ.
0: Daignez, Seigneur, répandre votre grâce dans nos âmes, afin qu'ayant connu par la voix de l'ange l'incarnation de votre Fils Jésus-Christ, nous puissions parvenir par sa passion et par sa croix à la gloire de sa résurrection, par le même Jésus-Christ, votre Fils, notre Seigneur. Amen.

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2: Bonjour et bienvenue. Je suis très heureux de vous retrouver ce matin à la veille d'un week-end de juillet. Nous aimerions que les week-ends de juillet soient des moments d'insouciance absolue, à boire des verres de rosé ou de limonade avec des amis, à se rappeler les bons souvenirs et en créer plein de nouveaux, à ne rien faire tout en faisant l'essentiel, c'est-à-dire habiter vraiment le temps que nous vivons. Hélas, l'actualité ne s'arrête pas, portant en elle les traces des détresses humaines. Une grande pensée ce matin pour tous ceux qui habitent des régions marquées par les incendies de Cotignac, Lèche-Cap-Ferret. Nous sommes avec vous ce matin à la suite du psalmiste. Décharge ton fardeau sur le Seigneur, il prendra soin de toi. Très bon réveil, nous sommes le vendredi 24 juillet. RCF Notre-Dame, il est 7h. Et bonjour Mathias Roude.
3: Bonjour Pierre-Hugues.
2: À la une, plus de 30 000 personnes évacuées à cause des incendies en Nouvelle-Aquitaine.
3: Un nouveau feu fait rage du côté de Biscarrosse, tandis que la catastrophe se poursuit près du Cap-Ferret. Près de 6 000 hectares sont partis en fumée entre les Landes et la Gironde. Donald Trump annonce de nouveaux droits de douane. Le précédent tarif de 10% pour tous les pays arrivait à expiration. Le président américain lance une nouvelle salve contre une soixantaine de pays. Un Moyen-Orient hors de contrôle, c'est l'alerte hier du secrétaire général de l'ONU, Antonio Guterres, avant que les États-Unis ne bombardent l'Iran pour une 12e nuit consécutive. Et puis l'hommage au père Jacques Hamel 10 ans après son assassinat, c'est dimanche. RCF vous emmène dans la paroisse de Saint-Étienne-du-Rouvray.
2: Et c'était il y a 10 ans, vous le disiez, l'assassinat du père Hamel tué dans son église alors qu'il célébrait la messe. Où en est le procès en béatification ? On fait le point avec Pauline de Torsiac dans 10 minutes. Des renforts aériens européens sont attendus pour faire face aux incendies, Mathias.
3: 6 appareils croates, tchèques et portugais sont en chemin, annonce Emmanuel Macron cette nuit. Ce n'est plus un, mais 2 incendies qui sévissent en Nouvelle-Aquitaine. Le premier, près du Cap-Ferret, est devenu le plus dévastateur de l'été, près de 5000 hectares parcourus. Des villages de la presqu'île commencent à être évacués et plus au sud, dans les Landes, un nouvel incendie s'est déclaré près de Biscarrosse. Là, ce sont déjà 1000 hectares parcourus jusqu'aux portes de la

0: s'échange de nouveau à plus de 100 dollars. C'est la 12e nuit consécutive d'escalade entre l'Iran et les États-Unis. Donald Trump a menacé d'utiliser les fonds iraniens gelés pour rembourser les dégâts sur les navires touchés dans le Golfe. Un précédent incendiaire dénonce Téhéran.
1: C'était le 26 juillet 2016.
0: Le père Jacques Hamel était assassiné par deux terroristes dans son église alors qu'il célébrait la messe à Saint-Étienne-du-Rouvray, près de Rouen. 10 ans plus tard, les fidèles, les habitants et la nation vont lui rendre hommage dimanche. Ce qui ravive de nombreux souvenirs, nous dit Linda Dupré, déléguée pastorale de la paroisse de Saint-Étienne-du-Rouvray.
2: Pour beaucoup d'entre nous, c'est encore hier, hein, donc c'est encore très frais. On a été marqués très profondément et tous les ans, ça revient. Donc, c'est un cheminement de deuil qui n'est pas facile à faire pour beaucoup d'entre nous, mais on se maintient debout, on est solidaire et on avance. Cette année aussi, on apprend que la chasuble du père Jacques du 26 juillet 2016 sera exposée. Donc, c'est beaucoup d'émotions et on ne sait pas trop comment on va réagir face à ça.
0: Linda Dupré au micro de RCF Notre-Dame.
1: Et on fait le point sur le procès en béatification du père Hamel avec Pauline de Torsiac à 7h10.
0: Et puis les coureurs du Tour de France s'attaquent au mythique col de l'Alpe d'Huez cet après-midi. Hier, c'est l'équatorien Richard Carapaz qui l'a emporté.
1: On fait le point sur la météo, Mathias. Le vent souffle sur le sud-ouest.
0: Oui, des rafales à 40-60 km/h malheureusement pour les pompiers. Les températures grimpent aussi, même pour la moitié nord où il ne fera qu'une vingtaine de degrés ce matin. On atteindra les 30 degrés à Rennes, à Rouen ou à Chaumont. On s'en approchera à Paris. Dans le sud, comptez plutôt autour des 35 degrés, voire 38 degrés localement, comme à Tarbes. Le sud-ouest, encore, qui est placé en vigilance jaune orage pour la soirée.
1: Merci beaucoup, Mathias Troud. 7h04 sur RCF Notre-Dame, et je vous propose une rediffusion de la chronique Une fois n'est pas coutume, chronique interculturelle, interreligieuse. Et nous allons revenir quelques mois en arrière. Au mois de décembre, Constance Grodner nous proposait plusieurs livres à offrir pour les fêtes de Noël et Hanouka.
3: Bonjour, c'est Constance Grodner et je vous retrouve pour une nouvelle pastille interculturelle sur les trois religions monothéistes. Aujourd'hui, je me mets à l'heure de Hanouka et de Noël. Si vous êtes encore à la recherche d'idées, avez-vous pensé à un cadeau culturel? J'ai sélectionné pour vous trois livres, trois petites pépites à vous présenter. Le premier, Cité Babel. Donc le grand livre des religions de Pascal Edelin, illustration de Gaël Duhazé aux éditions Les Éléphants. C'est un joli livre documentaire pour les enfants à partir de 5 ans. Dans cet immeuble vivent trois familles de confessions différentes. Donc au premier étage, Hervé, Ariane et leurs enfants sont catholiques. Au deuxième, Franck, Céline et leurs enfants sont juifs. Au troisième, Nisrine, Majid et leurs enfants sont musulmans. Et sans oublier au rez-de-chaussée, Monsieur Félix, l'épicier qui est athée. Alors, on découvre les grandes fêtes et les moments forts des trois religions, ainsi que les fêtes laïques, avec tous ces personnages. Alors, vous pouvez parcourir le livre de plusieurs manières, par famille pour découvrir une religion, par saison, le livre suit l'année civile, et au hasard, ou selon les envies et les questionnements de votre enfant. Le deuxième livre, Enquête sur les religions à la rencontre des juifs, des chrétiens et des musulmans, de Sophie de Mullenheim, et illustré par Sophie Chaussade aux éditions MAM. Alors là, le livre est divisé en 26 questions. Il aborde les principes des trois religions monothéistes, les pratiques rituelles, les célébrations, des questions que les jeunes se posent, parce que le livre est à partir de, allez, pour des jeunes à partir de 10 ans. Est-ce que tout le monde s'offre des cadeaux à Noël? Est-ce que le carême et le ramadan, c'est pareil? Et parfois des questions plus philosophiques, qui a inventé les religions? Alors l'objectif, c'est que les enfants se fassent leur propre idée à partir des indices, des infos, en menant leur enquête. C'est un peu ma chronique en livre, en fait. Et le troisième livre, Le roi, le sage et le bouffon, de Shafik Keshavji. Alors, aux éditions Point. Alors là, c'est pour les adultes et les ados à partir de 14-15 ans. Alors c'est un petit bijou. Dans un pays imaginaire, les habitants deviennent de plus en plus moroses. Le roi se dit qu'il leur manque une religion. Il organise le grand tournoi de la vérité pour choisir la religion du pays. Alors l'auteur réussit à expliquer cinq religions qu'il a choisies, le judaïsme, le christianisme, l'islam, l'hindouisme et le bouddhisme, et aussi l'athéisme. Il arrive aussi à soulever les problèmes d'intolérance, d'interprétation entre les religions. On se laisse complètement prendre par cette fable.

0: Alors j'espère que vous vous laisserez tenter par un cadeau culturel si vous ne le faites pas encore et que vous craquerez pour un de ces trois ouvrages.
1: Merci beaucoup Constance Grodner, vous l'avez compris, hein, c'était une rediffusion d'une chronique de Noël, mais on peut faire Noël à tout moment de l'année, sait-on jamais, ou en tout cas s'offrir des cadeaux. Noël c'est une fois, c'est le 25 décembre, mais on peut s'offrir des cadeaux de temps en temps, ça fait toujours plaisir, donc vous pouvez piocher chez ces propositions de Constance Grodner pour vos proches. Voilà, je vous le proposais il y a quelques jours d'ailleurs de nous écrire des cartes postales pendant l'été, c'est aussi un cadeau facile que vous pouvez faire, hein. Envoyez-nous des petites cartes postales de vos vacances aussi. Boulevard Edgar Quinet, 75 014 Paris. Le destinataire, c'est très simple, il faut mettre RCF Notre-Dame. On attend de vos nouvelles et on vous souhaite à tous et à chacun de très belles vacances si vous en avez, plein de courage pour le travail si vous ne pouvez pas en prendre. Ben oui, il y a aussi des gens qui sont là, fidèles au poste, pour travailler. On se retrouve avec Pauline de Torsiac dans une...
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1: RCF Notre-Dame, il est 7h10, soyez les bienvenus. Je suis très heureux de me réveiller avec vous ce matin encore pour de l'actu, de la bonne info avec cette application qui offre du lien aux sans-abri. Vous allez l'entendre, une belle initiative à découvrir après l'actualité chrétienne, puisque justement nous vous retrouvons, Pauline de Torsiac. Cela fera dimanche, le père Jacques Hamel a été tué, égorgé dans son église par deux djihadistes. Il était en train de célébrer la messe en présence de quelques paroissiens. Un hommage lui est consacré ce week-end avec des rencontres interreligieuses, une exposition sur sa vie et son ministère. Le cardinal Jean-Marc Aveline, archevêque de Marseille et président de la Conférence des évêques de France, présidera une messe. Ce sera dimanche à 11h à Saint-Étienne-du-Rouvray, en présence notamment du Premier ministre Sébastien Lecornu. Pauline de Torsiac, on revient avec vous ce matin sur le procès en béatification du prêtre mort en martyr. Il a été lancé peu de temps après l'attaque terroriste, Pauline.
4: Oui, rappelons que deux mois après l'assassinat tragique du père Jacques Hamel, le pape François avait autorisé le lancement de la procédure en béatification du prêtre mort en martyr. Un dossier très épais, près de 11 500 pages, a ensuite été remis au Vatican le 10 avril 2019. Ce dossier comprend de nombreuses informations, 600 pages d'audition des témoins, des documents sur la vie et le ministère du père Jacques Hamel, mais aussi plus de 5000 pages d'homélie rédigées par le prêtre. Alors aujourd'hui, 10 ans après sa mort, sa béatification est-elle imminente? C'est la question posée par Catherine Manet au père Paul Vigouroux, vice-postulateur de la cause de béatification du père Hamel.
5: On a fait une phase de diocésaine assez rapide. Il y avait des témoins oculaires, et quand même, c'est quand même très rare d'avoir des témoins oculaires d'un assassinat, d'un martyr, âgé. Donc il fallait recueillir leurs témoignages avant, bien sûr, qu'ils puissent eux-mêmes décéder. Donc on est passé assez rapidement. On a mis 22 mois à faire le dossier de béatification. Voilà, maintenant, c'est déposé à Rome, à la Congrégation pour les causes des saints, qui doit mener l'enquête, qui instruit à son rythme. Et maintenant, on est dans le temps de l'Église. Et je pense que maintenant, un peu comme un effet un peu inverse, on prend son temps. pendant son temps, l'Église réalise que ben, il y a encore des choses qui se passent, il y a encore des pèlerinages, il y a encore des BD qui sortent, il y a encore des bouquins, ça parle encore au peuple de Dieu. Et ça, c'est important pour l'Église de voir que sur la durée, ça porte des fruits.
4: Et parmi ces fruits, cette amitié née entre Roselyne Hamel, la sœur du prêtre, et Nacera Kermish, la mère de l'un des meurtriers. Après le choc, la douleur, la colère et l'incompréhension, Roselyne Hamel est entrée en contact avec la mère du terroriste.
6: Ce fut un chemin d'une année où j'ai commencé par chercher le numéro de téléphone de Nacera pour parler un peu chaque semaine. Et au bout de quelques semaines, quand notre discussion prenait du sens et de l'intérêt, je lui ai demandé si je venais frapper à sa porte un jour que j'arriverais à Saint-Étienne-de-Rouvray, si elle m'ouvrirait. Et elle m'a dit « Mais madame, il y a bien longtemps que je vous attends ».
7: J'attendais vraiment d'avoir un contact avec Roselyne. Ça faisait quelque temps qu'on se parlait au téléphone. C'était mon vœu de pouvoir demander pardon dans un premier temps, parce que pour moi, c'était important. Et puis, rencontrer Roselyne, ça m'a fait vraiment un bien, un grand bien.
4: 10 ans après l'assassinat du prêtre, la mémoire du père Jacques Hamel sera honorée tout au long de ce week-end à Saint-Étienne-du-Rouvray.
1: Merci beaucoup Pauline de Torsiac. Et dans la matinale de lundi, nous vous ferons revivre ce week-end très important pour Saint-Étienne-du-Rouvray et pour les catholiques, en particulier les catholiques de Saint-Étienne-du-Rouvray. 7h14 sur RCF Notre-Dame. À suivre, un conseil pour votre lecture d'été. Nous serons à la librairie La Passerelle de Dole. C'est dans le Jura. Mais d'abord, la bonne info avec vous, Mathias Troude. Vous nous faites découvrir une application qui permet vraiment de créer du lien ce matin.
8: La bonne info aujourd'hui, c'est plus de lien social pour les personnes précaires grâce à une application qui crée des réseaux de voisins solidaires. Ça s'appelle Entourage. L'appli permet de lutter contre l'isolement des sans-abri à l'échelle d'un quartier. Cette socialisation facilite ensuite une éventuelle intégration professionnelle. Ça, c'est le deuxième volet de l'association. Bonjour Julien Gemaille.
9: Bonjour.
8: Vous êtes responsable de l'association Entourage dans les Hauts-de-France. Votre site explique que 7 millions de personnes sont concernées par l'isolement et la précarité. Comment vous arrivez à les amener sur votre application ?
9: Alors effectivement, aujourd'hui, on a à peu près 10% de la population française qui est touchée par l'isolement social, qu'on distingue vraiment de la solitude, c'est-à-dire qu'on est dans une situation plus subie, contrainte. Et donc notre travail, nous, chez Entourage, c'est de pouvoir permettre, par plusieurs actions, soit de communication, de mobilisation ou de rencontres préalables, de rencontrer ces personnes atteintes par l'isolement, dans les situations qui sont en situation de vulnérabilité durable, pour leur permettre, avec la récurrence de nos rencontres, de se rendre sur nos événements qu'on propose, en présentiel ou en digital, en l'occurrence pour des territoires qui sont un peu plus excentrés, pour leur permettre de rencontrer, d'une part, nos bénévoles qui sont formés à l'accompagnement au lien social, qui leur met dans une situation de confiance et de confort pour faire des rencontres qui sont véritablement transformantes et sincères, et d'autre part, accompagner aussi des riverains qui souhaitent s'engager de manière plus pérenne pour entourer durablement les personnes qui sont isolées. Donc voilà, c'est une double action qu'on mène aujourd'hui, qui se fait d'une part avec des acteurs médico-sociaux du secteur du coup associatif, ou aussi tout simplement avec tout venant, en communiquant plus largement sur nos actions.
8: Alors votre appli est ouverte aux sans-abri, mères seules, aux seniors, aux migrants, aux étudiants, et j'en oublie, quel est le public que vous avez le plus ?
9: Alors aujourd'hui, on a une réelle hétérogénéité au sein de l'application. Il faut savoir que voilà, le ciblage initial était effectivement la grande précarité, donc les personnes en parcours de rue, mais il s'est avéré qu'avec les années, justement, on a constaté que les personnes qui rejoignent notre application étaient très, très diverses au niveau des profils. Et donc, je ne pourrais pas donner, à proprement parler, une tendance. Pour autant, nous, cette année, par exemple, on travaille à mettre plus en lumière et à mieux accompagner certains de nos publics. Et notre public, sur cette année et les années à venir, pardon, ce sont notamment les femmes, femmes isolées et chefs de famille monoparentales qu'on essaie d'accompagner plus largement.
8: Alors, quelles sont les différentes manières de créer du lien concrètement quand on parle de personnes si isolées ? Vous parliez d'événements virtuels et physiques.
9: Alors oui, tout à fait. Donc nous, une de nos premières actions, avant tout, c'est de permettre des prétextes à la rencontre. Donc c'est-à-dire que nous allons, par différents leviers et l'accompagnement de nos bénévoles, créer une programmation événementielle sur nos différents territoires pour permettre en fait à des personnes riveraines, d'un côté, d'avoir un point d'accroche. Donc je pense par exemple à des ateliers cuisine, des ateliers jeux de société, des choses accessibles finalement, et aussi aux personnes isolées, d'avoir déjà un premier prétexte qui permet de se rendre à l'événement. Une fois cela étant fait, on travaille avec nos bénévoles à construire un cadre de confiance qui va se créer par une animation spécifique, qui va encourager la rencontre et les échanges interpersonnels, et au fur et à mesure de l'événement, encourager la rencontre entre différentes personnes qui y sont présentes. À terme, l'accompagnement ne s'arrête pas. L'idée, c'est de pouvoir toujours prolonger cet accompagnement sur notre application pour que les personnes qui sont initialement isolées puissent se retrouver avec d'autres personnes qu'elles aient déjà rencontrées lors d'un événement et aussi auprès des bénévoles pour se réengager de manière pérenne. L'importance de nos actions, c'est vraiment de créer la fréquence dans la rencontre parce que c'est avec cette fréquence-là qu'on va créer davantage de confiance et qu'on va permettre justement aux personnes isolées de rompre leur isolement.
8: Et est-ce que vous travaillez parfois avec la politique locale, avec l'État, qui devrait être là pour lutter contre le sans-abrisme, en tout cas quand c'est à cause de l'isolement? C'était une promesse d'Emmanuel Macron, par exemple.
9: Alors, on a un travail qui se fait notamment sur différents territoires, auprès des élus et de l'acteur public, notamment en termes de conseils. Donc, on travaille conjointement avec notamment les élus au CCS pour accompagner cette notion de lien social qui parfois est un peu plus excentrée que les notions notamment d'accompagnement à l'urgence sociale ou aux besoins primaires. Et on travaille aussi notamment auprès des coordinations de maraudes, parce qu'on intervient aussi sur le terrain pour rencontrer directement les personnes en rue et leur permettre d'accéder aussi à notre programmation. Personnes qui pourraient, on pourrait donc penser, être plus éloignées de nos actions. Donc on travaille effectivement sur ces actions-là d'une part, mais aussi au sein de l'association, on a des bénévoles qui ont eu des expériences d'isolement, des expériences de rue, qui font partie de cette mosaïque individuelle de profils assez vulnérables, qui vont prêter leur expertise aux acteurs publics lors d'échanges ou de travaux qui sont directement sollicités.
8: Merci Julien Djemaï, responsable de l'association Entourage dans les Hauts-de-France, une application qui veut lutter contre l'isolement des personnes précaires.
1: Merci Mathias et on vous retrouve dans quelques minutes pour les informations. 7h19 sur RCF Notre-Dame, le conseil lecture, je vous emmène dans le Jura. Patricia Monet est libraire à la passerelle de Dole dans le Jura.
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1: Et Patricia Monet vous présente son roman coup de cœur de l'été 2026. C'est Le gardien de la colline aux cerisiers de Franco Faggiani, inspiré de faits réels, publié aux éditions Paul Sen en mai 2026. On retrouve Guillaume Rochon, journaliste pour RCF Notre-Dame Jura.
10: Bonjour à toutes et à tous. Nous sommes aujourd'hui à Dole, au nord du département du Jura, face à la sous-préfecture, au rez-de-chaussée d'un bâtiment de 3 étages, la librairie Passerelle, une institution dans la cité natale de Louis Pasteur. Pour nous accueillir et nous conseiller, l'une de ses libraires, Patricia Monet, bonjour.
11: Bonjour.
10: Vous êtes libraire depuis 11 ans, c'est ça, à la Passerelle?
11: Oui, avant j'avais travaillé à Besançon, chez Car, chez Campo Novo, donc ça fait à peu près 35 ans que je vends des livres. Parce qu'on peut toucher à plusieurs univers, parce qu'on n'est pas ancré dans la réalité, même si ça nous ramène, parce que c'est un métier de passion, et à chaque rentrée littéraire, c'est des découvertes, et c'est un métier passionnant, quoi.
10: Vous avez souhaité nous faire part d'un coup de cœur littéraire, Le gardien de la colline aux cerisiers, de l'auteur italien Franco Faggiani, publié en mai dernier aux éditions Paul Sen. Qu'est-ce qu'il raconte, ce livre?
11: C'est un livre donc, qui parle d'un fait historique réel, l'histoire d'un Japonais qui a participé aux Jeux Olympiques de Stockholm en 1912. C'était un petit jeune qui était plutôt solitaire, ses parents ne s'occupaient pas trop de lui, et pour tuer le temps, il courait. Et il a été repéré par l'équipe nationale, il est contacté par l'empereur qui lui dit « Ben voilà, je voudrais développer un peu notre présence en Occident et nos liens avec les Occidentaux, vous allez participer aux Jeux Olympiques ». Et donc, notre jeune Japonais part du Japon à Stockholm. C'est déjà une aventure. Il va faire des rencontres. Et ce Japonais, en fait, la particularité, c'est qu'il va mettre exactement 54 ans, 6 jours, 5 heures, 32 minutes et 28 secondes pour faire son marathon. Et la question qu'on se pose, c'est qu'est-ce qui s'est passé quand il est arrivé donc à Stockholm et il a commencé à faire son marathon? Parce qu'a priori, il avait de bonnes chances. Je ne vais pas vous dire ce qui se passe, mais il va poursuivre sa vie, il va rentrer incognito au Japon, parce que bien évidemment, on ne peut pas rentrer au Japon si on a loupé le marathon. Et là, il va commencer une deuxième vie au milieu des cerisiers. Il va y avoir un concours de circonstances et des gens vont passer par là, des années plus tard, et vont lui permettre de finir son marathon là où il l'avait laissé.
10: Pourquoi est-ce que vous le conseillez finalement à nos auditrices et auditeurs?
11: Parce que c'est un gros coup de cœur, parce que c'est un livre qui parle d'un fait historique réel, c'est un livre qui parle de sport, c'est un livre qui parle de nature, et c'est un livre qui est écrit dans une langue merveilleuse. Et le paradoxe aussi, c'est que ça se passe au Japon et que c'est écrit par un Italien. Alors j'avoue que quand j'ai vu ça, j'ai un peu reculé en me disant « Oulala, où est-ce qu'on va aller ?» Mais comme j'aime un peu le sport et que j'aime l'histoire, je me suis lancée dans l'aventure. Et j'avoue que je n'ai pas été déçue parce que c'est un livre que tout le monde peut lire. C'est très facile à lire. Et ce qui est intéressant, c'est que quand c'est un auteur étranger qui n'écrit pas sur son propre pays, il y a une distance qui nous permet à nous, lecteurs, de tout de suite rentrer dans les livres. Pour les puristes, ça peut peut-être pas le faire, mais des fois, on ne peut pas rentrer dans la littérature étrangère quand c'est vraiment trop ancré dans la culture. Et là, il a trouvé le petit pas de côté, cet Italien Franco Fangiani, et vraiment rentre tout de suite, et c'est assez bluffant, parce qu'on a vraiment l'impression de lire un livre japonais, écrit par un japonais. Et ça, c'est assez bluffant, quand même. Et c'est très réussi.
10: Donc, ce livre, Le gardien de la colline aux cerisiers de Franco Fangiani, qu'on peut donc retrouver dans toutes les librairies de France, et notamment la librairie Passerelle à Dole, dans le Jura. Merci beaucoup.
11: Merci.
1: Et merci à vous Guillaume Rochon. On va partir en Champagne après le Jura dans quelques instants puisque l'émission Radio Guidage aujourd'hui nous emmène dans l'Argonne champenoise, une petite région pleine de trésors. Vous allez l'entendre après ces quelques notes de musique de Coldplay, Feels Like I'm Falling in Love. Bienvenue sur RCF Notre-Dame. 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

0: Et voici quelques notes de Coldplay ce matin. Feels like I'm falling in love. Voilà pour vous réveiller dans la douceur et un avant-goût aussi de l'épisode de Radio Guidage qui sera diffusé à 10h aujourd'hui sur RCF Notre-Dame, direction l'Argonne champenoise dans le Nord-Est pour une balade entre nature, patrimoine et mémoire de Sainte-Ménéhoulde à la nécropole nationale de la Harazée. Partez à la découverte d'un territoire qui se visite autrement. Écoutez Alexandra Malek, directrice de l'aménagement et du développement territorial, qui nous présente les richesses de l'Argonne champenoise.
1: L'Argonne champenoise, c'est un petit écrin de nature où il y a énormément de forêts. La communauté de communes de l'Argonne champenoise se compose de 60 communes, donc ce qui représente une cinquantaine de kilomètres de long, approximativement 830 km². C'est une grande superficie, un grand territoire vaste dans lequel il y a une grande richesse naturelle, patrimoniale, et avec différentes communes qui ont chacune leur spécificité. Vous avez Sainte-Ménéhoulde qui est le centre-ville avec 4200 habitants et ses commerces, son histoire, mais il y a aussi par exemple Belleval avec sa réserve naturelle, les étangs de Belleval, Vienne-le-Château également avec tous ses sites historiques. Enfin, il y a plein de petites choses à faire et l'Argonne en général, ça ne s'arrête pas à l'Argonne champenoise, mais ça se développe sur 3 départements, donc la Marne, la Meuse et les Ardennes, et donc 4 communautés de communes qui composent l'Argonne, ce territoire où ce qui prime, c'est la forêt, la randonnée et l'histoire.
0: Je ne connaissais pas l'Argonne champenoise. Ça donne envie d'écouter l'émission Radio Guidage. Ce sera à 10h et vous pourrez découvrir l'intégralité de ce reportage consacré donc à cette région réalisée par Christopher Fausten. Rendez-vous donc à 10h sur RCF Notre-Dame. À suivre la météo et puis ce sera les informations. Nous allons retrouver Mathias Troude. Je vous souhaite à tous et à chacun un très bon réveil. Restez à l'écoute de RCF Notre-Dame.
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0: C'est 7h29, la météo avec vous Mathias Troude et ce mauvais cocktail. Vent, chaleur, orage pour les pompiers dans le sud-ouest.
6: Oui, on attend entre 36 et 39 degrés localement en Gironde et dans les Landes avec des rafales jusqu'à 60 km/h et des orages dans la soirée. Dans le reste du pays, le soleil se lève derrière un ciel voilé pour la moitié nord.
0: Restez avec nous Mathias pour les informations.
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0: Vous écoutez RCF Notre-Dame, il est 7h30, les informations avec vous Mathias Troude et évidemment à la une, c'est 7500 hectares ravagés par les flammes en Nouvelle-Aquitaine.
6: Le plus gros feu de la saison sévit toujours près de Lesches-Cap-Ferret, tandis qu'un nouvel incendie très virulent a progressé dans la nuit près de Biscarrosse. En tout, plus de 40 000 personnes ont dû évacuer cette nuit, des renforts aériens européens sont attendus. Incendie par ailleurs toujours actif dans le Var, près de Cotignac, et aussi en Espagne, l'urgence nationale est décrétée dans la région de Madrid, des feux qui touchent de multiples zones du pays alors que certaines régions battent des records de température. Signé avant-hier, remise en doute hier, l'accord historique sur le nucléaire civil entre les États-Unis et l'Arabie Saoudite bat de l'aile. En cause, une nouvelle condition ajoutée par Donald Trump, le royaume saoudien doit désormais adhérer aux accords d'Abraham et donc reconnaître l'État d'Israël.
0: Saint-Étienne-du-Rouvray commémorera dimanche les 10 ans de l'assassinat du père Hamel.
6: Oui, au programme, une marche silencieuse, une messe, un recueillement sur sa tombe et un discours du Premier ministre. Linda Dupré, déléguée pastorale de la paroisse de Saint-Étienne-du-Rouvray, nous en dit plus.
7: Il y a eu une réelle demande des habitants de Saint-Étienne au moment des faits. Ils voulaient rebaptiser l'église Saint-Jacques, mais bon, ce n'était pas possible. Donc, il y a eu la stèle qui a été proposée, mais il manquait quelque chose. Et le fait d'avoir son nom quelque part dans notre commune est très important pour les paroissiens et les habitants de Saint-Étienne.
6: Linda Dupré, déléguée pastorale de la paroisse de Saint-Étienne-du-Rouvray, donc sur l'inauguration du parvis renommé Jacques Hamel par le maire au micro de RCF Notre-Dame.
0: Merci beaucoup Mathias Troude pour les informations. Mathias, tout au long de cette matinale de l'été, vous restez avec nous pour les informations, vous êtes le fil rouge. Et puis à suivre, eh bien, l'invité de votre rédaction. On se retrouve dans 10 minutes sur RCF Notre-Dame. Très bon réveil. À 7h32, à suivre, direction la Bretagne, où un collectif de migrants a lancé son activité de maraîchage. Une belle histoire que nous raconte Alice Letondeau dans quelques minutes. Mais avant cela, Louis Dauphret nous a rejoint. Bonjour Louis, pour les leçons d'histoire.
8: Oui, on va monter sur les barricades. La prison de la Roquette, la rue Axo, les Versaillais, les communards, c'est le paysage de la commune, un paysage agité qui est fort dans l'imaginaire français. Et Frédéric Mounier nous y emmène à travers deux figures qui semblent s'opposer mais qui ont aussi des points communs. La pétroleuse et le jésuite, une femme et un religieux. Bonjour Frédéric Mounier.
9: Bonjour Louis, bonjour à tous.
8: Spécialiste des questions religieuses, vous avez été correspondant à Rome, ancien chef du service religion de La Croix. C'est publié aux éditions du Cerf. Donc on a une sorte d'affrontement un petit peu théâtral, c'est ça ?
9: Ah, c'est plus que théâtral, c'est symbolique. Ce qui m'a intéressé dans cette période, c'est que à travers les personnalités de la pétroleuse Félicie Gimet et du prêtre jésuite Pierre Olivin, eh bien, ce sont deux France qui s'affrontent. Et c'est le fil rouge de l'histoire qu'on retrouve encore aujourd'hui entre une gauche révolutionnaire et puis une église multiple, une église diverse, une église qui se cherche, une église qui est dans son temps. Et c'est ça qui m'a intéressé, c'est d'ausculter à travers cet épisode de la guerre civile de la commune, d'ausculter le cœur de la politique qui bat encore aujourd'hui chez nous.
8: Pétroleuse, c'est un terme quasiment officiel.
9: Oui, c'est un terme péjoratif. C'est comme ça qu'on a désigné ces femmes athées, révolutionnaires, violentes, qui, dit-on, ont mis le feu à Paris à la fin de la Commune. En fait, c'est pas elles seules qui ont mis le feu à Paris. C'était tout Paris qui était embrasé. Mais c'est un terme péjoratif pour désigner, en quelque sorte, ces sorcières d'extrême gauche.
8: Est-ce qu'il y a, Frédéric Mounier, une sorte de, comment dirais-je, un affrontement de fond sur les questions liées à la présence de Dieu dans la société, tout simplement?
9: Ah oui, c'était tout à fait essentiel. Toute cette société des années 1870-1871 est encore profondément traumatisée par la Révolution française, par l'éradication du christianisme au moment de la Révolution française, et puis par cette sorte de résurrection des différents courants chrétiens. Et donc les jésuites, au milieu de ça, occupent une position tout à fait éminente, puisqu'ils étaient repérés comme étant en quelque sorte une sorte de franc-maçonnerie chrétienne qui était à l'œuvre pour lutter contre la République. Et il est vrai que Pierre Olivin, qui a été massacré rue Axo, avec 50 autres otages de la Commune, était vraiment quelqu'un qui s'opposait au suffrage universel, qui s'opposait au courant révolutionnaire. C'était très très important, mais c'était en même temps un grand chrétien social, très attentif aux pauvres.
8: Félicie Gimet, qui était-elle ?
9: Eh bien, c'était une femme, comme beaucoup de femmes à cette époque-là, une femme violente, exaltée, anti-religieuse, très opposée à la République bourgeoise, révolutionnaire. C'était en quelque sorte une sorte de clone de Louise Michel, et c'est elle qui a mené ce massacre de la rue Axo au sommet de la colline de Belleville, à l'avant-dernier jour de la Commune.
8: Mais Louise Michel aura des poèmes mystiques très intéressants sur le tard.
9: Certes, mais d'une façon générale, la Commune a fait l'objet d'une mythologie complètement exacerbée. La Commune, c'était avant tout une guerre civile entre Français. Il y a eu plus de 10 000 morts. Ce sont des républicains qui ont tiré sur des républicains. C'était vraiment quelque chose d'absolument horrible. Mais la gauche a eu besoin de ça pour se créer une sorte de mythologie. Moi, je dis que la Commune, c'est une sorte de ZAD qui a mal tourné et qui a fini dans le sang.
8: Félicie Gimet a-t-elle laissé des sources ?
9: Moins qu'on ne pourrait croire. Donc il y a effectivement des archives, il y a eu quelques traces, il y a eu quelques... voilà, on sait qu'elle a existé, et on sait surtout, et c'est ça le cœur de ce livre, c'est que cette femme qui était anti-révolutionnaire, eh bien, finalement, elle n'a pas été exécutée, elle n'a pas été déportée en Calédonie comme Louise Michel, mais au contraire, elle a été internée dans une maison religieuse, et figurez-vous qu'au bout de 20 ans, elle a prononcé ses vœux, et qu'elle donc elle a intégré le tiers-ordre des sœurs des prisons, qui était encore présente au dépôt et qui était encore présente au dépôt du palais de justice à Paris, il n'y a encore pas très longtemps.
8: C'est ce basculement spirituel, voilà. Frédéric Monnier, qui vous a attiré.
9: Oui, absolument. Absolument. J'ai trouvé qu'il y a là une histoire de rédemption qui était absolument passionnante.
8: Comment celle-ci s'est-elle déroulée dans l'intimité du cœur, de la foi, bien sûr, mais d'une certaine façon, est-ce qu'elle a été motivée par l'histoire ?
9: Oui, elle a été motivée par l'histoire, elle a été motivée par la relation avec la sœur qui lui a sauvé la vie, en quelque sorte, qui l'a pris sous son aile durant 20 ans. Et puis, c'est une conversion qu'elle a connue sur la tombe du père Olivain, qui se trouve encore aujourd'hui dans la chapelle des Jésuites au 35 de la rue de Sèvres. Et bien, c'est là qu'elle a vécu une sorte de conversion mystique. J'ai trouvé ça tout à fait étonnant.
8: Que deviendra sa figure après cela ?
9: Écoutez, elle a été oubliée.
8: L'avez-vous retrouvée ?
9: Je l'ai retrouvée parce que au moment de la Commune, des différentes célébrations de la Commune, on a parlé d'elle. Voilà, elle a été récupérée par une partie quand même de la du peuple chrétien très très traditionnaliste qui voyait en elle une forme de résurrection spirituelle tout à fait intéressante. Mais je pense qu'elle mérite mieux que ça. Voilà. Donc ces deux figures ont été pour moi des figures très très fortes de la vie politique française jusqu'à aujourd'hui, puisque il y a eu des affrontements encore à l'occasion de l'anniversaire du massacre de la rue Axo à Paris.
8: La pétroleuse et le jésuite, Frédéric Pougnier, Auxerre, merci.
0: Et merci à vous, Louis Dauphren, pour les leçons d'histoire. Loin, on vous retrouve à 8h10, Louis, avec votre invité ce matin, François-Xavier Putala, à l'occasion de revenir sur la loi fin de vie et l'euthanasie, puisque la Suisse, elle, n'a pas légiféré sur l'euthanasie. Pourquoi ? Eh bien, vous poserez, Louis, la question à votre invité, François-Xavier Putala, ancien membre du Comité international de bioéthique de l'UNESCO et membre de l'Académie pontificale Saint-Thomas d'Aquin. Et on voit, on continue à lire ici et là de nombreuses réactions à la légalisation de l'euthanasie en France. C'était il y a une dizaine de jours et encore, on en parlera sur cette antenne. Évidemment, bienvenue sur RCF Notre-Dame.
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0: RCF Notre-Dame, il est 7h40. Bienvenue au cœur de la matinale de l'été. On va retrouver Bruno Fuma, notre professeur d'histoire préféré, dans quelques minutes. Mais d'abord, je vais vous emmener en Bretagne, loin de leur campement de fortune. Et pour se sentir utile, une quinzaine de demandeurs d'asile, la plupart déjà agriculteurs, ont lancé, début 2025, une activité bénévole de maraîchage sur une parcelle prêtée par un exploitant agricole près de Rennes. La récolte est ensuite redistribuée à des associations comme la Banque Alimentaire ou les Restos du Cœur. Alice Letondo a enfilé ses bottes et s'est rendue sur place. Reportage.
10: Sur un demi-hectare, au milieu des champs, 17 exilés sans papier travaillent la terre bénévolement. En à peine 4 mois de travail, ces techniciens agricoles font sortir de terre de beaux légumes.
11: Ça, ce sont des aubergines. Les aubergines, les poivrons. Et devant là, il y a les choux-fleurs, les salades que nous sommes en train de faire. Parce qu'on a, distribué la première partie. Là-bas, c'est des courgettes. Là-bas, c'est des poireaux. Là-bas, il y a les piments.
10: Au-dessus du sol, à la main ou à la fourche, les agriculteurs migrants binent, récoltent, plantent et arrachent les mauvaises herbes de la parcelle. Un métier qu'ils connaissent pour être nés dedans.
11: Moi, je m'appelle, à l'état civil, je m'appelle Kassiri Golielon, je viens de la Côte d'Ivoire. Oui, je sais cultiver parce que je peux dire que c'est plus qu'une formation parce que je suis né dedans. Au pays, on cultive à peu près tout. On cultive la plupart des choses même. Le manioc, le riz, la banane, le taro. Et on plante aussi le café et le cacao. J'ai mon champ de VA, j'ai mon champ de cacao en Côte d'Ivoire, j'ai tout ça là-bas.
10: Dans la promiscuité depuis des mois et en attente de régularisation, loin de l'agitation de la ville, ils avaient besoin de concret. Leur objectif, se faire une place dans une société qui leur interdit de travailler, sortir des problèmes du quotidien et surtout se sentir utile.
11: Nous sommes les demandeurs. Je suis demandé des étrangers malades. Je suis malade. Je suis dans mes procédures, ça n'a pas marché. Mais au lieu de rester comme ça, sans rien faire, voilà pourquoi on a eu l'idée de créer ce collectif et aussi aller au secours des personnes vulnérables comme nous autres aussi. Ce qu'on fait, on ne les vend pas. On donne ça au secours populaire, à les associations qui partagent la nourriture.
10: 25 minutes de bus depuis Rennes, puis 45 minutes de marche et la journée commence.
11: On s'est départagé les tâches. On a fait par groupe de personnes. Il y a lundi, il y a un groupe qui vient pour arroser au temps d'arrosage. Le mercredi, il y a un groupe qui vient. Et le vendredi, il y a un groupe qui vient. Le samedi, on vient tous. Nous aussi, on a une expérience qu'on met ça en valeur. Voilà comment nous sommes venus faire ça. Et pour qu'eux aussi, on donne nos coups de main à l'État. Je me sens très à l'aise. Oui, je suis là, je travaille. Et puis, ça fait du sport, ça fait du bien aussi. Au lieu de rester sans rien faire, si je suis régularisé, je vais continuer. Encore, c'est le sport, donc c'est ça.
10: Eddy Valère est fondateur et gestionnaire des affaires administratives du groupe. Il va bientôt être logé au sein d'Habitat Humanisme à Rennes.
12: On a un seul objectif, c'est d'abord se libérer du stress que nous vivons au quotidien, puisque nous sommes des personnes qui n'ont pas encore des situations stables. Nous nous libérons de ce stress qui nous encombre au quotidien. Avec ce que nous avons vécu dès notre arrivée ici, on veut aussi mettre sur pied une méthode d'accompagner aussi l'État dans la gestion de sa population pour pouvoir travailler sans papier, puisqu'il est toujours inscrit dans la tête des migrants que lorsqu'on est sans papier, on ne doit pas travailler. Mais c'est rigolo, puisque le travail n'est pas seulement celui qu'on doit te rémunérer. Tu dois d'abord chercher à te rendre utile afin d'attendre le lendemain qui pourra être aussi meilleur pour toi.
10: Il faut savoir que selon l'enquête besoin en main-d'œuvre 2025 de France Travail, il existe près de 9000 projets de recrutement en agriculture dans la région Bretagne, soit au moins autant de postes à pourvoir.
0: Merci beaucoup Alice Letondo de RCF en Bretagne, changer le monde. Ça commence ici, vous l'avez à nouveau prouvé ce matin, chère Alice. 7h43, un peu d'histoire à présent, et vous connaissez le concept, on prend la date du jour et on regarde ce qui s'est passé ce jour dans l'histoire. Bruno Fuma.
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14: Aujourd'hui, nous sommes le 24 juillet. 3 ans après sa signature, le traité de Sèvres met enfin à la Première Guerre mondiale en ce qui concerne l'Empire ottoman et remplacé le 24 juillet 1923 par un autre traité, celui de Lausanne.
15: Les pourparlers de Lausanne durent 8 mois. Signé en juillet 1923 par Ismet Pacha, le représentant de Mustafa Kemal, le traité de Lausanne aboutit au départ des troupes alliées. Le 29 octobre 1923, la Grande Assemblée nationale turque proclame la République et élit Mustafa Kemal président. Kemal nomme Ismet Pacha premier ministre et, pour rompre avec l'histoire de l'Empire, fixe la capitale de la Turquie à Ankara.
14: Ce traité de Lausanne fait suite à la défaite en 1922 des troupes grecques face aux forces turques et tient compte des nouveaux rapports de force. Ce traité de Lausanne sera le dernier accord résultant de la Première Guerre mondiale. C'est la première visite d'un chef d'État français au Québec qu'effectue le général de Gaulle en ce mois de juillet 1967. Le 24, reçu à l'hôtel de ville de Montréal, le président français s'adresse depuis le balcon à la foule.
16: Ce soir ici, et tout le long de ma route, je me trouvais dans une atmosphère du même genre que celle de la libération.
14: Par cette phrase, vive le Québec libre, le général de Gaulle apporte un soutien aux revendications d'autonomie de la province du Québec. Dans la nuit du 24 au 25 juillet 1943, les Alliés lancent l'opération Gomorre, une campagne de cette raid aérien rapprochée de bombardements de la ville allemande d'Hambourg.
17: Hambourg était un des grands ports du monde. Ravagé par des bombardements et des incendies sans nombre, le port de Hambourg est réduit à l'état de carcasse. La ville entière a brûlé. Elle ne s'est pas écroulée sous les bombes, les murs sont restés debout, mais ce n'est plus qu'un squelette de ville. Spectacle peut-être plus tragique encore que celui de ruines effondrées. Il y a des villes dont il ne reste rien. Ici, il reste un fantôme en forme de ville.
14: Au total, on estime que cette opération aura coûté la vie à 45 000 personnes. 80 autres 1000 seront blessés. Jusqu'à la fin de la guerre, la ville d'Hambourg subira 69 autres raids de bombardiers.
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14: À la page culture, disparaissait le 24 juillet 1957 Sacha Guitry, dramaturge, acteur, metteur en scène, réalisateur et scénariste. Pour la petite histoire, son vrai prénom n'est pas Sacha, mais Alexandre, comme son parrain, le tsar Alexandre III, pour qui son père Lucien travaillait au moment de sa naissance en 1885. Et puis c'est le 24 juillet 1946 que voyait le jour le chanteur Hervé Villard. Il se fait connaître en 1965 avec un premier titre, Caprice est fini. Il a également interprété dans les années 80 des tubes comme Méditerranéenne et Revient.
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En tout cas, ce jour dans l'histoire, nous on y retourne chaque matin avec grand plaisir. Merci beaucoup Bruno Fuma d'avoir permis de nous faire entendre Hervé Villard ce matin. Et bien justement, je vous propose qu'on continue avec quelques notes de musique avant la prière du matin. Merci pour votre fidélité à RCF Notre-Dame au cœur de l'été, la matinale, pour continuer à vous réveiller dans la douceur. Je vous souhaite un très beau et bon début de journée.

0: Morning Fog, le brouillard du matin qui se lève peu à peu pour laisser place à une belle journée et la prière du matin dans une minute.
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0: h 50 sur RCF Notre-Dame, très bon début de journée. Sainte Christine à l'honneur aujourd'hui. Une personnalité plutôt étonnante. Un jour, on la croyait morte, elle s'est finalement levée de son cercueil ouvert avant de s'envoler jusqu'à la voûte de l'église. Isabelle Delaunay va nous raconter cela dans quelques minutes. Ce sera juste après la prière du matin et l'évangile du jour. On retrouve l'évangile de Saint Matthieu au chapitre 13, les versets 18 à 23. Ils sont commentés par le père Jean-Paul Caz.
3: Donc, écoutez ce que veut dire la parabole du semeur. Quand quelqu'un entend la parole du royaume sans la comprendre, le mauvais survient et s'empare de ce qui est semé dans son cœur. Celui-là, c'est le terrain ensemencé au bord du chemin. Celui qui a reçu la semence sur un sol pierreux, c'est celui qui entend la parole et la reçoit aussitôt avec joie. Mais il n'a pas de racine en lui. Il est l'homme d'un moment. Quand vient la détresse ou la persécution à cause de la parole, il trébuche aussitôt. Celui qui a reçu la semence dans les ronces, c'est celui qui entend la parole. Mais le souci du monde et la séduction de la richesse étouffent la parole, qui ne donne pas de fruits. Celui qui a reçu la semence dans la bonne terre, c'est celui qui entend la parole et la comprend. Il porte du fruit à raison de 100, ou 60, ou 30 pour 1.

Bonjour frères et sœurs au-delà du micro. Après ce détour par Jean et Marc au sujet de la fraternité, nous retrouvons Matthieu dans l'explicitation que Jésus lui-même donne de la parabole du semeur qui se bat avec des terres de différentes qualités. La parabole a été donnée à une foule immense. L'explicitation n'est donnée qu'aux disciples. Je ne suis pas certain qu'ils aient mieux compris que la foule, mais Jésus leur donne cette explicitation pour qu'ils la transmettent plus tard, une fois qu'ils auront reçu l'Esprit-Saint. D'ailleurs, on ne comprend vraiment la parole que quand on la transmet. C'est l'expérience de tous les catéchistes. Tout enseignement donné par Jésus, et par extension donné par l'Église, comprend une mission, assimiler l'enseignement pour le répandre. On ne reçoit jamais un enseignement ou une grâce uniquement pour soi-même. Comme dit le pape François, chacun de nous est un disciple missionnaire. Pas un jour disciple et missionnaire le jour suivant, il y a un trait d'union entre disciple et missionnaire, et je soupçonne même le pape d'écrire ces deux mots à la suite d'un seul tenant. D'où la conclusion de la parabole, celui qui a reçu la semence dans la bonne terre, et il y a toujours en nous un minimum de bonne terre, porte du fruit à raison de 100 ou 60 ou 30 pour un. Par pitié, ne comparons pas nos productions. Que celui qui produit 30 pour 1 ne soit pas envieux de celui qui en produit 60. Quelle que soit sa production, elle n'a pas pour but la médaille du mérite agricole, elle est faite pour ensemencer les alentours. Et en celui qui produit 100, pas d'orgueil, ce qu'il produit, c'est l'Esprit-Saint en lui qui le produit. Qu'il rende grâce. La comparaison est un poison mortel, nous verrons cela demain. Alors, quel que soit notre niveau de production, semons tout au long de ce jour. À demain.

Notre Père, qui es aux cieux, que ton nom soit sanctifié, que ton règne vienne, que ta volonté soit faite sur la terre comme au ciel. Donne-nous aujourd'hui notre pain de ce jour. Pardonne-nous nos offenses comme nous pardonnons aussi à ceux qui nous ont offensés. Et ne nous laisse pas entrer en tentation, mais délivre-nous du mal. Car c'est à toi qu'appartiennent le règne, la puissance et la gloire pour les siècles des siècles. Amen.

0: le Père Jean-Paul Caze, prêtre du diocèse de Nanterre, pour méditer avec nous l'évangile du jour, Saint Matthieu, au chapitre 13, les versets 18 à 23. Il est 7h56 sur RCF Notre-Dame, vous écoutez la matinale de l'été et nous retrouvons Isabelle Delaunay pour le Saint du jour. Bonjour Isabelle.
1: Bonjour, en ce 24 juillet, nous fêtons la bienheureuse Louise de Savoie. Épouse contre son gré d'Hugues III de Châlons-Arlay, elle fut une épouse plaisante à son mari. Veuve à 27 ans, elle quitta les embarras du monde pour entrer dans la vie religieuse au monastère franciscain d'Orbe, en Suisse, où elle fut la plus humble des religieuses et la plus fidèle à l'esprit de saint François. Nous fêtons aussi aujourd'hui les Christines, prénom très ancien, dont l'étymologie grecque Christos veut dire « sacré ». Sainte Christine, surnommée l'Admirable, est une mystique flamande du XIIIe siècle qui voua sa vie à la délivrance des âmes du purgatoire. Un de ses charismes était très original. Christine, disait-on, vomissait quand un grand pécheur s'approchait d'elle. Religieuse au couvent du Saint-Tron en Belgique, elle vivait malgré ses nombreux dons dans l'humilité et l'obéissance parfaite. Au martyrologe romain, on évoque aussi une autre sainte Christine, vierge et martyre, qui vécut en Toscane vers l'an 300. Et nous fêtons enfin saint Charbel, l'un des saints les plus populaires du Liban. Né dans un petit village du nord du Liban, dans une famille pauvre en 1828, le jeune Youssef Maklouf est orphelin de père à 3 ans. Deux de ses oncles maternels sont ermites et Joseph aime aller leur rendre visite. C'est ainsi que naît sa vocation. À 16 ans, un moine inconnu lui dit « Quand la paix du Christ sera enracinée en toi, tu apporteras aux autres la paix et tu les guériras de leurs angoisses et de leurs doutes. » Contre l'avis de sa famille paternelle, il quitta à 23 ans son village pour le monastère maronite Saint-Maroun à Anaya, où il terminera sa vie comme ermite dans un esprit d'abandon total à Dieu. Après sa mort en 1898, son tombeau fut le lieu de prodiges étonnants qui attirèrent et attirent toujours des pèlerins très nombreux. Alors, bonne fête aux Louise, aux Christine et aux Charbel.
0: Merci beaucoup Isabelle Delaunay pour le Saint du jour. Dans 10 minutes, on va partir en Suisse. Le pays n'a pas légiféré sur l'euthanasie. Pourquoi ? Louis Dauphresne posera la question à son invité François-Xavier Putala, qui est membre de l'Académie pontificale Saint-Thomas d'Aquin.
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0: Nous sommes le vendredi 24 juillet. Comme le rappelait Isabelle Delaunay il y a quelques minutes, nous fêtons aujourd'hui Sainte Christine et Sainte Ségolène. Très bon début de journée. RCF Notre-Dame, il est précisément 8h.
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5: Bonjour à toutes, bonjour à tous. C'est ce vendredi que s'ouvre la 90e foire de Libramont. Le thème, cette année, « Cultive ton flow », témoigne de l'attention que les organisateurs veulent porter à la jeunesse. Un monde agricole qui fait face à plusieurs crises également. Accord de libre-échange, conflit en Ukraine et au Moyen-Orient, dérèglement climatique. Le syndicat agricole wallon parle d'un effet ciseau économique où l'agriculteur produit plus cher pour vendre moins cher. C'est dans ce contexte qu'est donc lancée la plus grande foire agricole en plein air d'Europe. Près de 200 000 visiteurs sont attendus. La foire agricole de Libramont fête aussi le centenaire de sa société organisatrice, fondée en 1926 par des éleveurs de chevaux de trait ardennais. Le roi Philippe et la reine Mathilde ont d'ailleurs eu l'occasion d'assister aux préparatifs de l'événement et de rencontrer divers acteurs du monde agricole et de l'enseignement. Face aux violents incendies qui ravagent plusieurs régions françaises, notamment la Gironde, les Landes et le Var, la France a activé le mécanisme de protection civile de l'Union européenne. Concrètement, la France demande de l'aide aux autres pays européens. Des renforts aériens sont attendus rapidement. Sur le terrain, quelques 800 pompiers continuent notamment de lutter contre un feu déclenché mercredi près du bassin d'Arcachon, qui a parcouru depuis 4800 hectares et entraîné l'évacuation de près de 20 000 personnes. Les forêts s'enflamment d'autant plus facilement que la végétation et les sols européens sont très secs depuis plusieurs mois. Une sécheresse accentuée par les canicules qui ont traversé le continent en juin et en juillet. Chez nous, pas d'incendie notable en ce moment. Cependant, Bruxelles passe en code jaune face à la sécheresse. Face à une absence prolongée de précipitations, la région bruxelloise appelle citoyens, entreprises et administrations à limiter les usages non essentiels de l'eau. Une situation moins préoccupante qu'en Wallonie. Toutefois, les autorités préfèrent anticiper. À ce stade, il ne s'agit pas de restrictions obligatoires, mais d'un appel à la responsabilité collective. Dans le reste de l'actualité, plus de 90 000 tonnes de pneus usés en Belgique en 2025 ont été promises à une seconde vie, annonce l'ASBL Recyclage.

0: au Lotto Park. Objectif pour les Mauves, aller chercher cette qualification. En cyclisme, la 19e étape du Tour de France entre Gap et l'Alpe d'Huez promet du grand spectacle aujourd'hui. Cette épreuve, longue de 127 km, est la plus courte de tout le Tour de France, à l'exception des deux contre-la-montre. À moins d'une surprise, tout devrait se jouer dans la terrible ascension de l'Alpe d'Huez. Plus de 13 km à plus de 8% de montée en moyenne. Une épreuve courte donc, mais très intense, qui pourrait entraîner pas mal de changements au classement général. Enfin, en Formule 1, une semaine après le Grand Prix de Belgique, remporté par le leader actuel du championnat, Kimi Antonelli, les pilotes posent cette fois-ci leurs valises en Hongrie, près de Budapest. Le circuit est réputé pour être sinueux et technique, avec des dépassements parfois compliqués. L'an passé, c'était le pilote britannique Lando Norris qui s'était imposé. Au programme, place ce vendredi aux essais libres, avant la séance de qualification prévue samedi à 16h et le Grand Prix dimanche à 15h. C'est la fin de ce rendez-vous d'info. Excellente matinée à tous. Et on poursuit cette matinale, comme chaque vendredi, avec une idée de recette pour un bon repas. Aujourd'hui, on parle de clafoutis aux abricots.
1: 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Bonjour. Aujourd'hui, un petit peu de sucré. Pour changer, on va faire un clafoutis aux abricots. Alors, il vous faudra 500 g d'abricots, 200 g de crème épaisse, 4 œufs, 20 cl de lait entier, 60 g de beurre, 125 g de sucre, 100 g de farine, une demi-cuillère à café d'extrait de vanille, ou alors si vous avez une gousse, vous prenez une demi-gousse, vous la grattez et vous récupérez les petites graines, 30 g d'amandes effilées et une petite pincée de sel. Vous allez prendre un moule, vous allez bien le beurrer, donc un moule à tarte, hein, vous allez bien le beurrer. Vous allez préchauffer le four à 180 degrés et vous faites fondre 60 g de beurre sur feu doux. Vous faites juste fondre et vous réservez. Vous allez prendre les œufs, donc vous les cassez. Il n'y a pas besoin de les séparer, on prend les œufs entiers. Donc vous mélangez les œufs et le sucre. Vous ajoutez la farine tamisée, le sel, la crème fraîche épaisse, les petits grains de vanille, le beurre fondu et le lait. Donc c'est vraiment facile, il suffit vraiment de faire une crème assez liquide. Vous rincez bien les abricots, vous les séchez, vous les coupez en deux, vous les dénoyautez. Dans le moule, vous aurez mis du beurre, vous pourrez mettre un petit peu de sucre pour que ça caramélise un petit peu. Vous mettez joliment vos abricots et puis vous versez la préparation pour recouvrir les fruits. Vous mettez les amandes effilées au-dessus et vous faites cuire à 25 minutes, donc à 180 degrés. Vous regardez quand même que ça ne... Faire attention aux amandes et aux petits bouts d'abricots qui risquent d'être un petit peu trop cuits. Donc, vous baissez un petit peu en fin de cuisson. Voilà, une bonne petite douceur. À bientôt!

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4: RCF Notre-Dame, il est 8h10, soyez les bienvenus. C'était il y a 10 ans, l'assassinat du père Hamel. Tué dans son église alors qu'il célébrait la messe, où en est le procès en béatification? On fait le point avec Pauline de Torsiac dans 10 minutes, mais d'abord l'invité de la matinale avec vous, Louis Dauphren. Vous recevez François-Xavier Putala, ancien membre du comité international de bioéthique de l'UNESCO et membre de l'Académie pontificale Saint-Thomas d'Aquin.
5: Oui, même si la loi sur l'aide active à mourir est passée à l'Assemblée, on ne peut s'exonérer d'une réflexion sur ce qui fonde le droit auquel se réfère une société, à plus forte raison dans une matière grave où il est question de vie et de mort. On attend de savoir quelle stratégie l'épiscopat va adopter pour déjouer les dispositifs les plus extrémistes et les plus attentatoires à la liberté de conscience, en particulier pour les établissements médicaux ne souhaitant pas héberger ce type de pratique. Philosophe suisse, François-Xavier Putala, ainsi que vous l'avez dit, est une référence en la matière. Il officie en particulier à l'Académie pontificale Saint-Thomas d'Aquin, à laquelle ont appartenu des penseurs comme Étienne Gilson et Jacques Maritain. La Suisse a ceci d'intéressant qu'elle a refusé de légiférer l'euthanasie qualifiée de meurtre sur la demande de la victime, selon l'article 115 du Code pénal helvétique, qui date de 1942. Et celui qui, à la demande de la victime, la tuera, sera condamné à 3 ans de prison. Voilà quelle est la disposition à l'égard de ce sujet. Maintenant, il existe aussi une assistance au suicide en Suisse, et on va voir comment les choses se sont déroulées précisément. Bonjour François-Xavier Putala.
6: Et bonjour.
5: Quelle est la particularité du cas helvétique ?
6: La particularité du cas helvétique, c'est que la Confédération suisse a refusé de légiférer sur la question de l'aide au suicide. Refuser de légiférer, ça ne veut pas dire interdire absolument, mais ça veut dire qu'il y a un refus absolu d'entériner cette pratique dans un droit. Autrement dit, en Suisse, en une seule phrase, l'aide au suicide n'est pas un droit, mais c'est une liberté, et une disposition du Code pénal permet, dans certains cas, aux médecins ou aux non-médecins qui auraient assisté une personne, c'est-à-dire contribué à un suicide, de ne pas être condamné s'il n'y a pas de motif égoïste. L'important, c'est que la Confédération a refusé fermement de légiférer.
5: Quelle est la différence entre un droit et une liberté ?
6: Un droit implique un devoir de la part d'autrui. Et c'est peut-être ça la grande différence qu'il y a par rapport à ce qui va se passer en France. Si on demande à un médecin de faire une ordonnance pour du natrium partobarbital, qui est le produit létal utilisé par l'aide au suicide, le médecin peut simplement refuser, c'est-à-dire décliner l'invitation. Si au contraire, vous imposez un droit à l'aide à mourir ou un droit à l'aide, à l'assistance au suicide, cela implique une obligation de la part de quelqu'un d'autre, d'un tiers, en l'occurrence d'un médecin. Et celui-ci doit pouvoir se défausser. Ou bien on prévoit une clause de conscience, comme dans la loi française, c'est-à-dire que le médecin peut refuser de le pratiquer, mais en proposant un autre nom. Mais ce qui est assez dramatique dans ce qui a été voté à l'Assemblée nationale, c'est que d'une part, les pharmaciens n'ont pas son droit, ce droit. Les pharmaciens chrétiens seront contraints à l'objection de conscience, et vous l'avez dit, les établissements médicaux, notamment d'obédience chrétienne.
5: Alors, François-Xavier Putala, il y a un vieil article du Code pénal suisse qui... Alors, le Code pénal suisse remonte, je crois, à 1942, mais il y a un vieil article du Code pénal militaire dans lequel, en quelque sorte, se sont engouffrés les partisans de l'euthanasie, si on peut les résumer par cette appellation. Racontez-nous.
6: Oui, alors ça, c'est très intéressant. En fait, c'est l'article 114 qui est, à ma connaissance, le plus vieil article du Code pénal qui a à peu près 100 ans. Et ce que je tiens à souligner, c'est que l'aide au suicide n'entre pas du tout dans les objectifs de la médecine. On le voit en Suisse, c'est dans les années 1920-1930 où un soldat perdu d'honneur voulait se suicider et a demandé une arme à l'un de ses camarades. Celui-ci le lui a prêté. La question se posait de savoir si ce camarade était condamnable. Et ce code pénal a prévu la disposition qui prévoit justement de ne pas condamner quelqu'un qui le ferait dans un motif honorable ou un mobile honorable. Donc, on voit qu'au début, cela n'a absolument rien à voir avec la médecine. Mais ce qui est intéressant, c'est que en 2024, on a renoué en Suisse avec cette pratique, puisqu'un médecin a été blanchi par tous les tribunaux pour avoir assisté à l'aide au suicide d'une personne en parfaite santé, mais qui ne voulait pas vivre son veuvage, veuvage qui était considéré comme une souffrance tout aussi respectable que la souffrance due à un cancer. Donc ça veut dire en Suisse, c'est intéressant, c'est que la boucle est bouclée. Et on peut le dire avec fermeté, l'aide au suicide, a fortiori l'euthanasie, n'a rien à voir avec la médecine. Et c'est frappant de voir comment la France s'est laissée enfermée dans un faux problème.
5: Donc au départ, c'est bien en fait une disposition de l'honneur militaire, si on peut résumer les choses ainsi, qui a permis de faire passer, d'étendre cette disposition à d'autres aspects de la société. C'est bien ça au départ ?
6: Et c'est exactement ce qui s'est passé, et les juristes à l'époque, lorsqu'ils ont établi cet article 114 du code pénal, cet article 115 du code pénal, oui, ont affirmé très clairement, ce sera un article qui ne sera quasiment jamais utilisé. Et dans les années 1980-90, des associations d'aide au suicide, où il n'y a pas de médecins, ou pas forcément de médecins, ce sont des privés, qui se sont engouffrés dans cette brèche pour justement pratiquer l'aide au suicide à haute dose. Alors, c'est une disposition du code pénal qui est en vigueur actuellement en Suisse, mais ce n'est pas du tout une loi, donc il n'y a pas de droit à l'aide à mourir. Et vous avez insisté, il y a un deuxième article, c'est celui-là, l'article 114 du code pénal, qui appelle un chat un chat. On ne parle pas d'aide à mourir, ce qui est un euphémisme assez curieux, notamment vu de Suisse pour la France, quand nous voyons la France qui aime les idées claires, qui aime les mots, c'est un euphémisme pour dire euthanasie. Et notez que le code pénal suisse ne parle même pas d'euthanasie, mais de meurtre sur la demande de la victime.
5: Et c'est donc 3 ans de prison si on suit le code pénal suisse et ce qu'il énonce. Dites-nous, François-Xavier Putala, quelle est la conception en fait du droit ? Parce que le droit, c'est quand même un mot qui est omniprésent dans l'univers des sociétés émancipées auxquelles on se rattache. Et on aimerait savoir sur quoi se fonde en fait le droit en question et sur quoi une société doit fonder le droit. Vous dites que le droit, vous, ça doit toujours se fonder par rapport à un risque.
6: Alors, le droit doit se fonder par rapport à un risque, mais dans nos sociétés modernes, tous les droits, strictement tous les droits, ne sont fondés que sur 2 principes extrêmement simples. C'est ou bien la nature, on appelle ça le droit naturel, quelle que soit la conception que l'on a de ce droit naturel, ou bien sur la raison. Il n'y a pas d'autre fondement des droits que un droit fondé sur la nature ou sur la raison. Or, un droit à mourir, a fortiori un droit à l'aide à mourir, ne peut être fondé ni sur la nature, ni sur la raison. Pourquoi ? Pourquoi ne peut-il pas être fondé sur la nature ? Parce que tous les droits naturels sont fondés sur le droit de vivre. C'est absurde d'imaginer une nature qui, pour son développement, devrait s'autodétruire. Donc il n'y a aucun théoricien du droit naturel qui fonderait un tel droit de droit à mourir ou droit à l'aide à mourir sur la nature de quelque façon que ce soit. Et puis, si on n'accepte pas la notion de nature, ce qui est assez curieux dans un temps écologique ou écologiste comme le nôtre, si on n'accepte pas la notion de nature, alors il faut fonder les droits sur la raison. Et c'est absurde de fonder sur une raison un droit de mourir parce que on veut dire que pour mieux vivre, c'est-à-dire ne pas souffrir, il vaut mieux ne pas vivre. Remarquez, ainsi, pour lutter contre la souffrance, on décide d'éliminer le porteur de la souffrance. C'est une première dans l'histoire. Par conséquent, si le pseudo-droit de mourir n'est ancré ni dans la nature, ni dans la raison, il doit être fondé sur autre chose. Et ça ne peut être que sur la volonté de puissance ou le nihilisme. Et l'enjeu de tout ce débat, c'est que instaurer un tel droit, ce que par bonheur la Suisse a refusé jusqu'ici, instaurer un tel droit sape les fondements radicaux d'une société démocratique.
5: On ne mesure pas donc les conséquences de pareilles dispositions. François-Xavier Putala, en fait, si je disais le risque tout à l'heure, c'est que tout simplement l'aide à mourir en tant que droit considérerait que le risque, ce serait l'immortalité, comme s'il y avait un risque d'immortalité en fait.
6: Oui, c'est-à-dire que, en fait, la notion de droit à mourir, qui sonne très bien, surtout en anglais, hein, « the right to die », est en fait un slogan. Et on réfléchit assez peu sur la notion de mourir. Parce que si le droit à mourir, c'est le droit d'échapper à un risque, et tous nos droits, par exemple la liberté d'expression est un droit, parce que la liberté d'expression peut être menacée. Nous ne sommes pas, que je sache, menacés par l'immortalité. Donc, on veut entendre autre chose par droit à mourir, c'est le droit de choisir de façon libre, individuelle, comme des petits atomes sans s'occuper des autres, des médecins et des proches, choisir le moment de son départ, choisir la façon de s'en aller et surtout de quitter cette vie avec panache. Et c'est vraiment ça le nihilisme.
5: Alors, puisque vous parlez de nihilisme, une référence à Nietzsche, il nous reste à peu près 1 minute 30, François-Xavier Putala, dans Le Crépuscule des Idoles, Nietzsche fustige la comédie pitoyable et atroce que le christianisme s'est permis de jouer avec la dernière heure des mourants. Il y a une dimension métaphysique très, très prégnante, et Nietzsche avait des idées absolument modernes sur le sujet, si on peut dire, en tout cas qui se réalisent aujourd'hui.
6: Oui, je crois que Nietzsche, dans ce texte, dit tout haut ce que la plupart des gens n'arrivent pas à penser tout bas. Et en effet, ce fameux texte tiré du Crépuscule des Idoles commence de façon tonitruante. Le malade est un parasite pour la société, et une fois qu'il a atteint un certain état, continue Nietzsche, il est inconvenable de vivre plus longtemps. Il faut donc, si on ne peut plus vivre avec fierté, disparaître et se suicider fièrement. Et on voit, ça rejoint ce que je disais tout à l'heure, c'est que de tels pseudo-droits de mourir n'ont strictement rien à voir avec la médecine, mais c'est une revendication d'absolue liberté, et voilà ce qui menace profondément nos sociétés démocratiques.
5: Merci beaucoup François-Xavier Putala, philosophe, ancien membre du Comité international de bioéthique de l'UNESCO. On peut rappeler que le pape Léon XIV se rendra à l'UNESCO lors de sa visite en France au mois de septembre. Et puis vous êtes membre de l'Académie pontificale Saint-Thomas d'Aquin. Vous avez notamment écrit « La déroute de la raison » en référence au sujet que nous avons traité aujourd'hui. Je vous souhaite une excellente journée et je vous dis à bientôt.
6: Merci et bonne journée. Au revoir.
4: Et merci à vous, Louis Dauphren, pour l'invité de la matinale à retrouver sur rcfnotredame.fr.
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4: 8h22 sur RCF Notre-Dame, cela fera 10 ans dimanche. Le père Jacques Hamel a été tué et égorgé dans son église par 2 djihadistes. Il était en train de célébrer la messe en présence de quelques paroissiens. Un hommage lui est consacré ce week-end. Le cardinal Jean-Marc Aveline, président de la Conférence des évêques de France, présidera une messe dimanche à 11h à Saint-Étienne-du-Rouvray. Le Premier ministre Sébastien Lecornu sera présent. Pauline de Torsiac, vous revenez ce matin sur le procès en béatification du prêtre mort en martyr. Il a été lancé peu de temps après l'attaque terroriste.
7: Oui, rappelons que 2 mois après l'assassinat tragique du père Jacques Hamel, le pape François avait autorisé le lancement de la procédure en béatification du prêtre mort en martyr. Un dossier très épais, près de 11 500 pages, a ensuite été remis au Vatican le 10 avril 2019. Ce dossier comprend de nombreuses informations, 600 pages d'audition des témoins, des documents sur la vie et le ministère du père Jacques Hamel, mais aussi plus de 5000 pages d'homélies rédigées par le prêtre. Alors aujourd'hui, 10 ans après sa mort, sa béatification est-elle imminente? C'est la question posée par Catherine Manet au père Paul Vigouroux, vice-postulateur de la cause de béatification du père Hamel.
8: On a fait une phase de diocésaine assez rapide. Il y avait des témoins oculaires, et quand même, c'est quand même très rare d'avoir des témoins oculaires d'un assassinat, d'un martyr, âgés. Donc il fallait recueillir leurs témoignages avant, bien sûr, qu'ils puissent eux-mêmes décéder. Donc on est passé assez rapidement. On a mis 22 mois à faire le dossier de béatification. Voilà. Maintenant, c'est déposé à Rome, à la Congrégation pour les causes des saints, qui doit mener l'enquête, qui instruit à son rythme. Et maintenant, on est dans le temps de l'Église. Et je pense que maintenant, un peu comme un effet un peu inverse, on prend son temps. Pendant son temps, l'Église réalise que il y a encore des choses qui se passent, il y a encore des pèlerinages, il y a encore des BD qui sortent, il y a encore des bouquins, ça parle encore au peuple de Dieu. Et ça, c'est important pour l'Église de voir que sur la durée, ça porte des fruits.
7: Et parmi ces fruits, cette amitié née entre Roselyne Hamel, la sœur du prêtre, et Nacera Kermiche, la mère de l'un des meurtriers. Après le choc, la douleur, la colère et l'incompréhension, Roselyne Hamel est entrée en contact avec la mère du terroriste.
9: Ce fut un chemin d'une année où j'ai commencé par chercher le numéro de téléphone de Nacera pour parler un peu chaque semaine. Et au bout de quelques semaines, quand notre discussion prenait du sens et de l'intérêt, je lui ai demandé si je venais frapper à sa porte un jour que j'arriverais à Saint-Étienne-de-Rouvray, si elle m'ouvrirait. Et elle m'a dit, mais madame, il y a bien longtemps que je vous attends.
10: J'attendais vraiment d'avoir un contact avec Roselyne. Ça faisait quelque temps qu'on se parlait au téléphone. C'était mon vœu de pouvoir demander pardon dans un premier temps, parce que pour moi, c'était important. Et puis, rencontrer Roselyne, ça m'a fait vraiment un bien, un grand bien.
7: 10 ans après l'assassinat du prêtre, la mémoire du père Jacques Hamel sera honorée tout au long de ce week-end à Saint-Étienne-du-Rouvray.
4: Merci beaucoup Pauline de Torsiac pour l'actualité chrétienne. À suivre, le journal de Radio Vatican avec ses banques israéliennes qui menacent de couper un lien vital avec les banques palestiniennes, faisant craindre une crise économique en Cisjordanie. Les détails à suivre avec la correspondante de Radio Vatican. Mais d'abord, ce sera donc à 8h30 le journal de Radio Vatican, et à 10h vous avez rendez-vous avec Radio Guidage, la balade de l'été. Et je vous propose dès à présent un avant-goût direction l'Argonne champenoise dans le nord-est pour une balade entre nature, patrimoine et mémoire. On va aller à Sainte-Ménéhould ou encore à la nécropole nationale de la Hazarée. Écoutez un extrait de Radio Guidage avec Alexandra Malek. Elle est directrice de l'aménagement et du développement territorial. Elle nous présente les richesses de l'Argonne champenoise.
11: L'Argonne champenoise, c'est un petit écrin de nature où il y a énormément de forêts. La communauté de communes de l'Argonne champenoise se compose de 60 communes, donc ce qui représente une cinquantaine de kilomètres de long, approximativement 830 km². C'est une grande superficie, un grand territoire vaste dans lequel il y a une grande richesse naturelle, patrimoniale, et avec différentes communes qui ont chacune leur spécificité. Vous avez Sainte-Ménéhould qui est le centre-ville avec 4200 habitants et ses commerces, son histoire, mais il y a aussi par exemple Belleval avec sa réserve naturelle, les étangs de Belleval, Vienne-le-Château également avec tous ses sites historiques. Enfin, il y a plein de petites choses à faire, et l'Argonne en général, ça ne s'arrête pas à l'Argonne champenoise. D'accord. Mais ça se développe sur 3 départements, donc la Marne, la Meuse et les Ardennes, et donc 4 communautés de communes qui composent l'Argonne, ce territoire où ce qui prime, c'est la forêt, la randonnée et l'histoire.
4: Et vous pourrez découvrir l'intégralité de ce reportage consacré à l'Argonne champenoise, réalisé par Christopher Fausten dans l'émission Radio Guidage. C'est à retrouver à 10h sur RCF Notre-Dame. À suivre, la météo, on sera avec Mathias Troud et puis le journal de Radio Vatican. Bienvenue et très bon début de journée à l'écoute de RCF Notre-Dame.
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4: 7h29, la météo avec vous Mathias. On regarde d'abord les conditions dans le sud-ouest évidemment, où les pompiers luttent contre les flammes.
15: Oui, c'est un mauvais cocktail, vent, chaleur, orage qui les attend aujourd'hui. Il fera entre 36 et 39 degrés localement en Gironde et dans les Landes, avec des rafales jusqu'à 60 km/h. Une vigilance jaune orage est en vigueur pour la soirée. Si on s'intéresse à la moitié nord maintenant, le ciel est un peu voilé sur la moitié nord justement. Les températures ressemblent encore à hier matin, une vingtaine de degrés attendus dans la matinée, mais dans l'après-midi, c'est un petit retour de la chaleur avec 28 degrés à Paris, 30 à Rennes, à Rouen ou à Chaumont. Dans la moitié sud, par contre, on dépassera largement les 30 degrés.
4: Et dans le 18-19 de l'été, ce soir, évidemment, Melchior Gormand reviendra largement sur ces incendies en ce moment, donc en Gironde et dans les Landes. À suivre le journal de Radio Vatican dans un quart d'heure, le conseil lecture de l'été. Direction Rome pour une nouvelle édition du journal de Radio Vatican.
16: Qui pour succéder à Antonio Guterres? Les six candidats en lice pour diriger les Nations Unies ont débattu hier à New York avec une priorité partagée, celle de restaurer la crédibilité d'une organisation en crise. Des banques israéliennes menacent de couper un lien vital avec les banques palestiniennes, faisant craindre une crise économique en Cisjordanie, correspondance à suivre. Il y a un mois, un double séisme a frappé le Venezuela. 5400 personnes ont perdu la vie et des milliers de Vénézuéliens sont toujours sans abri. Les évêques exhortent à une reconstruction rapide et en profondeur des lieux détruits. Journée de deuil national ce vendredi à Madagascar, fragilisée ces dernières semaines par une série d'enlèvements et d'assassinats. Témoignage à suivre dans ce journal. Et puis le 26 juillet 2016, le père Jacques Hamel était assassiné en pleine messe par deux terroristes. 10 ans après ce drame, la ville de Saint-Étienne-du-Rouvray organise ce week-end 2 journées de commémoration. Retour dans notre dossier à la fin de ce journal sur l'évolution du dialogue interreligieux en France.
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16: Bonjour à tous. Ils sont 6 candidats en lice pour succéder à Antonio Guterres au poste de secrétaire général des Nations Unies. 4 femmes et 2 hommes issus du continent américain et africain. Le processus de sélection a officiellement débuté hier. Les candidats ont débattu dans la grande salle de l'Assemblée générale à New York. Un débat sous forme de grand oral retransmis en direct sur les chaînes de télévision et sur les réseaux sociaux. Cécile Mérieux, tous les candidats ont mis l'accent sur l'importance de restaurer la crédibilité d'une organisation en crise.
18: Oui, Alexandra, c'est une campagne cruciale pour la gouvernance et la cohésion mondiale, mais qui peine à susciter de l'enthousiasme dans un monde fragmenté. Les 6 candidats ont répondu aux questions pendant près de 2 heures, un débat très policé, puisqu'ils ne se sont jamais interpellés directement. Sont en lice 5 latino-américains, dont la chilienne Michelle Bachelet, l'équatorienne Maria Fernanda Espinosa, l'argentin Raphaël Grossi, et puis le sénégalais et francophone Macky Sall. Pour le moment, aucun favori ne se dégage. Ils ont mis en avant leurs atouts pour répondre à une période particulièrement difficile dans un monde émaillé de conflits. Et tous ont souscrit au même diagnostic d'une ONU en crise financière et en crise de confiance, accusée notamment par l'administration de Donald Trump de dépenser sans compter et sans résultat satisfaisant. Selon eux, l'organisation a besoin de poursuivre la réforme lancée par le secrétaire général Antonio Guterres, qui quittera son poste le 31 décembre. Mais la course reste prudente, il s'agit de ne pas froisser les puissances ayant le droit de veto. Premier vote des 15 membres du Conseil de sécurité le 30 juillet.
16: Merci Cécile Mérieux. Le secrétaire général actuel de l'ONU a une nouvelle fois lui tiré la sonnette d'alarme hier concernant la guerre au Moyen-Orient. Lors d'une réunion du Conseil de sécurité, Antonio Guterres a décrié une situation hors de contrôle au bord de l'inimaginable où une escalade en entraîne une autre. L'armée américaine a achevé sa 13e nuit consécutive de frappes contre des cibles militaires en Iran la nuit dernière. Une explosion a été entendue ce vendredi matin à Bahreïn, ciblé quotidiennement par l'Iran. Et par ailleurs, Donald Trump a affirmé hier que les fonds iraniens gelés aux États-Unis serviraient désormais à rembourser les dégâts sur les navires touchés dans le Golfe, de quoi déclencher la colère de Téhéran. Après le Canada et le Brésil, une 60aine d'économies se retrouvent à leur tour visées ce vendredi par de nouveaux droits de douane. Depuis cette nuit, ces pays voient une surtaxe de 10% ou de 12,5% s'appliquer à un certain nombre de leurs produits entrant aux États-Unis. Des taxes qui remplacent celles instaurées plus tôt cette année par Donald Trump, arrivées à expiration. L'économie palestinienne risque d'être à nouveau fragilisée. Deux banques israéliennes menacent de couper leurs liens avec 5 banques palestiniennes. Elles évoquent le risque croissant d'être exposées à des poursuites judiciaires. Les gouvernements israéliens ont jusqu'ici toujours octroyé à ces banques une décharge censée les protéger. Mais cette protection est jugée insuffisante. On fait le point depuis Jérusalem avec Valérie Ferrand.
19: À l'origine de la menace de ces deux banques, les accords de paix d'Oslo, signés en 1993 et qui auraient dû conduire à la création de l'État de Palestine, doté de sa monnaie nationale et d'une banque de développement. Mais 33 ans plus tard, cet État est toujours sous dépendance israélienne, ce qui oblige les banques palestiniennes à passer par les banques israéliennes pour leurs transactions. Si ces dernières cessent leur rôle d'intermédiaire, ceci aura de sévères répercussions sur les activités commerciales palestiniennes. Avec de graves conséquences pour des dizaines de milliers de foyers. C'est ce même système qui était censé être provisoire dans les accords de paix d'Oslo, qui permet à la puissance occupante également de bloquer le transfert des recettes fiscales douanières qu'elle prélève pour le compte de l'autorité nationale, mais qu'elle est obligée, selon le protocole de Paris, de lui transférer. Bloquer ces transferts de fonds est utilisé depuis des années par les autorités israéliennes, ce qui plonge l'autorité nationale palestinienne dans une crise financière sans précédent. Les experts estiment que si les banques israéliennes cessent pour leur part de jouer leur rôle de médiateur, l'autorité nationale palestinienne ne pourra pas survivre. Jérusalem, Valérie Ferron, Radio Vatican.
16: À Jérusalem, nouvelle provocation sur l'esplanade des mosquées. Le ministre israélien de la Sécurité nationale, Itamar Ben-Gvir, s'est rendu hier avec des centaines de juifs sur l'esplanade située à Jérusalem-Est. Le statu quo de 1967 autorise les juifs à visiter l'esplanade, mais pas à y prier, tandis que le culte musulman doit pouvoir s'y dérouler. Au Venezuela, les évêques se font l'écho de l'indignation face à la négligence de l'État. Un mois, jour pour jour, après le double séisme qui a fait au moins 5400 morts, des milliers de Vénézuéliens sont toujours sans abri, délaissés par les institutions publiques. Dans un message publié hier, la conférence épiscopale vénézuélienne appelle à reconstruire le pays sans répondre à des intérêts politiques ou à des pratiques de corruption. Si la question de la reconstruction est devenue prioritaire, les programmes longs et coûteux commencent à peine à se concrétiser. La correspondance de William Gazo.
20: Delcy Rodriguez, souriante pendant qu'une famille s'enlace au milieu de leur nouveau salon. La scène s'est déroulée lundi dernier dans les immeubles d'un complexe résidentiel du sud de Caracas. Lors d'un événement largement relayé par les médias locaux, la présidente par intérim a remis les clés de 240 appartements à des personnes sinistrées du double séisme qui a frappé le Venezuela il y a tout juste un mois. Selon les chiffres officiels, plus de 23 000 personnes vivent toujours dans les parcs, écoles et autres stades transformés en centres d'accueil d'urgence et attendent d'être relogés. Lundi, Delcy Rodriguez a promis que son gouvernement mettrait à disposition des personnes sinistrées plus de 4000 logements d'ici la fin de l'année. Mais l'ampleur de la tâche est colossale. Les autorités chavistes estiment à environ 25 000 le nombre de logements nécessaires pour mettre à l'abri toutes les victimes du séisme. Or, le Venezuela, pays déjà plongé dans la crise avant le désastre, n'a pas les moyens d'assumer seul cette reconstruction. Mercredi, la Banque mondiale a évalué à près de 20 milliards de dollars les dégâts provoqués par le tremblement de terre. Compte tenu du niveau actuel de l'investissement, la majeure partie des fonds de reconstruction devrait être détournée d'autres projets moins prioritaires, estime la Banque mondiale. Au rythme actuel, la reconstruction devrait prendre plus de 10 ans, prévient l'organisation. Autant dire une éternité pour les victimes. Bogota, William Gazo pour Radio Vatican.
16: Le sud de l'Europe ravagé par les flammes. 10 000 personnes ont été évacuées de la région de Madrid où l'état d'urgence a été décrété. Le sud de la France est également touché par d'importants incendies. Le président Emmanuel Macron demande ce vendredi l'activation du mécanisme de protection civile de l'Union européenne. À Madagascar, la psychose s'installe après des enlèvements et des disparitions à répétition dans plusieurs localités du pays. Depuis le début de l'année, au moins 172 plaintes ont été enregistrées par les services de police. Rien que dans la capitale, 90 jeunes ont été victimes de meurtres ou d'enlèvements. Ce vendredi a été déclarée journée de deuil national en mémoire des victimes. Bolatiana Ravelo Aramissa, figure de proue de la société civile malgache, décrit à notre micro la gravité de la situation sur place.
21: Depuis ces dernières 3 semaines, il ne se passe pas une journée où on signale la disparition de personnes. Au début, c'était des enfants. et on retrouve des corps ici et là. Et certainement, le cas qu'on a vu apparaître sur les réseaux sociaux a fait vraiment trembler toute la nation, parce qu'on a retrouvé la petite Larissa qui a disparu au mois d'avril et qui a été retrouvée donc dans les toilettes publiques. Ce qui a été choquant pour la population, c'est que le Premier ministre, dans son discours, prévient les auteurs des crimes que quelque chose va être fait. Mais pourtant, de l'autre côté, les criminels ne préviennent pas. Ils tuent chaque jour des enfants, des femmes, etc. Donc, on trouve vraiment que la réponse est trop peu par rapport à la violence et la colère qui surgit. Il y a déjà eu plusieurs vindictes populaires. Des gens ont été brûlés vifs par la population par manque de confiance par rapport à la justice, et que finalement, face à cette situation, la population se fait justice elle-même.
7: Des propos recueillis par Myriam Sandounou. Il y a 10 ans, le 26 juillet 2016, le père Jacques Hamel, curé de la paroisse de Saint-Étienne-du-Rouvray dans le diocèse de Rouen, était assassiné alors qu'il célébrait la messe par deux terroristes rattachés à l'État islamique. Un attentat qui provoquera une onde de choc sans précédent en France. Ce week-end, plusieurs hommages seront rendus dans le pays à l'occasion du 10e anniversaire de sa mort. Des initiatives interreligieuses axées sur la connaissance de l'autre, des expositions, des temps de prière et de partage sont prévus, notamment à Saint-Étienne-du-Rouvray. Aujourd'hui, le travail de mémoire est important pour les jeunes générations. Ce drame a marqué un tournant pour le dialogue interreligieux en France. En l'espace d'une décennie, les relations islamo-chrétiennes ont évolué, grâce notamment à l'engagement de chrétiens et de musulmans qui ne se reconnaissent pas dans un islam radical. C'est ce que nous explique le dominicain Jean-François Bourg, directeur du Service national pour les relations avec les musulmans.
0: Le dialogue entre chrétiens et musulmans en France, en tous les cas, ne peut pas se réduire à la courtoisie. Même avant 2016, l'Église de France a fondé un service dédié dès 1973 pour la relation avec les musulmans. Mais si on veut voir une vraie bascule, il faudrait plutôt la situer déjà autour de 2001, parce que l'attentat de New York sur le World Trade Center a déjà provoqué un effet de basculement pour le dialogue islamo-chrétien. Et on essaie de comprendre pourquoi il y a des courants qui choisissent la violence terroriste. Et à partir de ce moment-là déjà, toute une réflexion s'engage.
1: Qu'est-ce qui a changé justement? Quelle est la nouvelle approche après ce premier déclic de 2001 et dans les années 2010 en France?
0: Il y a du côté des musulmans, par exemple, une sorte d'électrochoc, hein, je dirais comme cela. Bien sûr, c'est une souffrance pour beaucoup de musulmans qui n'ont souvent pas du tout reçu des générations qui les précèdent un enseignement de l'islam qui serait propice à la violence ou au chaos. Beaucoup de musulmans qu'on rencontre depuis des années en France, mais aussi ailleurs, diront volontiers « mais notre religion est une religion de paix ».
1: Est-ce qu'on peut dire, frère Jean-François, que cet islam qui ne s'est pas reconnu dans la violence a pris, dans une certaine mesure, l'initiative du dialogue ?
0: Il a en tout cas compris qu'il fallait enclencher, pour dire, une sorte de nouvelle étape sur un processus déjà existant. Les musulmans, je prends aussi par exemple le secrétaire général de la Ligue islamique mondiale, qui est le porte-parole du wahhabisme de l'Arabie saoudite au niveau mondial, est venu lui aussi à Saint-Étienne-du-Rouvray. Il a participé avec Monseigneur Lebrun à Saint-Étienne-du-Rouvray à une soirée d'hommage, une veillée d'hommage au Père Hamel. Je pense que ces dignitaires ont compris que même s'ils étaient porteurs eux aussi quand même d'un certain conservatisme islamique, et puis la Ligue islamique mondiale, le wahhabisme, est porteur aussi d'un certain rigorisme, en tous les cas, ces dignitaires ont compris qu'il fallait absolument développer un autre message.
1: Et puis il y a aussi chez les chrétiens une forme de méconnaissance de l'autre qui permet d'élever assez facilement, après tout, les murs de la méfiance.
0: En fait, on voit surgir à l'occasion de ces drames les personnes, parfois même très simples, qui disent « mais ça ne nous correspond pas ». Et on voit ça du côté des musulmans, on voit ça aussi du côté des chrétiens ou des gens même non-croyants. On voit se lever dans la population des personnes qui disent « attention, nous ne voulons pas de cette dérive, attention, ce n'est pas nous, attention, ça ne nous représente pas ».
1: Si on veut parler de la transmission aux jeunes générations, parce que il y en a qui étaient très jeunes et pour qui l'assassinat du Père Hamel est quelque chose de très, très abstrait, comment on peut participer justement et quelle est l'importance de la transmission de cette mémoire ?
0: C'est sûrement le plus compliqué parce que dans l'histoire du Père Hamel, d'ailleurs les musulmans l'ont bien vu, le drame de la mort d'un homme se double de l'assassinat d'un homme en acte de prière. Beaucoup de musulmans ont dit leur dégoût total parce que, en particulier, on a assassiné un homme en fait, dans l'acte de la prière. Et pour beaucoup de jeunes chrétiens aujourd'hui en France, c'est vrai qu'il y a un peu ce désarroi actuellement que l'on note, et une certaine crainte qui est restée après la décennie de terrorisme en France, d'une menace de l'islam. Une menace de l'islam, et beaucoup de gens ne font plus la part entre l'islam et l'islamisme, entre l'islam et le terrorisme islamiste. Nous avons une sorte d'angoisse qui a beaucoup monté et qui s'est répandue aussi dans le climat politique du pays. Donc le défi éducatif aujourd'hui est très important.
16: Interrogé par Jean-Charles Puzzolieu, le frère Jean-François Bourg, directeur du Service national pour les relations avec les musulmans, était ce matin l'invité de Radio Vatican.
4: 8h44 sur RCF Notre-Dame, c'est Alexandra Sirgan qui présentait le journal de Radio Vatican. Dans quelques minutes, la prière du matin, mais d'abord c'est le conseil lecture de l'été. Chaque matin, un libraire nous fait découvrir son coup de cœur et je vous emmène dans le Jura aujourd'hui. Patricia Monet est libraire à la Passerelle de Dole. Elle présente son roman coup de cœur de 2026, Le gardien de la colline aux cerisiers de Franco Faggiani, inspiré de faits réels. C'est publié aux éditions Paulsen. On retrouve Guillaume Rochon, journaliste pour RCF Notre-Dame dans le Jura.
2: Bonjour à toutes et à tous. Nous sommes aujourd'hui à Dole, au nord du département du Jura, face à la sous-préfecture, au rez-de-chaussée d'un bâtiment de 3 étages, la librairie Passerelle, une institution dans la cité natale de Louis Pasteur. Pour nous accueillir et nous conseiller, l'une de ses libraires, Patricia Monet, bonjour.
5: Bonjour.
2: Vous êtes libraire depuis 11 ans, c'est ça, à la Passerelle ?
5: Oui, avant j'avais travaillé à Besançon, chez Car, chez Campo Nouveau, donc ça fait à peu près 35 ans que je vends des livres. Parce qu'on peut toucher à plusieurs univers, parce qu'on n'est pas ancré dans la réalité, même si ça nous ramène, parce que c'est un métier de passion, et à chaque rentrée littéraire, c'est des découvertes, et c'est un métier passionnant, quoi.
2: Vous avez souhaité nous faire part d'un coup de cœur littéraire, Le gardien de la colline aux cerisiers, de l'auteur italien Franco Faggiani, publié en mai dernier aux éditions Paulsen. Qu'est-ce qu'il raconte, ce livre ?
5: C'est un livre donc, qui parle d'un fait historique réel, l'histoire d'un Japonais qui a participé aux Jeux Olympiques de Stockholm en 1912. C'était un petit jeune qui était plutôt solitaire, ses parents ne s'occupaient pas trop de lui, et pour tuer le temps, il courait. Et il a été repéré par l'équipe nationale, il est contacté par l'empereur qui lui dit, ben voilà, je voudrais développer un peu notre présence en Occident et nos liens avec les Occidentaux, vous allez participer aux Jeux Olympiques. Et donc, notre jeune Japonais part du Japon à Stockholm, c'est déjà une aventure, il va faire des rencontres. Et ce Japonais, en fait, la particularité, c'est qu'il va mettre exactement 54 ans, 6 jours, 5 heures, 32 minutes et 28 secondes pour faire son marathon. Et la question qu'on se pose, c'est qu'est-ce qui s'est passé quand il est arrivé donc à Stockholm et il a commencé à faire son marathon ? Parce qu'a priori, il avait de bonnes chances. Je ne vais pas vous dire ce qui se passe, mais il va poursuivre sa vie, il va rentrer incognito au Japon, parce que bien évidemment, on ne peut pas rentrer au Japon si on a loupé le marathon. Et là, il va commencer une deuxième vie au milieu des cerisiers. Il va y avoir un concours de circonstances et des gens vont passer par là, des années plus tard, et vont lui permettre de finir son marathon là où il l'avait laissé.
2: Pourquoi est-ce que vous le conseillez finalement à nos auditrices et auditeurs ?
5: Parce que c'est un gros coup de cœur, parce que c'est un livre qui parle d'un fait historique réel, c'est un livre qui parle de sport, c'est un livre qui parle de nature, et c'est un livre qui est écrit dans une langue merveilleuse. Et le paradoxe aussi, c'est que ça se passe au Japon et que c'est écrit par un Italien. Alors j'avoue que quand j'ai vu ça, j'ai un peu reculé en me disant « Oulala, où est-ce qu'on va aller ?» Mais comme j'aime un peu le sport et que j'aime l'histoire, je me suis lancée dans l'aventure. Et j'avoue que je n'ai pas été déçue parce que c'est un livre que tout le monde peut lire. C'est très facile à lire. Et ce qui est intéressant, c'est que quand c'est un auteur étranger qui n'écrit pas sur son propre pays, il y a une distance qui nous permet à nous, lecteurs, de tout de suite rentrer dans le livre. Pour les puristes, ça peut peut-être peut-être pas le faire, mais des fois on ne peut pas rentrer dans la littérature étrangère quand c'est vraiment trop ancré dans la culture. Et là, il a trouvé le petit pas de côté, cet italien Franco Fanjani, et vraiment rentre tout de suite, et c'est assez bluffant parce qu'on a vraiment l'impression de lire un livre japonais, écrit par un japonais, et ça c'est assez bluffant quand même, et c'est très réussi.
2: Donc ce livre, Le gardien de la colline aux cerisiers de Franco Fanjani, qu'on peut donc retrouver dans toutes les librairies de France et notamment la librairie Passerelle à Dole dans le Jura. Merci beaucoup.
5: Merci.
4: Et merci à vous Guillaume Rochon. Je rappelle que vous êtes journaliste pour RCF Notre-Dame dans le Jura. À suivre la prière du matin sur RCF Notre-Dame et puis dans quelques minutes nous allons retrouver Isabelle Delaunay puisque Sainte Christine est à l'honneur aujourd'hui, une personnalité plutôt étonnante. On va le voir avec vous Isabelle dans quelques minutes.
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Il est 9h10 sur RCF Notre-Dame, au cœur de l'été. Je vous propose en ce vendredi matin de prendre un temps pour vous, avec Dieu, de confier la journée qui vient à Dieu. Ce sera l'évangile du jour avec l'évangile de Saint Matthieu au chapitre 13, les versets 18 à 23. Ils sont commentés par le père Jean-Paul Caz. Il est prêtre du diocèse de Nanterre.

Vous donc, écoutez ce que veut dire la parabole du semeur. Quand quelqu'un entend la parole du royaume sans la comprendre, le mauvais survient et s'empare de ce qui est semé dans son cœur. Celui-là, c'est le terrain ensemencé au bord du chemin. Celui qui a reçu la semence sur un sol pierreux, c'est celui qui entend la parole et la reçoit aussitôt avec joie. Mais il n'a pas de racine en lui. Il est l'homme d'un moment. Quand vient la détresse ou la persécution à cause de la parole, il trébuche aussitôt. Celui qui a reçu la semence dans les ronces, c'est celui qui entend la parole. Mais le souci du monde et la séduction de la richesse étouffent la parole, qui ne donne pas de fruits. Celui qui a reçu la semence dans la bonne terre, c'est celui qui entend la parole et la comprend. Il porte du fruit à raison de 100, ou 60, ou 30 pour 1.

Bonjour frères et sœurs au-delà du micro. Après ce détour par Jean et Marc au sujet de la fraternité, nous retrouvons Matthieu dans l'explicitation que Jésus lui-même donne de la parabole du semeur qui se bat avec des terres de différentes qualités. La parabole a été donnée à une foule immense. L'explicitation n'est donnée qu'aux disciples. Je ne suis pas certain qu'ils aient mieux compris que la foule, mais Jésus leur donne cette explicitation pour qu'ils la transmettent plus tard, une fois qu'ils auront reçu l'Esprit-Saint. D'ailleurs, on ne comprend vraiment la parole que quand on la transmet. C'est l'expérience de tous les catéchistes. Tout enseignement donné par Jésus, et par extension donné par l'Église, comprend une mission, assimiler l'enseignement pour le répandre. On ne reçoit jamais un enseignement ou une grâce uniquement pour soi-même. Comme dit le pape François, chacun de nous est un disciple missionnaire. Pas un jour disciple et missionnaire le jour suivant, il y a un trait d'union entre disciple et missionnaire. Et je soupçonne même le pape d'écrire ces deux mots à la suite d'un seul tenant. D'où la conclusion de la parabole. Celui qui a reçu la semence dans la bonne terre, et il y a toujours en nous un minimum de bonne terre, porte du fruit à raison de 100 ou 60 ou 30 pour un. Par pitié, ne comparons pas nos productions. Que celui qui produit 30 pour 1 ne soit pas envieux de celui qui en produit 60. Quelle que soit sa production, elle n'a pas pour but la médaille du mérite agricole, elle est faite pour ensemencer les alentours. Et en celui qui produit 100, pas d'orgueil, ce qu'il produit, c'est l'Esprit-Saint en lui qui le produit. Qu'il rende grâce. La comparaison est un poison mortel, nous verrons cela demain. Alors, quel que soit notre niveau de production, semons tout au long de ce jour. À demain.

Notre Père, qui es aux cieux, que ton nom soit sanctifié, que ton règne vienne, que ta volonté soit faite sur la terre comme au ciel. Donne-nous aujourd'hui notre pain de ce jour. Pardonne-nous nos offenses comme nous pardonnons aussi à ceux qui nous ont offensés. Et ne nous laisse pas entrer en tentation, mais délivre-nous du mal. Car c'est à toi qu'appartiennent le règne, la puissance et la gloire pour les siècles des siècles. Amen.

0: Vous écoutez la prière du matin, l'évangile de Matthieu au chapitre 13, les versets 18 à 23. C'est le père Jean-Paul Caze qui méditait l'évangile du jour. Il est 8h56 sur RCF Notre-Dame. Dans quelques minutes, vous avez rendez-vous avec Thierry Lyonnais pour l'émission Visage. Thierry qui reçoit ce matin l'écrivain, médecin et académicien Jean-Christophe Ruffin. Mais avant de retrouver Thierry Lyonnais, c'est une autre voix iconique de la station qui est avec nous, Isabelle Delaunay. Bonjour Isabelle.
1: Bonjour. En ce 24 juillet, nous fêtons la bienheureuse Louise de Savoie. Épouse contre son gré d'Hugues III de Châlons-Arlay, elle fut une épouse plaisante à son mari. Veuve à 27 ans, elle quitta les embarras du monde pour entrer dans la vie religieuse au monastère franciscain d'Orbe, en Suisse, où elle fut la plus humble des religieuses et la plus fidèle à l'esprit de saint François. Nous fêtons aussi aujourd'hui les Christines, prénom très ancien, dont l'étymologie grecque Christos veut dire « sacré ». Sainte Christine, surnommée l'Admirable, est une mystique flamande du XIIIe siècle qui voua sa vie à la délivrance des âmes du purgatoire. Un de ses charismes était très original. Christine, disait-on, vomissait quand un grand pécheur s'approchait d'elle. Religieuse au couvent du Saint-Tron en Belgique, elle vivait malgré ses nombreux dons dans l'humilité et l'obéissance parfaite. Au martyrologe romain, on évoque aussi une autre sainte Christine, vierge et martyre, qui vécut en Toscane vers l'an 300. Et nous fêtons enfin saint Charbel, l'un des saints les plus populaires du Liban. Né dans un petit village du nord du Liban, dans une famille pauvre en 1828, le jeune Youssef Maklouf est orphelin de père à 3 ans. Deux de ses oncles maternels sont ermites et Joseph aime aller leur rendre visite. C'est ainsi que naît sa vocation. À 16 ans, un moine inconnu lui dit « Quand la paix du Christ sera enracinée en toi, tu apporteras aux autres la paix et tu les guériras de leurs angoisses et de leurs doutes. » Contre l'avis de sa famille paternelle, il quitta à 23 ans son village pour le monastère maronite Saint-Maroun à Anaya, où il terminera sa vie comme ermite dans un esprit d'abandon total à Dieu. Après sa mort en 1898, son tombeau fut le lieu de prodiges étonnants qui attirèrent et attirent toujours des pèlerins très nombreux. Alors, bonne fête aux Louise, aux Christine et aux Charbel.
0: Et merci à vous, Isabelle Delaunay, pour le Saint du jour. Et merci à vous de nous avoir suivis depuis 7h ce matin. Vous avez rendez-vous maintenant avec Melchior Gormand pour le 18-19 de l'été. À suivre Thierry Lyonnais qui reçoit Jean-Christophe Ruffin dans l'émission Visage. Quant à moi, je vous souhaite un très bel été. Je vous retrouve la semaine du 17 août à l'antenne. D'ici là, vous aurez toutes les voix iconiques de la station qui vous accompagneront pour bien vous réveiller chaque matin. Je vous souhaite à tous et à chacun un très bel été. Merci à Pierre-Henri Paget pour la réalisation.
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0: C'est dans un des salons de l'Académie française que vous nous accueillez aujourd'hui, Jean-Christophe Ruffin. Vous êtes depuis 2009 le plus jeune membre de cette célèbre institution fondée par Richelieu. Quand on parle de dictionnaire, sur lequel vous venez d'ailleurs de travailler avant cette rencontre, mais quand on parle de dictionnaire, on utilise le mot d'entrée. Et quand on regarde votre vie, Jean-Christophe Ruffin, il y a beaucoup d'entrées possibles. D'abord, la médecine, votre premier métier. Puis l'humanitaire, vous avez été vice-président de Médecins Sans Frontières, président d'Action contre la faim. Il y a également la littérature, depuis votre roman L'Abyssin en 1997, vous rencontrez livre après livre un grand succès et des prix prestigieux comme le prix Interalli en 1999 et le prix Goncourt pour Rouge Brésil en 2001. On peut rajouter également comme entrée la diplomatie, puisque l'une de vos récentes fonctions a été celle d'ambassadeur de France au Sénégal et en Gambie. Dans votre livre « Un léopard sur le garrot », qui est l'ouvrage le plus autobiographique que vous avez rédigé lorsque vous veniez de prendre vos fonctions d'ambassadeur, vous écriviez ceci « Médecin, humanitaire, littérature et aujourd'hui cette fonction nouvelle, ce nouveau défi, mon existence est une longue errance sans repos. Pourquoi suis-je incapable de m'arrêter à un destin et à un seul? Pourquoi suis-je ainsi condamné à vivre plusieurs vies, à rouler sans répit mon rocher en haut de montagnes de plus en plus escarpées ?» Vous avez trouvé la réponse à cette question, Jean-Christophe Ruffin?
1: Ben non, sinon je serais mort, je pense. Non, c'est une façon un peu dramatique de parler de choses qui sont quand même plus réjouissantes. C'est-à-dire que j'essaie d'avoir une vie variée, de multiplier les expériences et de ne m'arrêter à la satisfaction béate d'aucune. C'est-à-dire que tout me laisse plutôt des envies comme ça d'approfondissement, de renouveau. Et jusqu'à présent, j'ai toujours pu les satisfaire.
0: Alors, mais c'est pas du papillonnage?
1: Non, parce que ce que j'ai voulu probablement souligner avec cette comparaison du rocher, c'est que à chaque fois, je monte en haut de la côte.

0: Bon, dans l'humanitaire, la même chose. J'ai accumulé des expériences, mais j'ai été jusqu'à diriger de grandes organisations, à avoir cette expérience d'une façon complète. Voilà, enfin, on peut multiplier.
1: Mais qu'est-ce qui vous pousse fondamentalement, quoi? C'est une forme d'insatisfaction?
0: Non, je ne crois pas du tout. Non, mais ça, c'est ma faute. J'ai formulé ça d'une manière un peu pathétique. Là, j'étais peut-être un peu déprimé à ce moment-là, j'en sais rien. Mais
1: l'époque où vous étiez ambassadeur.
0: Je venais d'arriver et j'avais conscience qu'il allait me falloir monter encore un rocher très haut. Voilà. Ce que j'ai fait d'ailleurs pendant ces 3 années avec.
1: On en reparlera peut-être.
0: Mais en tout cas, non. Il y avait, comment dirais-je, dans toutes ces expériences, quelque chose qui était de l'ordre à la fois de la nouveauté, mais aussi de la continuité. C'est-à-dire que, c'est un peu curieux de dire ça, mais je n'ai pas l'impression de changer tant que ça. C'est-à-dire que mes sujets d'études, mes méthodes d'action, mes centres d'intérêt sont finalement restés toujours les mêmes.
1: Jean-Christophe Ruffin, on ne peut pas commencer cet entretien sans évoquer la mémoire d'une personne qui a beaucoup compté pour vous, qui est décédé bien sûr, mais qui je pense compte toujours beaucoup. C'est votre grand-père, le docteur Maurice Bonneau. Il était médecin, comme vous. C'est un homme engagé.
0: C'est plutôt moi qui suis médecin comme lui, parce que les choses sont venues dans cet ordre.
1: Il a beaucoup compté pour vous.
0: Oui, pour des raisons familiales aussi, parce que j'étais né dans une famille très divisée. Et le résultat était que j'ai eu une enfance assez solitaire, dans laquelle...
1: C'est lui qui vous a élevé, en fait.
0: Voilà, il y avait un peu une absence de modèle. Et lui était le modèle, j'allais dire, le plus proche. Et puis, c'était de toute façon quelqu'un de très impressionnant. Voilà, donc effectivement, c'est un peu ma référence. Enfin, j'aurais pu aussi parler de ma mère. Il se trouve que quand je l'évoquais, j'évoque sa figure, la figure de mon grand-père autour de la médecine, parce qu'il était médecin. Mais ma mère aussi m'a apporté beaucoup dans un tout autre...
1: Au niveau de la littérature, notamment.
0: Au niveau de la littérature, au niveau aussi d'une certaine forme de modernité, d'ouverture au monde, parce que c'est une femme qui a fait le chemin très difficile à l'époque d'aller vers... qui est partie, je dirais, d'un environnement bourgeois de province... assez étriqué, et puis qui est allé à Paris, qui s'est frotté avec vraiment le travail, mais de la façon la plus dure, quoi, dans une période où c'était pas facile pour les femmes, et
1: elle
0: qui
1: était
0: a forcé les
1: elle,
0: elle était seule, elle et elle a forcé toutes les portes pour arriver à m'élever déjà, à me faire venir avec elle. Enfin, c'est quelqu'un qui a vraiment beaucoup compté, mais bon, je l'ai moins évoqué peut-être, parce que c'est peut-être aussi plus douloureux, je ne sais pas.
1: Mm-hmm. Votre grand-père était médecin, mais il a également été engagé, il a été déporté à Buchenwald pour avoir accueilli des résistants. Cette dimension de l'engagement de votre grand-père est importante dans votre existence?
0: Oui, parce que pour moi, il n'y avait pas de différence entre la médecine et l'engagement. Pour moi, la médecine, c'était un engagement, ça allait de soi. C'était, après, je me suis rendu compte qu'on pouvait pratiquer ce métier de bien des manières. Mais lui, en tout cas, ne s'était jamais ménagé. Par exemple, pendant la guerre de 14, il était dans des hôpitaux du front. Il a été blessé, etc. Il a travaillé toujours, j'allais dire, en première ligne, mais par rapport à la situation sociale aussi. Il était, il faisait des choses difficiles, il s'occupait de maladies dangereuses, comme la tuberculose. À l'époque, il n'y avait pas de traitement. Et puis, pendant la Deuxième Guerre mondiale, en effet, il a fait partie d'un réseau de résistance et il a été déporté 2 ans. Ce qui veut dire que, voilà, pour moi, la médecine, c'était ça.
1: C'était aussi un engagement.
0: C'était aussi, et peut-être d'abord, c'était un métier de combat, c'était un métier de sacrifice, d'une certaine façon.
1: Quand vous parlez de votre enfance, ces 10 années que vous avez passées à Bourges auprès de vos grands-parents, pendant que votre maman était à Paris, vous parlez d'une enfance ennuyeuse. Vous dites, j'étais confiné dans un sépulcre et je rêvais de m'en évader. Est-ce qu'il faut vivre un peu comme ça, son enfance, pour être un grand écrivain? Je pense à Eric Orsena, votre confrère ici, qui me disait exactement la même chose à ce micro. L'ennui de son enfance.
0: Oui. Mais vous voyez, quand je compare avec mes propres enfants, qui ont vécu la vie trépidante, effectivement, soit de la Paris, soit de grandes capitales étrangères, je me dis que ce dont j'ai souffert, ce dont j'ai cru souffrir, a probablement été une grande chance pour moi. C'est-à-dire qu'en effet, cette enfance statique m'a appris beaucoup de choses. Notamment à écouter, à rêver. Et au fond, j'ai échappé, peut-être un des derniers, au zapping, à la télévision. La télévision, c'était un objet rare qu'on a eu, parmi d'ailleurs, assez tôt, en fait. Mais bon, c'était quelque chose qu'on n'ouvrait pas tout le temps. Hein. Puis il n'y avait qu'une chaîne, elle était en noir et blanc.

0: Non, ça sautait, etc. Enfin, bon, c'était pas un objet de consommation courante. Et au fond, je crois que c'est une grande chance.
1: Ça a développé votre imaginaire et votre goût d'aller voir ailleurs.
0: Oui, et ça, surtout, j'ai le sentiment d'appartenir à la toute fin, mais d'une autre époque. Une époque qui est en continuité avec, j'allais dire, toutes les époques précédentes. C'est-à-dire qu'il y a eu moins de différence peut-être entre, je vais exagérer, mais je dirais l'Empire romain ou le XVIIIe siècle et le monde de mon enfance qu'entre ce monde et maintenant. C'est-à-dire qu'il y avait encore des chevaux, par exemple, dans les campagnes en tout cas. Bon, il y avait un tout petit peu dans les villes, mais surtout dans les campagnes. Il y avait le silence, il y avait l'immobilité, il y avait la constance des choses. Les choses ne changeaient pas. Et au fond, voilà, je crois qu'à partir de là, quand vous avez vécu de ce côté-là du monde, eh bien, vous pouvez vous transporter dans toutes les époques. C'est-à-dire qu'il y a vraiment le domaine du rêve, il est totalement ouvert.
1: C'est intéressant ce que vous venez de dire, Jean-Christophe Ruffin, ce côté-là du monde. On sent chez vous qu'il y a deux mondes et il y a une ligne de démarcation qui est importante dans vos romans. Le nord-sud, pays développés, entre guillemets, les pays sous-développés.
0: Oui, alors là, j'en parlais au regard du temps, c'est-à-dire que effectivement les deux mondes, par rapport à leur évolution et au temps qui passe, mais il y a effectivement aussi, enfin je le perçois fortement, deux mondes, au moins deux mondes, mais deux mondes principaux, effectivement, dans la planète aujourd'hui. C'est vrai que je suis souvent placé à la frontière des deux, tout ce qui concerne les pays du Sud, les questions du développement, la pauvreté, etc., les conflits. Mais alors, ce qui est amusant, c'est que, puisqu'on revient à mon enfance un instant, mais la ville de Bourges était située sur la ligne de démarcation entre nord et sud pendant la guerre. Alors moi je suis venu après la guerre, mais c'est vrai que c'était encore très présent. On en entendait parler beaucoup, et on passait au sud, c'est assez curieux, hein, alors qu'on était au centre. Aujourd'hui on parlerait du centre, mais nous on disait, voilà, il va du côté du sud, c'est curieux.
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1: Jean-Christophe Ruffin, vous êtes médecin, vous en êtes même, je ne vais pas dire fier, mais c'est très important pour vous. Vous dites la médecine est la vie, ma vie, toute la vie. Mais en même temps, on sent que vous avez un rapport assez paradoxal avec la médecine. Et surtout, en tous les cas, durant votre formation, vous êtes très sévère, très dur même, hein, sur la formation que vous avez eue, l'internat. Pour vous, ça a été la perte de liberté. Et puis, les grands patrons, vous ne les aimez pas beaucoup. Vous avez écrit « J'ai développé une haine inexpiable des mandarins ». Comment expliquez-vous ce rapport, je trouve, ambigu que vous avez avec la médecine, ou complexe?
0: Oui, c'est-à-dire que la médecine, en tant que science, en tant qu'instrument, en tant que sacrifice, en tant que métier, me passionne et m'a passionné. Mais c'est vrai que la formation médicale, tout au moins dans ce qu'elle a pu prendre, enfin les aspects qu'elle a pu prendre après l'internat, c'était vraiment une école du mandarinat. C'était encore une période où les grands patrons étaient tout puissants, et je supportais très mal ce carcan. Ça n'est pas d'ailleurs, ma critique est un peu injuste, parce que je crois que le système fonctionnait comme ça, très bien, mais il y avait surtout dans ma souffrance, si je puis dire, une part qui était tout à fait personnelle, que les mandarins n'y étaient pour rien. J'avais aussi envie de faire autre chose.
1: Et, vous étouffiez un peu, non ?
0: J'étouffais, voilà. Et par leur autorité, ils m'empêchaient de le faire, tout simplement. Et on ne peut pas tout à fait leur reprocher. Voilà.
1: Est-ce que ce n'est pas parce que vous attendiez trop de la médecine ?
0: Certainement.
1: Pour vous, c'était des grands humanistes, des médecins devaient être aussi des lettrés, non ?
0: Oui, mais j'avais raison. C'est-à-dire que j'en attendais trop. Bien entendu, je ne pouvais pas être satisfait par ce que je découvrais, mais en même temps, j'avais raison au sens où je pense que, et je le dis aux étudiants, par exemple, quand j'en rencontre, je leur fais des conférences, des enseignements, je leur dis, ayez une grande exigence par rapport à ce métier, parce que il ne faut pas se contenter de peu dans ce domaine. C'est un métier qui a comme responsabilité l'être humain, dans son ensemble, dans l'ensemble de ses dimensions. Et vous ne pouvez pas le faire en disant, moi je vais faire ça, je sais pas, pour gagner de l'argent, pour faire quelque chose de technique. Non, il faut vraiment être très ambitieux. Et si vous ne trouvez pas, ce qui a été mon cas, ce que vous cherchez dans une pratique, ce qui était le cas des hôpitaux, eh bien vous le trouverez ailleurs. Et moi j'ai été le chercher ailleurs, et d'une certaine manière je l'ai trouvé.
1: Alors justement, Jean-Christophe Ruffin, qu'est-ce qui a fait que vous n'êtes pas resté un grand spécialiste en neurologie et que vous avez choisi de vous orienter vers la médecine, on va dire, de l'humanitaire, du développement. C'est votre coopération en Tunisie ou c'est votre première expérience avec MSF?
0: Bah, les deux sont liés, c'est-à-dire que en Tunisie, c'est une erreur. En fait, on m'a envoyé dans une faire des accouchements, donc j'ai fait des accouchements pendant mon service.
1: Vous étiez neurologue.
0: J'étais neurologue, oui. Bon, c'était un peu voilà, c'était assez éprouvant. En même temps, c'était passionnant dans un pays très différent, bien entendu, et puis être dans une maternité en terre d'islam, surtout à cette époque,
1: en 76,
0: très intéressant. Oui, voilà, c'était une position très privilégiée d'observation des mœurs, de la société, etc. Donc, c'était passionnant. J'ai eu envie de continuer. Il y a un moment où, si vous voulez, je me suis rendu compte que observer seulement les maladies ne m'intéressait pas, ne me suffisait pas. Moi, j'avais l'impression qu'au fond, les êtres humains étaient tous les mêmes et que les maladies étaient différentes et m'intéressaient. Puis en Tunisie, je me suis rendu compte du contraire. C'est-à-dire que les maladies étaient toutes les mêmes, finalement, mais que c'est les êtres humains qui changent et que, finalement, l'intérêt commençait à porter sur les sociétés autant que sur les malades. Voilà. Donc, j'ai voulu m'engager ailleurs. C'était le début de Médecins Sans Frontières. Et voilà, les deux... l'opportunité m'a été donnée de le faire. Ça a été merveilleux.
1: Mais quand on regarde votre parcours, vous ne vous êtes pas engagé totalement et tout de suite à MSF. Vous alterniez entre votre travail dans des hôpitaux parisiens et puis des missions sur le terrain. Pourquoi est-ce qu'il n'y a pas eu, après votre première mission en 79, ce désir de vous engager totalement?
0: Il y avait, le désir était là, c'était plutôt les moyens qui ne l'étaient pas. Vous savez, à l'époque, les ONG, les associations pratiquaient le bénévolat. Intégral, c'est-à-dire vous partiez en mission, vous n'étiez pas payé, vous rentriez, vous n'aviez pas de couverture sociale, vous n'aviez rien. Or, moi, j'avais une famille quand même à ce moment-là, j'avais déjà un enfant, j'étais marié, et il n'était pas possible. Ça a été des débats d'ailleurs très très vifs au sein des associations, quand nous avons abandonné le bénévolat au profit d'une indemnisation, même faible, mais qui permettait à des gens qui n'avaient pas de moyens de le faire.
1: Parce ça a été une bonne décision.
0: C'est une excellente décision, parce que sinon, ça aurait été un divertissement pour gens fortunés, si vous voulez. Or, moi, je n'avais pas les moyens, tout simplement, d'abandonner ma famille, ou même de l'emmener avec moi, sans être payé, au bout du monde, dans des endroits dangereux. C'était pas possible, je ne pouvais pas le faire. Donc, je gardais un pied dans l'hôpital, où j'étais quand même, j'avais cette responsabilité d'interne, et puis ensuite de chef de clinique. Et en effet, les missions, je les ai toujours accommodées. J'ai pris des disponibilités, je suis parti, je suis revenu. J'ai bricolé pour que ça soit possible.
1: Dans le Léopard sur le Garrot, votre livre le plus autobiographique, vous avez déclaré dans l'humanitaire, la plupart de ceux qui partent en mission ont un seul grand amour, qui est en général le premier. Ça a été le cas pour vous? Ça a été l'Éthiopie?
0: Ça a été l'Éthiopie, oui, oui. Parce que c'est très étrange. Par exemple, l'Afghanistan a été un peu la pierre de touche. Enfin, pour beaucoup de mes amis, on retourne en Afghanistan, on pense à l'Afghanistan ou le Vietnam, le Cambodge, etc.
1: Beaucoup. Marqué,
0: ouais. Bon, moi, c'est vrai, ça a été l'Afrique de l'Est, ça a été l'Éthiopie plus particulièrement.
1: Et pourquoi?
0: Déjà, ça a été en effet le premier, c'est-à-dire c'était le premier territoire vraiment étranger, radicalement. Puisque la Tunisie était quand même encore assez proche pour parler français, etc. Mais là, c'est un lieu vraiment ça a été pour moi le lieu de l'ailleurs. C'est-à-dire, c'est là que j'ai découvert, où j'ai éprouvé pour la première fois l'impression d'être vraiment ailleurs. Ailleurs, géographiquement, bien sûr, loin. Vous savez, à cette époque-là, il n'y avait pas de portable. On était loin. On était vraiment loin. On ne pouvait pas téléphoner, c'est un truc. Aujourd'hui, GPS, tout ça, on n'est jamais loin.
1: On a perdu la notion d'éloignement.
0: Complètement. Mais à l'époque, vous aviez des lieux dans lesquels vous sentiez physiquement que vous étiez loin de tout. C'est-à-dire qu'il pouvait vous arriver n'importe quoi, personne ne viendrait vous chercher.
1: Ce qu'ont vécu vos héros de vos romans au 15e, 16e, 17e siècle.
0: C'est là où je vous dis justement que j'étais plus en prise finalement avec cette époque, avec tout ce qui a précédé, qu'avec aujourd'hui. Parce qu'au fond, leur impression en tant que voyageurs de l'époque n'était pas différente, leurs impressions n'étaient pas différentes des miennes dans les années 70. Alors qu'aujourd'hui, c'est profondément différent. Quand vous êtes dans ces pays aujourd'hui, vous avez la sensation pratiquement palpable que vous êtes encore branché, comme vous êtes en contact avec le monde, qu'on sait où vous êtes, qu'on peut vous trouver, qu'on peut communiquer avec vous. Là, il n'y avait pas ça. Et en plus, moi, je suis allé en Érythrée dans des conditions qui étaient celles de la guerre. Donc, il a fallu se cacher. On est venu nous chercher. Et donc, quand je suis arrivé sur ces hauts plateaux d'Éthiopie, enfin c'était l'Érythrée à ce moment-là, j'ai vraiment eu l'impression d'arriver profondément et totalement ailleurs.
1: Vous y êtes retourné en 85 avec Action contre la faim et vous dites je peux dire que la famine éthiopienne fut mon premier véritable engagement humanitaire.
0: Oui, parce que d'abord là j'avais beaucoup plus de temps à consacrer à tout ça, j'ai pu m'engager vraiment et puis j'ai vécu dans le pays, on peut dire. Et puis surtout, il y avait... vous savez, dans les premières années de l'humanitaire de type sans frontières, on n'était pas très organisé. Donc on arrivait souvent après la bagarre. On arrivait dans des contextes où déjà l'urgence était passée, où bon, les premiers secours étaient là, et au fond, bon, voilà, les choses étaient quand même moins dramatiques. Mais la famine éthiopienne, on l'a prise en pleine figure. Quoi. On l'a prise en pleine figure parce que par sa taille, par l'ampleur vraiment des régions touchées, la masse de population qui était touchée, par la profondeur aussi de la famine, avec des gens qui étaient vraiment transformés complètement en squelettes, il y avait quelque chose qui vous submergeait.
1: Ouais. Alors justement, comment on vit ça humainement, intérieurement, quand on est sur place et qu'on voit arriver ces hommes, ces femmes, ces enfants qui meurent de faim?
0: Alors, c'est là où, si vous voulez, il faut penser quand même qu'on est médecin. C'est-à-dire qu'on apprend, en tout cas on devrait apprendre, mais on l'apprend en fait, quand on est médecin, à mettre une certaine distance entre la souffrance et soi-même. Ça, c'est quelque chose c'est une des premières choses, sinon on ne peut pas vivre.
1: Et on peut ?
0: On peut jusqu'à un certain point. On peut jusqu'à un certain point. En général, il y a des failles. C'est-à-dire qu'on peut se blinder à peu près contre tout, et puis parfois, on tombe, sans d'ailleurs qu'on sache très bien ce qui va se passer, hein, c'est très inopiné, devant un patient qui vous, tout d'un coup, vous le bouleverse. Quoi, voilà. Donc ça arrive toujours. Mais ça n'arrive pas tout le temps, Dieu merci. Donc la plupart du temps, on a quand même la possibilité d'établir une sorte de rempart. La technique vous aide d'ailleurs. On met une blouse. Voilà, la blouse, déjà, c'est déjà une sorte de rempart physique, presque, entre vous et le monde. Bon, il y a la technique.
1: Non, mais là, vous me répondez en praticien et en médecin.
0: Oui, mais parce que c'est comme ça que j'ai fait. Hein, là-bas.
1: Mais en tant qu'homme, quand on voit ça, quand on vit ça,
0: non, mais
1: qu'est-ce qu'on fait? On se révolte, on est écœuré.
0: Non, parce que je vous dis, le problème ne se pose pas comme ça parce que, si vous voulez, on n'est pas un témoin neutre, on est un témoin engagé. C'est-à-dire qu'on est quelqu'un qui peut faire quelque chose, précisément. Même si c'est pas grand-chose. Mais on peut poser une perfusion, voilà, on va organiser un camp, on va faire en sorte
1: développer de développer la nutrition,
0: voilà, etc. Mais vous voyez, par exemple, j'ai eu cette impression d'échec. L'année dernière, j'étais allé en Haïti pour voilà, faire une espèce de mise au point, de reportage sur un an après le séisme. Et j'ai visité des camps choléra. Et j'étais là, j'allais dire, en tant que témoin, pour écrire. Voilà. Mais en visitant le camp choléra, j'avais envie de prendre la blouse et puis de commencer, voilà, à poser des perfusions. Bon. Et puis, là, j'ai dit, ben non, tu n'es pas là comme médecin, tu es là pour écrire un papier. Et là, je me suis senti très désarmé et très touché, là, tout d'un coup. C'est-à-dire que le fait de ne pas pouvoir m'abîmer dans l'agitation de l'action, si vous voulez...
1: Aider, apporter
0: alors là,
1: quelque
0: ça,
1: chose.
0: Ça, c'est quelque chose de terrible, parce que alors là, vous êtes tout d'un coup assailli par la culpabilité, là, voilà. Alors que vous n'avez pas ça quand vous êtes médecin. C'est assez bizarre, mais bon, je pense que c'est une façon de se défendre aussi.
1: Quand vous êtes médecin, vous l'écrivez très bien dans Le Léopard sur le Garrot, vous dites... J'ai reçu comme une grande faveur d'avoir été placé si jeune aux premières loges de la condition humaine, c'est-à-dire de la souffrance et de la mort. La fréquentation de cette dernière est un privilège exclusif des médecins, particulièrement des hospitaliers.
0: Oui, bah oui. Oui, c'est beaucoup de gens n'ont jamais vu mourir quelqu'un. Hein,
1: vous en avez vu beaucoup.
0: Et moi, j'en ai vu très jeune, très jeune. Et je les ai, pour certains, j'ai essayé de m'interposer entre la mort et eux, si je peux dire. Mais pour d'autres, je ne suis pas arrivé. J'ai un souvenir très net, comme ça, par exemple, d'un première garde que j'ai faite, c'est l'hôpital Rothschild, dans son ancienne configuration, avant les travaux qui l'ont rénové. Et il y avait un service d'urgence. C'était pas une première garde. Et j'ai vu arriver un homme qui faisait une hémorragie digestive. Vous voyez, ça date pourtant d'il y a longtemps, mais je m'en souviens très très bien. Alors, il n'y a rien de plus terrible qu'une hémorragie digestive, parce que c'est sale, ça met partout, vous pataugez dans le sang, etc. Très impressionnant. Et la manière de traiter ça, avec les ballonnets, etc., les sondes de Blackmore, c'est assez brutal. C'est assez brutal. Et j'ai dû faire ça, et le patient est mort quand même. Et voilà, mais j'avais 23 ans. Vous voyez, bon ben voilà, j'en ai 60 et je m'en souviens toujours.
1: Du coup, quel est votre rapport à la mort? Vous m'avez gentiment accueilli ici dans cette maison où vivent les immortels, hein, oui. L'Académie française. Vous êtes vous-même un immortel et dans votre discours d'accueil, vous avez dit je ne crois pas à l'immortalité.
0: Non, je crois pas à l'immortalité. Ben, je crois que si vous voulez ici, on est bien placé pour savoir que l'immortalité n'est pas un privilège personnel.
1: Pour remplacer toujours un mort de toute façon.
0: C'est au mieux une caractéristique de l'institution qui se régénère toujours puisque ces fauteuils se succèdent. Enfin, les titulaires se succèdent les uns aux autres et donc nos fauteuils sont immortels.
1: Non, mais ma question était plus par rapport à l'immortalité. Est-ce que vous croyez que la mort est la fin de toute chose ou est-ce que vous vous questionnez ou vous ne savez pas?
0: Ah, ça, c'est tout ou vous ne croyez en rien.
1: Alors, là, je parle vraiment du rapport à la mort.
0: Oui, oui. Non, moi, je suis assez croyant, à vrai dire. Simplement, il y a une chose, c'est que je n'aime pas la spiritualité flottante. Je n'aime pas les gens qui vous disent, je crois en quelque chose, mais je ne sais pas quoi, etc. Ou j'embrasse une religion constituée, organisée, avec des textes, avec un clergé, avec des gens qui, d'une certaine manière, font l'intermédiaire avec le sacré, ou rien. Mais je n'aime pas cette idée. Vous voyez, je suis à contre-courant complètement des religions orientales, etc. Enfin, je les respecte tout à fait, mais personnellement, je ne les vois pas comme ça.
1: Et vous appartenez à une religion?
0: Ma religion, c'est le catholicisme romain le plus classique, si je puis dire. Je suis né à l'ombre de cette cathédrale de Bourges, et j'ai besoin de cette liturgie, j'ai besoin de cette intermédiation du clergé, et je pense profondément que... Alors, avec le temps, c'est peut-être quelque chose d'assez classique, mais je me rapproche de plus en plus effectivement de ces racines qui sont les miennes et je n'en conçois pas d'autres en ce
1: donc
0: qui
1: du
0: concerne.
1: Coup vous croyez à l'immortalité quelque part?
0: Oui, je crois à ce que le catholicisme vous enseigne, c'est-à-dire à l'idée d'une forme de résurrection, mais j'y crois en tant que mystère. C'est-à-dire sans avoir d'idées sur la façon dont ça peut se développer et en refusant même d'avoir des idées. C'est-à-dire que j'y crois d'une façon... j'y crois parce qu'il n'est pas possible de le savoir, mais j'y crois.

0: Jean-Christophe Ruffin, votre parcours est excessivement riche. On ne peut regarder que certains passages sans vouloir surfer sur ce parcours. J'aimerais quand même qu'on revienne aux années 80 où vous êtes vraiment engagé dans l'action humanitaire. En même temps, vous avez fait des études de Sciences Po, ce qui est original pour un médecin. Est-ce que vous avez vraiment cru, vous, vos amis d'MSF ou d'Action contre la faim, que quelque part vous pourriez changer le monde ? Sincèrement, si vous vous remettez dans l'esprit de cette époque.
1: Non, je ne crois pas qu'on ait eu cette ambition. Je pense qu'on a essayé de nous la faire porter, qu'à un moment donné, l'humanitaire a trop porté, on a trop attendu de lui. Et je fais partie justement de ceux qui sont allés regarder d'un peu plus près les relations internationales et les questions politiques. Parce qu'il me semblait évident, si vous voulez, que notre action s'inscrivait dans un cadre limité, très limité, qui a été très utile, bien entendu, mais qu'elle avait des... Voilà, il ne fallait pas trop en espérer, que notamment, il était au-delà de nos forces de faire la paix ou la guerre, que c'est... Nous, tout ce qu'on pouvait apporter, c'était le soulagement pour des individus, ou au mieux des populations, ce qui est déjà énorme. Mais résoudre les conflits, par exemple, n'est pas à notre portée. Bon, c'est tout à fait clair.
0: Et alors, mais vous n'avez pas cru à l'époque que vous pouviez participer à la résolution de ces conflits ?
1: Dans le contexte de guerre froide, on savait très bien que le monde était verrouillé par cette grande opposition au-dessus de nos têtes, entre l'Est et l'Ouest, etc. Donc on savait qu'on n'avait pas prise. Après... Quand la guerre froide s'est terminée, est arrivée cette histoire de droit d'ingérence, dans lequel on a essayé de tirer l'humanitaire jusqu'à la politique et de justifier des guerres, de justifier des interventions armées au nom de l'humanitaire. Et là, moi, j'ai été très contre en disant, attention, mélanger les deux, c'est la porte ouverte à une espèce de politique de puissance déguisée, finalement, hein, qui va se parer des plumes de l'humanitaire, mais qui va finalement poursuivre d'autres buts. Et malheureusement, de l'Irak à l'Afghanistan, de l'Afghanistan à la Libye, c'est ce qui se produit. C'est-à-dire que l'humanitaire est le cheval de Troie de politique de puissance, de politique qui ont d'autres finalité. Et je le regrette beaucoup.
0: Alors Jean-Christophe Ruffin, vous êtes fortement engagé dans l'humanitaire. Vous avez été président d'Action contre la faim. Vous êtes très engagé à MSF également. Mais vous avez aussi fait le choix, à différentes périodes de votre vie, de vous engager, je dirais, politiquement aussi. Si je regarde un peu votre parcours, vous avez été conseiller du secrétaire d'État aux droits de l'homme de 1986 à 1988 avec Claude Malhuret. Vous avez été conseiller de la réflexion stratégique sur les relations Nord-Sud avec M. Léotard.
1: Vous occupez des opérations de maintien de la paix surtout.
0: 93-95 au ministère de la Défense. Puis vous avez été récemment ambassadeur de France au Sénégal et en Gambie sous le ministère qui était dirigé par Bernard Kouchner, le ministère des Affaires étrangères. Alors, pourquoi cet engagement politique ? Pourquoi est-ce que l'humanitaire ne vous suffisait pas encore ?
1: Non, mais vous savez, je suis certainement le moins politique des humanitaires. Je croisais tout à l'heure dans la rue, et j'étais très heureux de le retrouver, mon ami Xavier Emmanuelli. Quand je compare son parcours, celui de Kouchner, celui de Malhuret, avec le mien, je me dis qu'ils ont été beaucoup plus loin dans l'engagement. Ils ont eu des responsabilités politiques, souvent ils sont devenus élus d'ailleurs, maires ou députés, etc. Ministres.
0: Secrétaire d'État.
1: Oui, voilà, mais moi j'ai pas été aussi loin. C'est-à-dire que je suis entré parfois, à plusieurs reprises, dans l'action publique. C'est-à-dire que j'ai plus que l'action politique, l'action publique. C'est-à-dire que au lieu de faire de la coopération uniquement dans les associations humanitaires ou autres, c'est vrai, j'ai eu envie d'aller voir un petit peu comment ça se passait aussi du côté des institutions publiques, des institutions d'État, dans un cabinet ministériel, voir comment ça marche. Il y a toujours derrière aussi un peu le romancier qui est là, hein, parce que j'aime bien à chaque fois multiplier ces expériences, c'est aussi une manière d'aller voir. Bon, et voir comment ça fonctionne, penser du côté du pouvoir, comme disait Raymond Aron, c'est-à-dire ne pas être uniquement dans la posture assez facile quand même de celui qui gueule et qui dit « donnez-moi plus ». Bon, mais aussi de voir un peu les limites de l'action publique. Voilà, et ça a culminé avec cette fonction d'ambassadeur. Mais la fonction d'ambassadeur n'est pas une fonction politique, contrairement à ce qu'on pourrait croire. C'est une fonction, c'est une haute fonction administrative.
0: De représentation de la France, mais
1: oui,
0: plus que ça quand même.
1: Vous représentez l'État, vous appliquez une politique, mais tous les fonctionnaires appliquent une politique. Je veux dire, c'est pas pour autant qu'ils sont engagés politiquement. Je veux dire, quand un préfet fait quelque chose, voilà, on lui dit, voilà, c'est comme ça. Donc vous êtes soumis à l'autorité politique. Et vous avez une responsabilité qui est celle de représenter un État, mais aussi d'influencer cet État par notamment les télégrammes que vous faites, par les descriptions que vous faites du pays, etc. Vous avez aussi un rôle pour influencer la décision politique, la décision publique. Mais c'est comme ça que je le conçois. Donc je me vois plus finalement comme quelqu'un qui est une sorte de voilà, qui est engagé dans l'action. À différents niveaux et dans différents contextes, plus que comme quelqu'un qui s'est engagé politiquement.
0: Et où est-ce que vous vous êtes senti le plus utile, Jean-Christophe Ruffin, comme médecin, dans l'humanitaire ou dans ses fonctions ?
1: Non, je crois que la notion d'utilité est très très relative. Ça, c'est, j'ai pas vraiment, j'ai du mal à dire ça. Si vous voulez, l'utilité du médecin humanitaire, elle est très très immédiate. Que vous soyez sur le terrain ou que vous organisiez des missions, c'est une utilité, j'allais dire, de survie, quoi. C'est-à-dire, vous êtes quelqu'un qui met les autres un peu à l'abri des coups qu'ils prennent ou des souffrances qu'ils endurent. Quand vous entrez dans des fonctions plus élaborées, notamment comme ambassadeur, si vous voulez, là, qu'est-ce que c'est l'utilité ? L'utilité, c'est d'éviter que votre État ne fasse trop de bêtises, disons. Voilà, peut-être. Mais vous avez à la fois beaucoup de pouvoir, curieusement, parce que surtout dans un pays comme le Sénégal, avec lequel nous avons beaucoup de relations, beaucoup de pouvoir, beaucoup de responsabilités, beaucoup de risques aussi.
0: Une histoire difficile, enfin une histoire de la France-Afrique, voilà. Pas facile
1: tout
0: dans
1: à cette
0: fait, région.
1: Mais la France-Afrique, je m'en suis tenu prudemment éloigné. Mais vous avez aussi un cadre d'action qui fait que, bon, moi je ne peux pas dire que j'ai été... voilà, utile précisément à quelque chose dans un pays comme le Sénégal.
0: Et où est-ce que vous êtes senti le plus vous-même ?
1: Je me sens le plus moi-même quand je ne fais rien de tout ça et
0: quand
1: j'écris mes livres. Voilà, c'est ça. Parce que, au fond, dans la réalité, quelle qu'elle soit, vous composez avec les contraintes de la réalité, avec les autres, etc. Et au fond, être soi-même, je ne sais pas très bien ce que ça veut dire, mais moi, j'ai la chance de disposer d'un instrument d'expression qui est l'écriture. Et au fond, cet instrument, il fonctionne comme un cœur, d'une certaine manière, sans jeu de mots, mais c'est-à-dire qu'il pompe la réalité, il pompe les impressions, les portraits, les couleurs, les descriptions, tout ce qui vient de l'extérieur, comme ça, et il le restitue sous la forme de récit. Voilà, il y a ce double mouvement qui est permanent.
0: Alors justement, Jean-Christophe Ruffin, puisque vous parlez de cœur, votre plus récent roman s'intitule « Le grand cœur », et là, on sent que vous avez beaucoup pioché dans votre expérience, de votre expérience du pouvoir. Vous parlez des relations de Jacques Cœur, l'argentier du roi Charles VII au XVe siècle, et notamment de ses relations avec le pouvoir. Votre héros semble prisonnier du pouvoir, qu'il souhaiterait redevenir un homme simple, un homme humble. C'est très personnel, c'est très autobiographique, cela.
1: Oui, parce qu'il n'est pas que ça, il est aussi attiré par le pouvoir, parce qu'il sait que c'est à travers, grâce à la fréquentation du pouvoir, dans la proximité du pouvoir de Charles VII, qu'il va obtenir les moyens de développer ce réseau de commerce dont il a l'idée, et dont il a le projet, et qui va faire sortir la France d'une espèce de sous-développement terrible dans laquelle elle était pendant la guerre de Cent Ans. Donc à la fois, il a besoin du pouvoir, et je pense qu'aujourd'hui, dans l'action, on a toujours quelque part besoin du pouvoir, et puis en même temps, il s'en défie, parce qu'il sait que plus vous en êtes proche, eh bien, plus vous êtes en danger, d'une certaine façon. Bon, alors lui, parce qu'il était vraiment dans le voisinage d'un roi particulièrement ingrat et difficile et dangereux, mais je crois que cette leçon vaut pour tout le monde, en tout cas, elle a valu pour moi aussi, d'une certaine façon.
0: Donc vous aussi, enfin, on ne va pas jouer sur les parallèles entre Sarkozy et
1: non,
0: Charles VII,
1: non,
0: mais est-ce
1: non.
0: que c'est ce que vous avez vécu quelque part, que le pouvoir peut vous permettre d'agir et de faire bouger des choses, mais qu'en même temps qu'il est dangereux.
1: Voilà, il vous donne des moyens considérables, c'est-à-dire que ça démultiplie votre action, mais c'est un pacte un peu faustien, c'est-à-dire que vous vendez quand même votre âme, pas forcément au diable, mais enfin en tout cas à quelqu'un qui ne fait pas forcément que le bien, et en tout cas pas le vôtre.
0: Quand Jacques Cœur dit, page 182 de ce roman, « J'avais une grande envie de tout abandonner, de reprendre la vie vie humble que, somme toute, je méritais auprès de ma femme et de mes enfants. C'est ce que vous avez ressenti parfois quand vous étiez dans cette belle ambassade française au Sénégal ?
1: Oui, oui, c'est-à-dire que, Jacques Coeur, oui, moi, ce qui m'intéressait dans ce personnage, c'est que justement, il n'est pas que riche, il n'est pas que, c'est pas seulement une réussite, c'est pas seulement un parcours qui part de rien et qui arrive au sommet de la gloire et de la puissance, mais c'est aussi qu'à un moment donné, il a tout perdu. Et il a tout perdu parce qu'il tombe en disgrâce, etc. Ensuite, il repart, il s'évade, enfin bref, je ne raconte pas tout, mais... Il a cette vie avec cette rupture. Et cette rupture, à la fois, elle est subie, parce que ça lui arrive, voilà, on tombe en disgrâce, mais elle est aussi voulue, parce qu'effectivement, j'imagine, je pense, je ne suis pas même certain, qu'au fait de la gloire et de la richesse, il a eu le désir de se défaire de tout ça. Voilà. Et qu'au fond, c'est le propre des rêves, c'est-à-dire que quand on les réalise, ils vous enferment et vous écrasent.
0: C'est ce que vous vivez souvent ? Bon, parce que vous avez réalisé beaucoup de vos rêves. Parce que c'est vrai que Jacques Coeur m'intéresse, mais c'est vous aussi,
1: Jean-Christophe Ruffin, qui m'intéresse. On a commencé comme ça, avec cette idée de changement et de défi nouveau à chaque fois. C'est vrai qu'à chaque fois que je réalise quelque chose, un livre par exemple, je m'en défais. C'est-à-dire qu'il a sa vie, et puis immédiatement naît un autre projet, un autre désir. Et le livre, c'est peut-être la réalité qui vous enferme le moins, finalement, parce que... la façon de réaliser vos rêves qui vous enferme le moins, parce qu'une fois, c'est aussi une manière d'enfermer ses rêves, c'est-à-dire qu'une fois qu'on a écrit le livre, on peut passer à un autre. Alors que dans l'action, très souvent, vous savez, vous endossez des responsabilités, et puis ces responsabilités, littéralement, vous écrasent. Bon, le livre, c'est finalement un compromis. C'est-à-dire, c'est une manière de réaliser ses rêves, mais qui ne vous enferme pas totalement et qui vous permet de repartir vers autre chose.
0: Mais vous l'avez été au début... de votre vie littéraire très tournée vers des essais. En fait, c'est ce que vous avez écrit au début de votre vie. C'était des essais sur l'humanitaire. Vous étiez, je dirais, presque universitaire, très, très sérieux. Vos premiers essais sur l'humanitaire n'ont pas eu énormément de lecteurs, mais beaucoup de succès d'estime. Par contre, vos romans ont eu beaucoup de succès grand public. Qu'est-ce qui vous a fait, basculer des essais aux romans ?
1: Ben, je crois qu'en fait l'essai c'était un compromis, c'est-à-dire que j'avais envie en fait dès le départ d'écrire des romans, mais je ne m'en sentais pas capable, et il me semblait que l'essai était une forme littéraire qui avait tout à fait ses lettres de noblesse à travers de grands chefs-d'œuvre, de Machiavel, Jean-François Revel, enfin des gens qui avaient porté cet art à son sommet. Et j'ai commencé comme ça, et puis très vite je me suis rendu compte que, au fond, les gens n'accueillaient pas les essais comme un genre littéraire, ils les accueillaient comme une sorte de déclaration de vos idées. Alors vous pensez ci, vous pensez ça, puis il y a quelque chose de très pauvre là-dedans, c'est blanc ou c'est noir, voilà. Et donc je trouvais que l'essai, au fond, était un instrument pauvre, si vous voulez. C'est comme si vous appreniez à jouer d'une guitare qui n'aurait qu'une corde. Bon, au bout d'un moment, vous avez envie d'en avoir quand même un peu plus. Et seul le roman me permettait, me semble-t-il, le roman ou la fiction en général, j'aurais pu écrire des scénarios peut-être, ou je sais pas. Mais en tout cas, la fiction permet d'introduire l'ambivalence dans les personnes, dans les personnages, dans les êtres, permet de restituer la complexité des choses et de la vie, d'une certaine façon. Et ça, l'essai ne me le permettait pas.
0: C'est intéressant, parce que pour beaucoup de gens qui nous écoutent, les essais sont du domaine du sérieux, le roman est du domaine du plaisir ou de l'anecdote.
1: Alors, oui, mais alors là-dessus, vous savez, ça me fait penser au discours de Solzhenitsyn, au discours de Stockholm, Solzhenitsyn, dans lequel il disait, j'ai vécu dans un pays, c'était l'Union soviétique, où tout était présenté sous forme de vérités historiques et scientifiques, et ces vérités étaient des mensonges. Voilà. Et finalement, le roman, qui est l'univers du mensonge, était beaucoup plus vrai, et m'apparaissait, c'est lui qui parle, comme rendant un son qui était celui de la vérité, et cette vérité n'était pas présente dans tous ces discours pseudo-scientifiques, etc. Et moi, je crois ça profondément. Je pense que beaucoup de cette littérature d'essai, cette littérature argumentative, comme on dit pour les enfants, pour passer le bac, est une littérature qui peut masquer l'erreur et qui peut masquer le syllogisme, finalement. Alors que le roman, et d'une façon générale, la fiction, ou la poésie d'ailleurs, rendent des sons que l'on distingue comme étant vraiment le propre de la vérité.
0: Et pourquoi Jean-Christophe Ruffin, souvent des romans historiques ? C'est des romans historiques où vous conjuguez le passé au présent, j'ai l'impression. Vous nous invitez vraiment à rentrer au présent dans cette histoire.
1: Moi, je me suis interrogé là-dessus plusieurs fois, et une des réponses que j'ai trouvées, je ne sais pas si elle est juste, mais c'est la responsabilité du serment d'Hippocrate. Je pense que en prêtant le serment d'Hippocrate, qui vous engage de façon solennelle à ne pas révéler ce que vous avez vu en entrant dans les maisons, il y a une sorte d'impossibilité qui s'installe en nous de parler de ce qu'on a vu directement. C'est-à-dire que moi, je ne peux pas faire d'autofiction, par exemple, je ne peux pas mettre en scène des proches, je ne pourrais pas mettre notre entretien dans un roman sous une forme à peine transformée, etc. Je ne pourrais pas. Parce qu'il y a cette interdiction. Et c'est vrai qu'avec le décalage du temps, en choisissant de transposer vers le passé ou dans un autre décor, à ce moment-là, je récupère une espèce de liberté, d'impunité, je dirais presque, qui me permet de mettre en scène des souvenirs qui n'auraient pas été...
0: Oui, mais en même temps, vous dites que vous vous nourrissez de toutes vos expériences humaines, de vos rencontres aussi,
1: j'imagine. Oui, mais je les digère. Je les digère, c'est-à-dire que je ne les recrache pas comme ça. C'est-à-dire que, d'ailleurs, il y a en général un temps assez long, plus ou moins long, mais souvent assez long, qui se passe entre l'expérience que je peux avoir d'un pays, par exemple, et puis le moment où je l'évoque dans un livre. Rouge Brésil, je l'ai écrit pratiquement 10 ans après être entre du Brésil, bon, l'Abyssin, même chose pour l'Éthiopie, les premiers voyages que j'ai fait là-bas. C'est-à-dire que c'est le temps de l'oubli, c'est le temps de la digestion, c'est le temps où ces souvenirs concrets, si vous voulez, se dissolvent et puis ensuite peuvent être recomposés par la fiction.

0: Visage, Thierry Lyonnais.
1: Jean-Christophe Ruffin, Jacques Coeur, votre héros de ce roman, Le Grand Coeur, est né à Bourges. Comme vous, c'est quelque part un retour dans votre ville natale, un hommage à votre ville natale à travers ce livre?
2: Ben, ça a été un retour physique, parce qu'en rentrant du Sénégal, j'ai eu très envie de retourner à Bourges. L'hiver, une certaine forme de grisaille quand il fait mauvais temps, malheureusement ça arrive assez souvent là-bas, m'avait beaucoup manqué dans ces pays très, très, très, très beaux. Il fait toujours beau, hein, mais on s'en lasse, vous savez, du beau temps.
1: Vous aimez l'hiver et le...
2: J'aime beaucoup le retour des saisons, et ça m'avait beaucoup manqué. Je suis retourné là-bas, à Bourges, et c'est vrai que j'ai été frappé comme ça de plein fouet par une espèce de présence très forte de ces lieux et de ce personnage. Et curieusement, alors que d'habitude c'est la cathédrale qui m'attirait, qui était parce que j'ai vécu mon enfance tout près, là je ne sais pas pourquoi, c'est ce palais.
1: Le palais Jacques Coeur.
2: Et peut-être parce que justement, je me suis rendu compte que quand j'étais enfant, au fond, la cathédrale c'était l'ailleurs spirituel, je dirais, c'était l'autre monde, l'au-delà, si vous voulez. Mais l'ailleurs concret, celui de la terre, celui d'un ailleurs qui est géographique, si vous voulez, c'était le palais Jacques Coeur et ses voyages, si vous voulez. Jacques Coeur et le Levant, Jacques Coeur et son hammam à l'intérieur du palais, Jacques Coeur et les bas-reliefs sur l'escalier qui représente des grenades, des palmiers, etc. Il avait représenté pour moi enfant l'ailleurs.
1: Et vous vous sentez très très proche de lui?
2: Je me sentais vraiment proche de lui. Oh, ouais. Oui, ben, très très très proche de lui. C'est-à-dire que je me suis imprégné, si vous voulez, de ces souvenirs, de cette ambiance. Et quand j'ai commencé à écrire le livre, c'était presque une hallucination. Enfin, j'avais aucune... C'est pour ça que je l'ai écrit à la première personne, d'ailleurs, hein, parce que je lui ai donné la forme de confession. En m'inspirant au fond de la technique que veut utiliser Marguerite Yourcenar dans Les Mémoires d'Adrien, qui est un peu le même mécanisme, parce que je ne pouvais pas concevoir de mettre de distance entre ce personnage et moi. C'était, voilà.
1: Et en quoi il vous ressemble, ou en quoi vous lui ressemblez?
2: Vous savez, c'est très compliqué, parce qu'avec les personnages de fiction, parfois, c'est leurs différences qui vous sont les plus chères et qui vous rapprochent le plus d'eux. Donc, il y a à la fois des choses, il y a à la fois ce que nous sommes tous les deux, et puis il y a à la fois ce que je ne suis pas et qui m'apporte.
1: Quelques exemples.
2: Cette époque, parce qu'il a vécu dans un autre temps que j'aurais peut-être aimé connaître.
1: C'est-à-dire la transition entre le Moyen-Âge et la Renaissance, hein.
2: Peut-être une... Une façon plus radicale d'aller au bout des choses, au bout de lui-même. C'est un personnage qui risque beaucoup, quoi, qui risque complètement sa vie, il la risque sur les routes, il la risque en partant en Orient, il la risque en étant près de ce roi qui va se débarrasser de lui et il le sait, etc. Je pense que je n'ai pas fait, moi, des choix aussi radicaux. J'ai peut-être plus peur, au fond, qu'il y a un courage que j'admire chez lui, que j'exagère peut-être d'ailleurs, mais en tout cas que j'ai mis dans ce personnage, parce que je pense que sa vie a été une vie de courage.
1: Jacques Coeur dit dans votre roman, ce qui me faisait agir, c'était le rêve d'un autre monde.
2: Oui.
1: Et ça,
2: oui, c'est-à-dire
1: c'est ce qui vous a fait aussi agir, c'est ce qui vous fait agir. Vous rêvez d'un autre monde.
2: Déjà, il y a un point commun. Nous sommes nés tous les deux après une guerre assez terrible. Bon, lui n'était pas terminé.
1: La guerre
2: de 100 ans. Moi, c'était la Deuxième Guerre mondiale. C'est vrai que probablement l'un comme l'autre, on a rêvé d'un monde moins violent. En tout cas, si vous voulez, entre l'engagement humanitaire et le sien, qui n'était pas humanitaire, mais qui était au fond un engagement en faveur... au fond, qu'est-ce qu'il a apporté à la France? Il lui a apporté le plaisir, il lui a apporté le luxe, il lui a apporté tout ce qui lui avait manqué, au fond, pendant cette guerre terrible. Il lui a apporté l'art, il lui a apporté...
1: Et puis beaucoup d'argent aussi.
2: Oui, mais l'argent, si vous voulez, toutes les biographies de Jacques Coeur ont été toujours écrites en prenant ce personnage par ce fil, en tirant ce fil, c'est-à-dire l'argent. Et moi, je pense que l'argent, pour lui, n'était pas un moteur, c'était une conséquence. C'est-à-dire que s'il avait voulu gagner beaucoup d'argent, il pouvait faire ça sans bouger autant, sans prendre autant de risques, en restant... Il aurait peut-être gagné un peu moins, mais finalement, ça n'aurait pas été très différent. Non, il a vraiment voulu faire autre chose. Il a vraiment découvert, en allant à Damas, à une période où on n'y allait que pour faire des croisades, que pour se battre, finalement, lui, il a découvert tout à coup une autre civilisation, très riche, beaucoup plus avancée d'une certaine façon que la nôtre à cette époque. Et il a voulu à toute force, au fond, par l'échange, et non pas par le glaive, hein, mais par le commerce, faire venir, s'approprier d'une certaine façon cette richesse, et la faire venir. Et ça correspond au moment où dans l'histoire s'est faite cette translation de Byzance à Rome, l'Italie et de l'Orient à la France.
1: Certes, il fait circuler les biens de consommation de l'époque. C'est l'un des plus grands commerçants internationaux de l'époque. Mais vous balayez un peu rapidement la notion d'argent. On sent qu'elle est importante. Il en parle, il l'utilise, mais en même temps, on a l'impression, effectivement, que c'est pas au cœur de ses préoccupations. Pourtant, vous dites que l'argent, à cette époque, devient essentiel. Et aujourd'hui, l'argent est au cœur de tout.
2: Oui, mais il construit un capitalisme, bien sûr, qui est tout à fait... Bon, il n'est pas non plus désintéressé. Il fait commerce seront coupables d'un certain nombre de malversations qui lui seront reprochées. Bon, c'est pas un enfant de cœur, je le décris pas comme ça. C'est un homme d'affaires, il accepte, il s'en rend compte. Mais ça n'est pas une fin. Je ne crois pas que ce soit une fin. C'est-à-dire, je pense que tout l'édifice qu'il construit est un édifice en faveur d'une idée plus haute qui est celle de la mobilité des choses et des biens et des personnes, on dirait aujourd'hui. Mais dans cette société qui était une société figée par la guerre, où il était très difficile d'aller simplement d'une ville à l'autre, hein, on se faisait égorger, etc., il va arriver avec le roi, finalement, à amener une transformation fondamentale qui est la paix, la sécurité et la richesse. Mais la richesse pour tous, c'est-à-dire pas seulement pour lui. Vous savez, les commerçants de l'époque, quand ils voulaient faire fortune, qu'est-ce qu'ils faisaient ? Ils spéculaient. C'est-à-dire qu'au fond, ils spéculaient sur la rareté des choses. Il les stockait, puis il les vendait quand c'était bien cher, etc. Lui, il fait pas ça du tout. Il va chercher très loin de nouvelles richesses. Et il apporte de nouvelles richesses. Et il les fabrique et les injecte dans le système. Donc à la fois, c'est un financier, mais c'est aussi un formidable propagateur de richesses.
1: Alors Jean-Christophe Ruffin, qu'est-ce que vous allez faire maintenant ? Parce que vous n'êtes plus ambassadeur, vous avez écrit ce livre, Le Grand Cœur, mais je crois savoir que vous avez du mal à écrire si vous n'êtes pas aussi dans l'action, dans la vie. Alors aujourd'hui, qu'est-ce que vous allez faire ?
2: Je n'en sais rien du tout, c'est-à-dire que c'est une fois de plus, je me retrouve un peu dans cette sorte d'hésitation. Alors, ça m'est toujours arrivé, c'est-à-dire que je n'ai jamais quitté un emploi, une fonction, pour une autre, jamais. J'ai toujours arrêté ce que je faisais, et puis repris un peu plus tard les choses. Et généralement, entre les deux, je fais un livre. Voilà.
1: Et vous avez besoin de votre action pour faire un livre ?
2: Oui, j'ai besoin de la vie, c'est-à-dire que je ne pourrais pas... On me dit, vous voyez, j'ai le privilège immense, extraordinaire, je le mesure, de pouvoir vivre de mes livres. Bon, parce qu'ils se vendent pour l'instant bien, et que voilà, j'ai des lecteurs, et que je pourrais vivre de ça. Mais ça ne me satisfait pas. Au contraire, ça m'angoisse même. Et j'ai l'impression que si je veux... C'est pas concret, ponctuel, si vous voulez, mais si à terme, vous voyez, d'ici un an, deux ans, je ne recharge pas les batteries, je ne vais pas de nouveau à la rencontre du monde, me remplir justement de ces... de ces couleurs du monde, eh bien, mes livres ne seront pas vivants.
1: Jacques Coeur dit, en terminant ce livre, Le Grand Cœur, que vous venez de publier aux éditions Gallimard, il dit ceci: « Je peux mourir car j'ai vécu et j'ai connu la liberté ». Qu'est-ce que c'est la liberté pour Jean-Christophe Ruffin, non pas pour Jacques Cœur?
2: Ben, la liberté, c'est déjà de choisir sa vie, c'est-à-dire que il a échappé au déterminisme de sa naissance, au fond, et de tout ce qu'il conditionnait.
1: Non, j'ai dit pour Jean-Christophe Ruffin,
2: et pour moi
1: Jacques
2: aussi, oui, ben, moi aussi, c'est-à-dire que, si vous voulez, au fond, j'avais peut-être un certain nombre de voies qui étaient tracées pour moi, et je les ai quittées, et j'en ai trouvé d'autres. Voilà, et où j'en ai pas trouvé du tout d'ailleurs, où j'en ai trouvé plusieurs, mais en tout cas la liberté, c'est celle de rester aussi disponible pour les choses qui arrivent, pour ce qui vous arrive, si vous voulez. Moi, quand j'ai été nommé ambassadeur, par exemple, j'avais quitté 6 mois plus tôt la présidence d'Action contre la faim, volontairement, voilà, sans avoir de perspective particulière, et puis un jour, me proposer ça. Et je crois qu'il faut pouvoir accueillir... les opportunités que vous apporte la vie, et c'est une forme de liberté pour moi, ça.
1: Merci beaucoup, Jean-Christophe Ruffin, de nous avoir accueillis ici à l'Académie française. Monsieur Excellence, comment dois-je vous appeler? Éminence.
2: Non, Éminence, ce sont les...
1: Pour les ambassadeurs.
2: Non, les ambassadeurs, c'est Excellence, et les académiciens, c'est Maître, mais vous pouvez aussi m'appeler Jean-Christophe, ça me fait beaucoup plus plaisir.
1: Bien, merci beaucoup de nous avoir accueillis ici, et puis je renvoie bien sûr à ce grand cœur que vous avez publié chez Gallimard, et puis... Vraiment, le livre qui vous fait le mieux connaître, je trouve, c'est Un léopard sur le garrot, chronique d'un médecin nomade, également chez Gallimard ou chez Folio. À bientôt, Jean-Christophe Ruffin.
2: Merci beaucoup.

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0: Bonjour à toutes et à tous et bienvenue dans Radio Guidage, votre rendez-vous de l'été sur RCF Notre-Dame. Cet été, on vous emmène découvrir des lieux qui méritent le détour, parfois à seulement quelques kilomètres de chez vous. Et aujourd'hui, on prend la direction de l'Argonne champenoise, un territoire où l'histoire se raconte à chaque détour d'un chemin, où la forêt est omniprésente et où les sites culturels invitent à prendre son temps. Pendant près d'une demi-heure, nous allons partir à la rencontre de celles qui font vivre ce territoire et découvrir pourquoi l'Argonne est une destination idéale pour une journée ou un week-end en famille ou entre amis. Et notre balade débute du côté de Saint-Menoux.
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0: Saint-Menoux est souvent la porte d'entrée de l'Argonne champenoise. C'est ici que je retrouve Alexandra Malek, directrice de l'aménagement et du développement territorial. Bonjour Alexandra Malek.
2: Bonjour.
0: Merci d'être avec nous. Avant de parler des différents sites que nous allons découvrir aujourd'hui, j'aimerais que vous nous présentiez l'Argonne champenoise. Si je vous demande de la raconter à quelqu'un qui n'est jamais venu, vous lui dites quoi ?
2: Alors, l'Argonne champenoise, c'est un petit écrin de nature où il y a énormément de forêts. La communauté de communes de l'Argonne champenoise se compose de 60 communes, donc ce qui représente une cinquantaine de kilomètres de long, approximativement 830 km². C'est une grande superficie, un grand territoire vaste dans lequel il y a une grande richesse naturelle, patrimoniale, comme vous avez déjà pu le dire, et avec différentes communes qui ont chacune leur spécificité. Vous avez Sainte-Ménéhoul qui est le centre-ville avec 4200 habitants et ses commerces, son histoire, mais il y a aussi par exemple Belleval avec sa réserve naturelle, les étangs de Belleval, Vienne-le-Château également avec tous ses sites historiques. Enfin, il y a plein de petites choses à faire sur tout le territoire de l'Argonne champenoise. Et l'Argonne en général, ça ne s'arrête pas à l'Argonne champenoise, mais ça se développe sur 3 départements, donc la Marne, la Meuse et les Ardennes. Et donc 4 communautés de communes qui composent l'Argonne, ce territoire où ce qui prime, c'est la forêt, la randonnée et l'histoire.
0: Ces 3 départements, la Marne, les Ardennes et la Meuse, qui se situent précisément dans la région Grand Est. On parle souvent, Alexandra Malek, de l'Argonne comme un territoire de nature, mais finalement, elle ne se résume pas à sa forêt. Qu'est-ce qui fait aujourd'hui son identité ?
2: Son identité, c'est également l'histoire de l'Argonne champenoise. Certes, on parle de la forêt, mais il y a toute cette architecture qui est assez intéressante. Et là, vous êtes sur Sainte-Ménéhoul, par exemple. Quand vous vous posez sur Sainte-Ménéhoul, sur la place, vous voyez bien que c'est une architecture qui est assez atypique et jolie à regarder et à explorer.
0: Depuis quelques années, Alexandra Malek, les Français privilégient de plus en plus les escapades près de chez eux. Est-ce que c'est une tendance que vous observez ici, à Saint-Menoux, dans l'Argonne ?
2: Sur les randonnées, c'est vrai qu'on est de plus en plus sur le tourisme vert, le tourisme de nature. Et on essaye, nous, en tant que

0: en plus.
1: Parce qu'on se dit des fois pendant les vacances d'été, moi compris, on aime bien faire des randonnées, c'est toujours l'occasion. Eh bien ici, c'est possible.
0: C'est possible et vous faites des randonnées au frais dans la forêt d'Argonne.
1: En ce moment, on a besoin de fraîcheur, vous avez bien raison. Alors lorsqu'un visiteur arrive pour une journée, voire un week-end, quelles sont les expériences que vous lui conseillez de vivre ici ?
0: Personnellement, je lui conseille d'aller à l'office de tourisme puisqu'il y a quand même beaucoup de manifestations qui sont mises en place. On a un tissu associatif qui est riche sur le territoire et qui met en place de nombreuses animations tout au long de l'année. Et d'aller découvrir tous ces villages, tous ces sites historiques dont vous allez parler ensuite, que ce soit le moulin de Valmy, son musée, Vienne le château avec les camps, la Rasée, la main de Massige également. En fait, il y a plein d'atouts historiques et culturels à aller visiter sur l'Argonne, et c'est un territoire très joli. Donc je viens de l'Argonne, donc je ne dirais pas le contraire, mais venez chez nous, c'est super.
1: Vous n'êtes pas chauvin, ça va?
0: Non, ça va. On est gentil en plus en Argonne.
1: On l'entend à travers votre sourire justement en présentant ce territoire. Merci beaucoup Alexandra Malek d'avoir été avec nous. On vous souhaite un très bel été, à très bientôt, avec grand plaisir.
0: Merci à vous aussi, merci d'être venu chez nous.
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1: En Argonne, la forêt n'est jamais très loin. Elle couvre près de la moitié du territoire et offre un formidable terrain de découverte pour les amateurs de randonnée, de patrimoine naturel, mais aussi d'histoire. À Sainte-Menou, je retrouve Christine Francard, conseillère séjour à l'Office de tourisme Couleur d'Argonne. Bonjour Christine Francard.
3: Bonjour.
1: Merci de nous recevoir ici à l'Office de tourisme Couleur d'Argonne. Quand un visiteur pousse la porte de l'office et vous dit « Je viens passer une journée en Argonne », qu'est-ce que vous me conseillez ? Quelle est votre première réponse ?
3: Ma première réponse, ça sera de visiter l'Argonne et notamment de faire de la randonnée, puisque nous avons 14 circuits de randonnée pédestre balisés et vient d'être créé un topo guide avec là des journées un peu plus longues. Ça peut aller de 1 à 5 jours pour faire de la randonnée, découvrir le territoire, sachant que où il y a des gîtes, des chambres d'hôtes, qu'est-ce qu'il y a à découvrir, où il y a un château, où il y a quelque chose de beau à visiter.
1: L'Argonne est un territoire où l'on prend le temps. Est-ce que la randonnée, Christine Francard, est finalement la meilleure façon de la découvrir ?
3: Alors c'est une des façons de découvrir l'Argonne, c'est de randonner, puisque vous découvrez également tout ce qui est outre la forêt, donc qui est très agréable, mais on découvre également des étangs, on peut randonner, pique-niquer, donc c'est une façon de décompresser, de se mettre au vert tout simplement, mais il est évident qu'il y a d'autres choses que l'on propose au niveau historique sur l'Argonne.
1: Le territoire est traversé par plusieurs sentiers de grandes randonnées, à qui s'adresse-t-il ?
3: Alors, il s'adresse à tout le monde, toute personne peut faire. Bon, il est vrai qu'il y a des circuits qui sont un peu plus, alors on va dire un peu plus difficiles, mais accessibles à tout le monde. On prend son temps, on fait les randos. Il y a des randonnées, c'est... Bon, alors, l'inconvénient, c'est que c'est pas plat ici. Donc, si c'est pas plat, ça veut dire qu'au bout d'un moment, il y a des montées, il y a des côtes. Mais ça peut s'adresser à tout public, famille, etc. Bon, avec poussette, c'est plus inquiétant, mais on peut s'adresser à tout le monde.
1: Oui, il y a quand même des parcours accessibles aux familles ou aux promeneurs occasionnels, malgré que ce soit des randonnées ou voilà, ce n'est pas plat.
3: Oui, alors on propose également des petits parcours allant de 2 km, 3 km, 5 km, donc c'est assez court. Et comme ce sont en général des boucles, c'est assez facile. On peut faire demi-tour également. C'est trop long, on fait demi-tour.
1: Est-ce qu'il y a un itinéraire que vous affectionnez particulièrement et que vous conseillez presque systématiquement aux visiteurs?
3: Oui, alors moi je vais conseiller plutôt un circuit du côté de Moiremont.
1: Pourquoi ?
3: Parce que j'y habite et je connais bien le circuit. Et là, on découvre outre la forêt, mais il y a des étangs, on peut pique-niquer et c'est vraiment très agréable et accessible à tout le monde.
1: Il y a d'autres parcours ?
3: Alors un autre parcours qui sera sur Châtrisse, et la même chose, on va découvrir des étangs. Alors pourquoi il y a tant d'étangs en Argonne? Parce qu'il y avait énormément d'abbayes en Argonne et ce sont les moines qui ont fait creuser les étangs, ce qui fait qu'on a des étangs un peu partout, donc c'est très agréable quand on veut faire une randonnée.
1: Alors on va parler à un auditeur, on va dire, si je peux me permettre, amateur, qui veut tenter la randonnée pour la première fois. Il y a quand même quelques conseils à donner, justement des précautions, des choses à prendre sur soi.
3: Oui, il y a toujours des précautions à prendre. La première, c'est toujours d'avoir de l'eau. Ouais. Ça, c'est primordial, surtout en ce moment.
4: Surtout en ce moment.
3: D'avoir de l'eau, d'être bien équipé, d'être bien chaussé, surtout. Mmh. Ça, c'est important.

0: Des bonnes chaussures. Parce que quand vous faites une randonnée de 17 km, quand vous faites une boucle qui fait 25 km, dans les dernières boucles qui ont été créées, il vaut mieux être bien chaussé, ça c'est primordial. Avoir le minimum sur soi, un petit peu à manger et avoir de l'eau.
1: L'Argonne, c'est aussi un territoire qui raconte le quotidien de celles et ceux qui l'ont façonné au fil des siècles. Et pour mieux comprendre son identité, direction l'écomusée qui se trouve à la même adresse que l'Office de tourisme Couleurs d'Argonne.
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1: Toujours avec Christine Francard. Merci une fois de plus d'être avec nous. Christine Francard, en quoi ce lieu est-il complémentaire des autres sites que nous avons découverts depuis le début de cette émission?
0: Alors, c'est un lieu d'exception puisqu'il va rassembler, c'est un écomusée, il va rassembler le savoir-faire depuis des siècles de personnes. Et Raymond Knepp, qui était ornementaliste, lui a pu mettre en valeur tout ce qui était les coques de clocher, refaire des toitures. Et dans son musée, qu'il a fait lui-même, avec des éléments de récupération, donc ces trois bâtiments ont été faits seulement avec des éléments de récupération. Et là, il va montrer son savoir-faire en étant également meilleur ouvrier de France, mais pas que, puisque d'autres meilleurs ouvriers de France présentent leur savoir-faire.
1: D'accord. À qui s'adresse cette visite? À tout public, même pour les enfants, les plus jeunes?
0: Ah oui, vraiment là, tout public, et au contraire aux plus jeunes, pour leur montrer comment on travaillait avant et quels outils, qu'est-ce qui a été réalisé pour faire des ornements, que ce soit les clochers d'église, tout le monde les voit encore, mais que ce soit dans des châteaux, il a fait pour des châteaux, etc. Donc vraiment pour présenter son métier.
1: Si vous aviez une seule envie à transmettre à nos auditeurs, laquelle serait-elle? Alors c'est peut-être un peu question piège. Là je vois les yeux, je me dis, oula, c'est difficile à répondre à cette question, mais je vous la pose quand même.
0: Moi, ma réponse, ça serait de visiter l'Argonne en faisant de la randonnée, oui. Sans oublier l'histoire qui est rattachée à l'Argonne, qui est très importante. Donc l'histoire de France rattachée à l'Argonne, notamment sur le passage de Louis XVI, c'est incontournable à Sainte-Menehould. Et puis tout ce qui est les sites de la Première Guerre mondiale qui sont incontournables, uniques en Argonne.
1: Merci infiniment Christine Francard d'avoir été avec nous. Très bel été à vous.
0: Merci à vous aussi et à tous vos auditeurs.
1: Vous êtes bien sur RCF Notre-Dame dans Radio Guidage. Merci d'être avec nous et de votre fidélité. On quitte l'Office de tourisme Couleurs d'Argonne afin de découvrir un petit peu les activités que propose Couleurs Aventure, notamment les parcours acrobatiques, mais pas seulement.
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1: Allez, en route vers l'aventure, on est dans le secteur de la Grange au Bois, toujours à Sainte-Menehould, à quelques kilomètres du centre-ville, en direction de Verdun. Et on prend la direction d'une petite forêt, on va descendre tranquillement. Alors ce qui est bien ici, dans ce secteur, eh bien on est à l'ombre avec tous ces arbres qui m'entourent. Il a beau faire chaud pendant cette période estivale, eh bien ici on respire, on est au frais quoi qu'il arrive, et ça c'est très agréable pour faire une belle activité. Et je retrouve tout de suite Marianne Aubrier, directrice opérationnelle de la Société publique des Couleurs d'Argonne. Bonjour Marianne Aubrier.
3: Bonjour.
1: Merci de nous recevoir, je le disais il y a quelques instants, en route vers l'aventure avec tous ces arbres-là. Alors ce qui est bien, je disais il y a quelques instants, il a beau faire chaud, on est en période estivale, il fait bon, on est à l'ombre, il fait frais. Il y a de quoi faire de belles choses ici, notamment ce parcours acrobatique en hauteur.
3: C'est ça, voilà, on est sur Couleurs Aventure, donc on parcourt acrobatique et on pratique aussi, on peut faire du bootcamp, ah oui, pour ceux qui sont motivés sur ce site.
1: Alors qu'est-ce qu'un bootcamp ?
3: Bootcamp, donc on a un coach sportif qui nous accueille, du coup ça se pratique en groupe et ça va être du tir de corde, ramper dans la boue, des pneus énormes à pousser, enfin voilà, c'est du collectif, c'est être ensemble, mais c'est aussi se dépasser.
1: En parallèle, ce parcours acrobatique, il y a combien de parcours ici?
3: Alors du coup, il y a un parcours jaune donc, pour les petits, hein, les enfants. Les enfants doivent faire au minimum 1 mètre pour pouvoir pratiquer sur notre parc. On a le parcours vert, le parcours bleu et le parcours rouge, donc ça monte en difficulté. Et on a aussi un parcours de tyrolienne pour que les enfants puissent s'amuser et évoluer dans, dans le parc.
1: C'est un beau rendez-vous familial, on peut le dire.
3: Un beau rendez-vous familial, on peut s'y installer, on peut pique-niquer, il y a un snack, voilà, prendre un petit café, les enfants pratiquent. On met des jeux de société à disposition, on peut faire des petites pauses, boire un verre et voilà, on peut passer l'après-midi. L'après-midi sur le site, on ouvre à 13h30 et on ferme à 18h la semaine et à 19h le week-end.
1: Et c'est la Société publique des couleurs qui mène ces activités ici ?
3: C'est ça, on est sur des activités Société publique des couleurs. On a sur Sainte-Menou donc le Couleur Aventure, le parc Acrobranche, mais on a aussi la piscine qui est l'aquarelle, le complexe sportif et nautique de notre secteur. Donc voilà, si vous voulez passer de la forêt à l'eau, en 2 minutes, vous êtes parti et vous pouvez aller nager, faire du toboggan. Il y a un spa, on peut se détendre. Il y a des salles de sport. Enfin voilà, tout est prévu avec aussi un lieu de restauration qui s'appelle l'Aquabar où on peut y déjeuner avec les enfants.
1: On a beau se dire, il faut aller à la montagne ou à la mer, finalement, vous êtes en train de me répondre en quelques minutes que finalement, en Argonne-Champenoise, on peut tout faire.
3: C'est ça, on est dans la forêt, en plus avec ces chaleurs, comme vous nous avez dit tout à l'heure, on est au frais, on peut se balader, on peut se poser, on peut aller se baigner, on peut pratiquer du sport, et puis il y a des lieux de restauration où on peut venir déjeuner et se poser en famille.
1: Alors ce qui est bien aujourd'hui, c'est qu'on a déjà quelques jeunes hein, qui commencent ce début de parcours. Alors ce parcours, vous le disiez, hein, ils ne le font pas seuls, surtout à cet âge-là, ils sont accompagnés. Hein.
3: Oui, ils sont accompagnés, donc les parents doivent forcément accompagner les plus petits. Et puis après, pour les adolescents, effectivement, ils peuvent évoluer seuls sur les parcours. Voilà, il n'y a aucun souci. Les opérateurs, on a 3 opérateurs, donc on a Gaëtan, Alan et Mathis, qui sont là tout l'été pour les accompagner, expliquer un peu le fonctionnement avant de partir dans l'aventure de la forêt.
1: On va faire un parcours, alors. Qu'est-ce que vous avez fait comme parcours jusque-là ?
3: Alors, moi, je m'arrête au bleu, voilà.
4: Au bleu,
3: après, c'est déjà pas mal. Oui. Exactement.
4: À partir du rouge, ça commence à être compliqué.
3: C'est physique surtout. C'est pas que c'est compliqué, oui. C'est qu'il faut avoir une bonne forme physique quand même. Voilà.
4: Oui.
3: Un petit peu de muscle dans les bras. Voilà.
1: Et un petit peu dans les jambes aussi.
3: Un petit peu dans les jambes aussi. Voilà. Et puis après, ce qui est bien, c'est que on est dans la forêt et avec les tiros et les déplacements, on a des vues exceptionnelles. Voilà. Donc c'est vraiment, vraiment très agréable. Et normalement, cet été aussi, alors on n'a pas encore défini la date avec les opérateurs, mais on va faire une nocturne, comme l'année dernière. On pourra venir ici se restaurer et puis pratiquer la grimpe pendant la nuit et voir les étoiles. C'est une autre approche. Voilà.
1: Peut-être que cette période d'éclipse courant août, peut-être, pourquoi pas ?
3: Pourquoi pas ? À voir. On va voir ça avec les opérateurs et l'équipe.
1: Bon, en tout cas, il faudra se renseigner davantage sur le site internet de la société, de l'office de tourisme.
3: Alors sur l'office de tourisme, mais aussi sur le site de la société. Et puis, n'hésitez pas à nous contacter.
1: En tout cas, avant de prendre la direction de Vamille, par exemple, ce sera dans la suite de cette émission, on va peut-être se faire une petite balade quand même dans cette forêt. Et puis, on va poursuivre cette émission Radio Guidage sur RCF Notre-Dame. Merci beaucoup, Marianne Aubrier, d'avoir été avec nous. Très bel été.
3: Eh bien, bel été à vous. Merci d'être venu nous rencontrer. Vraiment top.
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1: Entre les chemins forestiers, les villages, les sites culturels et les paysages, l'Argonne se découvre à son rythme. Mais notre balade ne serait pas complète sans évoquer une autre facette de ce territoire, sa mémoire. Nous prenons maintenant la direction de la nécropole nationale de la Harazée à Vienne-le-Château. Au cœur de la forêt, cette nécropole nationale rappelle les combats de la Première Guerre mondiale qui ont profondément marqué l'Argonne. Mais ici, l'histoire se découvre désormais autrement. Grâce à une création originale intitulée « Une erreur de taille », les visiteurs sont invités à vivre une expérience immersive où le son devient un véritable guide. Pour en parler, je retrouve Léonie Antunes. Bonjour.
5: Bonjour.
1: Merci de nous recevoir, directrice des affaires culturelles, c'est bien ça ?
5: C'est ça, tout à fait.
1: Merci d'être avec nous, Léonie Antunes. Avant de parler de cette fiction sonore, Pouvez-vous nous présenter ce lieu chargé d'histoire ?
5: Alors, on est ici sur un territoire qui est profondément marqué par l'histoire. Donc, on a une multitude de sites de guerre où il y a déjà des visites guidées. Et ici, on est sur un site où, justement, on réinvente la visite guidée. Donc, c'est un site chargé de mémoire qui, normalement, se visite sans son, puisqu'on est sur un cimetière. C'est déjà parfois assez lourd sur ce devoir de mémoire, sur cette manière de se réapproprier l'histoire quand on est un contemporain qui n'a pas forcément vécu cette guerre, mais qui a envie d'en découvrir un petit peu plus. C'est un site que l'on visite seul ou en famille, mais cette expérience se vit évidemment seule avec ses écouteurs.
1: Pourquoi avoir choisi la fiction sonore pour raconter cette page de l'histoire de l'Argonne ?
5: Alors, porté par les JEP, je pense notamment à l'intitulé qu'ils ont donné en 2026, Résister, raviver, réinventer. Il y a cette manière de réinventer la médiation par les cinq sens. Donc vous êtes sur un territoire aujourd'hui où le regard est très attiré par les choses qu'il y a aux alentours. Donc là, vous avez la nécropole, mais vous avez aussi la forêt. Mmh. Et donc le but, c'était aussi de développer les autres sens, qu'ils soient olfactifs, que ça passe par l'ouïe ou ce genre de choses. Et donc le but, c'était vraiment d'être plongé dans les textes, dans le conte oral. Oui. Et voilà, d'être propulsé seul, mais à la fois accompagné par ce texte oral.
1: Comment est née l'idée d'une erreur de taille ? Qu'est-ce qui a motivé la création de cette expérience, Léonie ?
5: Alors, c'est porté par le Conseil départemental des jeunes, qui sont à l'initiative de ce projet. Et donc, ça a ce titre-là, une erreur de taille, parce qu'en réalité, c'est une fille contemporaine qui se retrouve face ces guerres 14-18 et qui doit se le réapproprier pour écrire une histoire. Mais elle se dit, est-ce que je suis légitime d'en parler ? Est-ce que vraiment, moi qui n'ai pas vécu la guerre, j'ai le droit de me propulser dans ces événements-là et la raconter à ma manière et la faire revivre de manière contemporaine et peut-être amener avec moi tous les autres qui m'écoutent. Et donc, une erreur de taille reprend justement cette histoire qui est contée au fil des écouteurs.
1: Léonie Antunes, ce type de médiation est assez original, on peut le dire, hein, ce qu'on est en train de présenter depuis quelques minutes. Est-ce qu'il permet de toucher un nouveau public, peut-être moins habitué au lieu de mémoire ?
5: C'est l'objectif, oui, justement, de réinventer. Alors, on le voit de plus en plus. C'est notamment dans les lieux culturels, les jeux ludiques, les cluedo, les enquêtes, etc. Le but, c'est quand même de proposer à ces spectateurs qui parfois sont déjà venus et veulent redécouvrir, parfois ne viennent pas parce que des fois, il y a une barrière, voilà, et on se dit, oh non, c'est pas pour moi. C'est de proposer aux familles, voilà, donc là, c'est à partir de 13 ans, mais en réalité, on peut venir avec des ados qui sont pas parfois pas particulièrement touchés par l'histoire et qui vont se sentir immergés par cette histoire. Voilà, l'objectif, c'est vraiment de démultiplier les publics et de proposer une nouveauté.
1: Donc à partir de 13 ans, sinon pour tout public, est-ce que vous avez déjà des premiers retours, des visiteurs qu'on peut partager aujourd'hui ?
5: Alors ça vient tout juste d'être inauguré, oui, mais il y a eu beaucoup de monde pour l'inauguration et beaucoup, oui, de retours positifs, oui, voilà, tout à fait.
1: Alors l'Argonne, c'est aussi une terre d'histoire, c'est ce qu'on vient de présenter depuis quelques minutes. Et lorsqu'on parle d'histoire, impossible de ne pas évoquer Valmy. Et ce que je vous propose, Élonie, c'est qu'on prenne la route direction Valmy.
5: Allez, on est parti.
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1: Nous voici au pied du célèbre moulin de Valmy avec Léonie Antunes. C'est ici que le 20 septembre 1792 s'est déroulée une bataille décisive pour la jeune République française. Aujourd'hui, le centre historique permet de revivre cet épisode grâce à une scénographie moderne et immersive. Léonie Antunes, lorsque les visiteurs franchissent les portes du centre historique, qu'avez-vous envie qu'ils vivent avant tout ?
5: Alors, une expérience aussi sensorielle, puisque l'objectif, ce n'est pas forcément d'aller dans un musée classique, oui, c'est de découvrir un centre d'interprétation dans lequel on est immergé dès qu'on pousse la porte, déjà par ce noir qui a été créé par une architecture vraiment typique de ce centre historique, et surtout de revivre tous ces événements jusqu'à la bataille de Valmy.
1: Comment raconte-t-on aujourd'hui un épisode aussi important de notre histoire à un public qui ne vient pas forcément avec des connaissances historiques ?
5: Alors, on le raconte avec une chronologie très concrète, qui est sur tous les murs du centre historique, avec une maquette interactive plusieurs maquettes interactives et surtout une grosse maquette sensorielle où on va notamment avoir des sensations olfactives. On va avoir le placement des troupes. Voilà, ça va être très visuel, c'est très en relief. Et surtout, on va avoir des personnages qui nous parlent directement. Voilà, c'est un musée qui est très animé.
1: On est loin d'un musée traditionnel. Pourquoi ce choix ?
5: Le but était vraiment aussi de proposer autre chose, que ce musée, enfin que ce centre historique plutôt, parle à plus de monde, à un large public. Donc ce soit les enfants, les adultes, les seniors, en famille, les scolaires aussi, puisqu'il y a beaucoup de scolaires qui viennent ici. Et le but, c'était vraiment que ce soit une autre proposition sur l'Argonne champenoise. Et donc on a fait ce choix-là il y a déjà 10 ans.
1: Qu'est-ce qui surprend le plus les visiteurs ? Est-ce qu'il y a un espace ou une animation qui suscite régulièrement des réactions ici?
5: Alors on a notre maquette, hein, évidemment, le fait de jouer avec les sens, c'est toujours très intéressant pour le spectateur, mais il y a aussi ce canon Gribeauval, donc qui est assez impressionnant et qui est placé très au beau centre du centre historique, donc ça fait quand même beaucoup parler.
1: Avant de parler du moulin où on est en ce moment, si vous deviez convaincre un auditeur de venir découvrir Valmy et notamment ce musée cet été, que lui diriez-vous ? Sans oublier qu'il y a une exposition en ce moment, une exposition temporaire que vous avez commencé depuis quelques mois déjà.
5: C'est ça, depuis le mois de mai. Alors en réalité, je lui dirais qu'ici, donc en Argonne, on est sur une terre où la mémoire est très active encore. Et donc quand on vient voir les sites de guerre, on vient aussi voir ce qui s'est passé en amont. Donc forcément, la Révolution française, qui nous parle à tous, puisque c'est une mémoire nationale, et qu'il va retrouver ici un centre historique, mais aussi des extérieurs, puisque le centre historique a été créé sous terre pour ne pas dénaturer justement le champ de bataille où a eu lieu justement cette bataille de Valmy. Et que lorsqu'on parle de centre historique, on pense tout de suite à quelque chose de figé. C'est pas le choix que l'on a fait ici, puisque à chaque fois, on vient développer des expositions temporaires. Et donc il y en a une en ce moment qui a débuté au mois de mai, qui en théorie devrait se terminer en fin d'année, mais qu'on pense prolonger encore de quelques mois pour les scolaires notamment. Il s'agit d'une exposition d'André Vedel qui s'est appuyée sur les œuvres de Jacques-Louis David, puisque c'est le bicentenaire de sa mort l'année dernière. Et donc cet artiste a décidé de recréer des événements, redessiner autour de ces événements, mais de manière contemporaine.
1: Léonie, avant de nous quitter et de clôturer cette émission ici en Argonne champenoise, on vient de parler de ce musée, on va forcément parler du moulin. Là, on est au pied du moulin. Ce moulin qui a été retravaillé, si je peux dire, tout récemment avec le retour des ailes.
5: Les quatre qui sont tombés il y a quelques mois. On a pu les retrouver justement assez récemment. On a fait changer l'arbre moteur, qui est tout beau, tout neuf. Il y a également un moteur qui nous permet de les faire tourner plus souvent. Et ça nous permet de proposer au public plus de visites guidées avec un moulin en mouvement. Et c'est quand même plus intéressant.
1: Et quand on parle de visite guidée, on ne fait pas seulement le tour du moulin, on va même à l'intérieur du moulin, c'est exceptionnel. Est-ce qu'on peut décrire un petit peu ? C'est jamais évident à travers l'audio, la voix, etc. Mais essayer de plonger nos auditeurs au cœur de ce moulin.
5: Alors là, vous allez justement avoir tout au long de l'été des médiateurs qui sont sur place et qui vous proposent des visites guidées spontanées, donc matin ou après-midi, du centre historique ou du moulin ou des deux. C'est assez libre. Et donc, l'objectif, c'est vraiment de vous faire rentrer dans ce colosse et de vous montrer tout ce petit engrenage, comment fonctionne un moulin de l'intérieur et comment, justement, à l'époque, on pouvait justement faire de la farine.
1: Merci Léonie Antunes d'avoir été avec nous. On rappelle donc ici le moulin de Valmy, ce musée et cette exposition temporaire qui se poursuit jusqu'en novembre, voire même au-delà.
5: Tout à fait. Et du coup, on espère vous y voir nombreux tout au long de la saison.
1: Tout au long de cette émission, nous avons découvert une Argonne aux multiples visages, une terre d'histoire avec Valmy et la Harazée, une terre de nature grâce à sa forêt et à ses nombreux sentiers de randonnée, mais aussi un territoire vivant porté par des femmes et des hommes qui s'engagent chaque jour pour faire découvrir ses richesses. Alors, si vous cherchez une idée de sortie cet été, pas besoin d'aller bien loin, l'Argonne champenoise vous tend les bras. Merci beaucoup encore une fois de plus à Léonie Antunes et à l'ensemble de l'équipe d'avoir été avec nous et d'avoir partagé votre passion pour ce territoire. Merci à vous, chers auditeurs, de nous avoir suivis. Je vous donne rendez-vous très bientôt pour une nouvelle balade dans Radio Guidage sur RCF Notre-Dame.

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4: En effet, je vous retrouve toujours avec beaucoup de plaisir. C'est un nouveau numéro de Oh Happy Day.

Réjouissez-vous et jubilez, car de nouveau, voici au Happy Day, un jour de joie où nous écoutons du gospel, de la soul, un peu de blues aussi, de la musique funky, enfin, tout ce qui provient en général des Amériques et des communautés africaines américaines. Alors en ouverture, c'était notre rareté de l'émission, en ouverture toujours un disque vinyle non réédité en disque compact, oui, en CD, interprété par une chanteuse qui s'appelait Emma Kramer, And Her Singers, les Emma Kramer Singers, c'était un groupe féminin, donc originaire de la ville de Wilmington, dans le Delaware. C'est un état qui se trouve à l'est des USA. Emma Kramer est une ancienne membre d'un groupe qui était dénommé les Roger Roberts Singers. Puis elle forme son ensemble féminin, son propre ensemble, dans l'esprit des Clara Ward Singers et des Stars of Faith. C'est l'ensemble que nous avons entendu au début des années 70 et grave un premier album en 1973 pour le label HOB, qui voulait dire House of Beauty. Nous avons écouté un extrait de cet album fort rare de 1973. Alors cette semaine dans Happy Day, je vous emmène visiter une exposition avec des compositions de gospel et de soul music qui toutes évoquent un art. Alors un art pictural bien sûr, mais pas uniquement comme nous le verrons. Et c'est donc une thématique que j'ai intitulée Galerie d'art et que nous ouvrons avec une évocation de ce qui est sans doute l'une des œuvres peintes la plus universellement reconnue. On a cours du monde entier pour l'admirer, on fait la queue pendant des heures pour la voir. Je veux parler ici du chef-d'œuvre de Leonardo da Vinci, La Joconde. Alors connue dans le monde anglo-saxon sous le nom de Mona Lisa, c'est le nom de celle qui posa pour le tableau. Elle s'appelait Lisa Gherardini. Et comme elle était l'épouse de Francesco del Giocondo, on l'a aussi appelée la Joconde. Alors la femme de ce tableau a aussi inspiré des compositeurs de chansons tels que Ray Evans et Jay Livingston qui l'ont mise en musique en 1949 dans la bande-son d'un film noir qui s'appelait Captain Carey USA avec Alan Ladd en vedette. Alors le pianiste et chanteur crooner Nat King Cole reprend la composition et l'enregistre en cette même année 1950 avec grand succès. Sa version se classe en tête du classement pop du Billboard pendant 5 semaines. Reprise nombre de fois par la suite, c'est cette version de Nat King Cole que nous écoutons, enregistrée le 11 mars 1950 avec l'orchestre arrangé par Nelson Riddle. Alors ici, Nat King Cole, qui est aussi pianiste, se fait plutôt chanteur de charme, crooner. Nous l'écoutons, Mona Lisa.

Nat King Cole qui évoque ici la célèbre toile de Leonardo da Vinci, Mona Lisa. La pop musique de l'époque 1950. Alors, ce tableau, la Joconde, est sans conteste de toutes les galeries d'art l'un des plus beaux fleurons. Amateurs d'art et esthètes du monde entier accourent pour lui rendre hommage et admirer en particulier son sourire esquissé, tout chargé de mystère. On voudrait bien en connaître un peu plus sur cette femme et savoir ce qui se cache en réalité derrière ce sourire brossé par le maître Leonardo. Eh bien, c'est là toute la question. Que se cache-t-il derrière ce sourire peint? Ce qui nous amène directement à notre prochaine composition, une chanson intitulée justement « Behind a Painted Smile », ce qui veut dire « Derrière un sourire peint ». C'est une composition signée Ivy Joe-Hunter et Béatrice Verdi qui l'ont composée pour la Motown dans les années 60 et interprétée ici par les Isley Brothers en 1967. Voici donc ce Behind a Painted Smile par les Isley Brothers, et c'est tout à fait dans la veine de ce que l'on écoutait à l'époque provenant de la Motown en 1967.

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1: Les Isley Brothers, ils étaient quatre, il y avait Ronald, Rudolph, O'Kelly et Vernon. Ils enregistraient en 1967 ce titre « Behind a Painted Smile » qui évoque Mona Lisa aussi, ce sourire mystérieux de la Joconde. Alors le gospel n'est pas en reste pour s'exposer dans notre galerie d'art, bien sûr, thème de notre émission. Les sujets chrétiens ont inspiré nombre de grands et petits maîtres de la peinture. Les représentations de scènes bibliques ou de scènes de la vie du Christ font la fierté de notre Occident judéo-chrétien. L'art religieux se décline sous bien des aspects et le gospel a lui aussi sa part dans ce panorama. Voici justement une pièce contemporaine dans laquelle sont évoquées des images ou des tableaux représentant Jésus. Une pièce intitulée « Picture of Jesus », le mot pictures en anglais qui signifie soit image, soit aussi un tableau. Donc c'est une composition qui est due à la plume du compositeur Ben Harper et qui l'interprète également dans l'enregistrement que je vous propose d'écouter. Extrait de l'album There Will Be a Light, il y aura une lumière, publié en 2004, où Ben Harper est entouré du célèbre groupe de gospel, les Blind Boys of Alabama, qui comprenait encore à l'époque les vétérans de la première heure, Clarence Fountain, George Scott et Jimmy Carter. Voici donc Ben Harper, les Blind Boys of Alabama dans Pictures of Jesus.

Ben Harper, soutenu par les Blind Boys of Alabama dans ce chant Pictures of Jesus, qui est une de ses compositions et que l'on trouve dans ce très bel album de 2004 intitulé There Will Be a Light. Donc, thématique sur l'art cette semaine dans Happy Day, Galerie d'art. Alors, tonalité toute différente avec notre morceau suivant dont le titre évoque lui aussi cette thématique de la semaine, l'art. Le titre de la composition, You Painted Pictures, tu peignais des images, tu peignais des tableaux, pourrait nous amener à croire qu'il s'agit ici encore d'un personnage qui s'adonne à sa passion pour l'art et donc peint des tableaux. À vrai dire, il s'agit de tout autre chose. L'expression You Painted Pictures signifiant ici d'écrire une situation en l'embellissant. Alors c'est dans la chanson un narrateur qui se plaint que sa petite amie lui a fait miroiter un futur radieux, c'est-à-dire Painted Pictures, mais l'a finalement laissé tomber et lui a brisé le cœur. Alors c'est un groupe des années 1950 qui interprète le thème, un groupe de l'époque du rock'n'roll, The Spaniels, un de ses nombreux groupes vocaux aussi de doo-wop qui prolifère dans ces années 50. Les Spaniels étaient originaires de Gary dans l'Indiana, la ville des Jackson 5. Leur chanteur lead, au timbre de voix suave, avait pour nom James Pookie Hudson. Et il est le soliste de cette ballade grévée à Chicago pour le label VJ en juillet 1955. You Painted Pictures.

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1: Nous étions replongés au cœur des années 50, les années rock'n'roll et doo-wop avec ces Spaniels, donc un groupe qui était originaire de la même ville que celle des Jackson 5, Gary dans l'Indiana, mais dans un style très différent une quinzaine d'années plus tôt. Lorsqu'on pense au mot art, bien sûr, le plus souvent, c'est l'art pictural qui vient à l'esprit, les tableaux, ce qu'on appelle les beaux-arts, tableaux, dessins, sculptures. Mais il est d'autres arts, la musique, bien sûr, l'art dramatique, le cinéma, qui est appelé le septième art, autant d'arts qui pourraient figurer dans notre galerie d'art cette semaine, dans notre programme. Mais sans oublier une autre catégorie d'art, l'art de la construction, du bâtiment, l'architecture. Et aussi tout ce qui entre sous la dénomination d'ouvrage d'art, c'est-à-dire un terme qui englobe les ponts, les viaducs, les passerelles, les murs de soutènement, les barrages, les aqueducs et les tunnels, tout ceci entre dans la catégorie ouvrage d'art. Nous sommes donc bien dans notre thématique avec le morceau suivant que je vous propose, une reprise du célèbre Bridge Over Troubled Water de Simon & Garfunkel. Le bridge, le pont, fait partie donc de ces ouvrages d'art, mais je vous propose d'écouter une version qui entre plutôt dans le cadre de notre Happy Day, une version interprétée par la grande Queen of Soul, la reine de la soul elle-même, Aretha Franklin. Alors elle l'enregistre pour Atlantic, donc en 1971, sur un disque 45 tours, et cette version studio ne figurera dans aucun album officiel de Aretha Franklin. Elle en gravera cependant une version live un an plus tard, au cours d'un concert au Fillmore West. Alors nous écoutons donc la version originale par Aretha Franklin de ce Bridge Over Troubled Water 1971.

Aretha Franklin dans une reprise en 1971 du Bridge Over Troubled Water, célébrissime. Et ici donc reprise 71 par la Queen of Soul, Aretha Franklin. Alors, dernier élément dans notre galerie d'art cette semaine, voici une composition intitulée Masterpiece, qui veut dire pièce maîtresse, donc chef-d'œuvre. Alors si la Joconde peut être considérée comme le chef-d'œuvre de Leonardo da Vinci, le chef-d'œuvre dont il est question ici est un chef-d'œuvre musical. La pièce n'a aucun rapport avec l'art dans ses paroles, on y évoque plutôt la vie difficile dans les ghettos. Alors pourquoi ce titre? Eh bien, c'est la composition musicale elle-même qui est ici le chef-d'œuvre, considéré comme tel par son créateur, Norman Whitfield. Ce compositeur de l'écurie Motown avait déjà donné en 1972, pour les Temptations, un remarquable titre de soul symphonique psychédélique, Papa Was a Rolling Stone, une pièce à l'arrangement très élaboré sur une durée de plus de 10 minutes et à 50% instrumentale. Et bien quelques mois plus tard, en 1973, Whitfield renouvelle l'exploit, écrit et produit une composition encore plus élaborée sur près de 14 minutes. Il est persuadé de tenir là sa Joconde musicale et décide de l'intituler tout simplement et modestement chef-d'œuvre, Masterpiece. Alors la composition dans sa version longue figure dans l'album du même nom, Masterpiece, publié en 1973. Mais par manque de temps, bien sûr, je vous propose une version plus compacte de ce Masterpiece, tel que sorti en single 45 tours. Et c'est avec ce morceau que nous allons refermer déjà notre exposition, notre galerie d'art. Mais réjouissez-vous et jubilez, car dès la semaine prochaine, je vous le promets, nous serons ensemble pour un nouveau numéro de notre programme musical. La réalisation technique était assurée par Mathieu Goualard.

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1: Bonjour à tous les amis, on est de retour ce vendredi sur RCF Bruxelles au 107.6. J'ai de nouveau un invité exceptionnel, caricaturiste, auteur de BD, quelques collaborations dans divers journaux, magazines, à la revue, à la radio et quelques prix à son actif. D'ailleurs, le discret, efficace et spontané Frédéric Dubus vient nous donner ses impressions sur ce parcours encore bien loin d'être terminé. Bonjour Frédéric Dubus.
2: Bonjour, discret, efficace, spontané.
1: C'est pas mal.
2: Et modeste.
1: J'ai cru comprendre.
2: Non, exceptionnel, comme vous l'avez dit au début.
1: Oui, ben oui. Écoutez, moi, ça me fait vraiment plaisir de vous inviter ici parce que on en parle toujours un petit peu en off, mais j'aime bien faire découvrir des métiers à nos auditeurs et j'aime bien découvrir moi-même. Je suis très curieuse. Les auditeurs le savent. Et alors, c'était très mignon, votre petit geste, quand vous avez entendu le titre de l'émission. Les bonheurs de Sophie, j'ai vu votre petit hochement de tête. Voilà. Ben écoutez, hein.
2: Mais vous êtes modeste aussi, mais c'est votre prénom, alors on va pas mettre les bonheurs.
1: On est bien d'accord.
2: Et on est bien d'accord.
1: Et puis bon, je l'ai entendu toute ma jeunesse, les malheurs de Sophie, c'est bon maintenant.
2: Il est temps de conjurer le mauvais sort.
1: Oui, exactement. Alors, aujourd'hui, on va parler... alors, je sais que votre actu, vous me l'avez confirmé, mais
2: est nulle.
1: Quotidienne.
2: Je n'ai rien à vendre.
1: J'adore. Mais bon, oui, mais elle est nulle peut-être, mais quotidienne. Donc, vous sortez une planche. On dit une planche en caricature.
2: On dit un dessin.
1: Un dessin. Une planche par jour.
2: Un dessin par jour.
1: Ah oui, pardon.
2: Oui, vous m'aviez dit avant que vous aviez une mémoire de poisson et je confirme.
1: Voilà, donc un dessin par jour. Donc ça, c'est votre actu.
2: Oui.
1: Mais j'aimerais bien, moi, vous savez, je n'y connais rien. Et donc, je suppose qu'il y en a d'autres qui n'y connaissent rien à
2: je
1: votre métier.
2: Je vais tout vous expliquer.
1: Voilà, c'est très gentil. Et alors, on parlait de métier. Et puis moi, je disais un métier, un travail, plutôt une passion.
2: Et un mélange des deux, mais quand même avant tout un métier, c'est
1: oui.
2: Que ça reste un métier, parce que quand on dit c'est une passion, on a l'impression qu'on se lève tous les matins,
1: oui,
2: en faisant des bons, et on prend même pas de douche parce qu'on aime bien les dessiner.
1: Oui, faut pas exagérer.
2: Non, il faut pas exagérer, c'est un métier, il faut s'y tenir, tenir la cadence
1: la
2: tous
1: longueur,
2: les jours,
1: sur la longueur,
2: c'est un métier.
1: Et lire beaucoup, du coup.
2: Oui.
1: Suivre
2: l'actu,
1: oui.
2: Sous toutes ses formes, les réseaux sociaux, la télé, la radio, je suis un peu un drogué de l'info.
1: Oui, mais je peux voilà. Comprendre parce que finalement, moi, en me retrouvant ici, je suis devenue un petit peu aussi une accro à ce qui se passe à gauche, à droite. Je rencontre quelqu'un, je fais je l'inviterais bien à la radio.
2: Encore un invité exceptionnel.
1: Oui, mais c'est vrai.
2: Oui, oui.
1: J'essaye vraiment. Alors, les gens vont se dire moi aussi, je peux être invité, je suis exceptionnel. Non, mais chaque personne a son côté exceptionnel. Mais je trouve que c'est chouette de faire découvrir des choses. Si vous avez eu l'occasion d'aller voir quelques podcasts, je vous assure, c'est très, très varié.
2: Absolument. Non, mais je vous le confirme.
1: Mais voilà, c'est mon petit plaisir aussi, hein, de découvrir.
2: C'est votre passion ou votre métier ?
1: Eh bien, moi, c'est ma passion.

0: poursuivre les stories de mes enfants, mais c'est pas...
1: Quand ils veulent bien, vous les envoyez.
0: Quand je ne suis pas blacklisté, que c'est... Oui, évidemment.
1: Je connais ce genre de choses. Voilà, alors...
0: Donc sur Facebook, vous retrouvez mes dessins quotidiennement, je les publie tous les jours, à la même heure. Voilà, ce sont des dessins, quand même, je précise, qui sont publiés dans La Libre, dans la DH, dans L'Avenir, et dans le Soir Mag toutes les semaines.
1: Magnifique.
0: Oui.
1: Et vous êtes sous le nom de Frédéric Dubus.
0: Exactement.
1: Juste simplement comme ça.
0: Oui, on tape Frédéric Dubus dans Facebook
1: et on me trouve tout de suite.
0: Bah oui, il y en a qu'un.
1: Vous voyez, exceptionnel, unique.
0: Non, il y en a peut-être d'autres, mais il y en a qu'un qui a 33 000 followers.
1: Oui.
0: C'est placé, vous l'avez placé.
1: Magnifique.
0: Il fallait quand même le dire.
1: Oui, j'adore. Alors, revenons à nos moutons. Mmh. En quoi consiste exactement votre travail de caricaturiste aujourd'hui en 2026? Alors vous l'avez dit, hein, vous êtes un accro aux médias, vous allez chercher l'info sous toutes ses coutures, mais vraiment votre métier aujourd'hui en 2026?
0: C'est de produire tous les jours un dessin un peu rigolo, on va dire,
1: oui,
0: mais pour faire sourire.
1: Mais une petite claque aussi.
0: Je ne me lève pas tous les jours en me disant que je vais mettre des claques. c'est pas une bonne manière de se lever le matin.
1: Non, c'est clair.
0: Si j'arrive à faire sourire, c'est déjà pas mal. S'il y a une petite claque en plus, tant mieux. Mais franchement, c'est pas le but. Je dénonce pas. J'essaie de faire sourire les gens d'une actualité qui n'est pas bien rigolote et qui est un petit peu plus, de plus en plus morose et peut-être parfois même angoissante.
1: Est-ce que vous ouvrez la réflexion aussi dans vos dessins?
0: Quand le dessin est bon, il fait tout ça. Il donne une claque, il ouvre la réflexion et il fait sourire. C'est pas tous les jours le cas, parce que l'actualité n'a pas tous les jours du talent.
1: Oui,
0: donc il faut lui en donner. Et c'est pas plus que ça. Je ne me lève pas tous les matins en me disant je vais donner des claques ou dénoncer ou sauver le monde. Parce qu'alors là, je reste couché.
1: Oui.
0: Ça ne sert à rien.
1: C'est
0: offrir un petit contrepoint. Venger les lecteurs de certaines frustrations, peut-être, parce que moi, j'ai cette capacité de...
1: Parce qu'eux ne peuvent rien dire.
0: Ils peuvent de plus en plus le dire, mais... Ils peuvent le dire au café ou entre collègues.
1: Oui.
0: Mais s'ils voient que dans un journal, j'ai fait un truc, ils disent, ah ben oui, je suis pas le seul à penser ça.
1: Je suis content.
0: Voilà.
1: Oui. Est-ce qu'ils vous le disent? Alors, est-ce qu'ils connaissent déjà votre visage, ou est-ce qu'ils réagissent sur Facebook en vous disant « Waouh, c'était super », ou « J'ai adoré ça parce que », ou bien ils vous mettent une claque, parfois. Est-ce qu'ils vous disent qu'ils sont pas...
0: Un peu tout ça, mais comme ce sont... En général, c'est plutôt bienveillant sur Facebook, j'ai pas beaucoup de...
1: Détracteurs.
0: Non, c'est ça, les gens like et puis les gens commentent, mais rarement le dessin en lui-même, ils commentent l'actualité que je décris dans le dessin. Ah ouais, c'est tous des salauds. Bon, ça c'est pour le... Ou bien ils y vont de leur petite réflexion même. C'est un peu comme un café du commerce où je suis le patron, je sers à boire et puis je lance le sujet de conversation et tout le monde y va de son truc.
1: Oui. Est-ce qu'ils vous suggèrent des choses? Parfois, est-ce qu'il y a des sujets que vous n'avez pas traités et ils vous écrivent, voilà, moi j'ai très envie, voilà un sujet d'actu que vous avez loupé, j'ai très envie que vous fassiez quelque chose là-dessus.
0: Ça m'arrive qu'il y ait des gens qui m'envoient des messages pour me dire, j'ai une idée de dessin, vous devriez faire ça, ça, ça et ça et ça.
1: Et vous le suivez?
0: En général, c'est souvent catastrophique.
1: C'est mignon.
0: Oui, voilà, ça part d'une bonne intention, mais c'est irréalisable comme tel. Ça fera pas un bon dessin. Alors, le sujet est intéressant, mais c'est... Et puis je suis un sale individualiste, j'aime pas qu'on me dise ce que je dois faire.
1: Ce qu'il faut faire.
0: À la maison
1: aussi, c'est comme ça.
0: C'est différent. C'est un petit peu différent.
1: Mais là, je sais déléguer. Il faut mettre de l'eau dans son vin.
0: Je sais déléguer. Chacun a son...
1: Fait son job.
0: Oui, et a sa sphère d'influence. Et je sais ce que je peux faire, et je sais ce que je ne peux pas faire, et je sais ce Oui. Quand je dois faire ce qu'on me demande.
1: Vous êtes raccord.
0: Oui.
1: Oui.
0: J'espère.
1: Alors,
0: pas toujours,
1: vous...
0: hein.
1: Non, on est d'accord. La vie, hein.
0: On n'est pas. Bah oui, c'est ça. Non, parce qu'on va croire que j'ai une vie merveilleuse avec.
1: Mais bien

0: Sûr? C'est, avec c'est, femme et enfant?
1: Oui, bien sûr, mais c'est parfois compliqué aussi. Mais on y arrive.
0: Oui, oui, mais c'est, je crois que c'est le lot de tout le monde. Hein.
1: Un homme comme tout le monde.
0: Voilà, j'adore. Est-ce que vous avez une petite anecdote liée à vos dessins, des choses qui vous sont arrivées ou des choses qui vous sont arrivées dans tous les projets que vous avez eus il y a des années, quelque chose qui ressort et dont vous vous souvenez systématiquement et que vous pourriez raconter ici? Je vous prends de court un peu, peut-être.
1: Non, mais là, j'en ai une, mais ça peut faire un peu long, mais on va essayer de faire court.
0: Allez-y, on est là pour ça. Hein.
1: À l'époque, je faisais une émission de radio qui s'appelait Voter pour moi sur RTL avec André Lamy, qui était des sketchs politiques tous les matins. On faisait des petites blagues, il imitait les hommes politiques. Moi, j'écrivais les textes et je lui donnais la réplique. Et on parlait de l'actualité comme ça tous les jours. Cette émission de radio est devenue une émission de télé aussi. On a fait des séquences télévisées. C'était à l'époque d'Yves Le Terme, je ne sais pas si encore. Les gens se rappellent d'Yves Le Terme, qui était Premier ministre, et qui avait raconté un jour qu'il avait des chèvres chez lui, qu'il élevait des chèvres. Et on s'est dit, dans l'émission radio, il revenait systématiquement avec ses chèvres, on entendait des chèvres derrière lui, c'était un running gag. Et quand on a fait cette séquence télé, on s'est dit, on va le surprendre à la sortie du 16 rue de la Loi, avec André Lamy déguisé en roi. Albert, encore.
0: Oui, il le faisait vraiment bien.
1: Voilà. Non, t'es. Voilà. Et il arrivait avec une chèvre. On avait trouvé une chèvre. Et tout ça était filmé à l'arrache. On n'avait qu'une prise. Rien n'était répété. On a planqué dans le parc royal pendant une heure avant, avec André Lamy habillé en roi. Avec une chèvre au bout de sa corde.
0: Mais pauvre chèvre.
1: Pauvre chèvre, oui. Et je ne sais pas où on avait trouvé cette chèvre. Cette chèvre s'est échappée à un moment donné. On a couru. Je ne sais pas si vous avez déjà essayé de courir derrière une chèvre dans le parc royal.
0: Non, pas du tout. Excusez-moi, je ne suis pas sûre que je vais tenir jusqu'à la
1: fin
0: de l'émission.
1: Très, très compliqué. Avec André Lamy déguisé en roi qui courait derrière cette chèvre. On était à quatre à essayer d'attraper une chèvre dans le parc royal. Impossible. Elle est sortie du parc royal. Elle a traversé la rue royale devant une camionnette de flics. Un truc, l'enfer.
0: Et pendant ce temps-là, truc improbable.
1: Totalement. Et pendant ce temps-là, on devait guetter la sortie d'Yves Le Terme. On ne pouvait pas le louper, sinon tout était raté.
0: Donc, revenir le lendemain avec la chèvre.
1: C'était trop tard. On ne pouvait pas. Donc, on a perdu un temps fou. Il y a deux, je crois que c'était des Polonais qui se sont jetés sur cette chèvre, sur le trottoir. Eux savaient comment faire. On a ramené la chèvre. Et on a tourné la séquence. Tout ça s'est plutôt bien passé. Il a tenu cette chèvre et il a dit cette phrase magnifique à un moment. Cette chèvre marchait devant lui en laisse comme ça, de manière totalement disciplinée. Et il a dit c'est comme ça qu'on fait marcher un pays. Bon, on avait notre séquence, c'était parfait. Il est rentré dans le 16 rue de la Loi, dans l'entrée cochère,
0: avec la chèvre,
1: hein, sous les caméras. Et puis à un moment donné, bon, c'était fini. Il fallait couper la séquence. Et puis lui est parti, il a disparu et cette chèvre a commencé à chier sur le tapis rouge du 16 rue de la Loi. Tout ça est vrai, hein. Tout ça est plus drôle que la séquence finale, au final.
0: Dieu.
1: Et puis, tout le monde a remballé ses affaires et je me suis retrouvé, je ne sais pas comment, tout seul, avec une enveloppe qu'on m'avait donnée, du 16 rue de la Loi, à ramasser des crottes de chèvre sur le tapis. Et je me suis dit, là,
0: Le truc
1: totalement improbable. Tout le monde était parti et moi avec ma petite enveloppe en papier Kraft en train de ramasser des crottes de chèvre.
0: Et le pseudo roi n'était plus là. Et
1: non, je crois qu'il a remballé. Enfin, on était, ils étaient tous sortis et la secrétaire m'a donné une enveloppe et j'ai gratté les crottes. que j'ai jeté en face dans la poubelle, en face du théâtre du Parc.
0: Monsieur voilà. Frédéric Dubus, vous êtes mon premier fou rire à la radio. À la radio. Excusez-moi, j'en perds mes mots.
1: Je
0: à la radio RCF. Du coup, on va faire une mini pause et on va parler du morceau que vous avez choisi.
1: Oui, je vous en prie.
0: Excusez-moi. Vous avez choisi Jean Vallée, La Vague.
1: Ah oui, ça fait rire aussi, ça. Non, mais vous m'avez demandé de choisir un morceau belge.
0: Bien sûr.
1: Alors, j'aurais pu choisir du Brel ou des choses comme ça.
0: Non, vous avez été original.
1: Oui, et puis je sais pas pourquoi, ça doit être l'Eurovision qui m'a fait. Oui. Parce que Jean Vallée a représenté l'Eurovision. Jean Vallée, ah, ça c'était le bon temps. Lui, il savait chanter. Non, je ne sais pas pourquoi j'ai pensé à cette vieille chanson que
0: je crois
1: que plus personne ne se souvient de Jean Vallée à part moi.
0: Non,
1: Et La Vague, c'est une super chanson, en fait. Je l'ai réécoutée avant de venir ici pour être sûr que je ne m'étais pas trompé.
0: Et c'est OK pour vous.
1: Oui, c'est une super mélodie, c'est des chouettes paroles. Je ne sais pas quelle version vous avez trouvée. Et puis lui, c'est un peu aussi toute ma jeunesse, mais c'est vraiment une belle chanson, assez brélienne, en fait.
0: Eh bien, on va l'écouter ensemble.

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0: En effet, une petite vague fort sympathique.
1: Oui, et puis on sent bien la vague.
0: Oui, oui, j'adore. Je suis la vague, j'ai entendu. Oui.
1: Et les paroles sont chouettes aussi.
0: Et vous l'avez chanté, hein.
1: Oui, c'est très curieux, j'ai une mémoire musicale comme ça. C'est un truc que j'ai plus entendu depuis 50 ans et en fait ça revient.
0: Alors,
1: c'est terrible. S'en va et ça revient, vous voyez ?
0: Oui, c'est parti. Hein.
1: Horrible.
0: On est foutu. Alors, je vais en profiter. Je suis la vague. Alors, je vais suivre. Je suis Charlie. Est-ce que votre métier a évolué depuis la disparition de plusieurs personnalités de Charlie Hebdo ? Est-ce que votre travail a changé ? Est-ce que votre sentiment a changé ? Vos ressentis ?
1: Je pense qu'on a perdu un peu d'innocence. On se rend compte qu'effectivement on est dans un autre monde et que le monde a changé juste après ça.
0: Quand on n'est pas amateur de caricature, hein. Je vais dire, moi je voulais découvrir votre métier, ce que vous faites et comment vous en êtes arrivé là. Je vois les caricatures quotidiennes, mais je n'ai pas un livre de caricature. Je suis pas une accro aux caricatures.
1: Non, mais comme plein de gens.
0: Ce mouvement-là, ce qui s'est passé ce jour-là, ça interpellait beaucoup de gens, même ceux qui ne connaissaient pas.
1: Oui, mais pendant 15 jours, être caricaturiste, c'était le top. Pour draguer les filles, c'était génial. Je suis caricaturiste. Bon, ça n'a pas duré longtemps. Donc c'est vrai qu'on a perdu d'innocence, un peu d'insouciance. On pensait qu'on faisait des petits trucs pour rigoler et pas plus que ça. Et on s'est aperçu qu'effectivement, le monde était devenu un petit peu plus susceptible. Moi, ça n'a pas changé ma manière de travailler parce que je ne suis pas dans le registre de Charlie Hebdo. Je fais pas de la provoque.
0: Oui, c'est ça, c'est ça. Ce que vous disiez au début, hein. Vous étiez pas.
1: Je suis pas dans. Comme je dis toujours, on fait de la musique tous les deux, mais eux font du punk, du trash metal. Moi, je fais de la flûte traversière. C'est un peu différent.
0: Belle image.
1: Ils travaillent pour un hebdomadaire que les gens achètent uniquement pour voir ça. Moi, je travaille pour des journaux généralistes.
0: Oui.
1: Que les gens n'achètent pas la Libre ou la DH pour voir mes dessins.
0: Ils passent dans la lecture du journal.
1: Je fais pas je dessine pas des beats comme ils font beaucoup à Charlie Hebdo. Ils adorent ça.
0: Oui, ils adorent.
1: Moi, j'en fais pas. Donc, on n'est pas vraiment dans le même registre. N'a pas changé ma manière de travailler. Je n'aurais pas dessiné Mahomet parce que non seulement la rédaction l'aurait refusé, même s'il avait accepté, ça les mettait en danger eux, ça mettait en danger moi. Je suis pas suicidaire, je suis.
0: Mais Frédéric Dubus, est-ce que vous les lisez quand même? Est-ce que vous regardez ce qu'ils font?
1: Je les vois passer de temps en temps. Je suis pas un très bon client. De temps en temps, il y en a. Je trouve ça qui sont magnifiques. De temps en temps, je trouve qu'il y en a qui sont dégueulasses.
0: Oui.
1: Mais c'est normal, voilà, c'est leur métier.
0: Vous avez le droit d'avoir votre avis.
1: Ou dégueulasse, ou simplement raté. On peut rater son coup en voulant faire de la provoque systématiquement.
0: Est-ce que vous suivez d'autres gens qui font des caricatures, à part, là on parlait de Charlie Hebdo, mais est-ce que vous suivez des auteurs de caricatures autres que vous et que ceux de Charlie?
1: Je vais toujours reparler de Facebook parce que ça c'est le truc forcément, comme j'en publie et que j'en regarde de temps en temps, il me présente quasiment plus que ça de tous les pays du monde.
0: L'algorithme
1: magique. Donc
0: pas,
1: je suis.
0: Je sais pas si on va mettre des guillemets à magique. Hein.
1: Oui,
0: des gros guillemets.
1: De l'algorithme.
0: Oui.
1: Voilà. Et donc j'en vois passer pas mal. De tous les genres, je vois passer celle de Charlie, je vois passer des trucs très médiocres, je vois passer des trucs très bons.
0: Est-ce que vous êtes proche d'autres caricaturistes en Belgique?
1: Bah, on n'est plus beaucoup, hein.
0: Il y a Pierre Kroll, je crois.
1: Oui, voilà.
0: Alors on peut pas dire que.
1: Vous allez me citer Philippe Geluck.
0: Oui, il ne l'est pas.
1: Il n'est pas caricaturiste.
0: Oui, mémoire. Hein, voilà. Alors que je sais très bien, mais voilà, c'est pas un souci. Vous êtes là, heureusement.
1: Voilà,
0: vous sauvez
1: suis là pour,
0: ma mémoire.
1: Oui, pour vous rappeler.
0: Je vais vous rappeler du coup. Je vais vous
1: engagez-moi.
0: Faire revenir, oui, enfin bénévole. Hein.
1: Oui, bien sûr.
0: Vous êtes au courant. Hein.
1: Je gagnais suffisamment d'argent avec mes petits dessins pour venir vous jouer la mémoire vive ici.
0: C'est vrai, de temps en temps.
1: De temps en temps.
0: Ben, je vous invite.
1: Très bien, c'est vendu.
0: C'est noté.
1: Et donc.
0: Non, mais lui n'est pas caricaturiste, mais j'aime bien. J'aime bien.
1: Je suis fâché avec Philippe Gueluc.
0: Non.
1: Mais si, ou il est fâché avec moi.
0: Oh.
1: C'est terrible. Moi, je n'ai rien contre lui.
0: Je vais vous inviter tous les deux en même temps.
1: Oui, mais qu'on se réconcilie.
0: Oui. Mais voilà. Monsieur Gueluc, si vous entendez cette émission.
1: Philippe, s'il te plaît, on vient faire la paix sur RCF.
0: Oui. Dans les bonheurs de Sophie, en plus.
1: Exactement, vous aurez un scoop.
0: Ouais, allez, sérieux.
1: Mais je ne suis pas fâché avec Kroll. On s'entend, on s'entend bien. Forcément, on n'en est plus beaucoup, donc on a intérêt à s'entendre.
0: Oui, c'est mieux.
1: J'en connais quelques-uns en Flandre, Marek et tout ça. Qui sont. Il y a eu une association, comme ça, à un moment donné, où on se voyait de temps en temps.
0: Il n'y a pas des jeunes qui arrivent?
1: Mais non, on peut lancer un appel.
0: Oui, on se lance un appel.
1: On va lancer plein d'appels aujourd'hui, on fait des SOS ici.
0: Oui.
1: Philippe, si tu veux faire de la caricature, il n'est jamais trop tard.
0: À tous les jeunes qui font le graphisme, qui font... justement, ben, ça tombe très bien, moi je voudrais bien savoir quelles études vous avez fait pour devenir caricaturiste.
1: On ne fait pas d'études pour devenir caricaturiste, c'est bien ça le problème.
0: Mais vous êtes doué en dessin directement? Vous avez pris des cours.
1: Oui, mais enfin.
0: Des cours que.
1: J'ai fait Saint-Luc à quelques pas d'ici.
0: Quand même.
1: Saint-Luc, voilà, et j'ai fait la section illustration. Donc, moi, j'aimais bien dessiner. C'était mon truc. Je voulais dessiner.
0: Depuis petit. À partir de quel âge le dessin était vraiment votre truc?
1: Ben, en général, tous les enfants dessinent. J'ai toujours dessiné.
0: Oui, mais il y en a des plus doués que d'autres.
1: Oui, mais j'étais pas plus doué qu'un autre. J'ai retrouvé des dessins d'enfance. C'était des dessins d'enfance. Il y a aucune virtuosité là-dedans.
0: Vous avez développé ça en illustration à Saint-Luc, peut-être?
1: Non, c'était déjà avant, puisque j'ai fait, après mes études secondaires, j'ai fait une année de droit. Mais là, pendant cette année de droit, je faisais des caricatures des profs.
0: On
1: a lancé un petit journal avec Hugues Daillé, que vous avez reçu il n'y a pas longtemps, je pense.
0: Voilà, exactement. Vous avez été à l'école ensemble.
1: Dans lequel il faisait des critiques de cinéma et moi je faisais des caricatures de profs. Ça, c'est un petit journal à Saint-Louis, pour l'université de Saint-Louis. Donc j'avais ça déjà avant et puis j'ai voulu continuer à dessiner.
0: Et en secondaire, vous aviez quoi comme option?
1: Latin grec.
0: Oh là
1: rien
0: là.
1: À voir. Bah oui, mais on n'avait pas beaucoup de choix à l'époque. Maintenant,
0: non,
1: on peut faire de la couture, du machin, du mannequinat, onglerie, je ne sais pas quoi.
0: Presque.
1: Non, je plaisante.
0: En supérieur, surtout.
1: Oui, c'est ça.
0: Enfin, en supérieur en cours du soir et en cours en un an, voilà. Des choses comme ça. Mais tant
1: là,
0: mieux.
1: Là, c'était latin grec ou latin maths.
0: Parce qu'on a besoin de gens qui font des métiers plus manuels. On en manque, hein.
1: Évidemment, s'il y avait eu latin dessin, j'aurais pris latin dessin. Mais c'était
0: ça
1: latin grec
0: pas.
1: Ou latin maths.
0: Oui.
1: On n'avait pas. Il n'y avait même pas les modernes encore, c'est vieux, hein.
0: Ouais.
1: Vous
0: paraissez pas si vieux.
1: Vous non plus.
0: Et voilà.
1: Voilà,
0: on se lance une petite fleur.
1: Une petite fleur.
0: Non mais c'est vrai, j'ai vu qu'on avait 9 ans d'écart.
1: Ah oui.
0: On
1: ça
0: a
1: ne
0: 9
1: se
0: ans...
1: voit pas.
0: Non.
1: Non, surtout chez vous, moi. On n'a que 9 ans d'écart.
0: 9 ans d'écart.
1: Mais 9 ans d'écart, c'est beaucoup, c'est un tiers de génération.
0: Oui, mais bon, quand même.
1: Et donc,
0: vous restez jeune grâce à l'actu.
1: Non, je crois que c'est la génétique.
0: C'est vrai?
1: Oui, c'est la génétique.
0: Ou c'est
1: ma mère a 90 ans, elle en faisait 85.
0: C'est vrai. J'adore. Ou vos fils peut-être. Vous gardent un peu. Ou votre épouse peut-être. Vous gardent dans le
1: non,
0: mouvement.
1: Non, je crois vraiment que c'est génétique.
0: C'est vrai?
1: Oui, et une petite hygiène de vie, mais et dormir. Mais je crois que non, c'est génétique. Je vois des gens de mes cours de l'époque. Je me dis mon Dieu, qu'est-ce qu'il a morflé. Ils doivent se dire la même chose de moi. Mais
0: vous dormez?
1: Je
0: dors. Vous arrivez à dormir?
1: Ah, je dors. Oui.
0: Ah,
1: oui,
0: c'est
1: oui.
0: Bien.
1: Ça,
0: je vais essayer de faire pareil que vous.
1: Ça, c'est le truc. C'est un cadeau de la
0: c'est
1: nature. Ah oui. Dormir, oui.
0: Bien avec des siestes ou la nuit?
1: Les deux.
0: Oh mais non!
1: Ah oui!
0: Je suis jalouse, donc.
1: C'est un cadeau, la sieste.
0: Indispensable.
1: Indispensable.
0: Oui. Parce qu'après, je travaille mieux.
1: Moi, c'est le jeudi, le vendredi, le lundi, le mardi et le mercredi. Le week-end, j'évite. Mais non, c'est une merveille, la sieste.
0: Bon, ben, ce vendredi, c'est raté. Hein. Vous aurez la sieste quand vous rentrerez chez vous.
1: C'est comme ça.
0: Oui. Mais donc...
1: Donc, Saint-Luc.
0: Saint-Luc.
1: Illustration. Et j'ai commencé... donc, j'avais envie... J'avais
0: et vous
1: cette
0: avez
1: envie
0: terminé en illustration à
1: oui,
0: Saint-Luc.
1: J'avais cette envie de dessiner, je crois, hein, pour vous faire une petite confidence, parce que...
0: Oui.
1: Un petit scoop.
0: Oui.
1: Je pense que mon père est mort quand j'avais 13 ans.
0: Oh, moi aussi.
1: Voilà.
0: Mais c'est dingue.
1: Mais moi, j'ai dessiné. C'était probablement ma manière de faire...
0: Ça a été le déclencheur ? Vous avez commencé à dessiner à partir
1: non,
0: de ce moment-là ?
1: Non, j'ai pas arrêté. C'est-à-dire que les enfants s'arrêtent vers 10 ans, en général.
0: Oui, et vous avez continué.
1: Moi, j'ai repris ça... ça a été probablement ma manière de réagir, je pense. Hein.
0: Génial.
1: On ne saura jamais.
0: Oui, mais c'est très bien. Je trouve que c'est important de savoir peut-être lire entre les lignes.
1: Je pense que ça vient de là.
0: C'était
1: mon refuge, ma manière de m'exprimer, de trouver un truc. Peut-être que s'il n'était pas mort, peut-être que j'aurais simplement fait le droit et j'aurais continué le droit. On ne saura pas.
0: Moi, je crois que j'ai fait un stit.
1: Voilà. Bah oui, mais c'est des choses qui marquent à cet âge-là.
0: Oui,
1: donc
0: oui,
1: c'est un âge de merde, c'est trop tôt ou trop tard.
0: Oui, exactement. Ça m'a perturbé là.
1: Ah bah, je suis désolé.
0: Oui, non mais c'est super. Moi je trouve ça génial de découvrir une part de votre vie et que ça fasse écho. Pas que à moi, à nos auditeurs. Donc vraiment, Frédéric Dubus, merci pour ces petites confidences.
1: Mais de rien, enfin, ouvertes. c'est pas non plus.
0: Non, mais
1: honteux,
0: quand même. C'est pas du tout honteux. C'est chouette d'entendre qu'on puisse en parler. Vous voyez,
1: Moi, je pense que c'est un genre de traumatisme comme ça qui fait que on bouge, quoi. Non. Ça bouleverse quand même beaucoup de choses.
0: Surtout ça bouleverse.
1: À cet âge-là, on ne se rend pas bien compte. Extérieurement, on ne voit rien.
0: Oui, c'est vrai.
1: Mais sur le fond, comme ça, ça travaille.
0: Oui, ça travaille.
1: Je pense que... Enfin, déjà, quand j'étais tout petit, je dessinais et je demandais à ma mère qu'est-ce que je devais dessiner. Donc, elle avait la paix comme ça pour la journée.
0: Oui.
1: Dessine un bateau, dessine une ferme. Donc, j'ai dessiné des bateaux et des fermes. Je n'ai aucune imagination.
0: Oui.
1: Et j'ai toujours besoin qu'on me donne le sujet.
0: Donc l'actu
1: mais
0: vous aide.
1: Mais c'est pas par hasard que enfin tout se met ensemble à un moment
0: bien
1: donné.
0: Bien sûr. Et c'est que l'actu politique ou bien c'est l'actu en général ?
1: En général, l'actu.
0: Donc même
1: ce qui
0: people,
1: fait la une.
0: Même people quoi.
1: Oui, ce qui fait la une.
0: Oui, ce qui fait la une carrément.
1: Bah, enfin
0: vous
1: a priori.
0: Pas les petits sujets off.
1: Ben dans le journal j'ai un petit carré. Il y a rien autour.
0: Oui.
1: On doit pouvoir savoir de quoi je parle tout de suite.
0: Oui, c'est clair. On fait une petite pause musicale.
1: Encore.
0: Vous avez choisi. Oui, vous en avez choisi trois.
1: Ah oui, c'est
0: donc,
1: vrai.
0: Donc All the Dark Horses de Trashcan Sinatras.
1: Les Trashcan Sinatras.
0: Oui,
1: c'est un groupe
0: hein.
1: écossais.
0: Vous êtes moqué de moi là. J'ai perçu.
1: Mais
0: vous êtes un filou.
1: Je vous ai vu en détresse. C'est pour
0: un tout petit peu All the Dark Horses.
1: Oui.
0: Ça c'était ok. C'est juste
1: okay.
0: le
1: Trashcan Sinatras.
0: Voilà. En fait, je dois le lire comme il est écrit.
1: Exactement.
0: Voilà. Alors, ce choix. Coup de cœur, vous aimez ça?
1: J'écoute ça en ce moment. C'est un groupe écossais. C'est pas tout récent. Hein. Ça a quelques dizaines d'années, mais.
0: Mais ça vous plaît, quoi.
1: Mais j'aime bien les groupes qui passent un peu sous les radars.
0: Oui.
1: Et puis ça met de bonne humeur. C'est de la pop rock. Si ça peut toucher une personne.
0: Oui. Ça en touchera sûrement.
1: Non, je ne veux pas évangéliser les gens avec mes chansons.
0: Mais le but, c'est de faire découvrir des choses que les gens n'ont pas l'habitude d'entendre.
1: Voilà.
0: Donc c'est
1: après
0: parfait.
1: Jean Vallée, Trashcan Sinatras, c'est un.
0: C'est parti.
1: C'est des trois d'Ormuz.
0: En tout cas, monsieur Dubus, vraiment merci pour ce partage de vie et de musique. On y va.

0: On était en mode confidence juste avant la pause musicale. Merci pour ce morceau sympathique.
1: Ça met de l'ambiance, c'est frais, c'est printanier.
0: Oui. Alors on s'est quitté sur quand même une confidence sur une tranche de vie quand vous avez perdu votre papa. Et en fait, vous avez dessiné, vous êtes réfugié un peu dans le dessin. Ça vous a permis peut-être de vous retrouver avec vous-même, face à vous-même.
1: Oui, et puis je me suis aperçu qu'en classe, je pouvais faire rire les copains. Et
0: ça, c'est, non, mais c'est le sujet principal.
1: C'est exactement
0: en fait.
1: La même chose. Ouais. Non, mais c'est une manière de se faire reconnaître.
0: Oui, tout à fait.
1: Tout en n'étant pas connu soi-même personnellement.
0: Oui,
1: enfin, si on savait, ouais, Dubus a fait une caricature rigolote, mais c'était pas pour moi, c'était le dessin qui faisait rire, c'était pas moi. Donc il y avait une manière de se cacher aussi un peu derrière le dessin.
0: Oui, mais vous étiez derrière, c'est ce que j'allais dire, vous étiez derrière et probablement que ça a permis de construire votre personnalité.
1: Oui, j'en avais affiché une sur les valves de la classe et puis j'ai vu les copains rigoler. Et puis j'ai vu le prof arriver, et puis le prof est allé chercher d'autres profs.
0: Pour montrer la caricature.
1: Pour montrer la caricature, ça c'était assez exceptionnel. Et c'était pas signé, donc le prof savait pas que c'était moi. Et c'est, voilà, c'est ce qui se passe un peu maintenant.
0: Oui.
1: Les gens se marrent, j'espère. Mais quand je vais dans la rue,
0: je n'ai pas
1: les filles qui se jettent
0: à vos pieds.
1: À mes pieds.
0: Voilà, Ce travail, je sais que c'est votre travail, mais il faut quand même être un minimum passionné pour le faire quand même.
1: Le dessin, c'est ma passion, la caricature, c'est un travail.
0: Ok. Et qu'est-ce qui vous a décidé justement que ça devienne un travail? Comment c'est possible que ça devienne un travail? Parce que là, c'était l'amusement. Les copains rigolent, on fait ça pour un peu se moquer du prof, etc. Ouais, mais comment ça devient un travail, justement?
1: Je n'imaginais pas une seconde qu'on pouvait faire un métier de ça. Moi, au mieux, je pensais peut-être faire de la BD, mais la BD, c'est très compliqué, parce que ça demande une rigueur. C'est comme... je vais reprendre une comparaison musicale, c'est la BD, c'est une symphonie. Voilà, ouais. On joue une symphonie avec, il faut une partition, il y a un orchestre derrière, il y a des décors, il y a un scénariste, des couleurs, tout ça est très très
0: cadré.
1: Enfin, l'idée que moi je me fais de la BD maintenant, on fait des trucs, des romans graphiques, tout ça, c'est plus tout à fait vrai, mais à l'époque c'était quand même ça. Et donc c'est de la symphonie, et moi je fais du free jazz aussi un peu. On me met un piano, je fais semblant que je sais bien jouer.
0: J'aime bien vos petites images mentales. Hein.
1: Ben, c'est mon métier de trouver des comparaisons visuelles.
0: J'adore.
1: Mais moi je fais semblant que je sais bien jouer, et j'improvise un peu, et on croit que voilà, ça fait illusion. Et c'est ça un peu la caricature. Et je sais quand même un peu dessiner.
0: Oui, quand même un peu.
1: Mais qu'est-ce qui m'a destiné à faire ça? Ça, c'est les circonstances de la vie.
0: Donc,
1: vraiment, c'est le hasard.
0: Première caricature officielle payée. C'était où, quand, comment?
1: Alors, j'étais encore, je pense que j'étais toujours encore à Saint-Luc où je faisais illustration, et j'avais proposé des caricatures parce que j'ai toujours fait ça. Je ne sais pas pourquoi. C'était au Vif. J'avais fait des caricatures, c'était un peu des grands portraits comme ça, un peu à la David Levine, pour ceux qui connaissent ce grand caricaturiste. Mais c'était pas un gag, c'était juste un portrait. J'en ai fait quelques-uns comme ça. Et puis, j'ai sorti mon premier livre pour enfants en 88, chez Casterman. Et là, il y avait l'attaché de presse qui travaillait dans un journal satirique sur le côté, qui s'appelait Pan à l'époque, qui s'appelle toujours Pan, qui était un journal satirique avec des caricatures, avec qui j'ai sympathisé. Il me dit, ça t'intéresserait pas de faire des petites caricatures politiques? Parce qu'à l'époque, le dessinateur de Pan, Alidor, le plus grand caricaturiste belge,
0: il fatiguait
1: un peu, il cherchait un peu de la relève. Mmh. Et moi,

0: Oui, oh oui, mais
1: Mais
0: oui.
1: je sais que vous n'avez peut-être pas envie de parler de vos
0: Bah,
1: prix, mais vous avez
0: mais
1: gagné
0: si.
1: quelques prix quand
0: Mais
1: même.
0: j'ai gagné 2 fois le Presse Cartoon Belgium, qui est le prix de la meilleure caricature belge, francophone et flamande.
1: Oui.
0: Je l'ai gagné 2 fois.
1: Ouais. Et vous avez fait partie d'un collectif aussi, non?
0: Non, c'était une association de caricaturistes. Ça s'est fait un peu
1: À l'arrache.
0: à l'arrache comme ça.
1: Au talent, comme dirait votre fils.
0: Voilà, exactement. Mais c'était du travail aussi pour mettre tous les caricaturistes ensemble, francophones et
1: Oui,
0: flamands.
1: oui.
0: C'est pas moi qui ai lancé ça, c'était la fille de Marek, qui est un caricaturiste flamand,
1: Flamand, oui.
0: qui travaille à Outlast News, qui est excellent, je trouve. On a fait des rencontres comme ça, mais c'est très difficile de mettre ensemble tous ces vieux
1: Oui,
0: individualistes
1: voilà, qui sont solitaires un
0: qui sont
1: peu.
0: solitaires, qui pour les faire sortir de chez eux.
1: Oui.
0: En
1: Ah oui,
0: plus, quand il faut aller en Flandre parler flamand,
1: Vous parlez flamand?
0: oui,
1: Un beetje?
0: je do my best. C'est pas toujours parfait, mais c'est pas évident.
1: J'allais sortir quelque chose.
0: Je vous en prie.
1: Vas-y,
0: Zulezine, comme on dit à Bruxelles.
1: n'est-ce pas? Pour certaines personnes. Oh, allez, c'était
0: Oui.
1: le petit clin d'œil, mais bon, devant un caricaturiste, il fallait quand même que je la sorte.
0: J'ai fait le dessin là-dessus.
1: Ah, voilà,
0: Il est
1: magnifique.
0: sorti. Oui, ne vous
1: Magnifique.
0: inquiétez pas.
1: Alors, on parle de l'organisation solitaire de ces caricaturistes. Et donc, la vôtre à la maison, ça se passe comment, votre organisation, quand vous faites votre taf, comme on dit? Allez, en
0: Alors,
1: quelques mots.
0: oui, ça
1: Vous avez
0: commence.
1: un bureau
0: J'ai un bureau
1: réservé juste pour vous?
0: pour
1: Vous
0: moi.
1: vous enfermez?
0: On peut appeler ça un atelier, c'est plus chic.
1: Ah oui, c'est chic,
0: On va
1: c'est
0: aller dans
1: vrai.
0: mon atelier.
1: Oui.
0: Oui, et je ne travaille bien que là. Il n'y a rien à faire. Oh, je peux le faire
1: C'est
0: ailleurs,
1: votre
0: mais
1: lieu,
0: ouais,
1: quoi.
0: c'est mon lieu. Il faut pas.
1: Faut pas trop
0: Non, faut pas.
1: changer vos habitudes.
0: Non, ah non, parce
1: Frédéric
0: que ça demande
1: Dubus a
0: une.
1: ses petites habitudes dans son atelier. Attention, on
0: Ça
1: va dire
0: demande
1: atelier.
0: une rigueur.
1: Oui.
0: Pour tenir la distance.
1: Oui.
0: Et puis, à la longue, forcément, le corps, il pond à la même heure.
1: Et la famille comprend qu'il faut le silence dans la maison
0: Non,
1: ou il y a
0: je n'en suis
1: pas,
0: pas là.
1: vous n'en êtes
0: Non,
1: pas là.
0: la famille s'en
1: Ils
0: fout.
1: peuvent.
0: Mais oui, la famille s'en fout. Papa est là.
1: Il est toujours là, en
0: Il est
1: fait.
0: toujours là.
1: On n'a jamais la paix.
0: Non, la famille s'en fout. C'est
1: Ils font
0: bien,
1: leur
0: hein.
1: vie, quoi.
0: Oui, ils font leur vie. Alors ça commence. Moi, je travaille l'après-midi essentiellement
1: Oui.
0: parce que l'actualité
1: Oui,
0: se fait.
1: sort le matin et.
0: Oui, et donc là, c'est
1: Est-ce que.
0: S'informer, puis
1: Oui.
0: arrêter de s'informer, tout couper, commencer à réfléchir peut-être aussi, ça c'est le plus dur.
1: Cogiter.
0: Trouver un sujet,
1: Brainstormer tout seul.
0: voilà, les pieds sur la table, du café, des clopes.
1: Des clopes.
0: Oui, mais oui.
1: Aïe.
0: Bah oui, personne n'est parfait.
1: Voilà. Est-ce que votre famille se mêle de votre travail? Est-ce qu'ils vous suggèrent des choses, eux, par contre?
0: Non.
1: Non, jamais.
0: Non,
1: Ils
0: non.
1: vous lisent?
0: Oh, je suppose, oui.
1: Ils ont intérêt?
0: Mais
1: Sinon, rien dans
0: non, non,
1: l'assiette?
0: mais non, mais
1: Non, je rigole. Vous ne savez pas.
0: je n'en sais rien. On n'en parle jamais, en fait.
1: Mais c'est marrant, moi je
0: On
1: ne
0: n'en
1: parle
0: parle
1: jamais de mon
0: jamais.
1: travail non
0: De
1: plus.
0: temps en temps, ma femme dit, ah, c'est chouette aujourd'hui ton dessin, mais c'est super rare. Et si jamais m'est arrivé d'avoir le malheur d'avoir un doute sur un dessin et de lui demander son avis avant de le faire,
1: Oui. Ça va pas.
0: non,
1: Ça marche pas.
0: ça marche pas
1: Mais elle
0: parce
1: est
0: que.
1: dans un autre métier,
0: Mais voilà.
1: déjà.
0: Et il faut pas demander conseil aux
1: Alors.
0: autres.

0: Alors vous devriez, chers auditeurs, être dans ce studio avec Frédéric Dubus en train de chanter et de faire les petits mouvements de batterie sur ce morceau. Pourquoi ce choix ?
1: Si j'avais pu être McCartney, je ne serais peut-être probablement pas ici. Mais
0: oui, oh, voilà. Peut-être que oui.
1: Invité exceptionnel,
0: ah oui, évidemment,
1: Paul McCartney.
0: Évidemment.
1: Non, McCartney, si on me demande de choisir trois morceaux, il faut au moins que je place un McCartney, c'est oui. Et là, dans cette chanson-là, qui est un peu moins connue, c'est post-Beatles, c'est la quintessence du génie, de la mélodie qui part dans tous les sens, avec les voix gauche à droite, et puis pouf, et ça finit sur une seule note, tout le monde se met d'accord.
0: C'est
1: un chef-d'œuvre absolu. Oui,
0: vous êtes fan,
1: quoi. Oui, je suis fan. Il faut plus aller le voir en concert.
0: Il y a même pas de mots pour
1: non,
0: le
1: non,
0: définir.
1: Non, non, non. Aussi, on pourrait en parler des heures. Oui. Je reviendrai parler de McCartney. Non, il faut pas aller le voir en concert parce que c'est, voilà, il n'a plus la voix, mais,
0: oui.
1: mais, putain, si j'avais pu être quelqu'un.
0: Merci en tout cas pour d'avoir partagé votre choix musical. L'émission se termine. Alors, on rappelle votre Facebook.
1: Paul McCartney. Ah non,
0: Frédéric Dubus. Oui. Donc vous le trouvez sur les réseaux, même sur Instagram,
1: et
0: sans
1: surtout
0: problème.
1: Dans les journaux.
0: Surtout dans les journaux. Et on va repréciser quels journaux.
1: La Libre, la DH, l'Avenir et le Soir Mag. Abonnez-vous. Si ça
0: les
1: ferait du bien, on a besoin d'un petit peu
0: deux,
1: de sous
0: ouais,
1: et
0: ouais.
1: Les choses vont pas très très bien en ce moment.
0: Oui, mais c'est ça que j'allais relever. La presse écrite, c'est un peu
1: encore que hein.
0: C'est compliqué. Hein.
1: Ça revient. On parlait de la suppression du journal papier, mais maintenant on n'en parle plus trop. Donc
0: oui,
1: ça va peut-être
0: ça
1: rester. On ne sait pas. L'avenir.
0: Mais d'ailleurs, il y a eu la grève de la Poste et les gens revenaient dans les librairies racheter leurs journaux. Et donc, je me dis un petit clin d'œil.
1: Restons optimistes.
0: Oui, oui. Abonnez-vous. Merci en tout cas. À bientôt.
1: À très bientôt.
0: Oui.
1: Oui, oui.
0: On se redonne rendez-vous un jour.
1: Oh, mais oui,
0: on
1: ne va pas en rester là. J'ai encore des tas de choses à dire.
0: Oui, oui, mais moi, j'ai plein de choses à rire avec vous.
1: Parfait.
0: À bientôt. Chers auditeurs, à vendredi prochain.
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1: Bonjour à toutes, bonjour à tous. C'est ce vendredi que s'ouvre la 90e foire de Libramont. Le thème cette année, cultive ton flow. Les organisateurs veulent attirer clairement l'attention de la jeunesse. Un monde agricole qui fait aussi face à plusieurs crises. Accords de libre-échange, conflits en Ukraine et au Moyen-Orient, dérèglement climatique. Le syndicat agricole wallon parle d'un effet ciseau économique où l'agriculteur produit plus cher pour vendre moins cher. C'est donc dans ce contexte qu'est lancée la plus grande foire agricole en plein air d'Europe. Près de 200 000 visiteurs sont attendus. La foire agricole de Libramont fête aussi le centenaire de sa société organisatrice, fondée en 1926 par des éleveurs de chevaux de trait ardennais. Dans le reste de l'actualité, Bruxelles passant en code jaune face à la sécheresse. Face à une absence prolongée de précipitations, la région bruxelloise appelle citoyens, entreprises et administrations à limiter les usages non essentiels de l'eau. Une situation moins préoccupante qu'en Wallonie. Toutefois, les autorités préfèrent anticiper. À ce stade, il ne s'agit pas encore de restrictions obligatoires, mais d'un appel plutôt à la responsabilité collective. Toujours dans l'actualité belge, près de 1200 faillites ont été prononcées au mois de juin, une hausse de 37,8% par rapport à mai, annonce ce vendredi l'Office belge de statistiques Stadbel. Cependant, le nombre de faillites enregistrées en juin 2026 est plus faible que celui du même mois en 2025. Avec 220 faillites, l'Horeca est le secteur le plus durement touché. Il est suivi par les autres services, le transport et entreposage et l'information et la communication. Et puis, puisqu'on parle d'économie, les droits de douane appliqués en février par la Maison Blanche devraient arriver normalement à leur terme ce vendredi. Mais Donald Trump a annoncé leur renouvellement s'élevant de 10 à 12,5% pour une soixantaine de pays. L'Union européenne concernée a accueilli ce vendredi avec soulagement les nouveaux droits de douane après des inquiétudes liées à une amende de 890 millions d'euros qu'elle venait d'infliger au géant américain Google. Du côté belge, la Fédération des entreprises déplore ces droits de douane américains imposés aux produits en provenance de l'Union européenne. Enfin en sport, en cyclisme, la 19e étape du Tour de France entre Gap et l'Alpe d'Huez promet du grand spectacle aujourd'hui. Cette épreuve longue de 127 km est la plus courte de tout le Tour de France, à l'exception des deux contre-la-montre. À moins d'une surprise, tout devrait se jouer dans la terrible ascension de l'Alpe d'Huez, plus de 13 km avec une côte affichée à plus de 8% de moyenne. Une épreuve courte mais très intense qui pourrait donc entraîner pas mal de changements au classement général. C'est la fin de ce flash, très bon après-midi.

0: Bonjour et bienvenue dans ce 33e épisode de l'émission Dénité, je crie ton nom. Une émission du mouvement ATD Quart-Monde. C'est Jean Tonglet qui vous parle. Je suis heureux de vous retrouver exceptionnellement aujourd'hui pour une émission où nous allons parler avec son auteur d'un livre paru en janvier 2025. ATD Quart-Monde, une histoire transnationale de la lutte contre la pauvreté d'un bidonville à l'ONU. Mon invité est donc son auteur, Axel Brodier-Dolino, directrice de recherche au Centre d'histoire sociale des mondes contemporains, une unité de recherche au sein de l'Université Paris 1, Panthéon-Sorbonne et du CNRS. Axel Brodier-Dolino travaille depuis des années sur l'histoire de la pauvreté et de la précarité contemporaine au 19e et 21e siècle. Bonjour Axel Brodier.
1: Bonjour.
0: Nous sommes particulièrement heureux de vous accueillir aujourd'hui dans notre émission. Et j'avais envie de commencer par une première question. Comment une historienne comme vous, dès le début de sa carrière, a choisi le sujet de la pauvreté contemporaine comme sujet d'étude?
1: Alors en fait, je ne voulais pas travailler spécifiquement sur la pauvreté, mais plutôt sur les engagements de solidarité. Qu'est-ce qui met une société en mouvement?

0: l'époque moderne, le Moyen-Âge et même le 19e siècle. Et donc voilà, j'ai fait mon projet de recherche centré sur la pauvreté et l'humanitaire. Et depuis, bah, il y a tellement de demandes et de choses à faire que je poursuis.
1: Et alors, comment en êtes-vous arrivé à rencontrer le mouvement ATD Quart-Monde et à décider de travailler sur son histoire ?
0: Alors, au début, c'était un peu fortuit. C'était une rencontre organisée par ATD Quart-Monde où je devais discuter un livre. Et on s'est trouvé à... ils se sont intéressés à ce que faisait l'historien. Est-ce que c'était gratuit de payer un historien ou pas? Au CNRS, c'est gratuit. Et donc, ça les a intéressés. Et ATD Quart-Monde avait la réputation d'avoir des archives assez exceptionnelles et inaccessibles. Alors, tout de suite, ça stimule l'intérêt de l'historien. Et finalement, ça a été un espèce de processus d'apprivoisement progressif où on m'a pas tout de suite ouvert toute la caverne d'Ali Baba, où j'ai d'abord eu accès aux revues de la bibliothèque, après aux rapports nationaux et internationaux annuels. Et puis après, petit à petit, j'ai eu accès aux boîtes les plus importantes. Et donc voilà. Et en fait, c'est un sujet... La vraie question, du coup, c'est plutôt presque pourquoi j'y ai passé tant de temps, parce qu'en fait, j'y ai passé plus de 5 ans. Et c'est parce que c'est un sujet qui était passionnant, qui m'a parlé, qui permettait de traiter beaucoup plus que d'autres la sociologie de la pauvreté. Souvent, paradoxalement, les associations de solidarité parlent peu des personnes qu'elles aident. Elles donnent peu de données dans leurs archives. Et puis parce que j'ai vite compris l'influence nationale, internationale, au point de vue politique de cette association. Et elle est encore très méconnue et mal connue, parce qu'elle est aussi peu médiatique. Et donc ça me paraissait vraiment important d'aller jusqu'au bout de cette recherche.
1: Vous dites, vous écrivez que ATD Quart-Monde vous est apparu comme un objet historique, politique et social d'exception. Qu'est-ce que vous entendez par là ?
0: Alors, elle est exceptionnelle d'abord par le matériau qu'elle peut mettre à disposition de l'historien. Il y a des archives en quantité absolument astronomique. On a construit un bâtiment, enfin vous avez construit un bâtiment ad hoc pour les abriter. Il y a plus de 2,7 km de boîtes, 6 millions de photographies, 15 000 enregistrements audio. C'est absolument titanesque et aucune autre association, grosse association que je connais, n'a ça. Et d'ailleurs, elle a été reconnue récemment à patrimoine documentaire de l'humanité par l'UNESCO. Mmh. Donc c'est une association qui a une culture exceptionnelle de l'archive parce qu'elles ont été soigneusement conservées, soigneusement triées, parce qu'il y avait cette conscience de la nécessité de conserver l'existence de ces populations qui ne parlaient pas, qu'on ne voyait pas, qu'on ne comprenait pas, et c'était en fait leur rendre une existence et rendre leur existence accessible au futur, de pouvoir conserver tout ce matériau. Et donc voilà. Et c'est un objet aussi d'exception parce que au-delà du matériau archivistique, on voit un certain nombre de traits qui sont remarquables dans son histoire, remarquables au sens originaux et exceptionnels. D'une part, la précocité qu'elle a dans la connaissance, la volonté de connaître les personnes en situation de pauvreté et la pauvreté. D'autre part, dans le caractère très fort des engagements des personnes qui sont dans l'association, et aussi, on l'a un peu évoqué déjà, par l'ampleur de son impact politique international et national. Et donc, c'est tous ces axes, c'est le plan de mon livre, à la fois la connaissance, les engagements et le plaidoyer. Et il y a une première partie qui pose le cadre, parce qu'on ne peut pas comprendre l'action si on n'a pas posé le cadre avant.
1: Votre livre commence par un chapitre consacré au fondateur du mouvement, Joseph Brzezinski. Quelle a été sa place, quel a été son rôle, quelle a été son influence dans la création et le développement du mouvement ?
0: Alors, elle a été énorme parce qu'effectivement, c'est le fondateur et il a été le dirigeant principal de l'association jusqu'à sa mort en 1988. Donc, de 57 à 88, on a quasiment 30 ans où c'est la figure dominante, c'est lui qui pilote, c'est lui qui impulse, c'est lui qui a la main sur le gros de la direction de l'association. Et il a un rôle aussi extrêmement important parce que contrairement à la plupart des autres fondateurs d'associations, il a grandi dans la pauvreté, il est né pauvre, il a grandi pauvre, et donc il sait ce que c'est que la pauvreté. Et il l'a vécu, et du coup il a une approche extrêmement spécifique il a vécu l'aumône, il a vécu l'humiliation, donc c'est vraiment une approche qui est extrêmement originale et qui est forte, et c'est aussi quelqu'un qui a voulu toujours aller plus loin dans la connaissance des pauvres et des plus pauvres. Il était d'abord intéressé par la classe ouvrière, et petit à petit il est descendu de plus en plus loin, et c'est lui qui a impulsé cette conception au carrefour du religieux et de l'action sociale, en s'appuyant sur les déclarations du

0: pape Jean XXIII, qui disait que l'Église est l'Église de tous et particulièrement l'Église des pauvres. Et pour lui, il a retourné en une synecdote, il a dit les pauvres sont l'Église. Donc à la fois au point théologique, au plan de l'action, du refus de l'aumône, de la volonté de transformer les politiques, il a vraiment une influence qui est décisive dans l'histoire de cette association.
1: Je reviens sur la question de la connaissance et de la recherche. Cet homme dont vous venez de parler, qui était né et qui avait grandi lui-même dans la pauvreté, a pourtant été à l'origine de la création d'un institut de recherche. C'était une démarche totalement originale à l'époque.
0: Oui, c'était une démarche très originale parce que à cette époque-là, paradoxalement, on ne connaissait quasiment pas la pauvreté. On ne parlait même en fait assez peu de pauvreté. On parlait d'indigents, on parlait de cas sociaux, on parlait d'inadaptés sociaux, de marginaux, donc des termes assez stigmatisants. Et on connaissait mal la pauvreté et il est parti du principe qu'on ne pourrait pas faire pression sur les politiques publiques si on ne leur donnait pas des données. Que pour agir, il fallait d'abord comprendre. Et donc il y a toute une action. Et il monte effectivement très très tôt, dès 1960, un bureau de recherche sociale qui devient un institut de recherche avec les volontaires qui se mettent à travailler sur le terrain pour comprendre la pauvreté. On a des études magnifiques sur qui sont les enfants, qui sont les femmes, qui sont les adolescentes, qui sont les travailleurs, les hommes qui sont en situation de pauvreté, depuis combien de temps ils sont pauvres. Et donc on remonte des générations et des générations pour comprendre comment on tombe dans la pauvreté. En fait, on n'en tombe pas, ces gens n'arrive juste pas à en sortir. Et donc voilà, c'est extrêmement heuristique, la connaissance comme levier d'action, et ATD a toujours continué, même si elle a transformé son action de connaissance au fur et à mesure des années et des décennies. Elle a poussé à la création d'observatoires, elle a mené des recherches pour les grandes organisations internationales, etc. Et la dernière grande en date, c'est les dimensions cachées de la pauvreté avec l'université d'Oxford, qui montre que ce souci de la connaissance est toujours vivant, mais qui se renouvelle.
1: Vous avez parlé de l'utilité de la connaissance et de la recherche dans le dialogue avec les institutions internationales. C'est aussi une caractéristique du mouvement et quelque chose que le Père Joseph a voulu dès le départ. Vous pouvez nous parler un petit peu de cette représentation des plus pauvres dans les instances politiques internationales. Comment cela s'est-il développé et quel en a été l'impact aussi? Parce qu'on se demande parfois à quoi servent tous ces investissements dans les instances internationales. Qu'est-ce que ça change, finalement?
0: Alors, déjà, ATD est la première, à ma connaissance, à entamer cette action systématique de plaidoyer. On peut dire qu'il y avait quelques associations qui ont mené des campagnes, ça, évidemment, mais en faire une action systématique de plaidoyer, c'est extrêmement original et ça s'appuie sur sa fameuse phrase quand il arrive au camp, on le date de quand il arrive au camp, il a voulu faire en sorte, s'il restait, que ses familles puissent gravir les marches du Vatican, de l'Élysée, de l'ONU, et il y est parvenu. Et là, ici, c'est peut-être pas sur Wresinski qu'il faut s'appuyer le plus. Il me semble qu'il y a deux autres figures qui sont très importantes et elles sont pas les seules parce que c'est vraiment un mouvement avec énormément d'acteurs et ça serait pas rendre justice que de se focaliser sur quelques-unes, mais quand même... En France, il y a Geneviève de Gaulle, qui était la nièce du général de Gaulle, qui était une énorme figure de la résistance, de la Seconde Guerre mondiale, qui est devenue président de la République, etc. Donc, quelqu'un qui a des contacts extrêmement puissants dans le monde politique. Et Alwin de Vos, qui était néerlandaise, une diplomate de l'OCDE qui a quitté son travail pour devenir volontaire et qui est rompue aux arcanes de la diplomatie. Et donc, il y a tout ce travail, cette conscience du travail de couloir, de rédiger des mémorandums, d'aller voir les députés, de constituer des groupes de députés, de s'inviter dans les réunions. Et puis cette capacité à court-circuiter quand un niveau ne va pas, on court-circuite par le niveau du dessus. Et donc quand ça ne va pas sur le département, on passe sur le niveau national. Au niveau national, on passe au niveau européen et au niveau international, etc. Et en fait, comme ATD était la seule à faire ça de façon systématique dans les associations de lutte contre la pauvreté, et qu'elle avait une méthode des réseaux, de la puissance et des convictions, parce que c'était étayé sur des convictions très fortes, et bien en fait, ça a marché pas mal, notamment au début, dès la lutte contre les bidonvilles, ATD obtient de légaliser des cités familiales de promotion et d'hébergement familial. Le Père Joseph obtient un siège au Conseil économique et social en France. C'est à ATD qu'on doit en France en partie le vote du RMI, le revenu minimum d'insertion, qui est un peu le pendant du Minimex belge, donc en 1988 chez nous. Les droits aux soins de santé, la CMU et l'AME, pour le droit au logement opposable. Donc en fait, dans le plaidoyer d'ATD, les notions de droits sont fondamentales et ça complètement transformé la protection sociale française, qui n'était pas du tout centrée sur ses grands droits. Et puis au niveau international, on peut citer en 92 la journée mondiale de lutte contre la misère qui a lieu tous les 17 octobre, CATD, et un rôle important dans le passage des objectifs de millénaire pour le développement aux objectifs de développement durable, avec l'idée de ne laisser personne de côté, d'atteindre les plus pauvres. Donc il y a quand même vraiment des grandes victoires.
1: Merci, nous allons faire une première pause musicale en écoutant Madame la misère de Léo Ferré.

0: Nous poursuivons notre rencontre avec Axel Brodier-Dolino, auteur du livre ATD Carmonde, d'une histoire transnationale, la lutte contre la pauvreté d'un bidonville aux Nations Unies. Axel Brodier, vous avez travaillé sur l'histoire du secours populaire, puis celle d'Emmaüs, vous l'avez dit. Qu'est-ce qui, dans l'action menée, dans la pensée, dans les stratégies, différencie le mouvement ATD Carmonde de ses autres organisations? Est-ce qu'il y a une spécificité au sein du mouvement ATD Carmonde, quelque chose de particulier, d'inédit, voire de révolutionnaire?
1: Alors, il y a beaucoup de choses spécifiques, on en a déjà un peu parlé sur la connaissance, le plaidoyer. Il y a quelque chose dont on n'a pas encore, qu'on n'a pas encore évoqué, c'est les engagements. C'est vraiment marquant, ATD Carmonde a des engagements qui sont très forts, qui sont très entiers et qui expliquent le succès de la connaissance et du plaidoyer. Il y a trois grandes figures d'engagement, c'est les volontaires, les alliés et les militants. Et je ne connais pas d'autres associations où les volontaires sont comme ça, doivent vivre sur place, être présents à toutes les heures du jour et de la nuit. Alors, c'était vrai au début, ça l'est un peu moins aujourd'hui. Ils devaient écrire quotidiennement leurs rapports d'observation dans des postures très réflexives et analytiques. L'idée de se faire pauvre parmi les pauvres, de programmer son action, de l'évaluer, pour toujours faire en sorte que ça ne soit pas au préjudice des personnes qu'on aide et que l'action soit dans la bonne direction, efficace. Et donc c'est très très efficace justement pour comprendre à la fois les réalités de la misère, pour se solidariser avec les personnes, il y a vraiment cette visée de dire on est avec eux, et puis pour faire remonter politiquement les problèmes. Et les alliés, pareil, c'est pas, les volontaires ne sont pas des simples salariés, les alliés ne sont pas des simples bénévoles comme dans la plupart des associations, ils sont eux aussi, comme les volontaires, ils sont des interfaces avec la société, mais eux sont des interfaces externes, et ils doivent vraiment essayer de faire changer la société de l'intérieur, en agissant sur les partis, les syndicats, les églises, les associations, les lieux de travail, faire changer les mentalités, donc vraiment une conception très très active, au-delà de leur engagement dans la société. Et puis, les militants, alors c'est la seule association où on appelle les militants les gens qui sont dans la pauvreté. Dans les autres, c'est les publics, les hôtes, les clients.
0: Enfin, il y a plein,
1: les bénéficiaires, il y a plein de termes, mais certainement pas les militants. Et là, c'est pour dire que les gens, en fait, c'est l'idée d'empowerment. C'est eux qu'on fait en sorte qu'ils puissent prendre en main leur cause, qu'ils puissent s'exprimer, c'est tout ce qui est autour des universités populaires Carmonde, prendre conscience de leur situation, décloisonner, prendre conscience qu'ils ne sont pas tout seuls dans cette situation, donc ils ne sont pas des cas, ils ne sont pas fautifs, qu'il y a tout un système derrière, et leur donner la parole pour qu'eux-mêmes participent à changer les choses. Et ça, c'est vraiment très original et effectivement en partie révolutionnaire.
0: Nous avons déjà parlé de l'impact du mouvement dans les institutions internationales. Il y a une phrase qui est gravée sur le parvis du Trocadéro à Paris, qui dit que là où des hommes sont condamnés à vivre dans la misère, les droits de l'homme sont violés, s'unir pour les faire respecter est un devoir sacré. Cette phrase, on peut dire qu'elle résume ce qui a été un des très grands combats de Joseph Brzezinski et du mouvement, faire reconnaître la grande pauvreté comme une violation de l'ensemble des droits humains. Pouvez-vous nous expliquer comment ce thème est-il devenu central dans le plaidoyer du mouvement? Et est-ce qu'il est toujours pertinent à une époque où, on l'a encore vu ces jours-ci, avec des États qui demandent qu'on revoie la Convention européenne des droits de l'homme, par exemple, est-ce que c'est toujours pertinent aujourd'hui de se focaliser sur cette question des droits humains ?
1: Alors, je vais commencer par la deuxième question, parce qu'en fait, après on reviendra à la première. Oui, c'est toujours pertinent. Nos sociétés occidentales sont fondées sur la Déclaration universelle des droits de l'homme de 1948, et bien avant, la France est fondée sur les droits de l'homme et la Déclaration des droits de l'homme et du citoyen de 1789. On ne peut pas abdiquer sur les droits de l'homme, sinon on abdique sur notre civilisation. Donc c'est absolument fondamental, même si effectivement ils sont malmenés, remis en cause. Mmh. Comment ATD en est venu là? De façon très pragmatique et très dans l'observation, en fait, justement parce qu'on notait les problèmes, on observait, on discutait, eh ben on s'est aperçu, enfin les volontaires se sont aperçus que, en fait, vous ne pouvez pas être électeur, vous ne pouvez pas avoir une vie de famille, vous ne pouvez pas être en bonne santé quand vous êtes sans domicile, dans un bidonville, que vous n'avez pas à manger, que vous ne pouvez pas prendre connaissance des programmes politiques quand vous êtes illettré, que vous ne pouvez pas aller voir vos enfants placés quand les ressources du ménage sont trop faibles, etc. Donc à la fois, ça veut dire que les droits de l'homme, des droits de l'homme sont violés chez ces personnes, mais plus encore que l'ensemble des droits de l'homme sont intriqués et font système, parce qu'en fait on ne peut pas cloisonner les droits civils et politiques d'un côté, économiques, sociaux et culturels de l'autre, pour mettre en place, enfin pour faire exister les droits civils et politiques, il faut les droits économiques, sociaux et culturels, et inversement. Et petit à petit, ce constat, il s'est forgé, l'analyse s'est approfondie, notamment avec l'aide de juristes. Et ici, on peut, puisqu'on est en Belgique, mentionner le poids très spécifique de Georges de Kerckhoff, qui a beaucoup travaillé à conceptualiser cette question en termes de droits de l'homme. Du coup, la Belgique est d'un terreau d'édification du plaidoyer. Et c'est comme ça que ça s'est forgé. Et que ATD a essayé de le pousser, alors là, pas tant au niveau européen ni même national que directement au niveau international. Et les dates clés, c'est en 1987, quand Wresinski, quasiment à la veille de sa mort, est invité à parler à l'ONU et qu'en fait, il va convaincre Pérez de Cuellar de cette intrication des droits de l'homme et du fait qu'on ne peut pas les dissocier. Et ça va aboutir, alors en France, ça va aboutir, parce que la ATD est très puissant en France, par Mitterrand, par Geneviève de Gaulle, par toutes ces politiques de la dalle du Trocadéro. C'est en France que la première dalle est posée, cette dalle dont vous citiez le texte. Et petit à petit, il va y avoir des dalles partout dans le monde, en France en 1987, mais dès 1987 à Saint-Jacques-de-Compostelle, en 88 au BIT, en 92 au mur de Berlin, etc. etc. Et donc, cette conception des droits de l'homme, elle essaime dans les plus hauts lieux du monde. Et c'est parce que Pérez de Cuellar a été convaincu de cette intrication des droits de l'homme et que la misère était une violation des droits de l'homme qu'il a énormément poussé à faire aboutir la journée mondiale de lutte contre la misère. Donc, c'est fondamental.
0: Je reviens alors à vos travaux précédents. Vous avez travaillé sur le Secours populaire et vous le rappeliez, c'est une organisation qui est historiquement liée au monde communiste en France. Vous connaissez évidemment aussi le Secours catholique en France, qui est une organisation d'église. Donc d'un côté, nous avons une organisation proche du Parti communiste français, de l'autre, une organisation qui se revendique de l'église catholique. ATD Quart-Monde a un positionnement différent, original. Est-ce que vous pouvez nous en dire quelque chose ?
1: Oui, alors déjà, je voudrais dire qu'en fait, toutes les associations sont originales parce que si on prend qui on aide, quel est le public, comment on aide, quels sont les moyens, quel rapport aux politiques on a et quel rapport aux religieux on a, ce croisement de ces quatre paramètres fait qu'aucune association est exactement similaire à l'autre. Et le positionnement d'ATD, c'est de dire qu'on ne fait pas de politique, ça n'est pas une association politique comme le Secours populaire à ses débuts qui était clairement une organisation de masse communiste, ça n'est pas une organisation liée à l'Église comme le Secours catholique qui est né comme organisation complètement liée aux paroisses, aux évêchés et à la hiérarchie catholique. Ça n'est pas une association qui est devenue aconfessionnelle, comme et en France, par exemple, Emmaüs, les petits frères des pauvres. Ça n'est pas une association protestante, comme en France, les diaconats, l'armée du salut, la CIMAD. C'est une association qui se dit pluriconvictionnelle et donc qui accueille en son sein la spiritualité. C'est un terme qui est devenu de plus en plus important, qui accueille la religion, qui accueille les religions et qui en même temps a toujours conservé une proximité spécifique avec le catholicisme et le Vatican, puisqu'il y a des relations de longue date et qui sont maintenues, même si en fait au fil de son histoire on voit que ce rapport religieux a oscillé. Il y a des moments et des lieux où il est plus intense et d'autres où il l'est moins, mais grosso modo c'est ça le rapport.
0: Voilà, et j'aurais une dernière question à vous poser. C'est la question de la méthodologie dont vous avez expliqué que vous avez passé de longues années dans les archives du mouvement, qui sont très très importantes. Est-ce que vous pourriez nous dire comment vous avez surmonté l'obstacle que peuvent représenter de telles archives, qui sont à la fois le rêve, j'imagine, mais peut-être aussi le cauchemar d'un historien, d'avoir une telle masse d'archives à dépouiller, à lire? Comment avez-vous souhaité que cette recherche se fasse en coopération avec les membres du mouvement? Comment s'est déployée cette coopération avec les membres du mouvement?
1: Alors, effectivement, quand il y a 2,7 km linéaires d'archives, on ne peut pas les faire et donc il faut trier. Donc il y a des méthodes, on commence par un certain nombre d'archives facilement identifiables, de base, les conseils d'administration, les assemblées, etc. Et puis après, il faut aller chercher. Et donc c'est vrai qu'avoir les conseils des personnes qui connaissent ces archives, c'est extrêmement précieux et qu'on s'est apprivoisé mutuellement. Il y a une relation de confiance réciproque qui s'est petit à petit tissée et qui a fait que effectivement, on s'est aiguillé, on a énormément communiqué et jusque dans l'écriture et dans la relecture des chapitres, parce que l'historien n'a pas la science infuse, il peut mal comprendre des choses, il peut oublier des choses. Et donc très régulièrement, on m'a dit, va voir aussi tel carton, non, ça s'est pas exactement passé comme ça, tu devrais regarder. Donc effectivement, il y a une vraie forme de co-construction qui est en fait complètement bénéfique à la fois à l'historien et à l'association qui est l'objet de l'histoire.
0: Nous voici déjà au terme de cette émission. Nous aurions pu poursuivre pendant des heures encore, tant ce livre, cette somme, parce qu'il s'agit d'une somme sur l'histoire du mouvement TD Quart-Monde, est conséquente, parce qu'elle explore les multiples dimensions de l'action de notre mouvement. Nous ne pouvons donc que vous recommander ce livre, qui, je le rappelle, est publié aux Presses universitaires de France. Vous pouvez le commander auprès de votre libraire indépendant favori. Je vous rappelle enfin que cette émission sera disponible en podcast sur le site de RCF Bruxelles et sur le site du mouvement TD Quart-Monde. Merci à Axel Brodier d'avoir accepté cette invitation.
1: Merci pour cette invitation.
0: Et chers auditeurs, nous nous retrouverons le mois prochain pour une nouvelle émission.
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2: Bonjour chers auditeurs et bienvenue dans une miette de théologie où j'ai la joie de recevoir Benoît Bourgine, professeur de théologie à l'UC Louvain. Bonjour Benoît Bourgine.
3: Bonjour Véronique Bontemps.
2: Vous méditez les psaumes pour nous aujourd'hui et aujourd'hui nous allons ensemble découvrir le psaume 76 en hébreu 77. Vous avez intitulé ça « Mémoire de Dieu et méditation dans la détresse », tout un programme.
3: Oui, mémoire, méditation en effet, parce que ce sont deux verbes hébraïques qui reviennent comme un refrain dans le psaume et qui le scandent. C'est le verbe se souvenir, donc zahar, et le verbe méditer en hébreu, sira. Et on aurait pu aussi intituler cela mémoire de Dieu et méditation dans la nuit. Mais la nuit est évidemment la métaphore de la souffrance, de l'épreuve, de l'éloignement de Dieu, et donc la volonté de s'en rapprocher par la prière. Alors, le psaume, en réalité, présente les traits d'une plainte individuelle, et ce qui est assez fascinant dans ce psaume, c'est que la crise paraît théologique. Pourquoi la crise paraît théologique ? Parce que le psalmiste a l'impression que Dieu n'est pas celui qu'il connaît. Dieu semble avoir changé. Et évidemment, ça déstabilise tout à fait le croyant, le fidèle, parce que Dieu est précisément celui sur lequel on compte en toute occasion, et celui qui est doué de constance, d'immutabilité, de solide comme un sol ferme.
2: Et dans la nuit, on ne voit plus qu'on peut compter sur lui.
3: Voilà, la nuit qui revient plusieurs fois dans le psaume, et cette image très forte, évidemment, de ce que, eh bien, on est exposé à tous les dangers. Alors, évidemment, si ça commence par une plainte individuelle, « Vers Dieu ma voix », hein, ce sont les premiers mots, « Je crie vers Dieu ma voix, il m'entend ». Donc la répétition, on entend la poésie hébraïque qui travaille par parallélisme. Hein. Néanmoins, ça s'élargit dans le contenu de la demande et la perspective s'ouvre à celle du peuple tout entier. C'est le sort du peuple d'Israël que le psalmiste prend à sa charge et en rappelant évidemment les hauts faits dont Dieu a comblé son peuple pour le protéger, pour le libérer.
2: D'où l'importance de la mémoire de Dieu.
3: La mémoire de Dieu qui signifie aussi, certes, le rappel des hauts faits de Dieu, mais également une dimension méditative. Et donc la mémoire est connotée par la méditation intérieure, parce qu'il y a une dimension réflexive tout à fait particulière à ce psaume, d'ailleurs, qui a inspiré les mystiques hein, dans la réception de ce psaume dans l'histoire de l'Église. On peut distinguer cette partie avec une partie hymnique à partir de la cinquième strophe. Alors, ce sont des strophes d'inégale longueur, mais je vous l'indiquais, les verbes « se souvenir » et « méditer » reviennent au verset 4, 7, 12 à 13, et donc ils sont comme un refrain. Et alors, on peut, en effet, quand vous allez lire, on va entendre cela, au verset 4, je me souviens de Dieu et je gémis, je médite, le souffle me manque. Verset 7, je me souviens, je murmure dans la nuit en mon cœur. Verset 12, je me souviens des hauts faits du Seigneur, je me souviens d'autrefois de tes merveilles, je me murmure toute ton œuvre. Et sur tes hauts faits, je médite. On voit que à chaque fois, le psalmiste s'accroche à ces deux actions fondamentales de la prière et de la foi, que sont la mémoire de Dieu et la méditation, l'intériorisation, pour se mettre d'une certaine manière à l'unition de l'action de Dieu dans l'histoire. Alors, il y a donc cet élargissement de la perspective individuelle à une perspective collective qui est tout à fait marquée. Et peut-être quand vous entendrez le psaume, vous serez surpris à partir du verset 17, « Les eaux te virent, ô Dieu, les eaux te virent », dans cette strophe où il parlait de d'eau, mais de trois dimensions du cosmos qui sont envisagées. Le verset 17, c'est le déluge primitif, les eaux se retournèrent. Le verset 18, c'est les eaux d'en haut, du ciel. Et le verset, donc c'est les nuées déversèrent les eaux. Et le verset 19, c'est les eaux telles qu'elles se déversent avec violence sur la terre. Voix de ton tonnerre en son roulement, la terre s'agitait et tremblait. Et enfin, le verset 20, à travers toute cette espèce de puissance déployée dans les trois dimensions de l'univers de cette époque, hein, c'est comme, ainsi qu'on concevait le monde, au verset 20, cette action, cette puissance de ce Dieu-là, eh bien, c'est vers la protection du peuple d'Israël qu'elle est dirigée. Sur la mer fut ton chemin, ton sentier sur les eaux innombrables et tes traces, nul ne les connut. C'est évidemment un rappel du passage de la mer des roseaux et donc un rappel de l'Exode.
2: Et le lien avec la première partie en jeu, alors ?
3: Alors, le lien embarrasse les exégètes parce qu'on a l'impression d'un ajout ultérieur. Et de fait, la strophe précédente, vous entendrez, il y a une espèce de saut. Donc juste avant, on parle du Dieu qui rachète son peuple, les enfants de Jacob et de Joseph, qui renvoie en fait étroitement à après la strophe, à la conclusion du psaume, au verset 21, « Tu guidas comme un troupeau ton peuple par la main de Moïse et d'Aaron. » Donc, au verset 16, on a Jacob et Joseph, mais Dieu qui mène ce peuple. Et au verset 21, comme un doublon de ce verset 16, mais en conclusion du psaume. Et donc, on a cet ajout-là que vous allez entendre au verset 17 et 20, cette mention qui est là comme pour confirmer la puissance de Dieu. Par ailleurs, c'est intéressant parce que l'ensemble du psaume, et c'est sans doute la raison pour laquelle les rédacteurs ont fait cet ajout, vous allez entendre quelque chose de proche, hein, dans les accents de ce psaume, de ce que nous entendons au chapitre 15 de l'Exode, le fameux chant qu'on entend la nuit pascale. Hein, « Le Seigneur est ma force et mon chant, je lui dois le salut. Le Seigneur est un guerrier. Et donc, il a jeté à la mer l'élite de ses officiers, la mer des roseaux. » Donc, vous voyez, c'est sans doute cette réminiscence-là qui a conduit cet ajout. Hein, on sait que les psaumes ont connu une première rédaction, et puis, au cours des siècles, ont pu connaître des ajouts, des révisions.

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1: Benoît Bourgin, vous venez de nous introduire à la lecture du psaume 76 en hébreu 77. Nous allons le lire avant de poursuivre les commentaires. Vers Dieu, ma voix, je crie. Vers Dieu, ma voix, il m'entend. Au jour d'angoisse, je cherchais le Seigneur. La nuit, je tendais la main sans relâche. Mon âme refusait d'être consolée. Je me souviens de Dieu et je gémis. Je médite et le souffle me manque. Tu as retenu les paupières de mes yeux. Je suis troublée, je ne puis parler. J'ai pensé aux jours d'autrefois, d'années séculaires. Je me souviens, je murmure dans la nuit en mon cœur. Je médite et mon esprit interroge. Est-ce pour les siècles que le Seigneur rejette, qu'il cesse de se montrer favorable? Son amour est-il épuisé jusqu'à la fin, achevé pour les âges des âges la parole? Est-ce que Dieu oublie d'avoir pitié, ou de colère ferme-t-il ses entrailles? Et je dis, voilà ce qui me blesse, elle est changée la droite du Très-Haut. Je me souviens des hauts faits du Seigneur. Oui, je me souviens d'autrefois de tes merveilles. Je me murmure toute ton œuvre et sur tes hauts faits, je médite. Ô Dieu, saintes sont tes voies. Quel Dieu est grand comme Dieu? Toi, le Dieu qui fait merveille, tu fis savoir parmi les peuples ta force. Par ton bras, tu rachetas ton peuple, les enfants de Jacob et de Joseph. Les eaux te virent, ô Dieu, les eaux te virent et se retournèrent. Les abîmes aussi s'agitaient. Les nuées déversèrent les eaux, les nuages donnèrent de la voix, tes flèches aussi filaient. Voix de ton tonnerre en son roulement, tes éclairs illuminaient le monde, la terre s'agitait et tremblait. Sur la mer fut ton chemin, ton sentier sur les eaux innombrables, et tes traces, nul ne les connut. Tu guidas comme un troupeau ton peuple par la main de Moïse et d'Aaron. Benoît Bourgin, la poésie de ce psaume est frappante.
2: En effet, et pour les heureux connaisseurs de l'hébreu, c'est encore plus frappant. Il y a une sobriété, une économie de mots, et un caractère direct, notamment dans l'amorce « Vers Dieu ma voix, je crie vers Dieu ma voix, il m'entend ». Et vous avez vu que ce désir instant de ardent de contact avec Dieu pour en être protégé, s'élargit aux dimensions du sort du peuple, mais aussi prend une dimension cosmique, parce que c'est le Dieu qui est au plus intime de nous-mêmes, mais qui en même temps est celui qui a fait le ciel et la terre. Alors, juste peut-être encore deux remarques du point de vue de le commentaire suivi du psaume. J'ai indiqué qu'il y avait une dimension théologique, et de fait, les questions sont théologiques quand on entend qu'il est question de faveur divine. Est-ce que tu cesses de te montrer favorable? Est-ce que Dieu a épuisé son amour? Est-ce qu'il a changé? Est-ce qu'il oublie d'avoir pitié? Est-ce qu'il ferme ses entrailles?
1: C'est une question de toujours face au mal.
2: Eh oui, est-ce que Dieu nous a oubliés? Est-ce qu'il nous laisse comme ça dans notre pétrin? Et alors, ce qui est remarquable, c'est que l'ensemble de ce vocabulaire se retrouve en des lieux stratégiques de la révélation de l'Ancien Testament, notamment au cœur du Décalogue, et se retrouve aussi au lendemain de la prévarication d'Israël avec le veau d'or. Et il y a cette autodéfinition, Dieu se définit lui-même comme celui qui est plein de miséricorde, qui a des entrailles de miséricorde. Rahamim, le terme hébreu est prononcé là, il est plein de grâce. Hanan en hébreu. Et donc en Exode 34:6, vous avez cette réaffirmation de la primauté de la miséricorde sur sa sévérité, sur son caractère jaloux, qui inverse la formule telle qu'on la trouvait dans le Décalogue au chapitre 20. Donc c'est assez remarquable ici qu'on soit au cœur finalement d'une question réellement théologique. Et peut-être je voudrais aussi indiquer la manière dont cette poésie, comme vous l'avez indiqué, et les métaphores utilisées ont inspiré à juste titre la mystique chrétienne. Je voulais donner deux exemples dans l'œuvre de Saint Jean de la Croix, un dans la nuit obscure et l'autre dans la vive flamme. D'abord, le verset du psaume, « Mon âme a refusé les consolations hein, »,« Mon âme refusait d'être consolée », c'est le verset 3. « Je me suis souvenu de mon Dieu », verset 4, « J'étais comblé de délices ». Et alors, Jean de la Croix l'applique à la nuit obscure quand, dans le chemin spirituel, les appétits de l'âme sont desséchés. Hein, dans cet apaisement des appétits, de la concupiscence, dit-il, livre 1, chapitre 13, l'âme jouit de la paix et de la tranquillité intérieure. Donc on a bien, de fait, d'abord une intériorisation. Alors, il continue que l'âme retire de cette nuit les quatre avantages indiqués, une paix délicieuse, un souvenir habituel de Dieu, la pureté intérieure, l'exercice de multiples vertus. David nous l'assure comme en ayant fait lui-même l'expérience, et alors il cite le psaume. Et alors c'est intéressant aussi dans la vive flamme d'amour, annoncée dans dans la nuit obscure, au livre 2, chapitre 17, il indique « Cette propriété de l'obscure contemplation, d'être secrète et d'excéder toute capacité naturelle, ne vient pas seulement de ce qu'elle est surnaturelle. » En effet, il cite, en cette occurrence, Tes éclairs ont illuminé le globe du monde, la terre s'est émue et elle a tremblé, ta voix est dans la mer. Vous voyez donc la fin du psaume, on est au verset 19 et 20. Et donc il qualifie par là le caractère mystérieux de cette visite divine. Autant Dieu est puissant dans le monde pour gouverner son peuple, autant il peut être caché, tout à fait, pour nous faire partager son union, hein, pour entrer en communion étroite avec nous. Alors c'est intéressant parce que Jean de la Croix parle de David, l'auteur des psaumes, comme un prophète royal. En effet, il est roi et il est prophète, c'est intéressant. Et donc il peut ainsi, à partir des psaumes, c'est je crois exemplaire pour nous, qualifier la démarche spirituelle, essayer de comprendre ce qui se passe en nous.
1: Vous pouvez préciser ça ?
2: Mais oui. En fait, Jean de la Croix n'avait qu'une lecture, c'était l'Écriture. Et il est contemporain de cette décision assez dramatique, du fait que l'Écriture a cessé, à la fin du XVIe siècle, d'être la nourriture quotidienne des catholiques, avec les décrets tridentins qui ont écarté la lecture de la traduction biblique, de la Bible, des fidèles. Et on voit comment Jean de la Croix peut encore avoir cette respiration et aussi un discernement qui vient directement des Écritures. Hein. Autrement dit, sa vie spirituelle est aiguillée, est guidée par cette fréquentation. Et on voit les versets des psaumes lui viennent naturellement, la fréquentation et cette méditation de l'Écriture.
1: Parce qu'au fond, les mouvements de l'âme sont universels.
2: Exactement, c'est très bien, c'est l'esprit a travaillé dans les prophètes et les apôtres d'une manière qui pour nous sont exemplaires, sont lumineuses, nous permettent de nous retrouver quand plus rien ne paraît clair.

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1: Benoît Bourgine, vous commentez pour nous le psaume 77 et nous passons peut-être à l'étude des Pères de l'Église. Est-ce qu'eux aussi ont montré cette importance de l'écriture dans la nuit ?
2: Alors en effet, l'homélie d'Augustin sur ce psaume indique, en citant la deuxième épître de Pierre, que cette nuit renvoie à notre détresse en ce bas monde. Et il dit, en citant Pierre, alors Pierre, c'est ce verset où il est dit « Comme sur un flambeau qui luit dans un lieu obscur, jusqu'à ce que vienne à poindre le jour et que l'étoile du matin se lève dans vos cœurs, il faut centrer votre attention sur les oracles des prophètes. Il faut y arrêter vos yeux. » Alors, Augustin continue « Il viendra donc après cette nuit. Mais pendant cette nuit, servons-nous d'un flambeau. C'est là sans doute ce que nous faisons actuellement. Vous exposer les saintes écritures. C'est vous donner comme consolation dans nos ténèbres un flambeau qui doit toujours être allumé dans vos demeures. » Autrement dit, l'explication de l'écriture.
1: Et c'est lui-même qui est passé par là, en fait. C'est son expérience à Augustin.
2: Tout à fait. Il ne fait que cela avec son peuple. C'est-à-dire, chaque jour, commenter les Écritures, renvoyer son peuple à la lecture et à la méditation des Écritures pour être fort dans l'épreuve et persévérant dans la prière. Il y a aussi un autre passage tout à fait remarquable et qui renvoie sans doute à notre actualité, c'est quand Augustin, alors qu'il constate que dans son église, des gens qu'on considérait saints déçoivent énormément la communauté, et on a quelques cas douloureux dans l'Église catholique aujourd'hui, du point de vue de personnes tenues pour saintes et qui déçoivent a posteriori quand on connaît tout. Je cite Augustin là-dessus. « Frappé donc de ces nombreux scandales, comme d'autant de plaies, il ferme son âme à toute consolation humaine. » Il parle du psalmiste. « Il n'en veut chercher aucune. Comment vivre alors ? Comment respirer ? Je me souvenais de mon Dieu et gémissais. C'est donc Dieu qu'il faut prêcher, continue Augustin, lui dont le souvenir a comblé de joie notre interlocuteur, l'a consolé dans la tristesse et lui a rendu l'espoir du salut. C'est Dieu qu'il faut bénir. » Donc voilà le conseil d'Augustin.
1: Se détourner de soi.
2: Et Dieu plutôt que ses saints, sans doute pour résumer. Alors, s'il nous reste quelques minutes, on peut se tourner à présent vers Origène, ces fameuses homélies sur les psaumes qui ont été retrouvées en 2012 dans une bibliothèque à Munich, et donc les homélies qu'il a prononcées, n'est-ce pas, au IIIe siècle, hein, c'est quand même assez bouleversant. Alors, d'abord, il indique que ce psaume est instructif sur la manière de prier. Il faut prier avec tout notre être, et donc il faut lui consacrer aussi notre raison. Et quand on parle la main, parce que j'étendais la main, hein, sans relâche, la main signifie, comme le voit Origène dans d'autres passages de la Bible, l'action. Chercher Dieu par des actions. Donc la prière n'est pas seulement un arrêt, une pause, une mise en présence de Dieu. Non. C'est une consécration de notre vie. Et une prière peut être écoutée si la vie tente d'être agréable à Dieu. On prie par toute notre vie.
1: Par tout notre être aussi.
2: Par tout notre être et de manière continue. C'est-à-dire, on lui consacre l'entièreté, sinon ça n'a pas sa vérité. La prière n'est pas en vérité. Alors, peut-être mentionnons aussi ce passage de 16 homilies, parce que c'est très long, sur la main, les mains levées. Le Christ, dit Origène, a cherché Dieu avec ses propres mains. À quel moment ? Alors qu'il les étendait sur la croix pour le monde entier. Et il les tenait ouvertes pour prier à ce moment, avec les mains étendues, avec tout le corps étendu, et avec l'âme qui s'étendait, non seulement à tout le corps, mais au monde entier. Toi aussi, si tu prends la croix et suis Jésus, et ainsi cherches Dieu avec les mains, et surtout si tu es capable de dire « Je ne veux me vanter de rien d'autre que de la croix de notre Seigneur Jésus-Christ, à travers qui le monde est crucifié pour moi et moi, je suis crucifié pour le monde, toi aussi. Tu étends tes mains sur la croix en vue de Dieu, de sorte à être crucifié au monde, et tu cherches dans le monde à mourir au monde et être crucifié par lui. »
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1: L'Église de France se souvient, il y a 10 ans, le père Jacques Hamel était victime d'un attentat terroriste assassiné en pleine messe. Mais suite à ce drame, des ponts interconfessionnels ont été bâtis, porteurs d'un message universel. L'escalade se poursuit entre l'Iran et les États-Unis. Téhéran frappe les pays voisins du Golfe en représailles des attaques américaines et exhorte les civils à se tenir éloignés des bases militaires dans tout le Moyen-Orient. Le Venezuela peine à se relever d'un double séisme qui l'a frappé il y a de cela un mois. Il a fait près de 5400 morts et des dégâts immenses. Les évêques relaient l'indignation de la population contre l'État et espèrent une reconstruction sans corruption. Nouveau tour de vis au Nicaragua, le couple présidentiel installé depuis 20 ans au pouvoir compte bien rester davantage. Le régime souhaite tout simplement supprimer les élections.
2: Radio Vatican, le journal, Cécile Mérieux.
1: Bonjour, week-end de commémoration pour l'Église de France. Il y a 10 ans, le père Jacques Hamel était victime d'un acte terroriste, assassiné en l'église de Saint-Étienne-du-Rouvray, non loin de Rouen, alors qu'il célébrait la messe. L'attaque avait été commise par 2 hommes radicalisés et revendiqués par l'État islamique. Suite à ce drame, la sœur du prêtre Roselyne Hamel et la mère d'un des jeunes assaillants, Nassera Kermich, se sont rencontrées et ont tissé du lien. C'est ce que raconte un livre qu'elles ont écrit ensemble, intitulé « Sœurs de douleur ». Samuel Liévin, co-auteur de l'ouvrage, nous indique quel message cette amitié livre au monde.
3: La rencontre est toujours possible, quelle que soit la tragédie ou l'impossibilité supposée qu'elle ait lieu. Ça, c'est quelque chose d'extrêmement frappant. S'il y a une vérité profonde et, à mon sens, irréfutable de l'être humain, c'est que la vie, même quand elle semble empêchée, abîmée, défigurée, voire impossible, ne passe et ne se renouvelle que par la rencontre. C'est vrai dans les relations humaines, interpersonnelles. Pour les croyants, c'est vrai aussi dans la prière, dans l'expérience de la foi. On expérimente de façon très concrète à travers elle que la clé de l'être humain, c'est la rencontre. En tout cas, pour chacune, leur foi a vraiment été un terreau déterminant pour aller rencontrer l'autre. Et ça, c'est quelque chose qui va dans le même sens que la dimension, le potentiel de rencontre inscrit dans le christianisme comme dans l'islam. Évidemment, chacun, avec sa manière de le décliner, se révèle à plein chez Nassera comme chez Roselyne.
1: Samuel Liévin, co-auteur de Sœurs de douleur. Le diocèse de Rouen organise une veillée samedi soir en sa cathédrale. Dimanche est prévue une marche silencieuse et la messe présidée par le cardinal Jean-Marc Aveline, président de la CEF. Plus d'informations sur cet anniversaire sont à retrouver sur notre site internet radiovatican.va. La guerre au Moyen-Orient s'enlise. Nous ne savons pas comment cela va se terminer, mais la paix est en danger. Le secrétaire d'État se faisait encore récemment l'interprète des inquiétudes du Saint-Siège. La région s'embrase, elle serait même devenue hors de contrôle, au bord de l'inimaginable, selon le secrétaire général de l'ONU. Nous en sommes à la 13e salve de frappe américaine consécutive sur l'Iran, du nord au sud, avec au moins 4 morts, mais l'Iran riposte encore, Alexandra Sirgan.
4: L'Iran n'est pas en reste puisque la force armée de la République islamique revendique des attaques de drones sur le Koweït, sur des dépôts de matériel de l'armée américaine à Camp Udairi, ainsi que des installations militaires à Camp Arifjan, qui accueille un QG de l'armée de terre du commandement central américain au Moyen-Orient. Pas de confirmation cependant de ces frappes, ni d'ailleurs de celles revendiquées en Jordanie sur des hangars aéronautiques, ni enfin au Bahreïn, où Téhéran aurait frappé des réservoirs de carburant, des entrepôts de matériel, des casernes. Mais l'armée et ses soutiens sont visés. Les gardiens de la Révolution affirment avoir détruit un centre de données du géant américain Amazon, un centre qui jouerait un rôle majeur dans la collecte d'informations pour l'armée américaine. Depuis des mois, l'Iran dit considéré comme cible légitime toute installation au Moyen-Orient mise à disposition de l'armée américaine pour frapper son territoire. Et l'Iran menace maintenant de rétorsion tout pays participant, coopérant ou aidant Washington dans ses attaques. Mise en garde prononcée alors que les États-Unis et Israël poussent l'Arabie Saoudite à les rejoindre, ce qui briserait la position actuelle des pays du Golfe. Il faut dire que l'ennemi yéménite de Riyad, les Houthis, bloquent désormais les navires du premier exportateur mondial de brut en mer Rouge, ouvrant là un deuxième front non sans conséquence pour le prix de l'or noir qui repasse au-dessus des $100 le baril.
1: Merci Alexandra Sirgan. Autre zone touchée par ce conflit au Moyen-Orient, 2 sites du Liban et de Cisjordanie ont été inscrits au patrimoine mondial et patrimoine patrimoine en péril de l'UNESCO. Les châteaux du Mont Hamel au Liban et le site archéologique de Sébastien en Cisjordanie occupés. Une inscription en urgence pour tenter de les préserver des bombardements israéliens qui sévissent dans la région depuis le début de la guerre. Autre guerre, celle d'Ukraine où 5 personnes ont été tuées et 9 blessées ce matin. 2 bombes guidées russes sont tombées sur des infrastructures civiles à Sloviansk, près du front. De l'autre côté de la frontière, la Russie fait état, elle, de 6 morts

0: La question de la reconstruction est devenue prioritaire, mais ces programmes longs et coûteux commencent à peine à se concrétiser. Les explications de William Gazot.
1: Delcy Rodriguez, souriante pendant qu'une famille s'enlace au milieu de leur nouveau salon. La scène s'est déroulée lundi dernier dans les immeubles d'un complexe résidentiel du sud de Caracas. Lors d'un événement largement relayé par les médias locaux, la présidente par intérim a remis les clés de 240 appartements à des personnes sinistrées du double séisme qui a frappé le Venezuela il y a tout juste un mois. Selon les chiffres officiels, plus de 23 000 personnes vivent toujours dans les parcs, écoles et autres stades transformés en centres d'accueil d'urgence et attendent d'être relogées. Lundi, Delcy Rodriguez a promis que son gouvernement mettrait à disposition des personnes sinistrées plus de 4000 logements d'ici la fin de l'année. Mais l'ampleur de la tâche est colossale. Les autorités chavistes estiment à environ 25 000 le nombre de logements nécessaires pour mettre à l'abri toutes les victimes du séisme. Or, le Venezuela, pays déjà plongé dans la crise avant le désastre, n'a pas les moyens d'assumer seul cette reconstruction. Mercredi, la Banque mondiale a évalué à près de 20 milliards de dollars les dégâts provoqués par le tremblement de terre. Compte tenu du niveau actuel de l'investissement, la majeure partie des fonds de reconstruction devrait être détournée d'autres projets moins prioritaires, estime la Banque mondiale. Au rythme actuel, la reconstruction devrait prendre plus de 10 ans, prévient l'organisation. Autant dire une éternité pour les victimes. Bogota, William Gazot pour Radio Vatican.
0: Un pas de plus dans l'autoritarisme au Nicaragua. Le couple dirigeant Daniel Ortega et Rosario Murillo, à la tête du pays depuis 2 décennies, n'a pas l'intention de céder sa place. Désormais, le régime ne va plus seulement verrouiller les élections, il souhaite tout simplement les faire disparaître. Correspondance à Mexico de Diego Calmar.
2: Daniel Ortega a déclaré dimanche s'opposer à toute élection présidentielle, disant vouloir empêcher que l'opposition en exil ne puisse arriver au pouvoir. Le Parlement a annoncé une réforme législative en ce sens pour début août. Dimanche, lors de la commémoration de la révolution sandiniste de 1979, à laquelle il a participé, Ortega a clamé qu'ils oublient. Ici, au Nicaragua, il n'y aura plus d'élections qui leur permettent d'essayer de s'emparer du pouvoir, a-t-il dit en référence à ses opposants. Ancien guérillero marxiste et chef de file d'une révolution contre un autocrate soutenu par les États-Unis dans les années 1970, Ortega, 80 ans aujourd'hui, en est à son 4e mandat consécutif, obtenu grâce à des élections contrôlées non reconnues par la communauté internationale. Daniel Ortega et sa femme Rosario Murillo, qui tient les ficelles, dirigent le Nicaragua d'une main de fer, en particulier depuis la répression des manifestations de 2018 qui ont causé la mort de plus de 300 personnes, selon l'ONU, et poussé 10% de la population à l'exil. À Mexico, Diego Calmar, pour Radio Vatican.
0: En Inde, les discussions entre gouvernement et étudiants ce matin n'ont rien donné. Parallèlement, le Conseil des ministres travaille sur un projet de loi renforçant les sanctions contre la triche aux examens. La conférence des évêques indiens condamne fermement la violente répression policière qui a fait des centaines de blessés. Nous partageons votre douleur, entendons vos voix et nous faisons l'écho de votre cri légitime en faveur d'un système éducatif transparent et juste. C'est ce qu'a écrit l'épiscopat dans un communiqué daté du 21 juillet. Journée de deuil ce vendredi à Madagascar. Elle a été décrétée en hommage aux victimes des récents enlèvements et meurtres qui inquiètent de plus en plus les populations. En l'espace d'une semaine, plusieurs corps ont été retrouvés dans la capitale et ses environs, dans des carrières ou des zones isolées. Et enfin, une dernière information, ou plutôt une proposition pour vous, chers et fidèles auditeurs. Nous souhaiterions vous connaître davantage et savoir ce qui vous plaît ou ce qui ne vous plaît pas dans nos bulletins d'information. Pourquoi nous écoutez-vous et comment améliorer nos journaux? Pour y répondre, écrivez-nous à l'adresse français@vaticannews.va. Merci d'avance. C'est la fin de notre journal. Prochain rendez-vous avec l'actualité en français, ce sera lundi matin, 8h30, heure de Rome. D'ici là, je vous souhaite à tous un excellent week-end.

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3: Bonjour à toutes, bonjour à tous. Heureux de vous retrouver pour cette émission Libretto consacrée à l'actualité et aux événements de l'Opéra Royal de Wallonie. Aujourd'hui, nous

Nous allons à la rencontre d'un sculpteur, de lumière. C'est Laurent Castin, c'est lui qui est le scénographe et l'éclairagiste de Lucrezia Borgia, mise en scène par Jean-Louis Grindin. C'est un des grands éclairagistes de notre époque. Il apporte au spectacle et à l'opéra toute sa science. Nous allons découvrir un petit peu la face cachée de la lumière. Et Laurent Castin ne se contente pas de s'occuper des lumières. Il est également le scénographe de cet opéra de Gaetano Donizetti. Et si vous êtes au rendez-vous de Libretto, c'est parce que vous aimez la musique de l'opéra. Nous allons commencer cette émission en retrouvant Verdi, La Traviata et Cheryl Studer.

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1: C'est un des grands éclairagistes de notre époque, Laurent Castin. C'est lui qui sera aux lumières, mais aussi à la scénographie, de Lucrezia Borgia, que nous aurons le plaisir de voir à partir du 10 avril. Laurent Castin est donc notre invité dans Libretto. Il se présente.
2: Je travaille dans le spectacle depuis un peu plus de 40 ans maintenant. Je commençais jeune à faire de la lumière. Parce que j'ai eu la chance d'avoir des parents qui m'emmenaient très tôt au spectacle et j'ai vu beaucoup de spectacles dans les années 70 et 80. J'étais adolescent à l'époque et je savais que j'avais envie de travailler sur la lumière de spectacle. C'était un moment où historiquement la lumière de spectacle commençait à changer beaucoup. Il y avait le travail de Strehler, le travail de Patrice Chéreau, le travail de gens comme d'autres. Et voilà, et donc après j'ai fait ce qu'on appelle en France l'école de la rue Blanche, qui maintenant est à Lyon, qui est l'ENSAT, qui prépare au métier du spectacle. Et puis dès 20 à 21 ans, j'ai commencé à faire d'abord des petits éclairages pour des petites troupes, et puis des spectacles plus gros, de théâtre, et puis de l'opéra, et puis voilà. Et la scénographie, elle est venue il y a déjà un moment, mais ponctuellement, parce que j'aime aussi beaucoup travailler sur les espaces d'autres scénographes. Donc je trouverais ça assez chiant de ne travailler que sur des espaces à moi.
1: Laurent Castin, 40 ans de métier, vous avez connu pas mal de bouleversements technologiques.
2: Oui, enfin j'en suis à mon deuxième bouleversement, puisque maintenant il y a l'arrivée de la LED. J'ai vécu le premier, qui était l'éruption de matériel lumière qui était plutôt destiné au cinéma et à la télévision, à la fin des années 70, donc, qui était des projecteurs qui ne graduaient pas et qu'il a fallu graduer pour le théâtre, voilà, et puis toutes les lampes qui étaient à l'époque entièrement en incandescence. Et puis maintenant, depuis 10-15 ans, il y a le bouleversement de la LED qui apporte d'autres possibilités, outre que c'est, paraît-il, meilleur pour la planète. Mais en tout cas, oui, ça consomme moins. Et c'est ça, pour moi, ça fait comme des pinceaux et des couleurs en plus sur la palette, quoi, ce sont des outils, en fait. Qu'on utilise. On est dans une période charnière où il y a encore les deux, donc c'est bien.

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1: Un extrait de Manon Lescaut avec Anna Netrebko. Et nous retrouvons notre invité, c'est Laurent Castin. Avec lui, nous abordons un thème essentiel pour le spectacle qu'est l'opéra, c'est la lumière. Nous avons vu la révolution technologique des LED. Allons un petit peu plus loin. Parlez-nous un petit peu des LED, Laurent Castin.
2: Le LED, c'est beaucoup plus facile, par exemple, d'avoir des vrais blancs avec la LED, ce qu'on avait beaucoup de mal à faire avec l'incandescence. Donc, pour moi, c'est un plus. La LED est encore en transformation, c'est-à-dire qu'au début, les lampes LED graduaient mal, maintenant elles graduent bien. C'est vraiment un outil supplémentaire pour moi, et c'est formidable.
1: Vous utilisez en même temps les LED, les lampes incandescentes ?
2: Oui. Maintenant, toutes les maisons d'opéra et tous les théâtres ont les deux, ont du matériel LED qui remplace petit à petit le matériel à incandescence, mais il reste encore des choses. Il y a des projecteurs qu'on ne sait pas encore faire avec la LED, comme le premier des projecteurs le plus simple, qui est le PAR, qui est une chose vraiment toute simple et qui existe depuis les années 30. Et qu'on ne sait pas encore faire avec la LED, c'est-à-dire obtenir la brillance de cette lumière très particulière. Mais d'autres projecteurs ont été déjà remplacés par de la LED, et ça marche.
1: Alors cette LED, ça marche, mais en plus maintenant, il y a la motorisation des projecteurs.
2: Aussi, c'est-à-dire que maintenant, de plus en plus de projecteurs sont motorisés. C'est-à-dire que vous avez, avant, il fallait régler, focusser chaque projecteur un par un, et parfois il y en a 200 ou 300 sur un seul spectacle, puis commencer ensuite à construire les images. Maintenant, les projecteurs, beaucoup de projecteurs sont mobiles, donc on a gagné un peu de temps. Le danger étant que quand on a un projecteur mobile, on lui fait faire plusieurs choses et qu'il n'est pas placé exactement là où il faut pour faire toutes ces choses-là. Donc, alors qu'avant, quand on n'en avait qu'un pour faire une chose, on était sûr qu'il était placé exactement au bon endroit. Mais...
1: Oui, voilà. Laurent Castin, nous avons les LED, la motorisation et en plus maintenant l'informatisation.
2: Oui, beaucoup, que ce soit en machinerie aussi, puisque les cintres maintenant sont informatisés. Donc, c'est-à-dire qu'avant, les perches étaient actionnées par des hommes qui tiraient sur des cordes, un peu comme dans la marine. D'ailleurs, historiquement, les premiers machinistes de théâtre venaient, dit-on, des bateaux. En tout cas, les premiers théâtres étaient vraiment fabriqués comme des bateaux à l'envers. Et maintenant, tout est informatisé, oui. Donc, c'est le sens du progrès, on va dire.
1: Laurent Castin, est-ce que l'intelligence artificielle va révolutionner votre métier ?
2: Je ne suis pas sûr. Je suis pas sûr. En tout cas, l'intelligence artificielle aura du mal à remplacer des acteurs au théâtre. Au cinéma, peut-être. Au théâtre, il y a quand même une dimension charnelle du théâtre et très concrète qui fait que il me semble que l'intelligence artificielle résoudra certainement certains problèmes, mais il y a des choses qu'elle ne pourra pas, auxquelles elle ne pourra pas suppléer.

0: Vilazon Regula Muleman, c'était Papageno, extrait de la flûte enchantée de Mozart.
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0: Et aujourd'hui dans notre émission, nous sommes en compagnie de Laurent Castin, éclairagiste et scénographe de l'opéra Lucrezia Borgia, proposé par l'Opéra Royal de Wallonie, mise en scène par Jean-Louis Grinda et dirigé par Giampaolo Bizanti. Nous aurons le plaisir de découvrir cet opéra à partir du 10 avril. Laurent Castin, nous avons parlé avec vous de technologie, de technique d'éclairage, mais vous êtes également scénographe et vous avez pu mettre en scène, donc c'est Lucrezia Borgia, l'opéra qui se théâtralise de plus en plus depuis de nombreuses années maintenant.
2: Oui, mais ça c'est quand même une chose qui, on va dire, depuis la fin de la dernière guerre mondiale a commencé à vraiment changer. On peut même dire que avant cette guerre-là, le travail d'Appia, le travail de Meyerhold, le travail de Gordon Craig avait déjà changer l'esthétique du théâtre du 19e siècle, mais c'est vrai que de plus en plus, d'abord, il y a beaucoup de metteurs en scène qui passent de l'un à l'autre, et beaucoup d'artisans aussi, de maîtres d'œuvre. Moi, je passe mon temps à passer du théâtre à l'opéra. Maintenant, un chanteur doit être capable de bien jouer. Enfin, c'était déjà la révolution de Callas, par exemple. Hein, ou aussi du Neues Bayreuth avec Wieland Wagner. Donc, c'est vrai qu'on n'est plus, mais ça fait tout de même déjà presque 70 ans qu'on n'est plus dans l'époque des grosses primadonnas qui rentraient, qui se calaient, et des gros ténors qui se calaient en scène et qui chantaient et puis qui sortaient et qui ne faisaient rien d'autre.
0: Oui, l'opéra est bien loin de cette vision. Aujourd'hui, au-delà de l'aspect auditif, il y a tout l'aspect visuel très important à l'opéra, et c'est là que la lumière prend toute son importance.
2: C'est le pouvoir de l'image. Le théâtre est un art, entre autres, le théâtre au sens large est un art, entre autres, d'image, pas que. Je pense que c'est moi ce qui m'a attiré au départ dans cette idée de faire de la lumière sur une scène, de créer des images sur une scène. Parce que finalement, la scène de théâtre me semble être l'endroit qui réunit le travail sur les surfaces et le travail sur la profondeur. Ce que ne fait pas la peinture, par exemple, et ce que ne fait pas le cinéma, en fait, qui est tout de même juste un jeu d'ombre coloré. La profondeur, évidemment, elle y est, mais elle est définie par le cadrage de la caméra, des choses comme ça. Alors que moi, mon métier, c'est de diriger l'œil du spectateur dans un grand cadre, qui est le cadre de scène, de l'inciter à regarder plus telle chose à tel moment, ou tel corps à tel moment que tel autre, tout en sachant que ce spectateur reste libre de faire ce qu'il veut, et tout ça pour lui procurer une émotion réelle. Pour qu'il en tire, pour que son esprit soit un peu bousculé et qu'il en tire quelque chose qu'il n'attendait pas. C'est-à-dire qu'un théâtre où il n'y aurait pas d'événement n'aurait pas aucun intérêt. Et à l'intérieur de ça, de cette boîte en trois dimensions qu'est une scène de théâtre, et même qu'est la scène et la salle, puisque les deux en fait se répondent et sont en résonance l'une de l'autre, aider le spectateur à tracer des lignes entre les surfaces des volumes scéniques, la profondeur de l'espace scénique et les corps qui le traversent. Et évidemment, lier tout ça à ce que ces corps sont en train de nous raconter, plus la musique qui traverse tout ça quand c'est l'opéra et qui évidemment imprime son dynamisme à l'ensemble des corps, des surfaces, des profondeurs et de l'image.

0: Un extrait de Norma de Bellini avec ici Cecilia Bartoli et Sumidjo.
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0: Aujourd'hui, nous sommes en compagnie de Laurent Castin, éclairagiste de renom et scénographe. C'est lui qui a pris en charge la scénographie et les lumières de Lucrèce Borgia que nous verrons à partir du 10 avril. Alors, cette lumière, cette sculpture de lumière est essentielle à l'opéra, mais dans tous les spectacles, évidemment. Et on n'imagine pas, Laurent Castin, à quel point la lumière peut structurer, donner de la profondeur à une scène.
2: Oui, c'est la différence entre l'éclairage et l'éclairement. L'éclairement, c'est les réverbères dans la rue pour qu'on se casse pas la figure et qu'on y voit. L'éclairage, comme son nom l'indique, c'est aussi, il y a une intention, il y a un cheminement. Donc oui, bien sûr, la lumière est au cœur de tout ça.
0: Et tout l'art du bon éclairagiste, c'est finalement de ne pas voir l'éclairage.
2: C'est mieux quand on ne le voit pas et qu'on le ressent.
3: C'est ça.
2: Parce que si on le voit, c'est plus superficiel, c'est moins intéressant. Encore que je pense maintenant à un exercice dans lequel la lumière a beaucoup sa part, qui est les grands concerts de musique pop. Où moi j'ai connu l'époque dans les années 80, les grandes stars de la pop arrivaient avec des décors énormes. Maintenant il n'y a plus de décors. Il y a des faisceaux qui structurent l'espace et qui dessinent des formes et des écrans. C'est-à-dire que dans ces concerts-là, la lumière a remplacé aussi la scénographie quasiment. Ce qui n'est pas le cas au théâtre, puisqu'au théâtre en général on a une vraie scénographie.
0: Laurent Castin, vous avez travaillé dans le monde de la variété, de la pop?
2: En ce qui concerne la musique pop, je ne suis pas dans cette cour-là. Je suis vraiment quand même plutôt... Mon monde à moi, c'est le théâtre et l'opéra. Mais j'aimerais beaucoup, enfin je veux dire, c'est des choses... En France, je ne sais pas comment ça se passe en Belgique, mais en France, on a tendance à mettre les gens dans des boîtes. On adore ça, les Français. Ça rassure quand on dit « Ah ben non, quelqu'un travaille... » Moi, par exemple, quand je suis arrivé dans le métier, il y avait le théâtre privé en France et le théâtre subventionné. C'est deux univers très différents. Et puis, en fait, plein d'acteurs ont commencé à travailler dans les deux. Et puis moi, j'ai travaillé dans les deux, mais au début, quand je suis passé du subventionné au privé, j'avais des gens du subventionné qui me disaient « Mais comment tu peux travailler avec eux ?» Mais parce que c'est des gens qui font le même métier, tout simplement. Donc, c'est vachement chouette de pouvoir passer d'un univers à l'autre, et de faire de l'opéra, de faire du concert, de faire du théâtre privé, qui n'est pas forcément du théâtre de boulevard mauvais, qui peut être très intéressant, et puis du théâtre plus expérimental, ou voilà.

0: L'italienage de Rossini, c'est en compagnie de Ruggero Raimondi.
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0: Et nous sommes aujourd'hui en compagnie de Laurent Castin, éclairagiste, scénographe. Nous parlons avec lui de son métier et nous allons parler maintenant de la scénographie et plus particulièrement celle de Lucrezia Borgia, l'opéra que nous verrons à partir du 10 avril. Laurent Castin, parlons d'abord un petit peu de votre façon de travailler. Vous êtes au départ dans l'attente de l'intention du metteur en scène.
2: Oui, à l'origine, c'est on discute avec le metteur en scène, en l'occurrence Jean-Louis Grinda, de qu'est-ce qu'on veut dire, qu'est-ce qu'on veut raconter. Et Jean-Louis, il avait une idée très forte au départ, qui est restée, qui était les Madones, Marie et l'enfant. Parce qu'effectivement, c'est quand même le sujet central de Lucrèce Borgia, c'est quand même une mère et son enfant. Et donc, à partir de là, enfin, Jean-Louis voulait que, d'une manière ou d'une autre, puisse apparaître cette référence-là. Et donc, moi, ça m'intéressait d'autant plus que c'était une référence picturale et que, en tant qu'éclairagiste et en tant que scénographe, il n'est pas possible de mettre de côté la peinture, même sur des sujets, même sur des spectacles qui ne traitent pas de cette problématique-là. Donc j'ai travaillé sur un espace où, par le truchement de projections vidéo, on pouvait à certains moments retrouver, déformer et altérer certaines références aux Madones de la Renaissance italienne. Et puis, j'ai essayé de faire que... L'espace, en fait, est un grand escalier qui se déforme et qui, finalement, disparaît et met tout le monde à plat. Et cet escalier, pour moi, c'était un peu comme la montée au calvaire avec ses étapes, qui serait une montée au calvaire de Gennaro, le personnage du fils, et une sorte de descente aux enfers pour elle, pour Lucrèce, pour la mère, puisqu'à la fin de l'histoire, quand même, elle le perd. Chez Hugo, même, il la tue, juste avant de mourir. Là, pas, mais bon, on peut considérer qu'après, effectivement, sa vie ne sera plus jamais la même. Et donc, voilà, il y avait un décor, le décor dans la première partie est un décor en degrés, comme ça, qui permet de monter et de descendre par étapes. Et dans la deuxième partie, l'horizon est à 3 mètres de haut et ils sont tous à plat en dessous, dans cette espèce de d'enfer. Voilà.
0: Laurent Castin, j'ai jeté un petit coup d'œil sur le plateau. Vous jouez vraiment avec tous les outils du théâtre, hein. Les lumières, la vidéo, toute la machinerie sera convoquée pour ce Lucrèce Borgia.
2: Oui, j'aime bien pouvoir tout... Dans ce coffre à jouets qu'est un théâtre, j'aime bien pouvoir mélanger les choses et utiliser. Il y a des projets qui s'y prêtent, d'autres qui ne s'y prêtent pas, et on peut être beaucoup plus ascète de cette façon d'utiliser les choses. Mais Lucrèce Borgia, c'est le grand mélodrame, hein. C'est que ce soit celui du Hugo ou... Un an plus tard, je pense, à peine après l'écriture de la pièce d'Hugo, Donizetti en faisait déjà un opéra, ce qui en dit long sur la créativité de cette époque-là. Mais on est, voilà, le mélodrame, c'est lui aussi, le mélodrame mélange les choses de la tragédie et les choses du grotesque. Enfin, c'est ce qu'Hugo se propose de faire en inventant ce mélodrame qui met au point dans les années 1830, comme ça. Et donc, lui aussi, il utilise tout, et Donizetti aussi, d'ailleurs. Donc, c'est tentant d'utiliser le plus de choses possibles. La vidéo, c'est de la lumière, de toute façon.

0: L'air de la Coria, extrait de Vervaire, c'était Jeudi de Vos, une lumière à sa façon.
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0: Laurent Castin, éclairagiste, scénographe, est notre invité aujourd'hui dans Libretto. Et petite question technique, Laurent Castin, vous êtes là présent pendant toutes les représentations ?
2: Non, mon travail s'arrête après la première. Je confie l'enfant au personnel technique de l'Opéra de Liège, qui est une super équipe, donc voilà, je pars en confiance, mais mon travail s'arrête après la première.
0: J'imagine que quand vous laissez le bébé
2: on nous dira, on reprend Lucrèce Borgia, soit ici, soit dans un autre opéra, parce qu'ils auront racheté la production. Et c'est un exercice intéressant aussi, d'ailleurs, de se reposer, de revoir ce qu'on a fait 4 ou 5 ans après, de se dire, bon, alors qu'est-ce que je change, qu'est-ce que je garde. C'est pas désagréable non plus de faire ça.
0: Dans ce Lucrèce Borgia que vous éclairez et dont vous assurez les décors, qu'est-ce que vous voudriez que le public retienne ?
2: Des émotions. Des émotions, je pense. Quelles qu'elles soient. Parce que finalement, l'important, peut-être que des gens n'aimeront pas, mais c'est pas si grave. Même s'ils n'ont pas aimé, ils auront... L'important, c'est d'avoir ressenti quelque chose. Et puis, j'espère que ça plaira beaucoup de gens et que c'est pas une œuvre très jouée, donc je pense que pour beaucoup ça sera quand même une découverte. En plus, la distribution est formidable. Donc voilà, oui, des émotions de toutes sortes, visuelles, sonores, intellectuelles.
0: Voilà, le temps passe vite, on va devoir vous laisser aller travailler, on va vous laisser à vos bougies et vos chandelles.
2: Merci beaucoup, je vais aller les rallumer alors.
3: À bientôt.
2: À bientôt.

Madame, Monsieur, bonjour, bienvenue dans l'émission La Voix de Dieu dans la Voix des Hommes, Satchel Art à la Technique, Michel Vandenbos au micro. On parle presque toujours des compositeurs, et pourtant il y a aussi de nombreuses compositrices. Je voudrais consacrer cette émission à quelques-unes de ces musiciennes, souvent un peu ignorées. On connaît éventuellement Fanny Mendelssohn ou encore Clara Schumann. C'est vrai qu'il y en a beaucoup d'autres dont on parle pourtant beaucoup moins. Née en décembre 1847 à Paris d'un père irlandais et d'une mère anglaise, Augusta Holmes est d'abord chanteuse et pianiste et commencera à s'intéresser à la composition lorsqu'elle prend des cours avec un certain César Franck. Elle voue à la France, son pays natal, un véritable amour et composa plusieurs œuvres à la gloire de la France. Grande admiratrice de Richard Wagner, compositeur allemand, qui en France divise le public, elle se met à dos une partie de celui-ci. Elle reçoit cependant le soutien de Camille Saint-Saëns, à qui elle confie ses malheurs, comme dans cette lettre qu'elle lui envoie en 1900 et dans laquelle on peut lire « Je vais encore une fois me faire massacrer par la presse ». En 1895, son opéra « La Montagne Noire » est créé à l'Opéra Garnier, mais c'est un succès mitigé et les critiques sont virulentes. Toute son œuvre va en pâtir de cette mauvaise presse. Notons qu'elle compose un célèbre Noël, « Trois anges sont venus ce soir ». Vous rappelez-vous ? « Trois anges sont venus ce soir m'apporter de bien belles choses ». C'était un magnifique Noël, je chantais ça quand j'étais gosse, je m'en souviens. L'œuvre de la compositrice reste pendant aujourd'hui à découvrir. Alors découvrons simplement une page symphonique d'Augusta Holmes, voici « La nuit et l'amour » par l'Orchestre National de Lyon, placé sous la direction de Nikolai Zepps-Snyder. C'est un disque Bruzane.

0: C'était donc « La nuit et l'amour » d'Augusta Holmès.
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0: Né en 1867 aux États-Unis, Amy Beach est pianiste et compositrice au talent précoce et dotée d'une oreille absolue. Elle étudie la composition avec Ernst Perobo, mais restera avant tout une autodidacte. Sa carrière de pianiste concertiste va se restreindre au moment de son mariage, mais qui lui permettra de développer son talent de compositrice. Elle lèse des compositions variées qu'elle signe souvent en reprenant les initiales HHA des prénoms de son mari. Voici des variations sous les thèmes des Balkans, opus 60 pour piano. Nous les écoutons sous les doigts de Claire Wanxi.

0: C'était donc Variation sur les thèmes des Balkans de Amy Beach.
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0: Une page très courte à présent, et toujours pour le piano, et d'une compositrice belge, Jacqueline Fontaine. Elle est née à Anvers, elle était l'épouse du compositeur Camille Schmitt, et elle fut professeure de composition dans les conservatoires royaux d'Anvers et de Bruxelles. Nous écoutons sous les doigts de Thérèse Malingro, Bulle, une page qui date de 1980, qui est très courte, mais qui est très révélatrice de son talent de compositeur.

C'était donc Bulle de Jacqueline Fontaine. Cécile Chaminade est essentiellement connue pour son magnifique concertino pour flûte et orchestre. Elle laisse cependant une œuvre très importante et notamment laissant une très grande place au piano. Elle écrit également des mélodies et en voici une, Mignonne de Cécile Chaminade, que nous écoutons dans l'interprétation du ténor Marc Mouillon, accompagné au piano par Anne Le Bozec. C'est un CD Alpha.

0: C'était donc Mignonne de Cécile Chaminade.
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0: Compositrice bien oubliée, voici Marcel Soulages, né au Pérou en 1894. Son père ingénieur était professeur de chimie minéralogique à l'université de Lima. Alors qu'elle avait 4 ans, la famille fait son retour à Paris. Elle sera dès lors élève au Conservatoire national supérieur de Paris, où elle recevra l'enseignement notamment de Nadia Boulanger. Professeur d'harmonie au Conservatoire d'Orléans, Marcel Soulages deviendra par après, après la guerre, professeur de solfège au Conservatoire de Paris, et ce jusqu'en 1960. De Marcel Soulages, nous écoutons Allegro moderato, extrait de sa sonate en fa dièse mineur pour violoncelle et piano. Astrid Cyranocian est au violoncelle et Nathanaël Goin au piano. C'est un CD alpha.

0: C'était donc un extrait de la sonate en fa dièse mineure pour violoncelle et piano de Marcel Soulages.
1: La voix de Dieu dans la voix des hommes, Michel Vandenbosch.
0: Une compositrice exceptionnelle est l'américaine Florence Price, dont je vous ai déjà parlé. Première femme, et qui de plus est afro-américaine, à voir une de ses œuvres exécutée par un orchestre symphonique. C'est une musique riche, mélodique, à l'inspiration puissante et aux harmonies chatoyantes. Et je vous propose de l'écouter dans un extrait de sa troisième symphonie, c'est le second mouvement, et c'est l'orchestre de femmes de San Francisco qui nous l'interprète, dirigé par Aposu, qui nous interprète donc cette magnifique page, c'est un CD alto.

0: La voix de Dieu dans la voix des hommes, Michel Vandenbosch.
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2: Bonjour à toutes et à tous et bienvenue dans ce nouvel épisode d'Éclectique. Alors pour commencer, j'ai une question. Et si on avait tous fait la même erreur? Ah bah oui, on a longtemps sous-estimé Michel Delpech. On l'a rangé du côté des chanteurs à minette, de la variété sans conséquence, son sourire sur les posters, ses tubes fredonnés dans les cuisines, dans les voitures, dans les cours de récré. Et puis un jour, on le réécoute, vraiment. Et on réalise qu'on est peut-être passé à côté de quelque chose. Parce que derrière Pour un flirt, White is White, il y a un auteur qui a tenu le journal de son époque, la France des 60s, des 70s, de ses révolutions et de ses désillusions. Aujourd'hui, donc, dans Éclectique avec Marc Marghem, on va corriger le tir et on va prendre le temps de découvrir ou redécouvrir Michel Delpech. Bonjour Marc.
3: Bonjour Frédéric. Alors c'est vrai, cette émission-ci, vous savez qu'une de mes chansons favorites, c'est « Avec le temps, va tout ça en va » de Léo Ferré. Je m'en étais un petit peu inspiré et je me suis dit « Avec le temps, on le réécoute ».

Michel Delpech a beaucoup changé. Longtemps, on n'a vu qu'un sourire insubmersible sur des millions de posters dans les chambres d'adolescentes et des millions de pochettes de 45 tours aux vitrines des disquaires de quartier ou en pile dans les prises uniques. Il n'a pas été facile de comprendre que ces guirlandes de chansons à succès dessinaient tout autre chose qu'une séduction superficielle et les bonnes affaires des commerçants. Avec le temps, on a réécouté pour un flirt le Loir-et-Cher, les divorcés, Inventaire 66, le chasseur chez Lorette, Rimbaud, Chantrait. Donc, en effet, ce son, on y a trouvé à la fois un best-of et un cours d'histoire, des nostalgies de boomer et un matériau passionnant pour les sciences sociales, un artiste majeur.

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1: Aujourd'hui, la galaxie éclectique s'arrête sur la carrière et l'univers de Michel Delpech avec Marc Marguem.
2: En 1974, Michel Delpech dévoilait au public une chanson singulière, Le Chasseur. Pourtant, contrairement à ce que son titre pourrait laisser penser, elle n'était pas un plaidoyer contre la chasse. C'est à l'âge de 9 ans que Michel Delpech accompagna un ami de ses parents à la chasse. Ce moment s'est gravé dans sa mémoire pour ne jamais s'effacer. Dans une interview, l'artiste confesse avoir gardé un souvenir effroyable de cette expérience. Pourtant, il choisit de ne pas juger, mais plutôt de partager cette expérience à travers sa musique. Le chasseur n'est pas une critique de la pratique cynégétique, désigne l'ensemble des activités liées à la chasse et à la gestion de la faune sauvage et de ses habitants, mais plutôt une tentative de compréhension. Delpech se glisse dans la peau du chasseur, décrivant son environnement, ses émotions, ses motivations. Il offre ainsi un regard nuancé sur une réalité souvent abordée de manière manichéenne. Ce qui frappe dans cette chanson, c'est la manière dont Michel Delpech parvient à humaniser son sujet. Il ne le condamne pas, mais cherche à le comprendre. Le chasseur devient alors une exploration poétique de l'âme humaine, de ses contradictions et de ses tourments.
1: Mais dites-moi Marc, quel a été l'impact alors de cette chanson ?
2: En 1975, alors que le chasseur connaissait un succès fulgurant, le président français de l'époque, Valéry Giscard d'Estaing, lui-même passionné de chasse, invita Michel Delpech à l'Élysée pour interpréter cette chanson. Un geste qui témoigne de l'appréciation de cette chanson au-delà des clivages politiques ou des opinions personnelles. Michel Delpech nous a offert bien plus qu'une chanson. Il nous a offert une leçon d'empathie et de tolérance, rappelant que même dans les sujets les plus controversés, il est possible de trouver une voie vers la compréhension et la réconciliation. Les années 1970 ont été les plus prolifiques en matière de chansons françaises anti-chasse. La contestation de cette époque doit beaucoup, en effet, à l'apparition du mouvement hippie.

0: White is White, vous aurez reconnu à la fois Michel Delpech, mais aussi certainement, si vous avez tendu l'oreille, Laurent Voulzy, donc pour cette version en duo de ce titre emblématique de Michel Delpech, dont on parle aujourd'hui dans Éclectique avec Marc Marghem.
1: White is White repose sur un jeu de mots ingénieux, Frédéric. White is White évoque phonétiquement le blanc, couleur de paix et symbole de l'ambiance fraternelle des festivals hippies. 1968, deux frères britanniques organisent un festival qui rassemble plusieurs figures de la contre-culture hippie. Ils installent la scène au sud de l'Angleterre, sur l'île de Wight, réputée pour son ensoleillement. Si la première édition rencontre un succès mitigé, la suivante connaît un retentissement international. Considéré comme le Woodstock européen, le festival de l'île de Wight suscite un engouement médiatique phénoménal. En France, l'Express consacre plusieurs colonnes à l'événement. Et c'est en lisant cet article que Michel Delpech a l'idée d'écrire une chanson. White is White est sorti en 1969. Le titre parodie le tube de 66 du groupe espagnol Los Bravos, Black is Black. Donc Johnny Hallyday fait une reprise en français, Noir c'est Noir. Le single rencontre un énorme succès un peu partout en Europe.

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1: Et Rimbaud chanterait Michel Delpech au cœur de notre éclectique cette semaine avec Marc Marghem.
2: Oui, c'est vrai que dans notre série d'émissions, Frédéric, on a déjà parlé de pas mal de poètes. Dans le registre Delpech exalté, inauguré par White is White, on plébiscite cet hommage vibrant au poète de Charleville-Mézières, Arthur Rimbaud. Imaginez en troubadour Peace and Love sous la plume de Jean-Michel Riva. Le lyrisme vocal du chanteur est quant à lui soutenu par une composition riche et inspirée de son complice, Roland Vincent.

0: Le Loir-et-Cher, Michel Delpech avec Francis Cabrel. Ben Francis Cabrel, ben qui comme Michel Delpech avait quand même a dénoncé lui aussi dans une chanson ce qu'on fait aux animaux. Hein. On faisait le lien pendant qu'on écoutait la chanson. Michel Delpech avec le chasseur et Cabrel avec la corrida. Donc on parle de Michel Delpech aujourd'hui avec Marc Marguem.
1: Oui, en effet, entre les chansons, il y a énormément qui se passe dans les studios. Donc on devrait peut-être enregistrer tout ça.
0: Oui, bon, peut-être pas non plus.
1: Auteur, Michel Delpech décrit continuellement la réalité autour de lui et de la vérité en lui. Sa carrière traverse des années de révolution, de désillusion et d'espérance dans son pays, dont il semble tenir le journal, chanson après chanson, avec toujours la même passion de dire le sentiment juste et sincère. L'histoire l'y pousse.

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1: Elle est jolie, cette chanson de Michel Delpech. Aussi belle que Marianne, figure symbolique de la République française. En 3 minutes 30, Pierre Papadiamandis pour la musique et Michel Delpech pour les paroles brossent l'histoire de la République. Pour Marianne était jolie, son inspiration lui vient d'un extrait de film de Sacha Guitry, « Si Versailles m'était compté ». 1789, c'est la Révolution. Le petit peuple parisien, courroucé et affamé, file au château de Versailles et Édith Piaf dans le film chante le fameux « Ça ira ». Que Marianne était jolie est un véritable plaidoyer pour la France. Elle est une chanson emblématique de l'auteur. En effet, elle célèbre de manière nostalgique et allégorique la France, Marianne. À travers son histoire républicaine, évoquant ses cinq enfants, les cinq républiques, et la révolution de 1789, tout en affichant un ton romantique et patriotique. La chanson paraît, en 1972, dans un style de variété nostalgique qui a marqué cette époque. Bien qu'issue de la variété, elle a été reprise lors du Rassemblement citoyen Place de la République à Paris comme un symbole d'unité nationale après les attentats.
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0: Une très belle nouvelle harmonisation pour cette chanson de Michel Delpech, Quand j'étais chanteur, qu'on a entendu là avec Alain Souchon.
1: J'ai 73 ans.
0: Aïe, aïe, aïe.
1: Ce titre a beau être connu et reconnu, chaque écoute nous transporte avec émerveillement dans la vie de cet ancien chanteur pour qui il y a longtemps que c'est fini. Tout y est maîtrisé, la mélodie douce et légèrement nostalgique, les paroles plus graves qu'elles n'y paraissent et la voix de Michel Delpech au sommet. L'artiste y raconte les souvenirs d'un has-been alors que lui est en pleine gloire. Sa disparition en 2016 remet cette chanson alors au goût du jour. Il n'a jamais eu 73 ans ni fêté les adieux de Sylvie Vartan.

0: Deux duos en live qu'on vient d'écouter avec Michel Delpech. Le premier, Les Aveux, qu'il a chanté au Grand Rex, c'était en 2017, avec, vous l'avez peut-être reconnu, Roberto Alagna, dans un style très contrasté entre Michel Delpech et Alagna. Et puis, un deuxième duo, là, beaucoup plus cohérent, on va dire, entre Françoise Hardy et Michel Delpech, qui chantait la chanson d'Hardy, L'amitié. C'est donc Michel Delpech et son univers qui sont au cœur de cet épisode d'Éclectique avec Marc Marghem.
1: Adolescent, il se passionne pour de grands chanteurs classiques comme Luis Mariano, puis par les grands noms des années 1950 comme Gilbert Bécaud et Charles Aznavour. En 1963, au lycée, il monte un petit orchestre avec des camarades. Il quitte le lycée en janvier 1964 avant de passer son baccalauréat pour se consacrer à la musique. Tente sa chance en passant une audition à Paris pour faire partie de la maison de disques Vogue. Alors qu'il vient à peine, âgé de 18 ans, de sortir son premier disque Anatole, il rencontre le compositeur Roland Vincent. Se rendant à une réunion de travail chez ce dernier à Saint-Cloud, il repense à ses années de lycéen et au café où lui et ses camarades se retrouvaient après les cours. Dans le train entre la gare Saint-Lazare et la gare de Saint-Cloud, il écrit les paroles de chez Lorette, pour lesquelles Roland Vincent, séduit et inspiré, a vite fait de trouver une mélodie. Sortie le 1er mai 1965, en pleine période yéyé, cette chanson nostalgique d'adolescence n'est pas un succès à la vente, mais en raison de ses nombreux passages à la radio, fait sortir le chanteur de l'ombre.

0: On a fait une petite pause chez Laurette avec Michel Delpech. Michel Delpech qui est au cœur d'Eclectique avec Marc Marghem.
1: Et nous restons en 1965. Michel Delpech participe alors à la comédie musicale Copain Clopin, qui reste 6 mois à l'affiche, d'abord au théâtre de la Michaudière, puis au théâtre du Gymnase. À Paris, naturellement, tout ça. L'intégration de la chanson chez Laurette au spectacle contribue à la faire connaître. À l'occasion de cette comédie musicale, Delpech rencontre Chantal Simon, avec qui il chante en duo la chanson éponyme de la pièce. Il a 20 ans quand il l'épouse en 1966.

0: Alors là, on a fait un bond dans le temps quand même, hein, au niveau de l'harmonisation musicale. C'était Michel Delpech et Chantal Simon dans Clopin Clopin.
1: La même année, sous le label Festival, label de la Maison Barclay, qui publiera les disques de Delpech jusqu'au début des années 1980, il enregistre son deuxième 45 tours, Inventaire 1966, nouveau tremplin vers le statut de vedette. À la manière de Jacques Prévert et en guise d'hommage au poète, il compile, dans ses couplets de sa chanson, une liste de faits d'actualité, de tenues à la mode et de succès médiatiques, la guerre du Vietnam, la mini-jupe, les bottes courrèges, la mode cacharelle, les chemises à fleurs, le drugstore opéra, etc. Toujours en 1966, durant 38 représentations à l'Olympia, il fait la première partie de Jacques Brel, qui fait ses adieux à la scène.

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1: Il y a 10 ans, Michel Delpech quittait la scène sans fêter les adieux de Sylvie Vartan et avant d'avoir 73 ans. Ce fut une onde de choc en forme de réhabilitation. D'abord les textes. Delpech était notre meilleur reporter musical, humant la société, ses changements, ses doutes. Les divorcés en est l'exemple ultime, où de sa douceur enveloppante, il raconte une séparation apaisée, 2 ans avant le vote du divorce par consentement mutuel.
2: C'est compliqué d'expliquer un concept quand on ne connaît pas la genèse. Ma première rencontre avec Michel, c'est en 1973, quoi. C'est rencontre virtuelle et mes parents divorcés. Voilà. Et à la radio et à la télé, Michel Delpech. Oh ! Flèche en plein cœur. On était tous les enfants de divorcés et les enfants de la chanson de Michel Delpech. Donc ça m'a vraiment habité pendant longtemps. Michel était touchant, alors la voix, etc. Bref, le charme, le sourire, etc. Mais l'intelligence, la classe. Et il a séduit par ses chansons sociétales. C'était des chansons qui parlaient du quotidien des gens. Mais c'est vrai que c'était un chanteur exceptionnel. Techniquement et vocalement, on peut le comparer, je pense toujours avec une voix féminine, je pense toujours à Morane. Ce sont des voix comme ça, on ne sait pas ce qui se passe, mais elles nous touchent, elles nous brisent, elles nous rendent vraiment au plus profond et elles nous donnent directement les poils de l'émotion. Et Michel, c'était ça. Michel, c'était ça, c'était du velours, c'était une caresse comme ça.

0: Marc Marghem dans cette émission sur Michel Delpech et ses chansons, on a évoqué hein, le fait que ces chansons racontaient leur époque, et ben c'est vraiment le cas avec cette chanson Les Divorcés. Et juste avant d'écouter la chanson, c'était Pascal Obispo qui racontait comment elle avait fait écho à sa propre vie.
1: Pascal Obispo, qui a donc la veuve de Michel Delpech, a donné la permission à Pascal Obispo donc de revoir beaucoup de ses chansons, et les arrangements sont absolument merveilleux. Donc en effet, Michel Delpech, aujourd'hui, on le réécoute. Il y a énormément de rééditions qui sortent, et pour notre plus grand plaisir.
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1: Bienvenue dans cette émission en poésie, cette émission de novembre, poésie, poésie, la vie, la poésie. Chers auditeurs et chères auditrices, une fois n'est pas coutume, David Giannoni ne sera pas avec nous aujourd'hui. Un train s'est arrêté quelque part en pleine campagne entre la Belgique et la France, mais il est de cœur avec nous. Nos invités sont Isabelle Serret.
2: Bonjour.
1: Jonathan Carrier.
3: Bonjour.
1: Et quelqu'un dont nous ne vous disons pas encore le nom, qui n'est plus avec nous, vivant, mais qui est encore avec nous avec sa poésie. La poésie, c'est habiter le monde en contemplatif, c'est prendre soin en contemplant.
4: La poésie, c'est casser tout ce qui ressemble en nous à une avidité, à une attente ou à un projet. La poésie, c'est regarder et s'émouvoir de l'absence de différence entre ce qui est en face et nous.
1: La poésie, c'est quelque chose qui vit dans cette forêt, sous mes yeux, et qui est beaucoup plus riche que tout ce qu'un musée ne pourra jamais s'offrir. Un peu de mousse, des ronces, une fougère que le soleil traverse comme un vitrail.
3: La poésie, c'est cette fougère sainte par sa mortalité, par sa fragilité, par le fait qu'elle va connaître le dépérissement. La poésie, c'est saluer ceux qui sont dans le passage avec nous.
2: La poésie, c'est bâtir une conversation autour d'une fougère. La poésie, ce sont des visions qui attendent nos yeux. La poésie, c'est entendre le vent qui parle à la fougère. La poésie, ce n'est pas pratique.
4: La poésie, c'est éloigner de nous la lèpre d'irréel qui envahit silencieusement le monde avec la technique hyperpuissante. La poésie, c'est le contraire de la technique hyperpuissante. La poésie tend le langage au maximum.
5: La poésie comprend par l'arrière de la tête, ou par les yeux, ou par l'enfant qu'on était. La poésie ne comprend pas par l'adulte qu'on se croit tenu d'être.
1: La poésie est une explication qui n'explique rien.
4: La poésie est la seule science qui ne maltraite pas son objet.
1: La poésie entre dans le monde comme dans une maison amie, en révélant l'objet, sans jamais le forcer.
4: La poésie, c'est habiter le monde en contemplatif.
1: Comme nous dit Christian Bobin, car aujourd'hui, toutes les définitions sur la poésie sont de Christian Bobin.
4: Alors on a la chance aujourd'hui d'être en compagnie de Laurence, tu l'as dit, Jonathan Carlier et Isabelle Serret. Et c'est avec Jonathan Carlier que nous allons commencer cette émission. On est ravis de recevoir parmi nous. Jonathan, merci d'avoir libéré de ton temps pour être ici. Et je crois que c'est Laurence qui va dire quelques mots de toi et te présenter.
1: Ben, Jonathan, ben, ça fait maintenant 4-5 ans qu'on se connaît, 4-5 ans que tu es édité aux éditions Maelstrom et tu es en train de préparer ton troisième bookleg.
3: Le mois prochain, ça fait 3 ans que suis édité chez Maelstrom. Donc mon premier immense jeu, l'immense jeu est sorti au mois de décembre 2023, c'est ça, non, 22, en décembre 2022.
1: Alors tu te définis comme un poète SDF, tu dis ça?
3: Je me définis comme un poète des misérables, un poète de la rue, du monde de la rue.
1: Du monde de la rue, et tu as par ailleurs fait une formation à l'université de Mons de père aidant, et tu as aussi fait plusieurs formations pour donner des ateliers d'écriture, de récits de vie et d'arpentage. Donc tu cherches avec ta poésie à prendre une place pour accompagner d'autres.
3: Mon but, c'est pouvoir donner la parole aux personnes de la rue. Donc là, en ce moment, j'ai pas de chance avec ma santé et la Maison Poème, parce que je devrais, avec la Maison Poème et Lilo, donner des ateliers d'écriture pour les personnes de la rue. Et le prochain rendez-vous, c'est d'ici fin du mois ou début du mois de décembre, je ne sais plus exactement, mais je sais que mon envie, c'est de donner la parole aux gens de la rue, de leur montrer qu'ils peuvent aussi, eux, parler.
1: Alors, tu me disais tout à l'heure, quand on préparait un peu l'émission, que tout petit, tu lisais des auteurs comme Dumas et des contes. Et c'est vrai que dans ta poésie, il y a aussi une dimension narrative. Tu racontes vraiment la rue. Est-ce que tu peux nous dire, Jonathan, comment la poésie, l'acte poétique, a surgi dans ta vie, quand ce que tu as commencé à écrire, qu'est-ce qui t'a donné envie, dans ce monde de la rue que tu as côtoyé très longtemps, d'y faire venir la poésie par ta plume exceptionnelle, on peut le dire?
3: À la base, j'ai toujours été quelqu'un qui proteste, d'une manière ou d'une autre. C'est pour ça que pendant tout un temps, j'ai été chez les protestants. Mais voilà, je suis arrivé à un point où j'ai pas trouvé ma place. Et la poésie, elle est venue comme une évidence après une opération des cervicales où j'ai perdu toute chance de travailler là où je travaillais.
1: Et jardinier, ça c'est ça?
3: Ben, à la base, je suis jardinier. Et j'ai travaillé chez Brico à Königslow-Wilvoorde. Une petite dédicace pour la famille Berthemès.
1: Et donc, comment la poésie est arrivée, justement?
3: Ben, elle est arrivée par la colère, surtout. Donc, j'ai eu beaucoup de colère suite à l'opération de mes cervicales qui m'ont empêché de voir le bout de tunnel hein, qui commençait tout doucement à s'approcher. Donc, la colère m'a permis d'écrire. Puis, j'ai été au syndicat des immenses pendant un petit moment où là, j'ai rencontré Marie Dara. J'ai lu son premier recueil « Depuis que tu n'as pas tiré » et c'est là que je me suis dit « Waouh !» Si elle écrit comme ça, je peux écrire aussi, donc.
1: Avant de continuer l'interview, on lirait un premier poème.
3: Le poème s'appelle Renaissance, mais je crois qu'Aurélien avait une question.
4: Merci Jonathan. En effet, j'avais une question avant de passer à la lecture, je te remercie.
3: Avec plaisir.
4: C'est intéressant parce que tu cites Marie Dara, on sait aussi l'amitié ou la complicité qui te lie à quelqu'un comme Laurence Vielle, il y a toute une famille en poésie. Et moi j'avais envie de te poser la question, est-ce que tu t'es senti accueilli justement par cette famille poétique au moment où tu as publié tes recueils?
3: Ben, je vais vous inviter à lire un poème que j'ai écrit dans le livre 56 décembre dans le Malmström, cher Malmström, où là j'en parle très bien de cette connexion avec la librairie Malmström. Oui, je me suis senti vraiment accueilli. Maintenant, voilà, David est quelqu'un qui travaille à Pierre d'Angle, donc il me comprend. Quand on discute, lui et moi, il me comprend, je le vois, je le sens.
1: Pierre d'Angle, rappelle-nous ce que c'est.
3: Pierre d'Angle, c'est un asile pour la nuit, uniquement pour les personnes de la rue. Et depuis quelques années, ça a même changé de politique. Je crois qu'il y a un système de sieste qui se fait en journée maintenant, mais on doit passer par des ASBL avec leur aide, comme Lilo ou...

0: ADN de cette maison d'édition Kamalström. Et donc, on est ravis aussi d'entendre le texte que tu as préparé à la lecture. Merci.
1: C'est d'ailleurs un de tes tout derniers textes, hein. Tu viens juste de l'écrire.
2: Je viens juste de l'écrire et j'ai mis un an pratiquement, depuis que je sais que le prochain festival Malmström, c'est la Renaissance. J'essaye, j'ai écrit, j'arrivais pas à trouver une voie. Et il y a quoi, il y a quelques jours, j'ai trouvé. Alors il n'est pas complet, je préfère le préciser, c'est pris deux parties et je l'ai appelé Renaissance. J'ai connu le froid du monde, entouré de gens immondes, les squats qui avalent les rêves, la cam qui ne connaît de trêve, les quits sous les trottoirs, le culte de l'abreuvoir, les regards qui glissent sans voir, ne plus savoir à qui en vouloir. J'ai dormi dans la gueule du vent, dans les bouches de métro, dans les trous perdus du monde, enlacés dans les bras du froid, bordés par la foi de l'humidité, avec pour oreiller mes souliers, couverture déchirée, la fatigue d'exister. J'ai bu l'amertume, souvent sans bouteille, les pieds nus sous le bitume, j'apprends que la faim est surtout une question de thune. C'est aussi le vide des mains, que plus personne ne te le tend, les siennes. L'âme à l'abandon. Les mots pour refuge, j'ai fait saigner mon cœur pour écrire, j'ai gratté mes peines avec des vers, et ne plus saigner moi-même. Renaître, ce n'est pas effacer les cicatrices, c'est les lire autrement, c'est marcher dans la boue, y voir un reflet de beauté, c'est écrire sans attendre d'applaudissements, c'est de voir en chaque mot une victoire. Je suis Jody Carr. Misérable peut-être, mais libre de mes envies. Je poétise les ruines, je redresse l'infâme. Et dans chaque chute, je cherche le feu. Je poétise la vie des défavorisés. Je rends beauté à ce qui est moche. Je veux écrire et chercher dans chaque larme les étoiles qui éclairent mes journées. Car j'ai vu la fin, et je sais maintenant qu'elle ressemble au commencement. Renaissance, renaître de ses cendres, quand la vie reprend un nouveau sens. Jody Carr, poète des misérables.
1: C'est très très beau ton poème, merci beaucoup.
0: Merci.
2: Dans le poème en question, j'ai fait une allusion à Michel-Ange pour la Renaissance. Hein. C'est quand même un artiste mythique de la Renaissance, Michel-Ange. Où je parle qu'il fait, il peint Dieu sous une voûte avec son dos cassé. Et je parle aussi de Victor Hugo, qui lui n'est certes pas de la Renaissance, mais on pourrait dire que sa poésie est une Renaissance. Et il s'offusquait sur la problématique liée à la pauvreté. Pour lui, la pauvreté est quelque chose, moi je vais le dire avec mes mots, c'est quelque chose de politisé. On peut mettre fin à la pauvreté, on peut, mais politiquement parlant, ils ne veulent pas.
1: Et là, je dirais que pour toi, un moment de renaissance a été aussi ta rencontre avec le syndicat des immenses qui porte très fort ce discours-là.
2: Oui, je dois avouer que même si maintenant je me suis un peu détaché du syndicat, le syndicat des immenses a été une renaissance pour moi. Ça a été un endroit où je me suis rendu compte que j'étais un militant dans l'âme et que je pouvais faire plus avec mes mots.
1: Et l'oralité aussi, parce que le syndicat des immenses, il y a une expression qui est donnée à tout le monde qui va là-bas, on donne vraiment la parole. Et je trouve que dans ta poésie, il y a vraiment ce rapport fort à l'oralité. C'est une poésie que tu dis à haute voix, que tu proclames, que tu clames, non ?
2: Oui, c'est ça, c'est bien ça. Et c'est un peu ça qui me fatigue au syndicat des immenses, c'est pour ça que je me suis un peu écarté. Mais faut pas se méprendre. Le syndicat des immenses, c'est leur credo. Donc même s'ils se disputent autour d'une table, ils en ont besoin. Ils ont besoin de ça pour pouvoir aller plus loin dans leur combat de militants. Donc,
1: on rappelle peut-être l'acronyme IMMENSE comme...
2: IMMENSE, c'est un acronyme de individu dans une mer de matériel. Énorme, mais non sans exigence.
1: Voilà, donc c'est là que tu as commencé aussi à dire tes exigences, à trouver une puissance, puisque vous avez vraiment inventé beaucoup de mots avec le syndicat. Je sais que tu es un des grands inventeurs de mots du syndicat des immenses.
2: Non, ah, non, je suis. J'ai créé uniquement un mot dans le thésaurus de l'immensité.
1: Moi, je pensais que...
2: Mais c'est vrai que j'étais présent pendant la création de ce thésaurus où j'ai beaucoup fait de remarques quand on crée la définition du mot. Ben, on avait un mot à dire avant que ce soit vraiment mis sur le marbre.
1: Et donc, voilà. Quel est le mot que tu as créé ?
2: Déviliser, c'est dépaysant de pouvoir se déviliser.
1: Ah d'accord, sortir un peu de la ville. C'est des paysans de sortir de la ville. Et à propos de la ville, c'est vraiment dans la ville que toi tu es avec tes bouclecs, puisque t'as déjà deux bouclecs aux éditions Maelstrom, l'immense jeu et l'immense jeu 2. Donc je me trompe pas. Hein.
2: Non, il y a une petite nuance.

0: Pour l'immense jeu 2, c'est D'EUX pour parler des gens de la rue.
1: Voilà.
0: Parce que je n'y suis plus depuis 7 ans et demi, bientôt 8 ans, le mois prochain, ça fait 8 ans.
1: Mais c'est dans la rue que tous les jours, tu vas tendre la main avec tes bouclegs. Donc ces bouclegs sont devenus pour toi une partie complètement importante. Quoi, pour
0: c'est devenu une partie très importante pour moi. Et je vais profiter pour dire que le troisième bouclet qui est en attente, il est déjà là. Il est en attente de lecture par David, qui s'appellerait L'immense jeu, jamais deux, D'EUX, sans toi, T-O-I-T. Et merci à David, parce que c'est lui qui m'a aidé à trouver le titre. On l'a trouvé ensemble.
1: Quel bon faiseur de titres. Et dis-moi, donc tes bouclets que parlent de la rue, tes bouclets que tu peux les dire aussi dans la rue, tu prépares une forme. T'en as vendu combien d'abord, dis-nous un peu.
0: Je suis, à mon avis... Avec Malmström, je crois qu'on doit être autour des 4000. Avec Malmström.
1: Oui, je crois que c'est le plus grand vendeur de bookleg de Malmström. C'est quand même tout à fait hallucinant.
0: Je fais tout pour le vendre, pour témoigner, pour que des gens puissent lire cette poésie, parce qu'il y a vraiment un combat là-dedans qui est fait par les émotions. Je trouve quand même très important que les gens puissent comprendre par des mots sains, parce que ma poésie est accessible. C'est pas avec des mots où on doit aller chercher dans le dictionnaire la définition. Il y a très peu de mots comme ça dans ma poésie. J'ai beaucoup de gens qui me reviennent à moi en me disant « Waouh, j'adore ta poésie. » D'abord, c'est simple à lire. Et surtout, bah, ça donne envie de partager, ça donne envie de revenir vers toi et en savoir plus.
1: Et ton combat, donc, ton principal combat, c'est dire qu'on peut sortir les gens de la rue.
0: On peut sortir les gens de la rue, on peut donner un logement à tout le monde, avec ou sans papier. Bien entendu, ça je le dis bien, parce que les personnes qui sont sans papier, ça reste des êtres humains. Hein. Je suis désolé, hein, ça reste des êtres humains avec une tête, un cœur, un cerveau, une âme, deux bras, deux jambes. Ils pourraient même travailler pour payer des impositions ou s'intégrer mieux dans le pays. Je ne comprends pas ce qui se passe côté politique qui s'entête à vouloir animaliser les gens, quoi que ce soit les gens de la rue, avec ou sans papier. C'est une animalisation, une aliénation. Et moi, je ne suis pas d'accord avec ce qui se passe en ce moment. Ça a toujours été comme ça, mais en ce moment, c'est assez violent ce qu'on est en train de vivre, politiquement parlant, pour toutes les personnes les plus démunies. Et sincèrement, ce serait bien que ces gens-là se réveillent. Ils nous obligent à aller travailler, c'est une bonne chose. Hein, mais qu'il y ait de l'emploi, alors, dans ce cas-là. Parce que c'est bien de nous forcer d'aller travailler, mais s'il n'y a pas d'emploi derrière...
2: On sent chez toi une vraie conscience politique des enjeux sociétaux et une conscience des autres. La façon dont on parle ici encore à l'antenne le prouve. Est-ce que tu as l'impression que, justement, d'avoir acté qu'aujourd'hui tu es aussi poète, te rend encore plus clairvoyant sur ces questions-là, ou en tout cas que la poésie t'aide à voir le monde tel qu'il est, ou à l'aborder avec peut-être une franchise nouvelle ou un corps à corps nouveau.
1: Et un lyrisme.
2: Et un beau lyrisme, c'est vrai.
0: Oui, j'aime bien le lyrisme, c'est vrai. Même si des fois je m'en rends pas compte, mais j'adore le lyrisme. Repose une fois ta question.
2: Je suis emballé dans ma question. En fait, c'est presque te demander, est-ce que tu sens, si je devais la tourner autrement, un avant et un après l'édition, un avant et un après le moment où tu te dis, tiens, ça y est, en fait, c'est vrai, je suis poète, moi aussi.
0: Oui, je sens un changement depuis une grosse année maintenant, et c'est pour ça que je produis mon propre spectacle aussi. Il y a des gens qui veulent m'entendre. Alors même si je connais pas mes textes par cœur, je les lis en performance. Les gens ne font pas attention à ça, ils font attention à ce que je leur présente, aux textes que je leur donne. Et oui, je commence tout doucement à sentir l'effet positif de la poésie et de mes deux recueils, bientôt trois. Et mon plus grand rêve, c'est d'une fois d'aller à Jacques Franck ici, hein. Ça, c'est mon plus grand rêve.
1: Avec des musiciens, parce que maintenant, ça y est, des musiciens t'accompagnent, t'as travaillé avec eux.
0: Oui, c'est des amis qui m'ont connu dans le monde de la rue. Je faisais la manche devant chez eux, pour vous dire. Donc, ça ne veut pas m'éviter.
1: Avenue Jean Volders.
0: Oui, à l'avenue Jean Volders. Donc, en face de chez toi, sur le trottoir d'en face, de chez Laurence. Pour revenir à la question d'Aurélien, oui, je ressens de plus en plus des gens envie d'entendre ce que j'ai à dire. Je crois que le message, il est clair. Hein. Selon moi, il y a moyen de loger tout le monde, il y a moyen de trouver des solutions, mais politiquement parlant, c'est toujours de ce côté-là que ça bloque. Hein.
1: Alors Jodicar, Jonathan, qu'est-ce qu'il y a comme autre mot dans Jodicar?
0: J'adore ce pseudo parce que j'ai dû le trouver pour un jeu à la base. Donc il y a bientôt 8 ans, je me sortais de la rue, il fallait trouver une occupation, je n'avais que ma 4G, Et j'avais un jeu qui s'appelle Empire et Puzzle, et là il fallait trouver un, c'est pas grave pour le nom du jeu, c'est, il fallait trouver un pseudo, et je me suis dit, j'ai cherché, et puis je vois Jodicar, pourquoi pas. Et Jodicar, ça veut dire Jonathan Dylan Carrier.
1: Dylan, le nom de ton fils, et on pourrait peut-être terminer par là avec toi, c'est-à-dire que donc Jonathan Jodicar, ton nom de scène, ton nom de poète, tu as un fils Dylan qui a maintenant
0: 15 ans et demi.
1: 15 ans et demi, et il a un parcours pas facile. Et donc, c'est là qu'on pourrait peut-être faire le lien après avec le travail d'Isabelle Serré, qui est notre invitée aujourd'hui dans le studio. Et donc, par ta poésie aussi, tu t'adresses à Dylan, tu lui envoies des messages. Je sais que dans un carnet, tu lui écris régulièrement des lettres. Et tu vas peut-être nous lire un texte de ton premier recueil, L'immense jeu. Et. Voilà, à toi la parole.
0: Mais d'abord, j'aimerais bien dire merci à Isabelle d'être là et de pouvoir parler de cette problématique qui est assez récurrente. Mon fils est à l'IPPJ de Frépont en ce moment. Il a quand même été ballotté de centre en centre, et je crois que c'est ça le truc le plus handicapant dans son apprentissage à lui, c'est d'être vraiment ballotté dans tous les sens. Donc voilà, moi en tout cas, ça me fait mal quand je vois mon fils comme ça. Surtout qu'on m'a dit, voilà, on vous le retire parce que vous connaissez pas les besoins de votre enfant et c'est pour éviter de le balloter. Elle est bonne celle-là.
2: Eh bien, on t'écoute.
1: Le texte à Jodie.
0: Poème pour Dylan. Ces mots-là sont pour toi. Toi qui m'attends depuis si longtemps. Toi l'enfant que je ne vois plus depuis tant de temps. J'aime la nature, j'aime la vie, et j'aime par-dessus tout le souvenir de ton rire qui résonne en moi comme des grelots d'étoiles. Comme une douce mélodie. Quand tu rigolais à plein poumon, ça me donnait des frissons. Dans mes songes, le son de ta voix éveillait en moi le souvenir de tes rires les plus tendres. Ouais, c'est vrai. J'aime me défoncer la gueule. Ça, c'est la vérité. Depuis quelques années, je suis plus calme, plus modéré, mais il m'arrive encore de l'être. Avant, c'était la défonce à longueur de journée. Malgré toutes les guerres, tous les soucis d'argent, les problèmes de logement, je sais qu'on peut vivre ensemble. Je te le dis, mon enfant, on peut y arriver, à vivre ensemble en fraternité. Malheureusement, pas maintenant. Tant que les gens qui t'entourent me tirent dans les pattes à tout moment, préfèrent me montrer du doigt pour mieux me descendre, j'ai pas le choix de vivre éloigné. Pas d'autre moyen de te protéger. C'est vrai que pour moi, la vie n'est pas tous les jours facile. Il m'arrive souvent de te pleurer, à penser à nos belles journées ensemble, à jouer, créer, bricoler, rigoler. Tu sais, ma mère me manque depuis si longtemps. Absente quand elle était présente, celle que je n'ai jamais eue. Son silence parfois me tue, son absence qui s'accentue, me plonge dans la solitude. Et moi, pour toi, je voudrais être présent sans être absent. D'autres en ont décidé autrement. Ils te disent des choses tellement humiliantes, disent que je connais pas tes besoins. Je te le dis en vérité, eux préfèrent m'éviter. Créer des histoires afin de se dédouaner. Ne faut aucun effort pour me laisser une place pour t'aimer. Alors je te le dis, et j'ai envie de te le dire encore et encore, que je t'ai toujours aimé.
2: Eh bien, un grand merci Jonathan pour cette lecture. On peut signaler aux auditeurs et aux auditrices que le poème continue et qu'il est évidemment disponible dans le booklet de Jonathan Carlier, L'immense jeu, publié aux éditions Maelstrom. Jonathan, avant d'introduire notre nouvelle invitée, Isabelle Serret, est-ce que tu peux nous dire quelle est la chanson, la musique que tu avais envie de nous faire écouter aujourd'hui ?
0: Eh ben, merci de me poser la question. J'ai trouvé ce matin Lettre à mon fils, qui est un très beau poème et que j'ai beaucoup aimé.
2: Ah ben, on te remercie, on écoute ça tout de suite. Merci.

0: Isabelle Serret, bonjour.
1: Bonjour, Laurence, Aurélien, Jonathan.
0: Merci. Oui, moi aussi, je suis contente, on est content d'être avec toi. Tu es journaliste, tu es intervenante en sociologie clinique, tu es formée à la victimologie appliquée, tu accompagnes des jeunes, des familles concernées par la radicalisation violente, des personnes victimes d'attentats, ainsi que des personnes victimes de violences intrafamiliales. Alors, je cite comme ça tes livres, juste pour que les auditeurs aient une idée de tout ce que tu traverses avec ta plume. William ou le sens de la peine, qui est le dernier, dont on va revenir dessus après avec Aurélien, bien sûr. Faire société malgré les attentats. En ce jour d'enregistrement, le 13 novembre, ça parle particulièrement. Mon enfant se radicalise. Faire taire les silences. Chez moi vit la violence. Alors, tu as fondé avec Roland Prévost l'association Retissons du lien. Et ensemble, vous allez en maison de détention faire des séances de justice restaurative. Tu fais des ateliers d'écriture dans les prisons autour de William ou le sens de la peine. Nous venons d'adapter avec toi pour la scène William ou le sens de la peine. Donc William, un jeune rencontrant en IPPJ et puis toute une histoire à raconter. Alors il y a une très grande portée à la fois sociale, sociologique, le récit de vie dans ton écriture, mais aussi une portée poétique qui nous a donner l'envie de le porter à la scène avec Aurélien. Alors, quelle est la place de l'écriture, de la littérature, de la poésie dans ton parcours et comment elle te permet d'aller vers les autres dans ton métier ?
1: Alors, elle a toujours été omniprésente. Je sais que quand je ne savais pas lire, je recopiais des ouvrages de poésie à la machine à écrire. Donc, juste les lettres, vu que je ne savais pas ce que je recopiais, puis je faisais des dessins à côté. Et je viens d'une famille où le livre a toujours été central. Et mon père donnait cours de français en prison. Je pense que j'ai donc baigné dans cette idée que l'écriture pouvait... Alors c'est étrange, à la fois sauver et à la fois détruire. Parce que mon père a voulu être auteur et n'a pas réussi à être édité. Et ça a été, je pense, quelque chose de difficile à traverser pour lui.
2: C'est intéressant de cette anecdote sur ton père et de voir à quel point toi dans ton travail tu accompagnes des personnes qui pourraient se sentir très éloignées de l'écriture à y venir jusqu'à coécrire un livre avec justement William dont on a parlé juste avant dans la préparation. Est-ce que tu peux peut-être nous dire un mot justement de cette façon d'amener l'autre à l'écriture aussi, de le légitimer justement dans cette posture d'auteur ?
1: Alors au départ je vais avec la méthodologie du récit de vie qui ne nécessite pas un passage spécifique par l'écrit, mais moi j'ai toujours un journal de bord. Et alors William est un mineur qui a fait l'objet d'un dessaisissement, donc c'est-à-dire que le juge a décidé qu'aucune mesure protectionnelle n'allait pouvoir être appliquée à ce jeune et donc l'a renvoyé au ministère public qui l'a renvoyé à une cour d'assises, ce qui veut dire qu'à 16 ans il a été condamné à presque 29 ans. Et j'avais ce journal de bord pour faire face à les non-dits, entre les lignes, tout ce que William ne me disait pas et qui était chargé d'émotions. Et ces émotions, et notamment les faits, auraient pu affecter mes capacités d'écoute ou mes capacités d'entrer en relation avec William. Et donc j'ai beaucoup écrit. Et comme je n'avais pas le droit d'enregistrer ce qu'il me disait en prison, j'avais des phrases très, très, très courtes, sujet, verbe, complément. Et d'autre part, William a arrêté sa scolarité vers ses 13-14 ans. Donc malgré la richesse de son français, il avait aussi des phrases très courtes. Donc on s'est rencontrés dans cette écriture-là, finalement, tous les deux. Et je ne sais plus aujourd'hui lequel de nous deux a donné le tempo à cet ouvrage. D'ailleurs, il en est le co-auteur.
0: Parce que tu t'es mis à écrire aussi tout ce que lui disait dans ton carnet. Tu t'es mis à écrire ce qu'il disait lui, en essayant d'être le plus proche possible de sa façon de parler, si je ne me trompe.
1: Oui, c'est exactement ça en fait. Je recopiais ce qu'il me disait comme si j'étais un enregistreur.
0: Voilà.
1: Et j'ai été saisie par la force... finalement, de ces phrases qui pourraient paraître très simples, mais qui, comme je le disais, sont chargées émotionnellement.
0: Donc William va te raconter sa vie, puisque c'est la pratique du récit de vie, que tu donc son parcours en IPPJ, et puis après, comment tout ça avance pour lui, il se retrouve en maison de peine, et il va se mettre à relire avec toi les feuilles que tu lui amènes pour commencer à créer ensemble un livre.
1: Oui, comme je suis celle qui écrit et que je tenais à ce que William reste sujet du dispositif, je ne voulais pas être cette chercheuse qui débarque, qui prend la parole d'autrui, puis qui vient dans son coin écrire quelque chose. Je voulais vraiment qu'on travaille ensemble, ça je le fais dans tous mes travaux, que jusqu'au bout il soit mon égal dans la réflexion, dans l'écriture, raison pour laquelle il est co-auteur.
0: Donc William, qui n'est bien sûr pas son vrai nom, puisque tu protèges son identité dans tout le livre et aussi les faits qu'il a commis, William est donc co-auteur du livre, et au point que, au fur et à mesure que tu lui envoies, que tu travailles avec lui, c'est écrit en lui en un jour, c'est lui qui t'amène quelque chose.
1: Oui, c'était magnifique. Je sentais bien qu'il y avait quelque chose autour de la notion de culpabiliser qui était présente, mais qui n'arrivait pas à la mettre en mots. Et on s'est quitté, et la fois d'après, il est revenu avec 8 pages qui témoignaient de cette culpabilité, de ce poids qu'est d'avoir ôté la vie à quelqu'un et de devoir, lui, malgré tout, continuer à poursuivre sa vie. Et tous les empêchements qui se mettaient de joie, de bonheur, de bien-être, parce que cette culpabilité le ronge.
0: Et donc là, pour la première fois, c'est lui qui prend la plume.
1: C'est lui qui prend la plume, et je pense que c'était important parce que ça lui a donné l'occasion de faire quelque chose avec ce qu'il avait fait et peut-être de donner un sens à sa peine. Et encore aujourd'hui, je vois que ce travail, alors que c'était un jeune éteint qui passait 23 heures par jour dans sa cellule, je vois qu'aujourd'hui, c'est quelqu'un qui est redevenu beaucoup plus actif au sein de la prison. Il y a un travail. Je pense qu'il s'y est fait des amis et j'espère qu'il ose rire.
0: La littérature, donc, pour redonner goût et désir, parce qu'il dit au début, il dit qu'il n'a plus de désir et on sent au fur et à mesure le retour du désir dans ce jeune homme et c'est magnifique. Ton écriture est d'ailleurs par moments très poétique, mais avant d'en parler, on pourrait lire ce passage, justement, ces écrits qu'un jour William t'apporte par la voix d'Aurélien.
2: Éclairé par les lumières du préau, j'écris ma douleur à 3 heures du matin. J'ai fini par trouver les mots. Je ne veux plus vivre dans mon présent. C'est la solitude que je ressens. Pour moi, hier ressemble à demain. Je cogite en attendant la chance. Le jour, je répète que tout va bien. Le soir, je pleure tout seul dans ma chambre. Je n'ai jamais eu une seule seconde de répit. Tant d'émotions en permanence. Je me demande quand est-ce que tout ça sera fini. Mais personne n'entend ma souffrance. Encore un jour, encore une heure, à supporter si peu d'amour, tellement de peur. Personne pour m'aider. Toujours ces regards froids qui me tuent à chaque fois. Derrière cette porte, un cœur bat. Ils ne le savent pas. Je ne comprends pas pourquoi.
0: Merci Aurélien, c'est très émouvant évidemment. Oui, mais parce qu'en fait, donc on peut dire qu'il n'avait plus écrit comme ça depuis combien d'années ?
1: Je ne sais pas s'il avait d'ailleurs déjà un jour écrit, mais je le vois notamment dans les ateliers d'écriture qu'on peut mener ensemble. Laurence, dès qu'on donne une feuille et un bic ou un crayon aux personnes détenues, il y a quelque chose de l'humanité qui revient, leur subjectivité se remet en mouvement. On n'est plus dans une relation de dominé-dominant et il y a cette beauté qui surgit d'eux parce qu'ils sont reconsidérés comme des êtres à part entière qui ont des choses à dire sur notre société.
0: Donc la part d'humanité que tu revendiques sans arrêt pour toutes ces personnes avec cette phrase qu'il y a dans ton livre, William est...
1: Est mon semblable, un semblable certes qui a dérapé, mais il reste mon semblable.
0: Oui, et c'est ça un peu qui motive tout ton travail.
1: Oui, c'est sans doute aller retrouver de l'humanité auprès des gens qui ont failli en priver autrui.
0: Merci. Et alors, on s'était dit aussi que ça pouvait être bien d'entendre, parce que donc Aurélien et moi, on a eu donc l'énorme bonheur d'adapter pour la scène, d'ailleurs avec toi aussi, ton texte. On espère que l'aventure va se poursuivre encore longtemps, parce que les réactions étaient très fortes au Festival des Libertés, au Théâtre National. Et donc, on voulait te proposer de lire une page qui n'est pas dans notre adaptation, mais qui fait entendre aussi aux auditeurs, aux auditrices, la poésie de ta langue, et où on sent l'endroit où tu te relis sans arrêt à la parole poétique.
1: Service public fédéral, justice, autorisation de visite valable mercredi 10 mai 2023 à 14h. Je ne sais plus quand j'ai commencé à compter, tout compter. 17 marches à gravir pour accéder au perron du métro, 1, 2, 3, 21 rondelles pour une carotte, 223 pas de chez moi à la pharmacie, Trois caresses suffisent à déclencher le ronronnement du chat. Sept coups de peigne et je suis brossée. Rencontrer William, ce que ça m'apporte ? J'ai promis d'y répondre. J'aimerais faire taire l'assourdissant qui ne permet pas d'écouter la souffrance. Cette maison de peine est à l'image de la sienne. Je me sens tout autant, autrement, enfermée, et cet autrement me bouleverse. Cette solitude implicite qui m'accompagne partout et qui se fait présente quand je la voudrais loin. Je ne sais plus quand j'ai commencé à tout compter. Je ne sais plus pourquoi j'ai commencé à compter, tout compter. Je ne sais plus quand je me suis emmurée et cette idée me déplaît, elle est vomissante. Je suis contente de savoir William existant. Je n'ai pas mesuré l'ampleur de ce qui m'attendait quand je l'ai rencontré, la responsabilité qui m'incombait, la vie à travers les barreaux, la rupture qui sépare les gens du dedans, du dehors, le temps qui sépare les gens du dehors, du dedans, les préoccupations qui séparent les gens du dehors, du dedans, l'identité qui sépare les gens du dehors, du dedans. Dehors, William est un jeune en construction. Dedans, il est un détenu, un parmi les centaines d'autres.
2: Merci beaucoup Isabelle pour cette lecture. C'est un plaisir aussi d'entendre ta voix et qui donne si bien corps aussi à ton écriture, je trouve. Il y a une question que j'avais envie de te poser aussi Isabelle, parce que je trouve que le dénominateur commun de notre émission, et les auditeurs, les auditrices l'auront sans doute remarqué, c'est d'enfoncer encore ce clou que la poésie est aussi un acte politique, un acte social, qu'elle relie les gens et qu'elle permet vraiment une émancipation et à permettre à d'autres d'occuper une place dans la cité. Et donc j'avais envie de te demander si toi, dans ta vie, il y avait eu justement des exemples d'auteurs ou d'autrices qui t'avaient inspiré pour mener cette tâche immense qui est de mener le poème justement à la rencontre du monde. Est-ce qu'il y a toi, dans tes lectures, d'auteurs, d'autrices, des personnalités qui justement mènent leur poème comme une lanterne dans l'obscurité du monde ?
0: Comme il y a Victor Hugo pour Jonathan ou... Oui.
1: Alors, je sais qu'adolescente, j'étais vraiment très, très imprégnée par les nouvelles de Raymond Carver, qui décrivait justement des personnes qui vivaient dans la précarité et qui arrivaient à remettre justement du social dans cette écriture et à nous obliger en tant que lecteurs à se positionner politiquement par rapport à cette précarité. Donc, il a fait vraiment partie... Des gens qui m'ont peut-être modelée. Et alors, en musique aussi, beaucoup. Là, j'ai proposé qu'on écoute Samy Birnbach et Benjamin Luc qui ont repris une chanson de Boris Vian qui s'appelle « Pourquoi que je vis ?». Et je sais que tous ces auteurs, comme Marguerite Duras et tout ça, qui finalement appréciaient les fantaisies grammaticales et orthographiques, m'ont séduit parce qu'ils me disaient qu'on pouvait faire autre chose avec les mots qu'un verbe, un sujet, un complément accordé ou pas.
0: Que qu'est-ce qu'on avait appris à l'école, quoi.
1: Oui, exactement.
2: Eh bien, je pense que c'est le moment idéal pour écouter justement le choix musical d'Isabelle Seret.

0: Eh bien, merci pour ce choix musical, Isabelle. Tu ne manques pas de projet. Dès qu'un chantier se termine, tu en lances un nouveau. Et celui-ci est ô combien important. Je crois, sera à peu près toutes et tous d'accord pour le reconnaître. Peux-tu nous parler justement du projet qui t'occupe en ce moment en tant que coordinatrice, je crois, d'un ouvrage à paraître qui va rassembler poètes et poétesses à nouveau?
1: Oui, on a décidé avec Xavier Briquet, qui est anthropologue, de lancer une nouvelle collection aux éditions Cartala. Et le premier ouvrage sera consacré à Gaza. Et on voulait avoir un peu la vision de nous qui, avec impuissance, subissons ce qui se passe en Palestine et comment la poésie pourrait témoigner de ce qui est en train de disparaître.
2: Et un ouvrage collectif avec beaucoup de poètes, dont toi, ici poétesse. Et donc tu peux nous lire un peu de ton poème.
1: Même aux oiseaux dans le ciel, on disait « Ne restez pas ici, allez survoler un autre pays. » Cache-toi, pourquoi ? Ferme les yeux surtout, c'est quoi ? Ce sont des gens qui ? Garde les yeux fermés. Nous sommes sous le vent. Je suis un corps dont la tête s'est réfugiée dans un pullover. J'étouffe, la laine gratte. Humiliés dans nos tricots, nous sommes des centaines à avoir perdu la tête dans un dérapage effréné. Une course pour inspirer. Aux narines, des oignons jetés, inspirés. Les gaz dispersants amoindris, une échalote au nez, j'obéis, inhalé. Premier aperçu, tête hors chandail. Des êtres gisent dans la flotte drue du mois d'avril. C'est une nouvelle confrontation à Deir el-Bala. Dans la cour intérieure où nous nous sommes abrités, des grenades sonores, balles enrobées, un arsenal de mots doucereux pour maquiller l'horreur. Pris d'assaut dans une panique brutale, déchirant le martèlement feutré de l'averse, nous escaladons les tôles ondulées, malmenées, tombons les uns les autres, nous sommes désarticulés, acculés. Stop. Une seconde. Puis-je m'absenter ? Là où l'embrun embaume, là où le pain chaud enivre, quelque part où il fait bon vivre ? Il y a une pluie de matraques. Ce vieux inanimé à la robe retroussée et des parapluies aux couleurs chatoyantes qui revendiquent dans l'horizon gris une Palestine libérée. À 10h57, le 14 avril 2002, la démonstration est terminée, l'armée s'est retirée. Et en fait, avec Xavier, on a eu envie de créer cette collection parce que j'ai écrit ce poème donc en 2002, quand je vivais en Palestine. Et à les relire, je les ai retrouvés dans une caisse, je me disais, mais ils sont tellement contemporains. On pourrait croire que j'ai écrit ça la semaine passée.
0: Et je pense aussi, c'est aussi un beau projet dans le sens qu'il est à nouveau collectif. Il y a d'autres poétesses et poètes que vous avez invités à vous rejoindre pour écrire cet ouvrage. Est-ce que tu peux citer quelques noms qui se retrouveront justement dans ce, ou pas, alors c'est un mystère, un secret.
1: Non. Alors, il y a déjà Christelle Delbrouck, il y a Sainte Mazzocchetti, il y a Lisette Lombé, il y a Manza, il y a Julie Lombé, il y a Mel Moya, il y a Elia Verdal. Il y en a encore plein d'autres. Hein. Presque tout le monde a répondu positivement.
0: Génial. Eh ben, on se réjouit de découvrir cet ouvrage. En tout cas, merci d'avoir été avec nous sur les ondes. Et il nous reste, je pense, à convoquer la mémoire d'un poète. On avait envie, Laurence et moi, de trouver peut-être le lien, encore une fois, entre vos paroles, Jonathan, Carly et Isabelle Serret.
2: On se dit que c'est un poète qui aurait pu inspirer la justice restaurative.
0: Complètement. Ami bien-aimé, ma loulou est partie pour le pays de l'envers du décor. Un homme lui a donné 9 coups de poignard dans sa peau douce. C'est la société qui est malade. Il nous faut la remettre d'aplomb et d'équerre par l'amour et l'amitié et la persuasion. C'est l'histoire de mon petit amour à moi arrêté sur le seuil de ses 33 ans. Ne perdons pas courage, ni vous ni moi. Je vais continuer ma vie et mes voyages avec ce poids à porter en plus et mes 2 chéris qui lui ressemble.
2: Sans vous commander, je vous demande d'aimer beaucoup plus que jamais ceux qui vous sont proches. Le monde est une triste boutique. Les cœurs purs doivent se mettre ensemble pour l'embellir. Il faut reboiser l'âme humaine. Je resterai sur le pont, je resterai un jardinier, je cultiverai mes plantes de langage. À travers mes dires, vous retrouverez ma bien-aimée. Il n'est de vrai que l'amitié et l'amour.
0: Je suis maintenant très loin au fond du panier des tristesses. On doit manger, chacun, dit-on, un sac de charbon pour aller en paradis. Ah, comme j'aimerais qu'il y ait un paradis, comme ce serait doux, les retrouvailles. En attendant, à vous autres, mes amis de l'ici-bas, face à ce qui m'arrive, je prends la liberté, moi qui ne suis qu'un histrion, qu'un batteur de planches, qu'un comédien qui fait du rêve avec du vent, je prends la liberté de vous écrire pour vous dire ce à quoi je pense aujourd'hui. Je pense, de toutes mes forces, qu'il faut s'aimer à tort et à travers. Julos Bocarne, la nuit du 2 au 3 février 1975.
2: Donc Julos a écrit ces mots percutant, juste après que sa femme ait été assassinée par leur jardinier. Le monde s'est déchaîné à ce moment-là en faisant plein de suppositions sur l'agresseur, la personne qui avait agressé. Et en fait, Julos a demandé que tout le monde se calme et il a demandé de rester dans l'amour.
1: Ça me touche parce que c'est ce que nous essayons de mettre en place dans différentes prisons en Belgique, avec des personnes victimes de braquages, de violences sexuelles, d'attentats. On va rencontrer des personnes détenues. Et là aussi, parfois, on recourt à l'écriture et on se rend compte à quel point les choses peuvent se dire autrement et parfois très sensiblement.
0: Ben, sensiblement, oui, c'est vraiment, je pense, une des caractéristiques aussi de ce poète, chanteur, auteur, compositeur, interprète, qui a vraiment été le chantre de la Wallonie et dont on reconnaît à la fois une grande poésie et aussi beaucoup d'humour. Enfin, en préparant l'émission, on retombait sur certaines phrases, par exemple celle-ci, c'est très court. Je suis né le 27 juin 1936 à 9h du matin. Ma mère s'appelait Angèle Varlet. Je suis le seul être vivant qui soit né d'Angèle Varlet. Le 27 juin 1936 à 9h du matin. À tel endroit du monde. Et toute la poésie de Julos, c'est aussi ça, quoi. C'est mêler à la fois sa fantaisie, sa capacité à réinventer la langue, à se nourrir évidemment du wallon, dont il a vraiment puisé toute la richesse en la réutilisant et dans ses chansons et dans ses poèmes. Et on avait envie d'évoquer sa mémoire.
2: Et aussi son engagement politique, son engagement écologique, puisqu'il parlait beaucoup du vélo. Il a sauvé un arbre à Tourigne-la-Grosse. Et puis, il a très, très politique aussi, puisqu'il a fait cette chanson sur Victor Jara, où il dénonce des régimes totalitaires. Il a très souvent pris la parole aussi sur cet espace qu'on envahissait de satellites et qu'on tuait l'espace. C'était quelqu'un qui, avec sa poésie, et je pense à Isabelle, bien sûr, et à Jonathan, en disant ça, s'engageait constamment dans le monde et en même temps rester, comme tu dis Aurélien, ce chantre, ce poète plein de douceur, plein d'amour pour l'humanité.
0: Complètement. Et c'est en cela aussi que vous voyez, c'est toujours quelque chose de, il avait ses grands pulls arc-en-ciel, enfin c'était aussi un homme très très joyeux qui ramenait de la joie aussi, je trouve, dans la chanson, et tout en gardant cet aspect très politique, comme tu le rappelais, Laurence, dans ses chansons. Et voilà, on trouvait ça à la fois pertinent et sympathique de se rappeler à cette figure que Julos représente. Et bien, il y avait aussi ça, bon, j'avais envie de partager, parce que oui, la révolution passera par le vélo, c'est vrai, il disait ça, il clamait ça très souvent. Et alors, il y avait un autre petit extrait que je voulais vous partager, puisqu'on le présente comme le chantre de la Wallonie. Il disait aussi « Pratiquement, il faut reboiser notre pays, reboiser les terris, nos montagnes industrielles, chefs-d'œuvre involontaires en péril, faire des pistes cyclables sur les anciens tracés des chemins de fer vicinaux, éviter que disparaissent les sentiers à travers champs, soutenir nos sports nationaux, la colombophilie et la balle pelote, mettre des haies autour de nos jardins et de nos champs, planter des arbres au bord des autoroutes, dépolluer le dedans de chacun pour que tout se dépollue à l'extérieur. Si nous reboisons la Wallonie, nous nous reboiserons nous-mêmes. » Et donc voilà, tout est là, quelque part, chez Julos, la conscience politique dont tu parles.
2: Le 18 septembre 2021, Julos Bocarne nous quitte. Il nous manque beaucoup, mais sa poésie continue à vibrer. Puis il y a des chanteurs qui le chantent, des chanteuses. Mais toi, tu le dis souvent, Aurélien, il t'accompagne même quand tu fais des performances.
0: Complètement. Et je vais en profiter pour raconter une petite anecdote, auditeur, auditrice, parce que c'était fou ça. J'avais entrepris, il y a 2 ans, de faire un petit tour de Wallonie sur mon vélo. Et je le commence, mais vraiment gratuitement, en me disant, allez, je vais aller vers Beauvechain. Et je vais sur le premier camping à Beauvechain, et puis je me balade, et puis je me dis, mais tiens, il y avait sur la façade d'une maison des mots de Julos. Et puis je me dis, mais attends un petit peu, ce qui n'est pas enterré ici. Et le premier cimetière dans lequel j'entre, qui vraiment borde l'église, je tombe, là, nez à nez, le premier jour de mon tour de Wallonie, sur la tombe de Julius Bockern. Je me dis, il y a quand même des signes qui ne trompent pas.
3: Moi, depuis que vous parlez de lui, j'ai été voir un petit peu et j'ai trouvé une citation. « Au nom du pèse, du fisc et du Saint-Bénéfice, on essaye de nous détourner de nous-mêmes. » Ça, j'adore. Hein. Donc, encore aujourd'hui, c'est vraiment ça qu'on est en train de vivre. Hein.
2: Bah, c'est ça qui est bien de se dire dans cette rubrique, c'est que ces poètes disparus de la dimension terrestre continuent à nous habiter et qu'on peut encore les lire et les relire pour nous nourrir et nous nourrir. Nous passons à l'agenda poétique de cette fin novembre, début décembre. La parole est à toi, Jonathan.
3: Ben voilà, moi le 29 novembre de 10h à midi, je serai à la paroisse des curés d'Ars à Forêt pour ma performance poétique. Et le 4 décembre de 19h à 21h à la rue Bonaventure à la salle Plouf, je ferai une performance poétique avec mes musiciens et ma danseuse.
2: Et le week-end du 6 et 7 décembre ?
3: C'est l'anniversaire des 15 ans de la librairie Malmström et je serai présent le 6 et le 7.
2: Et nous y serons nombreux, bienvenue à tous et à toutes le 6 et le 7 décembre pour fêter les 15 ans de Malmström, la boutique, la librairie.
0: Un grand merci en tout cas à toutes et tous d'avoir suivi cette émission. Merci Jonathan, merci Isabelle, merci Delphine qui nous accompagne évidemment comme à chaque émission, on a beaucoup de chance. Merci Laurence, on pense à David.
2: Merci
0: et on
2: Aurélien.
0: Vous retrouve à très bientôt.
2: Et merci Julos.
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1: Bonjour chers auditeurs et bienvenue sous le figuier à l'ombre de la sagesse où nous échangeons avec le père Xavier Dijon. Bonjour père Xavier Dijon.
2: Bonjour Véronique.
1: Nous poursuivons notre série d'émissions pour y voir clair. Aujourd'hui, l'examen des biens inhérents à notre nature humaine telle que nous la recevons de la bienveillance du Dieu créateur. Après le premier don fondamental qu'est la vie elle-même, nous avons abordé la différence sexuelle comme source de vie, puisque selon la nature, c'est la conjonction charnelle de l'homme et de la femme qui engendre les enfants. Sur ce sujet-là, nous avons vu d'abord que cette donnée naturelle est reprise socialement dans l'institution qu'est le mariage fidèle, unique, indissoluble et fécond. Mais nous avons vu aussi que cette institution, largement fondée sur l'enseignement de l'Église pendant plusieurs siècles, apparaît aujourd'hui comme singulièrement appauvrie dans chacun de ses caractères. Car dans notre modernité contemporaine, la liberté personnelle semble éprouver plus difficilement qu'autrefois les contraintes d'un engagement à vie. Aujourd'hui, comment allons-nous poursuivre notre réflexion sur ce bien de nature qu'est la différence sexuelle ?
2: Eh bien, Véronique, je crois que notre réflexion devra prendre un tournant plus difficile encore, parce que, d'un côté, la différence sexuelle ne semble précisément plus être accueillie comme une donnée de nature. Et de l'autre côté, l'engendrement d'une nouvelle vie humaine ne semble plus être nécessairement lié au rapprochement charnel de l'homme et de la femme. Donc, des deux côtés, donc, que ce soit la conception de la différence sexuelle elle-même ou que ce soit l'engendrement dans l'enfant, il y a une prise de distance à l'égard de la donnée corporelle. La sexualité, le sexe devient une construction sociale sous l'appellation du genre et il est possible de mettre au monde un enfant, de concevoir un enfant en dehors de cette relation charnelle grâce à la procréation médicalement assistée. Et donc, il y a dans ces deux domaines-là la matière à un discernement difficile.
1: Ça tombe bien, puisqu'on essaye d'y voir clair.
2: Oui.
1: Alors, est-ce qu'on peut creuser la difficulté de ce discernement en prenant bien le temps ? Et peut-être qu'aujourd'hui, on peut plutôt prendre la différence sexuelle elle-même, et qu'après, nous regarderons ce que c'est la question de l'engendrement de l'enfant par la conjonction des sexes.
2: C'est une sage répartition, Véronique. Eh bien, donc, à propos de la différence sexuelle, nous n'allons pas revenir sur le sens qui est donné à la différence sexuelle par le mariage, mais on va aborder tout de suite la question délicate de l'homosexualité. Alors, aujourd'hui, si un homme aime un homme et si une femme aime une femme, on ne voit pas très bien quel reproche pourrait leur être fait d'exprimer leur affection par un rapport charnel, même si cette relation-là ne correspond pas exactement, en tout cas, à leur morphologie respective, et même si, évidemment, ce rapport-là ne sera pas fécond.
1: Fécond au sens d'avoir des enfants, vous voulez dire.
2: Oui, de façon charnelle, puisque c'est ce que nous verrons la fois prochaine, la possibilité de procréation médicalement assistée, même pour les homosexuels. Du même coup, on ne voit plus pourquoi ces personnes-là devraient être privées de la reconnaissance officielle qu'est le mariage. Donc c'est la fameuse question du mariage pour tous. Dans le même ordre d'idées, on ne voit pas très bien non plus ce qui empêcherait une femme de se transformer, au moins juridiquement, médicalement, ou chirurgicalement même, pour se donner l'apparence d'un homme, ou le contraire, qu'un homme puisse se donner l'apparence d'une femme, puisque le sexe est une construction.
1: Et c'est sa liberté.
2: c'est sa liberté, une construction de toute façon. C'est ce que la personne ressent en face d'elle-même, et donc cette donnée corporelle n'est pas pour elle significative de ce qu'elle veut être.
1: On voit pourtant dans le concret que ce n'est pas si simple, cette transformation.
2: Non.
1: Parce que le corps ne se laisse pas manier comme ça.
2: Et évidemment, donc il y a toute une objectivité. Pour moi, le corps, c'est l'objectivité de la subjectivité. Et donc, si la subjectivité se détache de sa propre objectivité, il y a quelque chose qui frise le délire, alors, qui relève plus, me semble-t-il. Bon, mais c'est peut-être un langage trop fort de dire ça comme ça, mais qui relève plus de la psychiatrie que de la chirurgie. Alors, on peut évidemment comprendre la force de ces désirs-là, le désir amoureux des homosexuels ou le désir de changer de sexe de la personne transgenre, mais ici encore, il faut opérer un discernement. Mais ce discernement-là est difficile parce que il touche vraiment l'intimité des personnes. Et si quelqu'un vient de l'extérieur donner un conseil ou une injonction par rapport à cette intimité, c'est ressenti comme une agression. Et pour cela, allons tout de suite dans le sujet. Je vous invite à lire ce que le catéchisme de l'Église catholique dit à propos de l'homosexualité.
1: L'homosexualité revêt des formes très variables à travers les siècles et les cultures. Sa genèse psychique reste largement inexpliquée. S'appuyant sur la Sainte Écriture qui les présente comme des dépravations graves, la tradition a toujours déclaré que les actes d'homosexualité sont intrinsèquement désordonnés. Ils sont contraires à la loi naturelle. Ils ferment l'acte sexuel au don de la vie. Il ne procède pas d'une complémentarité affective et sexuelle véritable. Il ne saurait recevoir d'approbation en aucun cas. C'est donc le numéro 2357 du catéchisme.
2: Voilà. Mais donc, c'est sévère, hein, comme jugement. Les mots désordonnés, approbation en aucun cas.
1: On n'oserait pas dire ça devant quelqu'un.
2: Ce serait difficile à dire devant la personne elle-même. Mais justement, si vous lisez l'article suivant dans le catéchisme, vous allez voir qu'on parle des personnes, oui.
1: Un nombre non négligeable d'hommes et de femmes présente des tendances homosexuelles foncières. Cette propension, objectivement désordonnée, constitue pour la plupart d'entre eux une épreuve. Ils doivent être accueillis avec respect, compassion et délicatesse. On évitera à leur égard toute marque de discrimination injuste. Ces personnes sont appelées à réaliser la volonté de Dieu dans leur vie, et si elles sont chrétiennes, à unir au sacrifice de la croix du Seigneur les difficultés qu'elles peuvent rencontrer du fait de leur condition. Donc c'est le numéro 2358 du catéchisme.
2: Voilà. Donc vous voyez qu'il y a une tension, hein, entre ces deux numéros-là du catéchisme. C'est d'abord la condamnation très ferme de l'acte lui-même, qui est considéré comme désordonné, qui ne peut recevoir aucune approbation, et en même temps un accueil que l'on peut dire inconditionnel de la personne, parce que d'abord, on ne sait pas très bien d'où vient cette homosexualité. Il y a des tas d'ignorants sur ce sujet-là. Quelle est la responsabilité? C'est vécu très souvent comme une épreuve. Et donc, on ne va pas condamner la personne.

0: inaliénable que nous ne pouvons pas perdre et qu'il faut pouvoir reconnaître en toute personne, y compris une personne qui commet des actes jugés illicites. Et ça rejoint, si vous voulez vous rappeler, que nos critères de discernement, il y a un critère fondamental, c'est la bonté de la création. Dieu, créateur, a mis sa bienveillance et sa bonté dans l'être humain. Et deuxième critère, c'est Genèse 1 et 2, le premier critère. Deuxième critère, Genèse 3, c'est le péché, la réalité historique du péché qui dit, par exemple, que le sexe est une construction sociale ou que l'homosexualité, c'est la même chose que l'hétérosexualité. Donc, il y a un refus de cette objectivité et c'est-à-dire que à ce moment-là, Ève et puis Adam croquent le fruit de l'arbre de la connaissance du bien et du mal, puisqu'ils décident de ce qui est bien et de ce qui est mal. Et donc, voilà. Ce que l'Église dit, c'est que tout homme est digne et doit être accueilli, mais aussi tout homme est pécheur. Et donc, il faut pouvoir dénoncer le péché et dire, précisément parce qu'il y a péché, qu'il est urgent de parler d'un salut. Donc
1: dont on a tous besoin.
0: Dont nous avons tous besoin.
1: Merci Père Xavier Dijon. Est-ce qu'on prendrait une première pause musicale ?
0: Très bien. Et puisqu'on parle du salut, et que le salut, pour nous chrétiens, c'est la croix du Christ, je vous propose de prendre le Stabat Mater Dolorosa de Marc-Antoine Charpentier, qui est une contemplation de la mère du Christ au pied de la croix.

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1: Avec le père Xavier Dijon, sous le figuier, nous essayons d'y voir clair. Et vous avez parlé, dans la première partie de cette émission, d'une superposition de la dénonciation de la propension homosexuelle comme objectivement désordonnée et en même temps, donc, de l'accueil.

0: et des personnes qui connaissent cette propension. Il faut tenir les deux. Mais c'est une véritable tension qui est difficile à vivre.
1: Bien sûr, c'est difficile à vivre. Et c'est pour ça qu'on pourrait être tenté de supprimer un des pôles de cette tension-là.
0: Et dire, ben, accueillons-les, et c'est leur liberté, ils font ce qu'ils veulent.
1: À l'inverse, puisque c'est objectivement contre nature, c'est dégoûtant, donc il faut, c'est une attitude de mépris, de raillerie, de discrimination, etc. Et donc, comme vous dites, l'autre tendance serait de dire, non, ils ont une dignité, donc la dignité de l'homme consiste dans sa liberté, donc je respecte leur liberté et je ne dis plus rien sur une quelconque injonction qui concerne la morale sexuelle. Alors, l'Église, elle n'approuve aucune de ces deux attitudes. Elle veut maintenir la tension entre les deux. Et quand on parle de l'accueil des personnes, l'Église se rappelle ce que fait son fondateur lui-même, c'est-à-dire le Christ, qui va manger avec les publicains et les pécheurs. Donc, les publicains et les pécheurs ont dit explicitement qu'ils ont péché, qu'ils ne sont pas en règle, va-t-on dire, avec la loi, mais Jésus mange avec eux. Donc, c'est-à-dire qu'il y a ça implique une proximité. Donc, il y a un accueil, une compréhension de la part du Christ par rapport aux pécheurs, et l'Église ne peut pas faire autrement que de pratiquer ce même accueil. Jésus dénonce le péché. Et l'Église ne peut pas faire autrement non plus que de dire au pécheur qu'il a péché. Donc c'est une marque de vérité, c'est aider le pécheur à faire la vérité sur lui-même, de dire que son comportement s'est écarté de la norme et ce n'est pas à ça qu'il est destiné.
0: Mais Père Xavier Dijon, ce qui est difficile là-dedans, c'est qu'on ne fait ça, on ne fait pas ça par rapport à tous les pécheurs. Et du coup, quand on le fait par rapport à l'homosexualité, on est désigné d'homophobe.
1: Ah, alors, vous employez un mot qui est particulièrement difficile à manier. Je m'explique. Dans le mot homophobe, il y a phobe, il y a phobie. Donc, la phobie, c'est la crainte, c'est la peur irrationnelle. Je ne sais pas si vous êtes arachnophobe, c'est-à-dire la personne qui a une peur panique des araignées. Agoraphobe, quelqu'un qui a une peur de se retrouver dans une foule. Donc, dès qu'il y a la foule, ça ne va pas, il suffoque, il étouffe. Xénophobe. La xénophobe, si vous regardez le dictionnaire, c'est l'hostilité de principe envers les étrangers. Alors, si on dit « vous êtes homophobe », qu'est-ce que ça veut dire? Si ça veut dire « vous avez une hostilité de principe envers les homosexuels », non. Qu'est-ce que ça veut dire hostilité de principe, qu'est-ce que ça voudrait dire, hostilité de principe envers les homosexuels? Ça veut dire que je les méprise et je ne veux pas les voir. Mais si vous regardez alors, par exemple, l'ouvrage qui a été diffusé en Belgique en 2005, « Combattre l'homophobie pour une école ouverte à la diversité », c'était publié par la communauté française de Belgique, Wallonie-Bruxelles. Qu'est-ce qu'on dit comme étant l'homophobie? Est-ce que vous voulez lire ce qui est dit là-dessus? Ce qui est dit sur l'hétérosexisme qui est la cause de l'homophobie. Vous voyez ce que je veux dire? Oui.
0: L'hétérosexisme définit l'hétérosexualité comme seule forme de sexualité entre guillemets normal et reconnu dans une société. L'hétérosexisme a des conséquences au niveau structurel, institutionnel, social et individuel. L'hétérosexisme, en ce qu'il se fonde sur une idée de complémentarité des sexes, est à la source de l'homophobie. Donc vous voyez bien que c'est difficile, hein ?
1: Oui, parce que qu'est-ce que ça veut dire ? Donc l'édition donnée dans les écoles s'intitule « Combattre l'homophobie ». Mais l'homophobie est définie par l'hétérosexisme. Et l'hétérosexisme consiste à dire mais la normalité de la relation entre les sexes, c'est la rencontre de l'homme et de la femme. Il y a entre l'homme et la femme une complémentarité de nature qui définit la norme. Et donc, si une personne sensée dit cela, enfin, moi je dis qu'elle est sensée, cette personne-là, si une personne sensée dit que l'homme et la femme sont faits l'un pour l'autre, dans leurs différences, différences qui permettent leur conjonction, conjonction qui donne la vie, eh bien, cette personne-là fait de l'hétérosexisme, et cet hétérosexisme engendre l'homophobie.
0: Et comment défendre ? Se défendre face à cette idée ?
1: Mais il faut dire, mais regardez l'homme et la femme, réfléchissez sur ce qu'ils sont, regardez leur architecture corporelle, c'est une différence qui permet la conjonction, et la conjonction, cette conjonction-là, donne la vie. Donc, est-ce qu'il n'y a pas dans cette donnée brute, immédiate de la création, la reconnaissance d'une normalité qui fait que, voilà, si quelqu'un s'écarte de cette norme-là, je ne vais pas pour autant le mépriser, je ne vais pas mépriser la personne, mais je vais reconnaître qu'il s'agit au moins d'une anomalie, et que, donc, ce n'est pas la norme. L'homosexualité se place en dehors d'une norme qui est une norme tout simplement naturelle.
0: Donc, si je comprends bien, ce document essaye d'enlever toute norme et de laisser tout flou.
1: Et de laisser à chacun la liberté de définir la sexualité elle-même. Quand on dit que le genre, à la place du sexe, parce que la sexualité, c'est une construction sociale, eh bien, ça peut être aussi une construction personnelle. Et je peux donc faire le choix d'être alors LGBTQI, lesbienne, gay, bisexuel, queer, trans, etc. Donc, et par rapport à cette diversité, ce choix, cette panoplie-là, l'Église dit, bon, Vous faites vos choix, mais ces choix-là ne correspondent pas à l'identité de la nature humaine qui est créée homme et femme. Et donc, vous voyez, on parlait de tension tout à l'heure.
0: Oui, on la sent, la tension.
1: Oui, il faut respecter la personne qui a fait son choix, mais en même temps, l'Église ne peut pas se permettre de se taire sur la vérité de la création, encore une fois. Et nous retrouvons le double critère. Alors, en parlant de diversité LGBTQI, vous savez que le drapeau de ralliement de ces mouvements homosexuels et autres, c'est l'arc-en-ciel. Qu'on voit un peu partout maintenant pour promouvoir la cause et la défense, la non-discrimination par rapport aux homosexuels. Et ce qui est intéressant, il y a une lettre qui a été écrite en 2023 pour le carême par les évêques scandinaves, et ils rappellent quelle est l'origine de l'arc-en-ciel. Dans la Bible, c'est un signe d'alliance. C'est après le déluge, Noé offre un sacrifice à Dieu et il voit dans le ciel un arc-en-ciel qui est un signe d'alliance entre Dieu et les hommes. Et ce symbole-là a été repris par le mouvement LGBTQI+, comme justement exprimant la diversité possible dans les choix sexuels. Alors, voulez-vous lire cet extrait de la lettre ?
0: Dans les moments d'épreuve aussi, le signe de la première alliance de Dieu nous entoure. Il nous appelle à chercher le sens de notre existence, non pas dans les fragments de la lumière de l'arc-en-ciel, mais dans la source divine du spectre complet et magnifique qui est de Dieu et nous appelle à ressembler à Dieu. En tant que disciples du Christ, qui est l'image de Dieu, nous ne pouvons pas réduire le signe de l'arc-en-ciel à moins que l'accord vivifiant entre le Créateur et la création. Essayons donc de nous approprier les principes fondamentaux de l'anthropologie chrétienne, tout en tendant la main en toute amitié, avec respect, à ceux qui s'en sont éloignés.
1: C'est intéressant comme relecture du signe de l'arc-en-ciel. Donc, les évêques scandinaves voient que le signe de l'arc-en-ciel est pris comme un signe de diversité, et donc chacun peut suivre sa propre voie sexuelle, donc sans qu'il n'y ait plus aucune norme qui précède. Et donc, il n'y a plus une lecture unifiée de ce qu'est notre nature humaine. Or, l'arc-en-ciel, précisément dans la Bible, je le rappelais, c'est ce spectre complet où Dieu, le Dieu unique qui fait alliance avec son peuple, est l'auteur de cette nature humaine où il y a cette correspondance en Dieu et l'humanité d'un côté et l'homme et la femme de l'autre.
0: Merci beaucoup, Père Xavier Dijon. Nous allons conclure là-dessus. À très bientôt.
1: Merci, Véronique.
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0: Bonjour et bienvenue dans ce 33e épisode de l'émission Dénité, je crie ton nom. Une émission du mouvement ATD Quart-Monde. C'est Jean Tonglet qui vous parle. Je suis heureux de vous retrouver exceptionnellement aujourd'hui pour une émission où nous allons parler avec son auteur d'un livre paru en janvier 2025. ATD Quart-Monde, une histoire transnationale de la lutte contre la pauvreté d'un bidonville à l'ONU. Mon invité est donc son auteur, Axelle Brodier-Dolino, directrice de recherche au Centre d'histoire sociale des mondes contemporains, une unité de recherche au sein de l'Université Paris 1, Panthéon-Sorbonne et du CNRS. Axelle Brodier-Dolino travaille depuis des années sur l'histoire de la pauvreté et de la précarité contemporaine au 19e et 21e siècle. Bonjour Axelle Brodier.
1: Bonjour.
0: Nous sommes particulièrement heureux de vous accueillir aujourd'hui dans notre émission. Et j'avais envie de commencer par une première question. Comment une historienne comme vous, dès le début de sa carrière, a choisi le sujet de la pauvreté contemporaine comme sujet d'étude?
1: Alors en fait, je ne voulais pas travailler spécifiquement sur la pauvreté, mais plutôt sur les engagements de solidarité. Qu'est-ce qui met une société en mouvement? Qu'est-ce qui fait qu'on donne, qu'on devient solidaire? Et donc, j'ai travaillé d'abord en maîtrise sur l'hiver 54 et sur Emmaüs. Et puis, comme je voulais continuer et que les seules archives disponibles, c'était... c'était celle du Secours Populaire. J'ai travaillé sur une organisation de masse communiste, le Secours Populaire, qui est aussi une association de solidarité. Et puis après, finalement, je me suis rendu compte qu'on savait tellement peu de choses sur les pauvres, sur l'histoire de la pauvreté, particulièrement au XXe siècle. C'est un peu moins vrai sur l'époque moderne, le Moyen-Âge et même le XIXe siècle. Et donc voilà, j'ai fait mon projet de recherche centré sur la pauvreté et l'humanitaire. Et depuis, il y a tellement de demandes et de choses à faire que je poursuis.
0: Et alors, comment en êtes-vous arrivé à rencontrer le mouvement ATD Quart-Monde et à décider de travailler sur son histoire?
1: Alors, au début, c'était un peu fortuit. C'était une rencontre organisée par ATD Quart-Monde où je devais discuter un livre. Et on s'est trouvé à... ils se sont intéressés à ce que faisait l'historien. Est-ce que c'était gratuit de payer un historien ou pas? Au CNRS, c'est gratuit. Et donc, ça les a intéressés. Et ATD Quart-Monde avait la réputation d'avoir des archives assez exceptionnelles et inaccessibles. Alors, tout de suite, ça stimule l'intérêt de l'historien. Et finalement, ça a été un espèce de processus d'apprivoisement progressif où on m'a pas tout de suite ouvert toute la caverne d'Ali Baba, où j'ai d'abord eu accès aux revues de la bibliothèque, après aux rapports nationaux et internationaux annuels. Et puis après, petit à petit, j'ai eu accès aux boîtes les plus importantes. Et donc voilà. Et en fait, c'est un sujet... La vraie question, du coup, c'est plutôt presque pourquoi j'y ai passé tant de temps, parce qu'en fait, j'y ai passé plus de 5 ans. Et c'est parce que c'est un sujet qui était passionnant, qui m'a parlé, qui permettait de traiter beaucoup plus que d'autres la sociologie de la pauvreté. Souvent, paradoxalement, les associations de solidarité parlent peu des personnes qu'elles aident. Elles donnent peu de données dans leurs archives. Et puis parce que j'ai vite compris l'influence nationale, internationale, au point de vue politique de cette association. Et elle est encore très méconnue et mal connue, parce qu'elle est aussi peu médiatique. Et donc ça me paraissait vraiment important d'aller jusqu'au bout de cette recherche.
0: Vous dites, vous écrivez que ATD Quart-Monde vous est apparu comme un objet historique, politique et social d'exception. Qu'est-ce que vous entendez par là ?
1: Alors, elle est exceptionnelle d'abord par le matériau qu'elle peut mettre à disposition de l'historien. Il y a des archives en quantité absolument astronomique. On a construit un bâtiment, enfin vous avez construit un bâtiment ad hoc pour les abriter. Il y a plus de 2,7 km de boîtes, 6 millions de photographies, 15 000 enregistrements audio. C'est absolument titanesque et aucune autre association, grosse association que je connais, n'a ça. Et d'ailleurs, elle a été reconnue récemment à patrimoine documentaire de l'humanité par l'UNESCO. Mmh. Donc c'est une association qui a une culture exceptionnelle de l'archive parce qu'elles ont été soigneusement conservées, soigneusement triées, parce qu'il y avait cette conscience de la nécessité de conserver l'existence de ces populations qui ne parlaient pas, qu'on ne voyait pas, qu'on ne comprenait pas, et c'était en fait leur rendre une existence et rendre leur existence accessible au futur, de pouvoir conserver tout ce matériau. Et donc voilà. Et c'est un objet aussi d'exception parce que au-delà du matériau archivistique, on voit un certain nombre de traits qui sont remarquables dans son histoire, remarquables au sens originaux et exceptionnels. D'une part, la précocité qu'elle a dans la connaissance, la volonté de connaître les personnes en situation de pauvreté et la pauvreté. D'autre part, dans le caractère très fort des engagements des personnes qui sont dans l'association, et aussi, on l'a un peu évoqué déjà, par l'ampleur de son impact politique international et national. Et donc, c'est tous ces axes, c'est le plan de mon livre, à la fois la connaissance, les engagements et le plaidoyer, et il y a une première partie qui pose le cadre, parce qu'on ne peut pas comprendre l'action si on n'a pas posé le cadre avant.
0: Votre livre commence par un chapitre consacré au fondateur du mouvement, Joseph Brzezinski. Quelle a été sa place, quel a été son rôle, quelle a été son influence dans la création et le développement du mouvement ?
1: Alors, elle a été énorme parce qu'effectivement, c'est le fondateur et il a été le dirigeant principal de l'association jusqu'à sa mort en 1988. Donc, de 57 à 88, on a quasiment 30 ans où c'est la figure dominante, c'est lui qui pilote, c'est lui qui impulse, c'est lui qui a la main sur le gros de la direction de l'association. Et il a un rôle aussi extrêmement important parce que contrairement à la plupart des autres fondateurs d'associations, il a grandi dans la pauvreté, il est né pauvre, il a grandi pauvre, et donc il sait ce que c'est que la pauvreté. Et il l'a vécu, et du coup il a une approche extrêmement spécifique il a vécu l'aumône, il a vécu l'humiliation, donc c'est vraiment une approche qui est extrêmement originale et qui est forte, et c'est aussi quelqu'un qui a voulu toujours aller plus loin dans la connaissance des pauvres et des plus pauvres. Il était d'abord intéressé par la classe ouvrière, et petit à petit il est descendu de plus en plus loin, et c'est lui qui a impulsé cette conception au carrefour du religieux et de l'action sociale en s'appuyant sur les déclarations du pape Jean XXIII qui disait que l'Église est l'Église de tous et particulièrement l'Église des pauvres. Et pour lui, il a retourné en une anecdote, il a dit les pauvres sont l'Église, donc à la fois au point théologique, au plan de l'action, du refus de l'aumône, de la volonté de transformer les politiques, il a vraiment une influence qui est décisive dans l'histoire de cette association.
0: Je reviens sur la question de la connaissance et de la recherche. Cet homme dont vous venez de parler, qui était né et qui avait grandi lui-même dans la pauvreté, a pourtant été à l'origine de la création d'un institut de recherche. C'était une démarche totalement originale à l'époque.
1: Oui, c'était une démarche très originale parce que à cette époque-là, paradoxalement, on ne connaissait quasiment pas la pauvreté. On ne parlait même en fait assez peu de pauvreté. On parlait d'indigents, on parlait de cas sociaux, on parlait d'inadaptés sociaux, de marginaux, donc des termes assez stigmatisants. Mais on connaissait mal la pauvreté et il est parti du principe qu'on ne pourrait pas faire pression sur les politiques publiques si on ne leur donnait pas des données. Que pour agir, il fallait d'abord comprendre. Et donc il y a toute une action. Et il monte effectivement très très tôt, dès 1960, un bureau de recherche sociale qui devient un institut de recherche avec les volontaires qui se mettent à travailler sur le terrain pour comprendre la pauvreté. On a des études magnifiques sur qui sont les enfants, qui sont les femmes, qui sont les adolescentes, qui sont les travailleurs, les hommes qui sont en situation de pauvreté, depuis combien de temps ils sont pauvres, et donc on remonte des générations et des générations pour comprendre comment on tombe dans la pauvreté. En fait, on n'en tombe pas, ces gens n'arrive juste pas à en sortir. Et donc voilà, c'est extrêmement heuristique, la connaissance comme levier d'action, et ATD a toujours continué, même si elle a transformé son action de connaissance au fur et à mesure des années et des décennies. Elle a poussé à la création d'observatoires, elle a mené des recherches pour les grandes organisations internationales, etc. Et la dernière grande en date, c'est les dimensions cachées de la pauvreté avec l'université d'Oxford, qui montre que ce souci de la connaissance est toujours vivant, mais qui se renouvelle.
0: Vous avez parlé de l'utilité de la connaissance et de la recherche dans le dialogue avec les institutions internationales. C'est aussi une caractéristique du mouvement et quelque chose que le père Joseph a voulu dès le départ. Vous pouvez nous parler un petit peu de cette représentation des plus pauvres dans les instances politiques internationales. Comment cela s'est-il développé et quel en a été l'impact aussi? Parce qu'on se demande parfois à quoi servent tous ces investissements dans les instances internationales. Qu'est-ce que ça change, finalement ?
1: Alors, déjà, ATD est la première, à ma connaissance, à entamer cette action systématique de plaidoyer. On peut dire qu'il y avait quelques associations qui ont mené des campagnes, hein, ça, évidemment, mais en faire une action systématique de plaidoyer, c'est extrêmement original et ça s'appuie sur sa fameuse phrase quand il arrive au camp, on le date de quand il arrive au camp, il a voulu faire en sorte, s'il restait, que ses familles puissent gravir les marches du Vatican, de l'Élysée, de l'ONU, et il y est parvenu. Et là, ici, c'est peut-être pas sur Wresinski qu'il faut s'appuyer le plus. Il me semble qu'il y a deux autres figures qui sont très importantes, et elles sont pas les seules, parce que c'est vraiment un mouvement avec énormément d'acteurs, et ça serait pas rendre justice que de se focaliser sur quelques-unes, mais quand même, en France, il y a Geneviève de Gaulle, qui était la nièce du général de Gaulle, qui était une énorme figure de la résistance, de la Seconde Guerre mondiale, qui est devenue président de la République, etc. Donc, quelqu'un qui a des contacts extrêmement puissants dans le monde politique. Et Alwin de Vos, qui était néerlandaise, une diplomate de l'OCDE qui a quitté son travail pour devenir volontaire et qui est rompue aux arcanes de la diplomatie. Et donc, il y a tout ce travail, cette conscience du travail de couloir, de rédiger des mémorandums, d'aller voir les députés, de constituer des groupes de députés, de s'inviter dans les réunions. Et puis, cette capacité à court-circuiter quand un niveau ne va pas, on court-circuite par le niveau du dessus. Et donc, quand ça ne va pas sur le département, on passe sur le niveau national. Au niveau national, on passe au niveau européen et au niveau international, etc. Et en fait, comme ATD était la seule à faire ça de façon systématique dans les associations de lutte contre la pauvreté, et qu'elle avait une méthode des réseaux, de la puissance et des convictions, parce que c'était étayé sur des convictions très fortes, et bien en fait, ça a marché pas mal. Notamment au début, dès la lutte contre les bidonvilles, ATD obtient de légaliser des cités familiales de promotion et d'hébergement familial. Le père Joseph obtient un siège au Conseil économique et social en France. C'est à ATD qu'on doit en France en partie le vote du RMI, le revenu minimum d'insertion, qui est un peu le pendant du Minimex belge, donc en 1988 chez nous. Les droits aux soins de santé, la CMU et l'AME, pour le droit au logement opposable. Donc en fait, dans le plaidoyer d'ATD, les notions de droit sont fondamentales et ça a complètement transformé la protection sociale française qui n'était pas du tout centrée sur ces grands droits. Et puis au niveau international, on peut citer en 92 la journée mondiale de lutte contre la misère qui a lieu tous les 17 octobre, CATD, et un rôle important dans le passage des objectifs de millénaire pour le développement aux objectifs de développement durable avec l'idée de ne laisser personne de côté, d'atteindre les plus pauvres, donc il y a quand même vraiment des grandes victoires.
0: Merci, nous allons faire une première pause musicale en écoutant Madame la misère de Léo Ferré.

0: Nous poursuivons notre rencontre avec Axel Brodier-Dolineau, auteur du livre « ATD Carmonde, une histoire transnationale, la lutte contre la pauvreté d'un bidonville aux Nations Unies ». Axel Brodier, vous avez travaillé sur l'histoire du secours populaire, puis celle d'Emmaüs, vous l'avez dit. Qu'est-ce qui, dans l'action menée, dans la pensée, dans les stratégies, différencie le mouvement ATD Carmonde de ses autres organisations? Est-ce qu'il y a une spécificité au sein du mouvement ATD Carmonde, quelque chose de particulier, d'inédit, voire de révolutionnaire?
1: Alors, il y a beaucoup de choses spécifiques, on en a déjà un peu parlé sur la connaissance, le plaidoyer. Il y a quelque chose dont on n'a pas encore, qu'on n'a pas encore évoqué, c'est les engagements. C'est vraiment marquant, ATD Carmonde a des engagements qui sont très forts, qui sont très entiers et qui expliquent le succès de la connaissance et du plaidoyer. Il y a trois grandes figures d'engagement, c'est les volontaires, les alliés et les militants. Et je ne connais pas d'autres associations où les volontaires sont comme ça, doivent vivre sur place, être présents à toutes les heures du jour et de la nuit. Alors, c'était vrai au début, ça l'est un peu moins aujourd'hui. Ils devaient écrire quotidiennement leurs rapports d'observation dans des postures très réflexives et analytiques. L'idée de se faire pauvre parmi les pauvres, de programmer son action, de l'évaluer, pour toujours faire en sorte que ça ne soit pas au préjudice des personnes qu'on aide et que l'action soit dans la bonne direction, efficace. Et donc c'est très très efficace justement pour comprendre à la fois les réalités de la misère, pour se solidariser avec les personnes, il y a vraiment cette visée de dire on est avec eux, et puis pour faire remonter politiquement les problèmes. Et les alliés, pareil, c'est pas, les volontaires ne sont pas des simples salariés, les alliés ne sont pas des simples bénévoles comme dans la plupart des associations, ils sont eux aussi, comme les volontaires, ils sont des interfaces avec la société, mais eux sont des interfaces externes, et ils doivent vraiment essayer de faire changer la société de l'intérieur, en agissant sur les partis, les syndicats, les églises, les associations, les lieux de travail, faire changer les mentalités, donc vraiment une conception très très active, au-delà de leur engagement dans la société. Et puis, les militants, alors c'est la seule association où on appelle les militants les gens qui sont dans la pauvreté. Dans les autres, c'est les publics, les hôtes, les clients.
0: Enfin, il y a plein,
1: les bénéficiaires, il y a plein de termes, mais certainement pas les militants. Et là, c'est pour dire que les gens, en fait, c'est l'idée d'empowerment. C'est eux qu'on fait en sorte qu'ils puissent prendre en main leur cause, qu'ils puissent s'exprimer, c'est tout ce qui est autour des universités populaires Carmonde, prendre conscience de leur situation, décloisonner, prendre conscience qu'ils ne sont pas tout seuls dans cette situation, donc ils ne sont pas des cas, ils ne sont pas fautifs, qu'il y a tout un système derrière, et leur donner la parole pour qu'eux-mêmes participent à changer les choses. Et ça, c'est vraiment très original et effectivement en partie révolutionnaire.
0: Nous avons déjà parlé de l'impact du mouvement dans les institutions internationales. Il y a une phrase qui est gravée sur le parvis du Trocadéro à Paris, qui dit que là où des hommes sont condamnés à vivre dans la misère, les droits de l'homme sont violés, s'unir pour les faire respecter est un devoir sacré. Cette phrase, on peut dire qu'elle résume ce qui a été un des très grands combats de Joseph Brzezinski et du mouvement, faire reconnaître la grande pauvreté comme une violation de l'ensemble des droits humains. Pouvez-vous nous expliquer comment ce thème est-il devenu central dans le plaidoyer du mouvement? Et est-ce qu'il est toujours pertinent à une époque où, on l'a encore vu ces jours-ci, avec des États qui demandent qu'on revoie la Convention européenne des droits de l'homme, par exemple, est-ce que c'est toujours pertinent aujourd'hui de se focaliser sur cette question des droits humains ?
1: Alors, je vais commencer par la deuxième question, parce qu'en fait, après on reviendra à la première. Oui, c'est toujours pertinent. Nos sociétés occidentales sont fondées sur la Déclaration universelle des droits de l'homme de 1948, et bien avant, la France est fondée sur les droits de l'homme et la Déclaration des droits de l'homme et du citoyen de 1789. On ne peut pas abdiquer sur les droits de l'homme, sinon on abdique sur notre civilisation. Donc c'est absolument fondamental, même si effectivement ils sont malmenés, remis en cause. Comment ATD en est venu là? De façon très pragmatique et très dans observation, en fait, justement parce qu'on notait les problèmes, on observait, on discutait, les volontaires se sont aperçus que, en fait, vous ne pouvez pas être électeur, vous ne pouvez pas avoir une vie de famille, vous ne pouvez pas être en bonne santé quand vous êtes sans domicile, dans un bidonville, que vous n'avez pas à manger, que vous ne pouvez pas prendre connaissance des programmes politiques quand vous êtes illettré, que vous ne pouvez pas aller voir vos enfants placés quand les ressources du ménage sont trop faibles, etc. Donc, à la fois, ça veut dire que des droits de l'homme sont violés chez ces personnes, mais plus encore que l'ensemble des droits de l'homme sont intriqués et font système, parce qu'en fait on ne peut pas cloisonner les droits civils et politiques d'un côté, économiques, sociaux et culturels de l'autre, pour mettre en place, enfin pour faire exister les droits civils et politiques, il faut les droits économiques, sociaux et culturels, et inversement. Et petit à petit, ce constat, il s'est forgé, l'analyse s'est approfondie, notamment avec l'aide de juristes. Et ici, on peut, puisqu'on est en Belgique, mentionner le poids très spécifique de Georges de Kerckhove, qui a beaucoup travaillé à conceptualiser cette question en termes de droits de l'homme. Du coup, la Belgique est d'un terreau d'édification du plaidoyer. Et c'est comme ça que ça s'est forgé et que ATD a essayé de le pousser. Alors là, pas tant au niveau européen ni même national que directement au niveau international. Et les dates clés, c'est en 1987, quand Wresinski, quasiment à la veille de sa mort, est invité à parler à l'ONU et qu'en fait, il va convaincre Pérez de Cuellar de cette intrication des droits de l'homme et du fait qu'on ne peut pas les dissocier. Et ça va aboutir, alors en France, ça va aboutir, parce que la ATD est très puissant en France, par Mitterrand, par Geneviève de Gaulle, par toutes ces politiques de la dalle du Trocadéro. C'est en France que la première dalle est posée, cette dalle dont vous citiez le texte. Et petit à petit, il va y avoir des dalles partout dans le monde, en France en 1987, mais dès 1987 à Saint-Jacques-de-Compostelle, en 88 au BIT, en 92 au mur de Berlin, etc. etc. Et donc, cette conception des droits de l'homme, elle est sème dans les plus hauts lieux du monde. Et c'est parce que Pérez de Cuellar a été convaincu de cette intrication des droits de l'homme et que la misère était une violation des droits de l'homme qu'il a énormément poussé à faire aboutir la journée mondiale de lutte contre la misère. Donc, c'est fondamental.
0: Je reviens alors à vos travaux précédents. Vous avez travaillé sur le Secours Populaire et vous le rappeliez, c'est une organisation qui est historiquement liée au monde communiste en France. Vous connaissez évidemment aussi le Secours Catholique en France, qui est une organisation d'église. Donc d'un côté, nous avons une organisation proche du Parti communiste français, de l'autre, une organisation qui se revendique de l'église catholique. ATD Quart-Monde a un positionnement différent, original. Est-ce que vous pouvez nous en dire quelque chose ?
1: Oui, alors déjà, je voudrais dire qu'en fait, toutes les associations sont originales parce que si on prend qui on aide, quel est le public, comment on aide, quels sont les moyens, quel rapport aux politiques on a et quel rapport aux religieux on a, ce croisement de ces quatre paramètres fait qu'aucune association est exactement similaire à l'autre. Et le positionnement d'ATD, c'est de dire qu'on ne fait pas de politique, ça n'est pas une association politique comme le Secours Populaire à ses débuts, qui était clairement une organisation de masse communiste. Ça n'est pas une organisation liée à l'Église, comme le Secours Catholique, qui est né comme organisation complètement liée aux paroisses, aux évêchés et à la hiérarchie catholique. Ça n'est pas une association qui est devenue aconfessionnelle, comme et en France, par exemple, Emmaüs, les petits frères des pauvres. Ça n'est pas une association protestante, comme en France, les diaconats, l'armée du salut, la CIMAD. C'est une association qui se dit pluriconvictionnelle et donc qui accueille en son sein la spiritualité. C'est un terme qui est devenu de plus en plus important, qui accueille la religion, qui accueille les religions et qui en même temps a toujours conservé une proximité spécifique avec le catholicisme et le Vatican, puisqu'il y a des relations de longue date et qui sont maintenues, même si en fait au fil de son histoire on voit que ce rapport religieux a oscillé. Il y a des moments et des lieux où il est plus intense et d'autres où il l'est moins, mais grosso modo c'est ça le rapport.
0: Voilà, et j'aurais une dernière question à vous poser. C'est la question de la méthodologie dont vous avez expliqué que vous avez passé de longues années dans les archives du mouvement, qui sont très très importantes. Est-ce que vous pourriez nous dire comment vous avez surmonté l'obstacle que peuvent représenter de telles archives, qui sont à la fois le rêve, j'imagine, mais peut-être aussi le cauchemar d'un historien, d'avoir une telle masse d'archives à dépouiller, à lire? Comment avez-vous souhaité que cette recherche se fasse en coopération avec les membres du mouvement ? Comment s'est déployée cette coopération avec les membres du mouvement ?
1: Alors, effectivement, quand il y a 2,7 km linéaires d'archives, on ne peut pas les faire et donc il faut trier. Donc il y a des méthodes, on commence par un certain nombre d'archives facilement identifiables, de base, les conseils d'administration, les assemblées, etc. Et puis après, il faut aller chercher. Et donc c'est vrai qu'avoir les conseils des personnes qui connaissent ces archives, c'est extrêmement précieux et qu'on s'est apprivoisé mutuellement. Il y a une relation de confiance réciproque qui s'est petit à petit tissée et qui a fait que effectivement, on s'est aiguillé, on a énormément communiqué, et jusque dans l'écriture et dans la relecture des chapitres, parce que l'historien n'a pas la science infuse, il peut mal comprendre des choses, il peut oublier des choses. Donc très régulièrement, on m'a dit, va voir aussi tel carton, non, ça ne s'est pas exactement passé comme ça, tu devrais regarder. Donc effectivement, il y a une vraie forme de co-construction qui est en fait complètement bénéfique à la fois à l'historien et à l'association qui est l'objet de l'histoire.
0: Nous voici déjà au terme de cette émission. Nous aurions pu poursuivre pendant des heures encore, tant ce livre, cette somme, parce qu'il s'agit d'une somme sur l'histoire du mouvement Thédécarmonde, est conséquente, parce qu'elle explore les multiples dimensions de l'action de notre mouvement. Nous ne pouvons donc que vous recommander ce livre, qui, je le rappelle, est publié aux Presses universitaires de France. Vous pouvez le commander auprès de votre libraire indépendant favori. 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Merci à Axel Brodier d'avoir accepté cette invitation.
1: Merci pour cette invitation.
0: Et chers auditeurs, nous nous retrouverons le mois prochain pour une nouvelle émission.
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3: Bonjour à toutes, bonjour à tous. Heureux de vous retrouver pour cette émission Libretto consacrée à l'actualité et aux événements de l'Opéra Royal de Wallonie. Aujourd'hui, nous allons à la rencontre d'un sculpteur, de lumière. C'est Laurent Castin, c'est lui qui est le scénographe et l'éclairagiste de Lucrezia Borgia, mise en scène par Jean-Louis Grindin. C'est un des grands éclairagistes de notre époque. Il apporte au spectacle et à l'opéra toute sa science. Nous allons découvrir un petit peu la face cachée de la lumière. Et Laurent Castin ne se contente pas de s'occuper des lumières. Il est également le scénographe de cet opéra de Gaetano Donizetti. Et si vous êtes au rendez-vous de Libretto, c'est parce que vous aimez la musique de l'opéra. Nous allons commencer cette émission en retrouvant Verdi, La Traviata et Cheryl Studer.

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1: C'est un des grands éclairagistes de notre époque, Laurent Castaing. C'est lui qui sera aux lumières, mais aussi à la scénographie, de Lucrezia Borgia, que nous aurons le plaisir de voir à partir du 10 avril. Laurent Castaing est donc notre invité dans Libretto. Il se présente.
2: Je travaille dans le spectacle depuis un peu plus de 40 ans maintenant. J'ai commencé jeune à faire de la lumière. Parce que j'ai eu la chance d'avoir des parents qui m'emmenaient très tôt au spectacle et j'ai vu beaucoup de spectacles dans les années 70 et 80. J'étais adolescent à l'époque et je savais que j'avais envie de travailler sur la lumière de spectacle. C'était un moment où historiquement la lumière de spectacle commençait à changer beaucoup. Il y avait le travail de Strehler, le travail de Patrice Chéreau, le travail de gens comme d'autres. Et voilà, et donc après j'ai fait ce qu'on appelle en France l'école de la rue Blanche, qui maintenant est à Lyon, qui est l'ENSAT, qui prépare au métier du spectacle. Et puis dès 20-21 ans, j'ai commencé à faire d'abord des petits éclairages pour des petites troupes, et puis des spectacles plus gros, de théâtre, et puis de l'opéra, et puis voilà. Et la scénographie, elle est venue il y a déjà un moment, mais ponctuellement, parce que j'aime aussi beaucoup travailler sur les espaces d'autres scénographes. Donc je trouverais ça assez chiant de ne travailler que sur des espaces à moi.
1: Laurent Castaing, 40 ans de métier, vous avez connu pas mal de bouleversements technologiques.
2: Oui, enfin j'en suis à mon deuxième bouleversement, puisque maintenant il y a l'arrivée de la LED. J'ai vécu le premier qui était l'éruption de matériel lumière qui était plutôt destiné au cinéma et à la télévision, à la fin des années 70, donc, qui était...

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1: Un extrait de Manon Lescaut avec Anna Netrebko. Et nous retrouvons notre invité, c'est Laurent Castin. Avec lui, nous abordons un thème essentiel pour le spectacle qu'est l'opéra, c'est la lumière. Nous avons vu la révolution technologique des LED. Allons un petit peu plus loin. Parlez-nous un petit peu des LED, Laurent Castin.
2: Le LED, c'est beaucoup plus facile, par exemple, d'avoir des vrais blancs avec la LED, ce qu'on avait beaucoup de mal à faire avec l'incandescence. Donc, pour moi, c'est un plus. La LED est encore en transformation, c'est-à-dire qu'au début, les lampes LED graduaient mal, maintenant, elles graduent bien. C'est vraiment un outil supplémentaire pour moi, et c'est... c'est

0: C'est formidable.
1: Vous utilisez en même temps les LED, les lampes incandescentes?
0: Oui, oui. Maintenant, toutes les maisons d'opéra et tous les théâtres ont les deux. Ont du matériel LED qui remplace petit à petit le matériel incandescent, mais il reste encore des choses. Il y a des projecteurs qu'on ne sait pas encore faire avec la LED, comme le premier des projecteurs le plus simple qui est le PAR, qui est une chose vraiment toute simple et qui existe depuis les années 30. Et qu'on ne sait pas encore faire avec la LED, c'est-à-dire obtenir la brillance de cette lumière très particulière. Mais d'autres projecteurs ont été déjà remplacés par de la LED et ça marche.
1: Alors cette LED, ça marche, mais en plus maintenant, il y a la motorisation des projecteurs.
0: Aussi, c'est-à-dire que maintenant, de plus en plus de projecteurs sont motorisés. C'est-à-dire que vous avez, avant, il fallait régler, focusser chaque projecteur un par un, et parfois il y en a 200 ou 300 sur un seul spectacle, puis commencer ensuite à construire les images. Maintenant, les projecteurs, beaucoup de projecteurs sont mobiles, donc on a gagné un peu de temps. Le danger étant que quand on a un projecteur mobile, on lui fait faire plusieurs choses et qu'il n'est pas placé exactement là où il faut pour faire toutes ces choses-là. Donc, alors qu'avant, quand on n'en avait qu'un pour faire une chose, on était sûr qu'il était placé exactement au bon endroit. Mais...
1: oui, voilà. Laurent Castaing, nous avons les LED, la motorisation et en plus maintenant l'informatisation.
0: Oui, beaucoup, que ce soit en machinerie aussi, puisque les cintres maintenant sont informatisés. Donc, c'est-à-dire qu'avant, les perches étaient actionnées par des hommes qui tiraient sur des cordes, un peu comme dans la marine. D'ailleurs, historiquement, les premiers machinistes de théâtre venaient, dit-on, des bateaux. En tout cas, les premiers théâtres étaient vraiment fabriqués comme des bateaux à l'envers. Et maintenant, tout est informatisé, oui. Donc, c'est le sens du progrès, on va dire.
1: Laurent Castaing, est-ce que l'intelligence artificielle va révolutionner votre métier?
0: Je ne suis pas sûr. Je suis pas sûr. En tout cas, l'intelligence artificielle aura du mal à remplacer des acteurs au théâtre. Au cinéma, peut-être. Au théâtre, il y a quand même une dimension charnelle du théâtre et très concrète qui fait que il me semble que l'intelligence artificielle résoudra certainement certains problèmes, mais il y a des choses qu'elle ne pourra pas, auxquelles elle ne pourra pas suppléer.

0: Rolando Villazón, Regula Muleman, c'était Papageno, extrait de la flûte enchantée de Mozart.
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0: Et aujourd'hui dans notre émission, nous sommes en compagnie de Laurent Castin, éclairagiste et scénographe de l'opéra Lucrezia Borgia, proposé par l'Opéra Royal de Wallonie, mis en scène par Jean-Louis Grinda et dirigé par Giampaolo Bizanti. Nous aurons le plaisir de découvrir cet opéra à partir du 10 avril. Laurent Castin, nous avons parlé avec vous de technologie, de technique d'éclairage, mais vous êtes également scénographe et vous avez pu mettre en scène, donc c'est Lucrezia Borgia, l'opéra qui se théâtralise de plus en plus depuis de nombreuses années maintenant.
2: Oui, mais ça c'est quand même une chose qui, on va dire, depuis la fin de la dernière guerre mondiale a commencé à vraiment changer. On peut même dire que avant cette guerre-là, le travail d'Appia, le travail de Meyerhold, le travail de Gordon Craig avait déjà changer l'esthétique du théâtre du 19e siècle, mais c'est vrai que de plus en plus, d'abord, il y a beaucoup de metteurs en scène qui passent de l'un à l'autre, et beaucoup d'artisans aussi, de maîtres d'œuvre. Moi, je passe mon temps à passer du théâtre à l'opéra. Maintenant, un chanteur doit être capable de bien jouer. C'était déjà la révolution de Callas, par exemple. Hein, ou aussi du Neues Bayreuth avec Wieland Wagner. Donc, c'est vrai qu'on n'est plus, mais ça fait tout de même déjà presque 70 ans qu'on n'est plus dans l'époque des grosses primadonnas qui rentraient, qui se calaient, et des gros ténors qui se calaient en scène et qui chantaient et puis qui sortaient et qui ne faisaient rien d'autre.
0: Oui, l'opéra est bien loin de cette vision. Aujourd'hui, au-delà de l'aspect auditif, il y a tout l'aspect visuel très important à l'opéra, et c'est là que la lumière prend toute son importance.
2: C'est le pouvoir de l'image. Le théâtre est un art, entre autres, le théâtre au sens large est un art, entre autres, d'image, pas que. Je pense que c'est moi ce qui m'a attiré au départ dans cette idée de faire de la lumière sur une scène, de créer des images sur une scène. Parce que finalement, la scène de théâtre me semble être l'endroit qui réunit le travail sur les surfaces et le travail sur la profondeur. Ce que ne fait pas la peinture, par exemple, et ce que ne fait pas le cinéma, en fait, qui est tout de même juste un jeu d'ombre colorée. La profondeur, évidemment, elle y est, mais elle est définie par le cadrage de la caméra, des choses comme ça. Alors que moi, mon métier, c'est de diriger l'œil du spectateur dans un grand cadre, qui est le cadre de scène, de l'inciter à regarder plus telle chose à tel moment, ou tel corps à tel moment que tel autre, tout en sachant que ce spectateur reste libre de faire ce qu'il veut, et tout ça pour lui procurer une émotion réelle. Pour qu'il en tire, pour que son esprit soit un peu bousculé et qu'il en tire quelque chose qu'il n'attendait pas. C'est-à-dire qu'un théâtre où il n'y aurait pas d'événement n'aurait pas aucun intérêt. Et à l'intérieur de ça, de cette boîte en trois dimensions qu'est une scène de théâtre, et même qu'est la scène et la salle, puisque les deux, en fait, se répondent et sont en résonance l'une de l'autre, aider le spectateur à tracer des lignes entre les surfaces des volumes scéniques, la profondeur de l'espace scénique et les corps qui le traversent. Et évidemment, lier tout ça à ce que ces corps sont en train de nous raconter, plus la musique qui traverse tout ça quand c'est l'opéra et qui évidemment imprime son dynamisme à l'ensemble des corps, des surfaces, des profondeurs et de l'image.

0: Un extrait de Norma de Bellini avec ici Cecilia Bartoli et Sumidjo.
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0: Aujourd'hui, nous sommes en compagnie de Laurent Castin, éclairagiste de renom et scénographe. C'est lui qui a pris en charge la scénographie et les lumières de Lucrèce Borgia que nous verrons à partir du 10 avril. Alors, cette lumière, cette sculpture de lumière est essentielle à l'opéra, mais dans tous les spectacles, évidemment. Et on n'imagine pas, Laurent Castin, à quel point la lumière peut structurer, donner de la profondeur à une scène.
2: Oui, c'est la différence entre l'éclairage et l'éclairement. L'éclairement, c'est les réverbères dans la rue pour qu'on se casse pas la figure et qu'on y voit. L'éclairage, comme son nom l'indique, c'est aussi, il y a une intention, il y a un cheminement. Donc oui, bien sûr, la lumière est au cœur de tout ça.
0: Et tout l'art du bon éclairagiste, c'est finalement de ne pas voir l'éclairage.
2: C'est mieux quand on ne le voit pas et qu'on le ressent.
3: C'est ça.
2: Parce que si on le voit, c'est plus superficiel, c'est moins intéressant. Encore que je pense maintenant à un exercice dans lequel la lumière a beaucoup sa part, qui est les grands concerts de musique pop. Où moi j'ai connu l'époque dans les années 80, les grandes stars de la pop arrivaient avec des décors énormes. Maintenant il n'y a plus de décors. Il y a des faisceaux qui structurent l'espace et qui dessinent des formes et des écrans. C'est-à-dire que dans ces concerts-là, la lumière a remplacé aussi la scénographie quasiment. Ce qui n'est pas le cas au théâtre, puisqu'au théâtre en général on a une vraie scénographie.
0: Laurent Castin, vous avez travaillé dans le monde de la variété, de la pop.
2: En ce qui concerne la musique pop, je ne suis pas dans cette cour-là. Je suis vraiment quand même plutôt mon monde à moi, c'est le théâtre et l'opéra. Mais j'aimerais beaucoup, enfin je veux dire, c'est des choses. En France, je ne sais pas comment ça se passe en Belgique, mais en France on a tendance à mettre les gens dans des boîtes, on adore ça, les Français. Ça rassure quand on dit « Ah ben non, quelqu'un travaille ». Moi, par exemple, quand je suis arrivé dans le métier, il y avait le théâtre privé en France et le théâtre subventionné. C'est deux univers très différents. Et puis, en fait, plein d'acteurs ont commencé à travailler dans les deux. Et puis moi, j'ai travaillé dans les deux. Mais au début, quand je suis passé du subventionné au privé, j'avais des gens du subventionné qui me disaient « Mais comment tu peux travailler avec eux ?» Mais parce que c'est des gens qui font le même métier, tout simplement. Donc, c'est vachement chouette de pouvoir passer d'un univers à l'autre, et de faire de l'opéra, de faire du concert, de faire du théâtre privé, qui n'est pas forcément du théâtre de boulevard mauvais, qui peut être très intéressant, et puis du théâtre plus expérimental, ou voilà.

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0: Et nous sommes aujourd'hui en compagnie de Laurent Castin, éclairagiste, scénographe. Nous parlons avec lui de son métier et nous allons parler maintenant de la scénographie et plus particulièrement celle de Lucrezia Borgia, l'opéra que nous verrons à partir du 10 avril. Laurent Castin, parlons d'abord un petit peu de votre façon de travailler. Vous êtes au départ dans l'attente de l'intention du metteur en scène.
2: Oui, tout à fait à l'origine, c'est on discute avec le metteur en scène, en l'occurrence Jean-Louis Grinda, de qu'est-ce qu'on veut dire, qu'est-ce qu'on veut raconter. Et Jean-Louis, il avait une idée très forte au départ, qui est restée, qui était les Madones, Marie et l'enfant. Parce qu'effectivement, c'est quand même le sujet central de Lucrèce Borgia, c'est quand même une mère et son enfant. Et donc, à partir de là, enfin, Jean-Louis voulait que, d'une manière ou d'une autre, puisse apparaître cette référence-là. Et donc, moi, ça m'intéressait d'autant plus que c'était une référence picturale et que, en tant qu'éclairagiste et en tant que scénographe, il n'est pas possible de mettre de côté la peinture, même sur des sujets, même sur des spectacles qui ne traitent pas de cette problématique-là. Donc j'ai travaillé sur un espace où, par le truchement de projections vidéo, on pouvait à certains moments retrouver, déformer et altérer certaines références aux Madones de la Renaissance italienne. Et puis, j'ai essayé de faire que... L'espace, en fait, est un grand escalier qui se déforme et qui, finalement, disparaît et met tout le monde à plat. Et cet escalier, pour moi, c'était un peu comme la montée au calvaire avec ses étapes, qui serait une montée au calvaire de Gennaro, le personnage du fils, et une sorte de descente aux enfers pour elle, pour Lucrèce, pour la mère, puisqu'à la fin de l'histoire, quand même, elle le perd. Chez Hugo, même, il la tue, juste avant de mourir. Là, pas, mais bon, on peut considérer qu'après, effectivement, sa vie ne sera plus jamais la même. Et donc, voilà, il y avait un décor, le décor dans la première partie est un décor en degrés, comme ça, qui permet de monter et de descendre par étapes. Et dans la deuxième partie, l'horizon est à 3 mètres de haut et ils sont tous à plat en dessous, dans cette espèce de d'enfer. Voilà.
0: Laurent Castin, j'ai jeté un petit coup d'œil sur le plateau. Vous jouez vraiment avec tous les outils du théâtre. Hein. Les lumières, la vidéo, toute la machinerie sera convoquée pour ce Lucrèce Borgia.
2: Oui, oui, j'aime bien pouvoir... tout dans ce coffre à jouets qu'est un théâtre, j'aime bien pouvoir oui, mélanger les choses et utiliser. Il y a des projets qui s'y prêtent, d'autres qui ne s'y prêtent pas, et on peut être beaucoup plus ascète de cette façon d'utiliser les choses. Mais Lucrèce Borgia, c'est le grand mélodrame, hein, c'est que ce soit celui du Hugo ou un an plus tard, je pense, à peine après l'écriture de la pièce d'Hugo, Donizetti en faisait déjà un opéra, ce qui en dit long sur la créativité de cette époque-là. Mais on est, voilà, le mélodrame, c'est lui aussi, le mélodrame mélange les choses de la tragédie et les choses du grotesque. Enfin, c'est ce qu'Hugo se propose de faire en inventant ce mélodrame qui met au point dans les années 1830, comme ça. Et donc, lui aussi, il utilise tout, et Donizetti aussi, d'ailleurs. Donc, c'est tentant d'utiliser le plus de choses possible. La vidéo, c'est de la lumière, de toute façon.

0: L'air de la Coria, extrait de Verveer, c'était Jeudi de Voss, une lumière à sa façon.
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0: Laurent Castin, éclairagiste, scénographe, est notre invité aujourd'hui dans Libretto. Et petite question technique, Laurent Castin, vous êtes là présent pendant toutes les représentations ?
2: Non, mon travail s'arrête après la première. Je confie l'enfant au personnel technique de l'Opéra de Liège, qui est une super équipe, donc je pars en confiance, mais mon travail s'arrête après la première.
0: J'imagine que quand vous laissez le bébé au technicien, il y a un cahier des charges bien précis.
2: Il y a plusieurs cahiers des charges, des cahiers des charges de régie, de machinerie, au costume il y en a aussi, et en lumière évidemment, tout est aussi enregistré informatiquement, et puis il y a un grand dossier qui est fait en cas de reprise, qu'on rouvre parfois. La gestion des productions d'opéra dans le théâtre, c'est rare d'avoir une reprise au-delà d'un an après la création d'un spectacle, alors que si ça se trouve, dans 3 ou 4 ans, ou même peut-être un peu plus, on nous dira, on reprend Lucrèce Borgia, soit ici, soit dans un autre opéra, parce qu'ils auront racheté la production. Et c'est un exercice intéressant aussi, d'ailleurs, de se reposer, de revoir ce qu'on a fait 4 ou 5 ans après, de se dire, bon, alors qu'est-ce que je change, qu'est-ce que je garde. C'est pas désagréable non plus de faire ça.
0: Dans ce Lucrèce Borgia que vous éclairez et dont vous assurez les décors, qu'est-ce que vous voudriez que le public retienne ?
2: Des émotions. Des émotions, je pense. Quelles qu'elles soient. Parce que finalement, l'important, peut-être que des gens n'aimeront pas, mais c'est pas si grave. Même s'ils n'ont pas aimé, ils auront... L'important, c'est d'avoir ressenti quelque chose. Et puis, j'espère que ça plaira beaucoup, beaucoup de gens, et que c'est pas une œuvre très jouée, donc je pense que pour beaucoup, ça sera quand même une découverte. En plus, la distribution est formidable. Donc, des émotions de toutes sortes, visuelles, sonores, intellectuelles.
0: Voilà, le temps passe vite. On va devoir vous laisser aller travailler. On va vous laisser à vos bougies et vos chandelles.
2: Merci beaucoup. Je vais aller les rallumer alors.
3: À bientôt.
2: À bientôt.

Va pour Kleinzak. Cet extrait des contes d'Hoffmann d'Offenbach. Pour terminer notre émission, tout en remerciant évidemment Laurent Castin qui a été notre invité, je vous rappelle que nous pourrons voir à partir du 10 avril l'opéra de Donizetti, de Gaetano Donizetti, Lucrezia Borgia. Il y aura une représentation le 10 avril, le dimanche 12 avril à 15h, le 14, le 16 et le 18 avril à l'Opéra Royal de Wallonie. Pour vous mettre un petit peu dans l'oreille l'ouverture de cet opéra, je vous propose de retrouver Lucrezia Borgia et Donizetti. C'est l'ouverture et la première scène, tiens, tant que j'y suis.

L'ouverture et la première scène de Lucrezia Borgia. Je remercierai Laurent Castin qui a été notre invité. Et je vous invite à l'opéra très vite, très vite. Et je n'ai plus qu'une chose à vous dire. Bien des choses chez vous.

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2: Bonjour à toutes, bonjour à tous. Ravi de vous retrouver pour Festivité sur les ondes de RCF. Aujourd'hui, ce n'est pas Sandy Louis qui est en ma compagnie, mais bien Céline Deckers, stagiaire à la rédaction. On la retrouve aujourd'hui pour un épisode de Festivité particulièrement musical, puisqu'elle a rencontré le directeur des Francopholies de Spa, Johan Frédéric, pour revenir sur cette édition 2026 qui se déroule jusqu'au 26 juillet. Une édition 2026 particulièrement différente des précédentes, avec un festival complètement revu sur plusieurs aspects, que ce soit les scènes, les artistes, les formules tarifaires ou encore l'organisation en lui-même du festival. Une émission et une interview à retrouver dans quelques instants, juste après Puggy.

0: Puggy, à l'instant, à retrouver le samedi 25 juillet sur la scène Proximus des Francopholies de Spa. Les Francopholies qui se déroulent cette année du 20 au 26 juillet. Un événement que l'on vous détaille et sur lequel on revient en compagnie de Céline Decker, sa stagiaire à la rédaction, mais aussi et surtout Johan Frédéric, directeur de l'événement. Une interview réalisée en amont du début de ce festival qui a donc débuté lundi dernier.
1: Nouvelle vague, c'est le nom de cette édition des Francopholies de Spa. En effet, plusieurs changements sont annoncés, notamment au niveau de la durée du festival, qui passe de 4 à 7 jours. Quelles sont les raisons de cette prolongation ?
2: C'était la volonté de l'équipe de réinventer le festival après une année difficile et dans un contexte qui n'est pas simple pour le secteur culturel. On avait vraiment à cœur de pouvoir proposer un projet qui avait été un peu relifté. Et donc, c'est effectivement sous le vocable Nouvelle vague qu'on a inscrit cette volonté de changement. Changement qui va être à la fois un changement de durée, vous l'avez dit, avec 7 jours de festival, 4 jours de concerts en salle, première nouveauté, retour d'une offre de concerts intimistes en salle dans la grande salle des fêtes du centre culturel de Spa, et puis 3 jours en plein air, avec à l'intérieur de cette offre en plein air, deux expériences possibles. D'abord l'expérience royale qui vous donne accès à la fois aux scènes et aux spectacles qui sont proposés dans le parc de 7 heures, le village Francofou, et à la scène de la place royale, la scène Pierre Rapsade qui accueille les têtes d'affiche. Mais on peut aussi simplement aller à Spa, entre guillemets, je le dis avec de gros guillemets, simplement aller à Spa pour profiter du village Francofou avec des prix différents de concurrence, 29 euros par jour, gratuit pour les enfants de moins de 12 ans. Et on va retrouver là une ambiance très conviviale avec 3 scènes dans un tout nouveau dispositif au niveau du village pour accueillir le public dans la meilleure des manières. Donc voilà, c'est deux offres en plein air qui vont cohabiter. Et puis on aime aussi retrouver à Spa l'offre gratuite qui va, elle, s'épancher sur l'ensemble du centre-ville avec l'ensemble du secteur Horeca qui joue le jeu. Et on retrouvera là des bars en folie, des animations gratuites, mais aussi une nouvelle scène, la scène une scène qui a évolué, la scène du piétonnier qui devient la scène connexion. On va avoir un large panorama de la scène francophone, québécoise, belge, africaine et internationale.
1: Vous venez de l'évoquer, donc le casino fait son retour qui avait été pensé pour les Belgopholies durant le Covid. Qu'une capacité de 1000 places, ça permettra aux spectateurs une expérience plus intimiste. Qu'est-ce qui a motivé la réintégration de ce lieu ?
2: Il y a une partie du public qui nous accompagne depuis 1994, qui a grandi avec le festival, qui a vieilli et qui avait parfois aussi des exigences de confort. Peut-être qu'à 60 ans, 50 ans, moi j'en ai 44, même parfois ça devient un peu plus compliqué de tenir la route sur des longues durées en debout. Il y avait une exigence de confort et c'était des artistes qui nous paraissaient être très pertinent dans l'écrin qui était la grande salle des fêtes, qui depuis des années effectivement avait été abandonnée au profit de discothèques tout à fait sympathiques et festives, mais on n'y retrouvait pas là vraiment de la musique, c'était pas tout à fait ce qu'on a envie d'y programmer. Donc on est très heureux de retrouver, de renouer le contact avec cette salle extraordinaire, cette grande salle de bal avec des plafonds peints. Enfin, on est dans un lieu vraiment tout à fait magique, et effectivement pouvoir y proposer des concerts en toute intimité à un public qui est à la recherche de ça, à la recherche de concerts plus intimes, d'un artiste qui va avoir le temps aussi de déployer son répertoire, parce que dans un festival, on est plutôt contraint à des sets d'une heure quart, donc ça, et parce qu'on doit enchaîner évidemment les artistes. Là, ces grands artistes qui ont des patrimoines de chansons exceptionnels vont pouvoir déployer vraiment tout en long leur art, leur talent et leur patrimoine, et offrir au public des expériences de proximité.
1: La place royale reste le cœur battant des Francopholies avec la mythique scène Pierre Rapsade qui réduit elle aussi sa capacité pour un meilleur confort et une meilleure visibilité. En quoi cela va améliorer l'expérience pour le public ?
2: On a pris de grandes décisions cette année autour de la scène Pierre Rapsade. D'abord, diminuer la capacité, la jauge. On a vendu moins de tickets qu'on en vendait par le passé pour la scène Pierre Rapsade, pour assurer à tout le monde d'avoir une vue sur la scène. Ce n'était pas toujours le cas par le passé. Si vous arriviez un peu tard, si c'était de les journées un peu sold out, ça pouvait être un peu plus compliqué. Donc là, on a vraiment souhaité pouvoir assurer une expérience optimale au public, auquel on rend un maximum d'espace. Ça passe par exemple par la restitution au public d'un espace qui était réservé à des VIP, qui vont avoir d'autres lieux spectaculaires dans lesquels ils vont pouvoir fréquenter. Mais clairement, il y a une volonté cette année, ça a été au cœur de nos réflexions, au cœur de notre travail et de l'offre qu'on déployait, le confort du public qui a cette exigence-là, qui est celle qui doit être la nôtre quand on fait un festival dans un cœur de ville comme Spa.
1: Pourquoi avoir instauré tous ces changements pour cette édition 2026 ? Y a-t-il eu un élément déclencheur ?
2: L'élément déclencheur, il était très clair, c'était le bilan de l'édition 2025 qui n'était pas bon. On ne s'en est pas caché d'ailleurs au bout de cette édition. C'est un peu, tous les festivals généralement tirent des bilans positifs, s'autocongratulent. Pour une fois, on ne l'a pas fait parce qu'il n'y avait pas beaucoup de raisons de s'autocongratuler. On avait fait une belle édition en termes artistiques, mais clairement, on avait eu une baisse importante de la fréquentation, de la billetterie, notamment au niveau du pass, qui n'avait pas trouvé vraiment son public. Et donc, sur base de ce constat, on a essayé de réfléchir à la manière dont on allait se rendre plus pertinent, plus en cohésion avec les attentes du public.

0: Un nouveau cœur, un des derniers titres sortis par l'artiste belge Elena, la jeune artiste qui avait percé notamment lors de la Star Academy il y a quelques années. Elle est à retrouver le 26 juillet à 20h15 sur la scène Pierre Rapsat. On vous rappelle la thématique de l'Hebdo Liégeois aujourd'hui, les Francopholies de Spa qui se déroulent cette année du 20 au 26 juillet avec une organisation complètement revue. Place à présent à la programmation, toujours en compagnie de Johan Frédéric, organisateur et directeur des Francopholies de Spa, interrogé par Céline Deckers, stagiaire à la rédaction.
1: Pour en venir à la programmation de ces Francopholies 2026, pouvez-vous nous donner un petit aperçu de ce qui va être proposé au public ?
2: Pour les 4 jours en salle, on va d'abord faire une grosse fête avec Laurie, qui fait une tournée triomphale des Zéniths et qui passe par Spa dans une petite salle de 1000 personnes et qui va offrir un spectacle absolument génial, comme elle en a le secret. Et puis on va retrouver aussi dans cette salle des grands noms de la chanson française, Laurent Voulzy, une soirée avec Alain Chamfort et Michel Jonas, les deux en même temps, et également Julien Clerc en apothéose le jeudi 23 juillet. Et puis si on passe au niveau du plein air, on a bien évidemment les grandes têtes d'affiche qui permettent de faire un coup de projecteur sur notre programmation. Je pense à Gims, je pense évidemment à Sting et à Elena, mais on va aussi retrouver dans le village francofou des artistes vraiment de très grande qualité qui vont animer les journées, les après-midi et les nuits spadoises, puisque par exemple dans le village vous allez pouvoir croiser Marine, Axel Red, Camille MB, Teddy Bear, Stella, Overphonic, Puggy, Magic System, Bécard. On va avoir là aussi un panorama très large sur toutes des pratiques musicales très différentes, de la chanson, de la variété, de la pop, du rap, du R&B et aussi de la musique électronique, parce que la musique électronique fait un retour fracassant au cœur de ce village, sous la galerie, dans une nouvelle scène qui va vraiment être un lieu très festif et très dansant, notamment je pense avec Cassius et Étienne de Crécy qui sont tous les deux les pionniers de la French Touch, qui nous préparent déjà un set monumental pour le samedi soir.
1: Parmi tous ces artistes, plusieurs sont belges. Quelle place accordez-vous aux artistes belges pour les Francopholies ?
2: Une place absolument essentielle parce que c'est à la base le projet des équipes et des gens qui ont fondé ce festival il y a plus de 30 ans maintenant. Je pense à Pierre Rapsat, Pierre Collard-Bovy, Charles Gardet, Jean Stéphane. C'était de permettre d'offrir des lieux d'expression à des artistes de la Fédération Wallonie-Bruxelles, des artistes de notre communauté, des artistes qui sont de notre territoire, des lieux où ils peuvent être exposés, parce qu'on sentait déjà à l'époque, il y a plus de 30 ans, qu'il y avait là un talent extraordinaire et un talent qui n'a fait que grandir. Mais tous ces artistes ont toujours besoin d'exposition. On reste un tout petit marché, hein, c'est 4 500 000 personnes. Si vous ne faites pas un carton en France, c'est un marché qui est difficile, dans lequel il est difficile de subsister. Et les Francopholies de Spa, c'est un lieu où on peut encore voir ces artistes. Bien sûr, on vient peut-être pour une tête d'affiche, on va venir voir Elena, mais sur le chemin, on va rencontrer d'autres artistes intéressants. Il y a 1000 découvertes à faire et ça a toujours été la volonté des Francopholies de Spa d'être aussi aux côtés de l'émergence et des artistes qui méritaient beaucoup plus de lumière.
1: Des changements sont également prévus au niveau des billets. Lesquels sont-ils ?
2: Au niveau billetterie, on a effectivement multiplié les produits qui correspondent aux expériences qu'on propose. Pour une journée

0: On est sur la formule royale qui vous donne accès à l'ensemble de l'offre, que ce soit la scène Terrapsat sur la place royale et la scène du village, vous payez 69 euros par jour. Donc pour 69 euros, vous avez accès, une formule all-in, à l'ensemble des scènes, à la fois du village et la scène Terrapsat sur la place royale. Vous pouvez choisir de ne venir qu'au village Francofou et donc de ne pas avoir accès au concert de la scène Terrapsat. Là, il vous en coûtera 29 euros par jour, 69 euros pour le pass 3 jours, et c'est gratuit pour les enfants de moins de 12 ans. Et si on est au niveau de la salle, dans les concerts en salle, là on est sur des logiques de billetterie qui varient selon les catégories. On est avec des tarifs qui vont de 45 euros à 80 euros selon les artistes et les catégories. Et puis bien sûr, il reste évidemment tout l'ensemble, l'offre spectaculaire de concerts gratuits et d'animation dans la ville qui, elle, est totalement accessible gratuitement avec des parkings gratuits, des navettes gratuites qui vous amènent au centre-ville. Et donc, si vous voulez aussi vivre les Francofolies sans, je le regretterais, mais sans débourser un peu de sous pour venir accéder à nos offres payantes, et bien, c'est aussi possible de profiter de cette ambiance unique en son genre qui fait le sel de ce festival pendant une semaine à Spa.
1: Et voilà pour ce topo des Franco 2026 de Spa. On rappelle qu'il s'agit d'une édition allongée sur 7 jours à présent, du 20 au 26 juillet. Merci beaucoup à Johan Frédéric d'avoir permis cette interview en compagnie, je le rappelle, de Céline Deckers qui posait les questions, qui est stagiaire à la rédaction. On vous renvoie vers leur site internet www.francofolie.be pour découvrir tout l'envers du festival, toutes les possibilités de réservation et tous les artistes qui seront présents, évidemment. On continue cette émission dédiée aux Francofolies de Spa avec une autre artiste belge qui sera présente, elle, le 25 juillet. Il s'agit de Rory. Elle sera présente sur la scène Proximus dans le village Francofou.

0: Miroir en titre de l'artiste belge Rory à l'instant. Et on poursuit cette émission dédiée aux francopholies de Spa qui se déroule, je le rappelle, du 20 au 26 juillet, une édition spéciale complètement allongée et revue par les organisateurs. On poursuit notre échange autour des francopholies de Spa avec un artiste, Léman. Il sera présent le dimanche 26 juillet à 18h sur la scène du parc. Après avoir conquis le public sur les réseaux sociaux et sur scène, il se déploie à présent pleinement avec un premier album, Adieu Musique. Céline Dekkers, stagiaire à la rédaction, l'a rencontrée.
1: Vous serez présent aux francopholies de Spa cette année. Qu'est-ce que ça représente pour vous ?
2: Eh ben, ça représente beaucoup déjà parce que je suis très content à chaque fois que je viens dans votre beau pays et que j'aime énormément. On s'y sent toujours bien et on y est toujours très bien accueillis. Et en plus, particulièrement ce festival je trouve, donne la part belle à plein d'initiatives. Il y a un vrai sentiment de vivre ensemble, je trouve. Il y a beaucoup d'initiatives qui sont prises pour, aider par exemple des jeunes artistes à monter pour la première fois sur scène. Enfin, et entre autres, il y a plein d'autres choses. C'est vraiment un festival qui est très familial je trouve ça super d'y être.
1: Qu'est-ce qui change pour vous entre un concert classique et un passage dans un festival comme les francopholies ?
2: Alors, c'est pas la même gestion du rythme du concert. C'est vraiment différent parce que c'est vrai que le cadre est différent. Les gens ne viennent pas forcément que pour la musique, alors qu'en salle, ils connaissent la musique qu'ils viennent voir. En festival, ils peuvent aussi se laisser porter par la découverte. Et du coup, il faut travailler autrement le rythme d'un concert. En live, nous, on a une formule qui est beaucoup plus rock que sur l'album, qui est aussi rock, mais qui mélange plusieurs univers un peu plus. Parfois c'est très chanson française, parfois c'est très plus pop, parfois c'est presque un peu des emprunts au rap ou à la musique un peu urbaine, comme ça, comme on dit. Et en même temps du rock, parce que je viens du rock. Et c'est vrai que sur scène, le set est quand même beaucoup plus rock, beaucoup plus, mais avec beaucoup de relief. Voilà, tantôt des piano-voix et tantôt des gros solos de guitare. Toujours beaucoup de partage avec le public.
1: Quelles émotions avez-vous envie de transmettre au public sur scène cet été ?
2: Quelles émotions ? Surtout de la joie, je crois, et de l'espoir, de l'espérance. C'est quand même super important. Du partage, évidemment, ça fait partie de la vie, il y a un peu de tristesse, mais comment la transcender et passer au-dessus ? C'est des sujets que je traite dans mon album, et c'est toujours bien de donner vie à ça sur scène.
1: Pour terminer, si vous deviez résumer les francopholies de Spa en un mot, lequel ce serait ?
2: Ce serait, la joie, le vivre ensemble, je dirais des mots un peu comme ça.
1: Merci beaucoup Léman.
2: Merci beaucoup.
0: Léman à découvrir sur la scène du parc le 26 juillet à 18h dans le cadre de ces francopholies de Spa. On vous le rappelle, toute la programmation est à découvrir sur le site www.francopholie.be. Vous y découvrirez également toutes les bios des artistes, mais aussi ce qu'ils produisent. Et d'ailleurs, en parlant de production artistique, on va poursuivre cette émission avec un titre justement de Léman intitulé « Les étoiles ». On a...

0: Et c'est déjà la fin de cette émission L'Hebdo Liégeois consacrée aux Francopholies de Spa 2026, une édition complètement revue en termes de programmation mais aussi en termes de durée puisqu'elle s'étale sur 7 jours du 20 au 26 juillet cette année. Une programmation à redécouvrir, on vous le rappelle, sur le site internet www.francopholiedespa.be et on clôture notre émission en musique évidemment avec une autre artiste belge présente lors de cet événement. Il s'agit de Alice Underoof, avec son titre Today.
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Bonjour à tous les auditeurs de RCF. Je vous retrouve aujourd'hui pour la sixième fois autour de ce thème 500 ans de musique d'orgue. Et nous sommes toujours concentrés sur ce 18e siècle qui fut un âge d'or pour la musique et tous les arts en général. Restons en Allemagne avec Gottfried August Homilius, né en Saxe le 2 février 1714 et mort à Dresde le 2 juin 1785. Il fut organiste à la prestigieuse tribune de la Frauenkirche à Dresde. Il y avait là un magnifique instrument construit par Gottfried Silbermann et inauguré en 1736 par Jean-Sébastien Bach lui-même. Homilius composera énormément et ce jusqu'à la fin de sa vie. Il fut aussi un excellent enseignant. Son œuvre d'orgue comporte 38 compositions recensées et je vous propose d'entendre le choral de l'Avent, Nun komm der Heidenheiland. C'est le numéro 38 de l'opus 8. Et c'est l'organiste Félix Marangoni qui en est l'interprète. Il est à l'orgue Zanine de l'église Saint-Antoine Abbé de Padoue. Un orgue que nous avons déjà pu entendre dans les émissions précédentes.

Après ce choral de l'Avent de Gottfried August Homilius, nous restons en Allemagne avec Carl Philipp Emanuel Bach. Le deuxième fils de Jean-Sébastien Bach, né à Weimar en 1714 et meurt à Hambourg en 1788. Le Bach de Hambourg, comme on le surnomme, est salué et regretté par tout le monde musical comme l'un des plus grands compositeurs de son siècle. Il écrira plus de 100 sonates, dont 6 sont généralement attribuées à l'orgue. La sonate en la mineur, Votken 70, est la quatrième sonate de cet opus. Elle a été écrite en 1755. Les 6 sonates sont écrites sans partie de pédale et donc peut-être pas spécifiquement destinées à l'orgue, mais peut-être plus pour le clavicorde ou le pianoforte. Je vous propose néanmoins de découvrir le second mouvement, un adagio, dans la version orgue de Luca Scandali. Il est ici à l'orgue Del Orto e Lanzini, un orgue construit en 2007 pour l'église paroissiale Santa Maria Assunta de Vigliano.

Nous avons pu entendre l'adagio de la sonate numéro 4 en la mineur de Carl Philipp Emanuel Bach. Mais retournons maintenant en Italie avec un compositeur nettement moins connu. Il s'agit de Ignazio Ciri, né en 1711 et mort en 1787. Son père et son frère étaient aussi musiciens et compositeurs. Lui-même était un ami de Giovanni Battista Martini. Il fut maître de chapelle de la cathédrale de Forlì, là où il naquit et mourut. Il compose 12 sonates pour l'orgue. C'est son opus 1, publié en 1770. Toutes les sonates sont en deux mouvements, un premier mouvement lent, le second vif. Voici le larghetto de la sonate numéro 2 en fa majeur. Massimo Gabba nous le joue et il est à l'orgue de l'église paroissiale de San Bononio à Pozzengo.

Massimo Gabba jouait le larghetto de la sonate numéro 2 de Ignazio Ciri. Nous partons maintenant à Prague, à la découverte d'un compositeur tchèque, František Xaver Brixi. Il y est né en 1732 et meurt en cette même ville en 1771. Brixi est le plus illustre représentant d'une dynastie de musiciens, comme la Bohème en offrit tant d'exemples. La tuberculose l'emportera malheureusement à l'âge de 39 ans. Et je vous propose ici le premier mouvement, un moderato, du concerto pour orgue numéro 3 en ré majeur. Les 5 concertos pour orgue qu'il a écrits furent sans doute écrits pour le monastère Saint-Georges, où les nonnes jouaient aussi la musique instrumentale. Nous écoutons Christian Schmidt à l'orgue de l'église paroissiale Sainte-Marie à Seltingen-Rachtich et il est accompagné par les European Chamber Soloists dirigés par Nicole Matt.

Nous venons d'entendre le premier mouvement du concerto numéro 3 de František Xaver Brixy. Mais partons maintenant en Espagne, en compagnie du padre Antonio Soler, l'une des personnalités les plus originales du XVIIIe siècle espagnol. Il naît en Catalogne en 1729 et meurt le 20 décembre 1783 au monastère de l'Escorial, dont il faisait partie de la communauté. Soler compose 6 concertos pour 2 orgues obligés. Nous sont parvenus un manuscrit, copie de l'original, conservé à la bibliothèque de l'Escorial et qui n'est sans doute pas de la main de Soler. Les 6 concertos comptent 2 mouvements chacun. Écoutons le 2e mouvement, un tempo de minuet, du 2e concerto en la mineur. Maurizio Croci et Peter van Dijk sont aux 2 orgues Zanin, construits en 1993 pour l'église Giacomo Maggiore del Carmine à Imola.

Nous avons entendu un extrait du deuxième concerto pour deux orgues du Padre Antonio Soler. Et pour la dernière œuvre musicale de votre émission de ce jour, restons en Espagne avec José de Torres, né et mort à Madrid, respectivement en 1670 et 1738. Il fut compositeur, organiste, théoricien de la musique et éditeur de musique espagnole. Je vous propose ici la canción du livre de Cifra de Oporto. Bruno Forst est à l'orgue. Joseph Liopis, construit en 1792 pour l'église paroissiale Santa Quitiera de Elche de la Sierra, dans la province d'Albacete.

0: Ainsi se termine la 6e émission consacrée au thème 500 ans de musique d'orgue. À très bientôt sur les ondes de votre radio RCF pour la découverte d'autres musiques d'orgue. Au revoir.
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0: du Père et du Fils et du Saint-Esprit. Mes frères et sœurs, mes chers pèlerins, soyez tous les bienvenus à la grotte de Massabielle, où la Vierge Marie, l'Immaculée Conception, est apparue 18 fois à Bernadette Soubirous. Avec elle, nous méditerons les mystères douloureux du rosaire. Nous prions avec tous les pèlerins présents à Lourdes. Nous prions aussi avec tous ceux, celles qui s'associent à la prière du chapelet par l'écoute de leur radio chrétienne francophone, par l'écoute de la chaîne de télévision KTO, par leur connexion au site internet de Lourdes. Ensemble, nous professons notre foi. Je crois en Dieu, le Père Tout-Puissant, Créateur du ciel et de la terre, et en Jésus-Christ, son Fils unique, notre Seigneur, qui a été conçu du Saint-Esprit, est né de la Vierge Marie, a souffert sous Ponce Pilate, a été crucifié et mort et a été enseveli, est descendu aux enfers, le troisième jour est ressuscité des morts, est monté aux cieux, est assis à la droite de Dieu le Père Tout-Puissant, d'où il viendra juger les vivants et les morts. Je crois en l'Esprit Saint, à la Sainte Église catholique, à la communion des saints, à la rémission des péchés, à la résurrection de la chair, à la vie éternelle. Amen. Prions pour les intentions de notre Saint-Père, le pape Léon XIV. Prions pour son prochain voyage en France. Notre Père, qui es aux cieux, que ton nom soit sanctifié, que ton règne vienne, que ta volonté soit faite sur la terre comme au ciel. Je vous salue Marie, pleine de grâce, le Seigneur est avec vous. Vous êtes bénie entre toutes les femmes, et Jésus, le fruit de vos entrailles, est béni.
1: Sainte Marie, Mère de Dieu, priez pour nous pauvres pécheurs, maintenant et à l'heure de notre mort. Amen.
0: Je vous salue Marie, pleine de grâce, le Seigneur est avec vous. Vous êtes bénie entre toutes les femmes, et Jésus, le fruit de vos entrailles, est béni. Je vous salue Marie, pleine de grâce, le Seigneur est avec vous. Vous êtes bénie entre toutes les femmes, et Jésus, le fruit de vos entrailles, est béni.
1: Sainte Marie, Mère de Dieu, priez pour nous pauvres pécheurs, maintenant et à l'heure de notre mort. Amen.
2: Gloria Patri et Filio, Spiritui Santo, sicut erat

0: Amen. Ô Marie conçue sans péché, premier mystère douloureux, l'agonie de Jésus. De l'Évangile selon saint Luc. Dans l'angoisse, Jésus priait avec plus d'insistance, et à sa sueur devint de gouttes de sang qui tombaient jusqu'à terre. Avec Marie, refuge de pécheurs, prions pour la conversion des pécheurs. Notre Père, qui es aux cieux, que ton nom soit sanctifié, que ton règne vienne, que ta volonté soit faite sur la terre comme au ciel.
1: Donne-nous aujourd'hui notre pain de ce jour. Pardonne-nous nos offenses, comme nous pardonnons aussi à ceux qui nous ont offensés. Et ne nous laisse pas entrer en tentation, mais délivre-nous du mal.
0: Je vous salue, Marie, pleine de grâce, le Seigneur est avec vous. Vous êtes bénie entre toutes les femmes, et Jésus, le fruit de vos entrailles, est béni.
1: Sainte Marie, Mère de Dieu, priez pour nous pauvres pécheurs, maintenant et à l'heure de notre mort. Amen.
0: Je vous salue, Marie, pleine de grâce, le Seigneur est avec vous. Vous êtes bénie entre toutes les femmes, et Jésus, le fruit de vos entrailles, est béni. Je vous salue, Marie, pleine de grâce, le Seigneur est avec vous. Vous êtes bénie entre toutes les femmes, et Jésus, le fruit de vos entrailles, est béni.
1: Sainte Marie, Mère de Dieu, priez pour nous pauvres pécheurs, maintenant et à l'heure de notre mort. Amen.
0: Je vous salue, Marie, pleine de grâce, le Seigneur est avec vous. Vous êtes bénie entre toutes les femmes, et Jésus, le fruit de vos entrailles, est béni. Je vous salue, Marie, pleine de grâce, le Seigneur est avec vous. Vous êtes bénie entre toutes les femmes, et Jésus, le fruit de vos entrailles, est béni.
1: Sainte Marie, Mère de Dieu, priez pour nous pauvres pécheurs, maintenant et à l'heure de notre mort. Amen.
0: Je vous salue, Marie, pleine de grâce, le Seigneur est avec vous. Vous êtes bénie entre toutes les femmes, et Jésus, le fruit de vos entrailles, est béni. Je vous salue, Marie, pleine de grâce, le Seigneur est avec vous. Vous êtes bénie entre toutes les femmes, et Jésus, le fruit de vos entrailles, est béni.
1: Sainte Marie, Mère de Dieu, priez pour nous pauvres pécheurs, maintenant et à l'heure de notre mort. Amen.
0: Je vous salue, Marie, pleine de grâce, le Seigneur est avec vous. Vous êtes bénie entre toutes les femmes, et Jésus, le fruit de vos entrailles, est béni. Je vous salue, Marie, pleine de grâce, le Seigneur est avec vous. Vous êtes bénie entre toutes les femmes, et Jésus, le fruit de vos entrailles, est béni.
1: Sainte Marie, Mère de Dieu, priez pour nous pauvres pécheurs, maintenant et à l'heure de notre mort. Amen.
0: Je vous salue, Marie, pleine de grâce, le Seigneur est avec vous. Vous êtes bénie entre toutes les femmes, et Jésus, le fruit de vos entrailles, est béni.
1: Sainte

Amen. Ô Marie conçue sans péché. Deuxième mystère douloureux, la flagellation. De l'Évangile selon saint Jean, Pilate ordonna de prendre Jésus et de le flageller. Prions pour toutes les personnes meurtries dans leur chair. Prions pour toutes les victimes innocentes. Notre Père, qui es aux cieux, que ton nom soit sanctifié, que ton règne vienne, que ta volonté soit faite sur la terre comme au ciel. Je vous salue Marie, pleine de grâce, le Seigneur est avec vous. Vous êtes bénie entre toutes les femmes, et Jésus, le fruit de vos entrailles, est béni. Sainte Marie, Mère de Dieu, priez pour nous pécheurs, maintenant et à l'heure de notre mort. Amen.

0: Je vous salue Marie, pleine de grâce, le Seigneur est avec vous. Vous êtes bénie entre toutes les femmes, et Jésus, le fruit de vos entrailles, est béni.
1: Sainte Marie, Mère de Dieu, priez pour nous pauvres pécheurs, maintenant et à l'heure de notre mort. Amen.
0: Je vous salue Marie, pleine de grâce, le Seigneur est avec vous. Vous êtes bénie entre toutes les femmes, et Jésus, le fruit de vos entrailles, est béni. Je vous salue Marie, pleine de grâce, le Seigneur est avec vous. Vous êtes bénie entre toutes les femmes, et Jésus, le fruit de vos entrailles, est béni.
1: Sainte Marie, Mère de Dieu, priez pour nous pauvres pécheurs, maintenant et à l'heure de notre mort. Amen.
0: Je vous salue Marie, pleine de grâce, le Seigneur est avec vous. Vous êtes bénie entre toutes les femmes, et Jésus, le fruit de vos entrailles, est béni. Je vous salue Marie, pleine de grâce, le Seigneur est avec vous. Vous êtes bénie entre toutes les femmes, et Jésus, le fruit de vos entrailles, est béni.
1: Sainte Marie, Mère de Dieu, priez pour nous pauvres pécheurs, maintenant et à l'heure de notre mort. Amen.
0: Je vous salue Marie, pleine de grâce, le Seigneur est avec vous. Vous êtes bénie entre toutes les femmes, et Jésus, le fruit de vos entrailles, est béni. Je vous salue Marie, pleine de grâce, le Seigneur est avec vous. Vous êtes bénie entre toutes les femmes, et Jésus, le fruit de vos entrailles, est béni.
1: Sainte Marie, Mère de Dieu, priez pour nous pauvres pécheurs, maintenant

0: Ô Marie conçue sans péché. Troisième mystère douloureux, le couronnement d'épines. De l'Évangile selon saint Jean. Ayant tressé une couronne d'épines, ils la placèrent sur la tête de Jésus. Prions ensemble pour tous les responsables des affaires publiques, que leurs décisions contribuent à la justice et à la paix. Prions pour tous ceux celles que la maladie ou le handicap défigure. Notre Père, qui es aux cieux, que ton nom soit sanctifié, que ton règne vienne, que ta volonté soit faite sur la terre comme au ciel. Je vous salue Marie, pleine de grâce, le Seigneur est avec vous. Vous êtes bénie entre toutes les femmes, et Jésus, le fruit de vos entrailles, est béni.
1: Sainte Marie, Mère de Dieu, priez pour nous pauvres pécheurs, maintenant et à l'heure de notre mort. Amen.
0: Je vous salue Marie, pleine de grâce, le Seigneur est avec vous. Vous êtes bénie entre toutes les femmes, et Jésus, le fruit de vos entrailles, est béni. Je vous salue Marie, pleine de grâce, le Seigneur est avec vous. Vous êtes bénie entre toutes les femmes, et Jésus, le fruit de vos entrailles, est béni.
1: Sainte Marie, Mère de Dieu, priez pour nous pauvres pécheurs, maintenant et à l'heure de notre mort. Amen.
0: Je vous salue Marie, pleine de grâce, le Seigneur est avec vous. Vous êtes bénie entre toutes les femmes, et Jésus, le fruit de vos entrailles, est béni.
1: Sainte

0: Je vous salue, Marie, pleine de grâce, le Seigneur est avec vous. Vous êtes bénie entre toutes les femmes, et Jésus, le fruit de vos entrailles, est béni. Je vous salue, Marie, pleine de grâce, le Seigneur est avec vous. Vous êtes bénie entre toutes les femmes, et Jésus, le fruit de vos entrailles, est béni.
1: Sainte Marie, Mère de Dieu, priez pour nous pauvres pécheurs, maintenant et à l'heure de notre mort. Amen.
0: Je vous salue, Marie, pleine de grâce, le Seigneur est avec vous. Vous êtes bénie entre toutes les femmes, et Jésus, le fruit de vos entrailles, est béni. Je vous salue, Marie, pleine de grâce, le Seigneur est avec vous. Vous êtes bénie entre toutes les femmes, et Jésus, le fruit de vos entrailles, est béni.
1: Sainte Marie, Mère de Dieu, priez pour nous pauvres pécheurs, maintenant et à l'heure de notre mort. Amen.
0: Je vous salue, Marie, pleine de grâce, le Seigneur est avec vous. Vous êtes bénie entre toutes les femmes, et Jésus, le fruit de vos entrailles, est béni. Je vous salue, Marie, pleine de grâce, le Seigneur est avec vous. Vous êtes bénie entre toutes les femmes, et Jésus, le fruit de vos entrailles, est béni.
1: Sainte Marie, Mère de Dieu, priez pour nous pauvres pécheurs, maintenant et à l'heure de notre mort. Amen.
2: Gloria, Patri et Filio, Spiritui Santo, sicut

0: Ô Marie conçue sans péché.
1: Priez pour nous qui avons
0: le Quatrième mystère douloureux, le portement de croix. De l'Évangile selon saint Jean, ils prirent donc Jésus qui, portant lui-même sa croix, sortit de la ville pour aller au lieu dit Golgotha. Avec Marie, secours des chrétiens, prions pour tous ceux, celles dont la vie spirituelle a été étouffée par les soucis du monde et les séductions de la richesse. Prions pour tous ceux, celles que la vie écrase et qui désespèrent. Notre Père, qui es aux cieux, que ton nom soit sanctifié, que ton règne vienne, que ta volonté soit faite sur la terre comme au ciel. Je vous salue Marie, pleine de grâce, le Seigneur est avec vous. Vous êtes bénie entre toutes les femmes, et Jésus, le fruit de vos entrailles, est béni.
1: Sainte Marie, Mère de Dieu, priez pour nous pauvres pécheurs, maintenant et à l'heure de notre mort. Amen.
0: Je vous salue Marie, pleine de grâce, le Seigneur est avec vous. Vous êtes bénie entre toutes les femmes, et Jésus, le fruit de vos entrailles, est béni. Je vous salue Marie, pleine de grâce, le Seigneur est avec vous. Vous êtes bénie entre toutes les femmes, et Jésus, le fruit de vos entrailles, est béni.
1: Sainte Marie, Mère de Dieu, priez pour nous pauvres pécheurs, maintenant et à l'heure de notre mort. Amen.
0: Je vous salue Marie, pleine de grâce, le Seigneur est avec vous. Vous êtes bénie entre toutes les femmes, et Jésus, le fruit de vos entrailles, est béni. Je vous salue Marie, pleine de grâce, le Seigneur est avec vous. Vous êtes bénie entre toutes les femmes, et Jésus, le fruit de vos entrailles, est béni.
1: Sainte Marie, Mère de Dieu, priez pour nous pauvres pécheurs, maintenant et à l'heure de notre mort. Amen.
0: Je vous salue Marie, pleine de grâce, le Seigneur est avec vous. Vous êtes bénie entre toutes les femmes, et Jésus, le fruit de vos entrailles, est béni. Je vous salue Marie, pleine de grâce, le Seigneur est avec vous. Vous êtes bénie entre toutes les femmes, et Jésus, le fruit de vos entrailles, est béni.
1: Sainte Marie, Mère de Dieu, priez pour nous pauvres pécheurs, maintenant et à l'heure de notre mort. Amen.
0: Je vous salue Marie, pleine de grâce, le Seigneur est avec vous. Vous êtes bénie entre toutes les femmes, et Jésus, le fruit de vos entrailles, est béni. Je vous salue Marie, pleine de grâce, le Seigneur est avec vous. Vous êtes bénie entre toutes les femmes, et Jésus, le fruit de vos entrailles, est béni.
1: Sainte Marie, Mère de Dieu, priez pour nous pauvres pécheurs, maintenant et à l'heure de notre mort. Amen.
0: Je vous salue Marie, pleine de grâce, le Seigneur est avec vous. Vous êtes bénie entre toutes les femmes, et Jésus, le fruit de vos entrailles, est béni.
1: Sainte

0: Ô Marie conçue sans péché.
1: Priez pour nous, à votre
0: Cinquième mystère douloureux, le crucifixion et la mort de Jésus. De l'Évangile selon saint Jean, Jésus disait à ses disciples, « Ma vie, nul ne la prend, mais c'est moi qui la donne. » Prions pour les personnes qui meurent en ce jour. Prions pour tous ceux, celles qui se tournent vers le crucifié. Prions pour tous ceux, celles qui ne connaissent pas l'amour de Dieu manifesté dans la croix de son Fils Jésus-Christ. Notre Père, qui es aux cieux, que ton nom soit sanctifié, que ton règne vienne, que ta volonté soit faite sur la terre comme au ciel. Je vous salue Marie, pleine de grâce, le Seigneur est avec vous. Vous êtes bénie entre toutes les femmes, et Jésus, le fruit de vos entrailles, est béni.
1: Sainte Marie, Mère de Dieu, priez pour nous pauvres pécheurs, maintenant et à l'heure de notre mort. Amen.
0: Je vous salue Marie, pleine de grâce, le Seigneur est avec vous. Vous êtes bénie entre toutes les femmes, et Jésus, le fruit de vos entrailles, est béni. Je vous salue Marie, pleine de grâce, le Seigneur est avec vous. Vous êtes bénie entre toutes les femmes, et Jésus, le fruit de vos entrailles, est béni.
1: Sainte Marie, Mère de Dieu, priez pour nous pauvres pécheurs, maintenant et à l'heure de notre mort. Amen.
0: Je vous salue Marie, pleine de grâce, le Seigneur est avec vous. Vous êtes bénie entre toutes les femmes, et Jésus, le fruit de vos entrailles, est béni. Je vous salue Marie, pleine de grâce, le Seigneur est avec vous. Vous êtes bénie entre toutes les femmes, et Jésus, le fruit de vos entrailles, est béni.
1: Sainte Marie, Mère de Dieu, priez pour nous pauvres pécheurs, maintenant et à l'heure de notre mort. Amen.
0: Je vous salue Marie, pleine de grâce, le Seigneur est avec vous. Vous êtes bénie entre toutes les femmes, et Jésus, le fruit de vos entrailles, est béni. Je vous salue Marie, pleine de grâce, le Seigneur est avec vous. Vous êtes bénie entre toutes les femmes, et Jésus, le fruit de vos entrailles, est béni.
1: Sainte Marie, Mère de Dieu, priez pour nous pauvres pécheurs, maintenant et à l'heure de notre mort. Amen.
0: Je vous salue Marie, pleine de grâce, le Seigneur est avec vous. Vous êtes bénie entre toutes les femmes, et Jésus, le fruit de vos entrailles, est béni. Je vous salue Marie, pleine de grâce, le Seigneur est avec vous. Vous êtes bénie entre toutes les femmes, et Jésus, le fruit de vos entrailles, est béni.
1: Sainte Marie, Mère de Dieu, priez pour nous pauvres pécheurs, maintenant et à l'heure de notre mort. Amen.
0: Je vous salue Marie, pleine de grâce, le Seigneur est avec vous. Vous êtes bénie entre toutes les femmes, et Jésus, le fruit de vos entrailles, est béni.

0: Ô Marie conçue sans péché, prions. Tu as voulu, Seigneur, qu'à l'annonce de l'ange, ton Verbe prit chair dans le sein de la Vierge Marie. Réponds à nos supplications. Puisque nous la croyons vraiment Mère de Dieu, fais que nous trouvions secours dans sa prière auprès de toi. Par Jésus-Christ, ton Fils, notre Seigneur, qui vit et règne avec toi dans l'unité du Saint-Esprit, Dieu, pour les siècles des siècles.
1: Amen.
0: Le Seigneur soit avec vous.
1: Et avec votre esprit.
0: Et que Dieu Tout-Puissant vous bénisse, le Père, le Fils et le Saint-Esprit.
1: Amen.
0: Amen. Notre-Dame de Lourdes.
1: Priez pour nous.
0: Notre-Dame de Lourdes.
1: Priez pour nous.
0: Notre-Dame de Lourdes. Sainte Bernadette,
1: priez pour nous.
0: Saint Joseph,
1: priez

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1: Bonjour et bienvenue dans Génération Laudato Si, votre rendez-vous hebdomadaire pour prendre soin de notre maison commune. Aujourd'hui, je vous retrouve en plein centre de Paris, dans le 6e arrondissement, un quartier assez huppé de la capitale. Alors, au premier abord, c'est peut-être pas le premier endroit où l'on penserait aller pour parler de justice sociale, d'écologie intégrale et de spiritualité chrétienne. Et pourtant, c'est ici que se trouve la Maison Magis, un tiers-lieu chrétien d'inspiration jésuite qui cherche à construire un monde plus juste et plus fraternel au cœur de Paris. C'est Martin Julienne qui va nous faire découvrir ce lieu incroyable. C'est un jeune trentenaire, ingénieur de formation, qui est aujourd'hui directeur adjoint du centre. Je vais le retrouver tout de suite, c'est parti.
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1: Bonjour Martin Julienne.
2: Bonjour Claire.
1: Merci beaucoup de nous accueillir ici. Alors on est vraiment à l'entrée de la Maison Magis. On passe des grandes portes en bois. Devant nous, il y a un panneau bienvenue qui est écrit en toutes les langues et de toutes les couleurs. Il y a une personne exilée qui est en train de passer. Bonjour. Alors on passe cette cour pavée. On est en train de, voilà, vraiment d'entrer dans la Maison Magis. On voit une succession de locaux. Martin, on est ici à la Maison Magis. Alors qu'est-ce que c'est ce lieu ?
2: Alors la Maison Magis est un lieu situé dans le 6e arrondissement de Paris qui regroupe trois associations, chacune liée aux jésuites. Voilà, et c'est un lieu qui est spécifiquement pour les jeunes et on dit que c'est un tiers-lieu.
1: C'est un tiers-lieu. Qu'est-ce que ça veut dire que ce mot Magis ?
2: C'est un mot qui signifie « davantage » en latin. Et donc Saint-Ignace l'utilise pour signifier le désir de se rapprocher de Dieu. Voilà, davantage dans son quotidien, trouver Dieu, davantage se relier à Dieu et aux autres pour promouvoir le bien commun.
1: Donc, c'est une invitation à faire quelque part un pas de plus à la suite du Christ. Alors vous l'avez dit, ce lieu appartient aux jésuites. On essaie ici de vivre la spiritualité ignatienne de Saint-Ignace. Si vous deviez nous donner un peu les piliers de la spiritualité de Saint-Ignace, ce serait quoi, Martin ?
2: Alors peut-être comme ça, je peux nommer deux piliers qui me viennent. Un premier pilier qu'on peut nommer « trouver Dieu en toute chose ». Donc Ignace nous invite vraiment à trouver Dieu dans notre quotidien, dans les choses très concrètes que nous faisons tous les jours, et se demander comment Dieu également travaille déjà aujourd'hui notre monde et comment je peux collaborer avec lui, non pas tout faire par mes propres forces, mais trouver comment Dieu agit déjà et y apporter mes forces. Ça, c'est peut-être la première chose. Et la deuxième chose, c'est que nous inspire Saint-Ignace, c'est quelque chose autour du discernement. Donc, comment choisir, comment poser des choix ajustés qui rendent libres. Et donc, par exemple, il parle des motions spirituelles, voilà, savoir reconnaître ce que je vis dans mon cœur.
1: La désolation, la consolation.
2: Voilà. La consolation, la désolation, pour savoir orienter ma vie.
1: Alors, on vient d'arriver là dans la cour de la Maison Magis. Il y a en face de nous des immeubles, pas mal de bureaux, des gens qui passent une porte. C'est qui dans les bureaux là, Martin ?
2: Alors, à notre droite, à l'étage, on a les bureaux de JRS France et notamment de l'équipe Hospitalité qui accompagne les différentes antennes situé partout en France. Voilà. Et puis, au-dessus, là-haut, à gauche, on a le Cowork Magis, pépinière d'entreprise qui accompagne à peu près 50 jeunes entrepreneurs.
1: Alors, on va continuer. On va peut-être rentrer dans la cafette. Alors, là, on a deux personnes qui jouent au baby-foot. Comment elles s'appellent ?
2: Alors, on a Farzat et Samir.
1: Bonjour, merci beaucoup. Continuez de jouer, on vous interrompt pas. C'est vraiment un lieu de vie ici, donc c'est la cafette.
2: Ouais, c'est la cafétéria qui est le cœur battant de la maison, qui vit à toute heure de la journée. On a des chercheurs d'emploi qui viennent pour prendre un petit café à l'occasion d'une pause pendant leur après-midi de travail, de recherche de travail. Et puis on a Evro bénévole qui nous accueille aussi. Voilà, c'est le cœur de la maison.
1: C'est une fourmilière, il y a des allées et venues partout, il y a des femmes et des hommes qui se croisent de tous âges. Alors Martin, racontez-nous un peu, c'est quoi cette maison ? Comment elle a été créée ?
2: Alors cette maison, elle est née d'abord d'une intuition des jésuites qu'il était bon de créer un pôle ignatien en ville. Et donc ils ont demandé à des jeunes, mais qu'est-ce que ça pourrait donc donner de créer un pôle ignatien en ville ? En lien avec ça, on a eu JRS France qui était une association déjà existante qui a commencé à se développer et puis on a des jeunes aussi qui ont toqué chez les jésuites en leur demandant de lancer une pépinière d'entreprise. Les jésuites se sont laissés déplacer et en 2018, après plusieurs années de maturation, les locaux se sont libérés et cette maison qui rassemble donc ces différentes associations a vu le jour.
1: Il y a une cuisine aussi, est-ce qu'on peut y aller ensemble ?
2: Oui, bien sûr.
1: Alors on y va. Voilà, c'est juste derrière, il y a des personnes qui sont en train de s'étirer, de se prendre un petit café. C'est la pause goûter, en fait.
3: Bonjour.
1: Bonjour. Alors, Martin, racontez-nous, à quelle occasion est-ce que vous avez découvert la Maison Magis ?
2: Alors, moi, j'ai découvert la maison il y a plusieurs années, à l'occasion des exercices spirituels dans la vie ordinaire, qui sont une des multiples propositions, plutôt en soirée. qui sont disponibles ici. Donc c'est vraiment une école de prière à l'école de Saint-Ignace que l'on vit pendant un mois. Voilà, ça a été ma première porte d'entrée ici.
1: Et alors vous avez fait des études d'ingénieur, je crois. Pourquoi est-ce que vous avez décidé de venir travailler ici à la Maison Maguis ?
2: Alors moi, j'étais donc d'abord bénévole ici, suite à ces exercices dans la vie ordinaire. J'ai puisé d'abord, donné ensuite et continué à donner à travers le fait d'y travailler. Parce que j'avais du mal à trouver du sens dans mon métier d'ingénieur classique. Et j'avais, je crois, aussi besoin de sentir les effets de mon travail de manière assez concrète et quotidienne. Et là, je m'y retrouve complètement puisque c'est avant tout beaucoup de relations humaines nouvelles et voilà, qui sont très riches.
1: Eh ben, Martin, Génération Laudato Si, c'est une émission d'écologie et de spiritualité et je vous propose qu'on aille découvrir un peu plus ensemble comment la Maison Maguis aide les jeunes et les personnes de toute l'Île-de-France à vivre concrètement l'écologie intégrale. On va s'installer à l'intérieur, vous nous montrez ?
2: Allons-y.
1: C'est parti.
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1: Martin Julienne, le pape François, dans son encyclique Laudato Si en 2015, a appelé tous les chrétiens et toutes les chrétiennes à vivre l'évangile de manière radicale en choisissant la conversion écologique. Et pour le pape, cette conversion personnelle s'opère en travaillant sur quatre types de relations, autour et en nous. François nous parle de la relation que nous avons avec la terre ou avec la création, de la relation que nous avons avec les autres, la relation à Dieu et enfin la relation à nous-mêmes. Martin, on va parler de ces quatre dimensions à la Maison Maguis. Comment est-ce que vous essayez de vivre déjà la première dimension de l'écologie intégrale ici, la relation à la création ?
2: Alors nous, on vit cette dimension donc plutôt du rapport à la terre de différentes manières. Peut-être une première manière, c'est par des choix très concrets qui ne se voient pas forcément. Par exemple, on a décidé de s'approvisionner en biogaz pour le chauffage des lieux, également en électricité d'origine renouvelable. Et on essaye au maximum de faire des courses avec des produits issus de l'agriculture biologique. Donc voilà, c'est très concret, mais ça ne se voit pas forcément. Mais ça a un impact quand même. Ouais. Ça, c'est une première chose peut-être. Après, il y a également un volet qui est plutôt autour de la sensibilisation à une gestion collective des espaces et des lieux, notamment sur la question du chauffage. On essaie de sensibiliser chacun à se sentir responsable du chauffage dans la maison à travers un petit indicateur. Donc, on essaie de rendre ça ludique aussi pour que les gens puissent se rendre compte de la consommation réelle et donc d'être un peu motivés collectivement pour atteindre un niveau jamais encore atteint plutôt vers le bas.
1: Puis vous êtes d'ailleurs venu dans cette émission avec un gros pull et une grosse écharpe autour du cou, donc vous incarnez aussi cette vision-là du chauffage.
2: Tout à fait, ouais. Et puis, on a également un compost qui est avant tout à vocation de sensibilisation. C'est quand même un petit peu de travail, mais donc on le conserve avant tout pour que chacun, chacune puisse découvrir son fonctionnement, se dire que c'est finalement peut-être pas si compliqué et que peut-être ils puissent en installer un chez eux aussi. Donc ça, c'est voilà, un autre aspect. Peut-être un troisième aspect, c'est à travers une équipe qu'on anime. On est environ une bonne dizaine à se réunir toutes les deux semaines, un jeudi midi, pour dans l'équipe Laudato aussi, pour avant tout se réunir et dans la joie et avoir un temps de partage convivial. On s'est bien décidé à ce que ça soit la première raison de nos retrouvailles. Et puis, dans un second temps, pour porter ensemble des projets de changement de nos pratiques et puis d'animation autour de ces enjeux pour toute la maison. Donc, dans ce cadre-là, on a animé, par exemple, des ateliers de réparation de vélos. On est allé au campus

0: c'est chaque semaine?
1: Tout à fait. On a également lancé une AMAP depuis plusieurs années. Et donc ça, c'est un lieu aussi très concret de changement de nos pratiques. On a par exemple un voisin, Ahmed, qui s'est abonné. Et au bout de quelques mois à manger de bons légumes, il s'est rendu à l'occasion d'une journée de visite et de travail avec les personnes de la ferme près d'Orléans qui nous approvisionnent. Et donc, il a travaillé, il a notamment arraché des plants d'aubergines. Il s'est rendu compte que c'était quand même assez compliqué. Et il a aussi compris pourquoi cette année, c'était plus une année à betteraves et moins une année à choux. Donc ça, c'est très concret et c'est vraiment ramener le réel dans nos cuisines plutôt que d'aller directement au supermarché.
0: Martin, est-ce que vous formez ici les jeunes de la Maison Maguis à cette sobriété et aux soins de la création? Est-ce qu'il y a des ateliers, par exemple?
1: On propose également des ateliers qui peuvent être soit en journée, soit en soirée. On a réalisé par exemple un atelier The Week, qui est une proposition clé en main très facile à organiser. Et puis des ateliers également de réflexion, plutôt en soirée, autour des questions d'éco-spiritualité ou d'écologie et d'engagement politique.
0: Alors Martin, Julienne, j'aimerais qu'on parle maintenant de la deuxième dimension de l'écologie intégrale, qui est la relation qu'on a aux autres. Alors on est vraiment au meilleur endroit pour en parler, puisque la Maison Maguis, c'est un lieu d'accueil, un lieu de convivialité, d'hospitalité. Selon la dernière étude de la Fondation de France, qui date de 2025, on sait que 12% des Français aujourd'hui souffrent d'isolement relationnel, et ce chiffre serait probablement bien plus élevé à Paris, où la solitude est connue de tous. Qu'est-ce que ça vous inspire ?
1: En effet, moi, personnellement, quand je suis arrivé à Paris, j'ai trouvé la ville assez vertigineuse du point de vue des relations. Je sentais que je croisais beaucoup de personnes, mais que je pouvais tout de même me sentir seul. Et c'est vraiment en arrivant dans ce lieu que j'ai pu tisser des liens approfondis avec d'autres. Et donc, c'est pour ça que nous avons une vigilance particulière à inviter les personnes à venir dans le lieu gratuitement, sans forcément avoir de programme, avec, au bout de quelques fois, l'assurance que, d'une manière ou d'une autre, je croiserai de nouveau une personne que je connais et qui sera disponible à la rencontre, à l'échange. Voilà. Donc, c'est quelque chose qui nous anime beaucoup de nous poser la question de quelles conditions nous pouvons mettre en œuvre pour que chacun, chacune se sente à la fois accueilli et puis accueillant pour les uns les autres. Comment créer ce climat à la fois de confiance et de paix qui nous aide à entrer en relation avec l'autre?
0: Justement, Martin, comment on fait pour créer du lien social finalement, ici à la Maison Maguis?
1: Alors, à la maison, on a trois associations accueillies. La première, qui est le Cowork Maguis, qui est une pépinière d'entreprise qui propose un accompagnement pour des jeunes qui lancent leur activité professionnelle. Ils sont environ une cinquantaine à venir travailler quotidiennement dans nos locaux. La deuxième association est JRS France, donc le service jésuite pour les réfugiés, qui accueille au quotidien des dizaines de personnes exilées qui viennent soit y chercher un cours de français, soit y chercher un soutien juridique ou encore un soutien, disons, de lien social, puisqu'elles peuvent être très isolées pendant leur période de demande d'asile. Ensuite, la troisième association est le réseau Maguis avec son antenne parisienne Maguis Paris, qui est une activité plutôt de pastorale pour les jeunes ignatiennes, avec donc des activités plutôt autour de la prière, autour de la convivialité ou de la formation.
0: D'accord, je comprends. Et on imagine qu'il y a des personnes du coup très différentes qui se croisent ici à travers les locaux. Qu'est-ce que ça donne au quotidien ?
1: Tout à fait. Nous accueillons des personnes très différentes. C'est pour ça que nous aimons dire que nous sommes un tiers lieu. Donc un lieu qui n'est ni le lieu de la maison, ni le lieu du travail, mais un lieu autre et qui permet de rencontrer des personnes différentes de moi, de brasser des personnes qui ne se croiseraient pas autrement. Nous, notre pari, c'est de dire que Blanche, qui est au cowork pour lancer son entreprise, elle a quelque chose à vivre et à partager avec Diana, exilée, accueillie à JRS.
0: Et alors, je crois, Martin, qu'ici, dans la Maison Maguis, vous expérimentez plein de choses, et notamment, une de vos propositions, c'est un atelier « Goûtons nos histoires » pour favoriser la rencontre entre toutes ces personnes différentes, c'est ça ?
1: Tout à fait. Nous avons lancé, donc, il y a à peu près un an, cette proposition « Goûtons nos histoires » qui vise à proposer un temps d'échange approfondi.

0: fondit entre toutes les personnes très différentes qui fréquentent le lieu, en petit comité, à l'occasion d'une soirée autour d'un dîner, pour se relier dans ce qui fait notre humanité, et donc autour de thèmes qui peuvent tous nous parler d'une manière ou d'une autre, quelle que soit notre culture ou nos origines. Donc par exemple, nous avons un soir échangé autour du thème « Qu'est-ce que m'ont transmis mes grands-parents ?» Et donc, on a une personne qui vient d'Afghanistan qui va partager avec quelqu'un qui vient du Tarn et se rendre compte que finalement, leurs expériences sont différentes, mais il y a également plein de points communs.
1: Puis vous souriez quand vous dites ça et on sent que c'est des lieux vraiment de belles rencontres. Et ben pour bien comprendre ce qui se vit ici à la Maison Maguis, nous allons aller à la rencontre justement des salariés, des entrepreneurs, des demandeurs d'asile qui se retrouvent chaque mardi midi pour une messe, puis pour un déjeuner tous ensemble. Un temps tout simple qui permet la rencontre à l'image de la Maison Maguis. C'est un reportage de Philomène Dubois.
2: Je vous ai choisi, je vous ai établi, pour que vous alliez.
3: Madeleine, tu travailles à la Maison Maguis pour JRS Jeunes. On vient de voir la messe, d'y assister. Est-ce que c'est ça aussi un peu la magie de la Maison Maguis, c'est d'y travailler et de pouvoir avoir ces temps un peu particuliers où on peut aller à la messe comme ça le midi?
4: Bah, carrément, c'est un lieu de pause, je dirais, dans un quotidien qui peut aller un peu vite, où on se retrouve avec les différentes entités et des gens avec qui on ne travaille pas forcément, pour un moment un peu de communion, et ça fait du bien.
3: Est-ce que tu peux nous expliquer un peu ce que c'est que ton travail pour JRS?
4: Donc moi je travaille sur le programme JRS Jeunes qui permet à des jeunes français et à des jeunes exilés de se rencontrer par le biais de plein d'activités, des activités artistiques, culturelles, sportives pour tisser des liens et se rencontrer.
3: Ok Martin, on est sorti de la messe et on est où maintenant?
0: Alors maintenant on est dans la cuisine où les uns et les autres arrivent au fur et à mesure pour prendre leur repas du midi. Et à côté il y a la cafétéria où il y a le baby-foot qui n'est pas très actif pour le moment, mais ça ne serait tardé.
3: Diana, tu viens de manger ici dans la Maison Maguis. Pourquoi venir partager son repas ici?
5: La Maison Maguis, c'est un espace pour partager, manger. Comme tu peux voir, la maison fait une grande cuisine et c'est ouvert pour tout le monde, pour les coworkers, pour les personnes qui viennent des différents pays. Actuellement, je suis demandant d'asile politique de France depuis un an. C'est pourquoi je viens ici, parce que pour moi, personnellement, je viens pour partager avec tout le monde, profiter de la maison.
3: Blanche, tu travailles dans le coworking de la Maison Maguis. Est-ce que tu peux nous dire ce que c'est?
6: C'est un espace de travail pour des entrepreneurs qui travaillent ensemble, parce que souvent, en réalité, ils sont seuls dans leur entreprise, donc ils s'entraident, ils se donnent des bons conseils, ils passent de bons moments et ils n'en sont plus dans la solitude de l'entrepreneur. Nous, on a une entreprise de viager, donc pour accompagner les seniors dans leur vieillesse à domicile. Et on est une équipe de 6, et très heureux d'avoir une équipe agrandie en fait avec les 30 autres coworkers.
3: Est-ce que ça change le coworking de la Maison Maguis par rapport à un autre coworking?
6: C'est très chaleureux, on rencontre tout le temps des gens de toute la maison, des réfugiés avec JRS, des personnes qui viennent prendre des cours. C'est très vivant, c'est un peu à la mode auberge espagnole, beaucoup plus chaleureux donc que dans un espace de coworking classique.
1: On l'entend, Martin, c'est chaleureux ici, on peut vivre la rencontre simplement, c'est ce que nous disent toutes les personnes qui apparaissent dans ce reportage. Et pourtant ici se croisent des personnes issues d'origines différentes, hein, on l'a dit, il y a des personnes de classe sociale variée, des jeunes entrepreneurs, des demandeurs d'asile et même des personnes sans abri.
0: Oui, tout à fait. Nous accueillons des personnes très différentes, aussi bien des personnes qui peuvent traverser l'Île-de-France, des personnes exilées pour venir spécifiquement y trouver quelque chose ici, et puis également des personnes du quartier qui peuvent y venir chercher un café chaud, notamment les personnes sans abri.
1: Finalement, Martin, quels sont selon vous les principaux défis de cette révolution relationnelle que vous essayez de vivre ici et à laquelle le pape François nous appelle ?
0: Les défis de l'accueil inconditionnel sont de à la fois laisser la place à chacun et chacune, et donc ça exige une posture qui soit aussi adaptée, de ne pas vouloir faire à la place, mais d'inviter chacun à prendre sa place. Par ailleurs, un autre défi se situe autour de l'accueil de personnes qui ont parfois des fragilités psychologiques. Ça nous arrive rarement, mais il nous arrive de devoir reposer le cadre avec des personnes que nous ne sommes pas en mesure d'accompagner parce que nous ne sommes pas un accueil de jour qui accompagne donc les personnes à la rue. C'est pas facile tous les jours, mais on fait du mieux qu'on peut avec les moyens qu'on a.
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1: Eh bien, Martin Julienne, vous êtes le directeur adjoint de la Maison Maguis et vous nous accueillez ici dans vos locaux pour nous raconter ce tiers-lieu très original au cœur de Paris. Alors, depuis le début de cette émission, on découvre ce que vous vivez à travers les piliers de l'écologie intégrale. On a parlé de la relation à la création, la relation aux autres. Martin, vivre l'écologie intégrale, c'est aussi prendre soin de notre relation à Dieu. Et une des intuitions profondes du pape François et même de beaucoup d'auteurs d'éco-spiritualité avant lui, c'est que la crise écologique qu'on traverse, en fait, est une crise spirituelle. En France, aujourd'hui, selon l'INSEE, la moitié de la population déclare ne pas avoir de religion. Alors, c'est important à la Maison Maguis de proposer aux gens une dimension spirituelle quand ils viennent ?
0: Tout à fait, c'est central. Nous essayons de la vivre de différentes manières et d'accueillir chacun là où il ou elle en est. C'est pour ça que nous aimons aussi parler d'expérience spirituelle et de vie spirituelle, parfois plus que de religion en tant que telle. Mais en tout cas, nous sommes aussi convaincus que la convivialité portée par une foi partagée, bien que potentiellement différente, elle est plus solide. Nous aimons aussi dire que l'expérience spirituelle ne s'arrête pas à des moments très précis de communion ou de vie religieuse, mais qu'elle irrigue toutes nos activités ici et toutes nos relations.
1: Concrètement, qu'est-ce que vous proposez ? On a entendu dans le reportage qu'il y avait des messes proposées. Qu'est-ce qu'il y a d'autre comme temps de prière ?
0: Concrètement, il y a donc des temps à la fois collectifs et puis un accompagnement qui peut être personnel. Dans les temps collectifs, en effet, nous avons une messe, deux messes par semaine, les midis. Nous avons également un temps d'adoration le mardi soir, ainsi que des laudes qui sont chantées chaque mercredi matin. Et puis, nous aimons organiser des fêtes régulièrement, qui sont des occasions où la maison peut se mélanger davantage qu'à l'habitude. Et à chacune de ces fêtes, nous aimons organiser une prière interreligieuse avec le but de pas forcément prier ensemble, mais prier chacun côte à côte dans notre propre tradition, en étant convaincu que d'une certaine manière, Dieu est mystérieusement, Dieu est là et agit. Nous en organisons régulièrement, aussi bien avec des personnes non chrétiennes que musulmanes ou bouddhistes.
1: Et cette dimension spirituelle peut parfois surprendre en France où on parle tant d'une forme de laïcité. Comment est-ce que c'est vécu concrètement à la Maison Maguis ?
0: Eh bien, je dirais que c'est avant tout vécu dans l'écoute. Peut-être le mot écoute qui signifie une posture dans laquelle nous nous mettons quand nous entrons ici. Quelque chose d'une conviction que l'autre a quelque chose à m'apprendre de moi-même et puis donc de Dieu également. Quelque chose autour de l'écoute et puis de l'accueil de chacun là où il en est, quel que soit son chemin, avec la confiance que ce chemin est le bon.
1: Martin, enfin, vivre l'écologie intégrale, c'est cultiver la relation à soi-même. Qu'est-ce que vous proposez pour travailler ça à la Maison Maguis ? C'est pas si facile, on imagine.
0: Non, tout à fait. Nous proposons cela à travers d'abord peut-être un accompagnement qui peut être personnel. Donc des temps d'écoute qui sont proposés, ça peut être de l'écoute et de l'accompagnement spirituel notamment, mais également de l'accompagnement et de l'écoute qui peut être proposé dans des cadres collectifs d'équipes de partage réguliers. Ça, c'est peut-être une première chose. Un deuxième élément, c'est peut-être à travers des temps orientés plutôt formation. Notamment, nous avons un parcours autour de la vie affective qui, chaque année, propose de vivre en quelques séances un chemin pour re-questionner, retravailler, réouvrir ces questions qui sont parfois sensibles, parfois douloureuses, mais qui sont en fait indispensables dans nos vies. Peut-être un troisième élément de la conversion, disons, personnelle peut se situer dans l'engagement, dans la mise en responsabilité de chacun et chacune. Moi, c'est vraiment mon expérience de la maison. C'est en étant responsable, en m'engageant, en portant des propositions que j'ai à la fois beaucoup donné, mais surtout reçu et que j'ai grandi.
1: Donc vous aidez quelque part chacun à développer ses talents et à se mettre au service dans la société. Est-ce que vous pensez que la Maison Maguis, elle répond à un besoin de sens des jeunes aujourd'hui ?
0: Oui, complètement. Je peux parler un petit peu de moi. Moi j'ai donc été assez travaillé par les questions écologiques, en étant un petit peu éco-anxieux à un moment donné. Et ces questions écologiques m'ont amené à me poser des questions plus larges d'ordre spirituel. Qu'est-ce que je fais sur cette terre? Quel est le but de cette vie? Et de là, j'ai eu envie de recreuser ces questions spirituelles que j'avais laissées de côté jusqu'alors. Chose que j'ai faite à travers les exercices de Saint-Ignace qui ont été proposés ici à la Maison Magis. Et ce n'était que le début de ce parcours. Je sens que j'ai ensuite donc reçu beaucoup ici dans cette maison. Ça m'a également, je crois, permis de me structurer, de me donner une colonne vertébrale, disons, pour m'engager dans la vie bien au-delà de cette maison. De me construire dans ma personnalité, d'un point de vue donc affectif, d'un point de vue spirituel, d'un point de vue humain au sens large. Et ça, c'est très précieux.
1: En fait, finalement, Martin, c'est quoi le grand pari que vous faites ici avec la Maison Magis ?
0: Nous, le pari, c'est que la personne vient pour une raison précise. Et notre pari, il est réussi si la personne a trouvé cela, mais plus encore. Par exemple, on a Ngolen qui lance son entreprise au Cowork et qui a fini par s'engager comme bénévole à JRS pour accompagner les personnes exilées dans leur recherche professionnelle. Ou encore, on a Ginevra qui est venue participer à une session vie affective et qui finalement s'est mise ensuite au service de l'hébergement d'urgence chaque lundi soir. Ou encore, on a Cyprien qui est membre du groupe des chercheurs d'emploi et qui, par ailleurs, a trouvé ici un accompagnement spirituel. Donc, c'est tout plein d'exemples qui nous montrent que ce lieu, on peut y trouver ce que l'on cherche, mais bien plus encore.
1: Et c'est le Magis, justement. C'est le but de la Maison Magis.
0: Exactement, c'est le Magis de la maison.
1: Alors, pour conclure cette émission, Martin, vous avez accepté de nous partager une citation qui vous touche particulièrement. On vous écoute.
0: Alors, c'est une phrase de Laudato Si, paragraphe 223, qui parle de sobriété, donc thème que nous avons brièvement abordé. La sobriété qui est vécue avec liberté et de manière consciente est libératrice. On peut vivre intensément avec peu, surtout quand on est capable d'apprécier d'autres plaisirs et qu'on trouve satisfaction dans les rencontres fraternelles, dans le service, dans le déploiement de ses charismes, dans la musique et l'art, dans le contact avec la nature, dans la prière.
1: Et pour retrouver cette citation, nous inviterons nos auditrices et nos auditeurs à se plonger dans l'encyclique Laudato Si du pape François. Un grand merci Martin, Julienne, d'avoir été avec nous pour cet épisode pour parler d'écologie intégrale à la Maison Magis. Merci à Stéphanie Tesson, la rédactrice en chef de cette émission, et à Laurent Sarraoui qui l'accompagne. Merci à Jean-Stéphane Piau pour les moyens techniques. Et moi, je vous dis à la semaine prochaine.

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3: Hier, au théâtre du Palais Royal, nous étions quelques amis autour, enfin on était 600 quand même, autour d'Alexis Michalik pour célébrer la 2000e représentation d'Edmond, la pièce qui raconte comment Rostand, 27 ans, écrivit la pièce, oui, la plus emblématique du répertoire français, Cyrano de Bergerac. Il faut dire que le sujet fascine toujours et que le personnage fait partie de l'ADN national. Peut-être faut-il se pencher sur le personnage, mais surtout sur la personne, sur son modèle. Car Savinien, Cyrano de Bergerac, a bel et bien existé. Il est né en mars 1619, il est mort le 28 juillet 1655. Et pour autant, nous ne disposons que de peu de sources, sinon les écrits de son ami Henri Lebret. Sans doute avons-nous besoin d'une somme non universitaire, mais de pages qui le ressuscitent, lui redonnent vie et nous permettent de le rencontrer. Car en rencontrant ce Cyrano, le vrai, nous pourrions peut-être parler à nous-mêmes. Bonjour Gérard de Cortance.
4: Bonjour.
3: Après un beau roman sur les derniers jours d'Ernest Hemingway, pour lequel vous étiez venu à ce micro, vous revenez avec une sorte de biopic, comme on dit au cinéma, ou de biographie romancée mettant en scène et sous les projecteurs Cyrano de Bergerac, enfin. Comment vous en est venue l'idée ?
4: Ah, ça remonte à très loin.
3: C'est on a tous un Cyrano depuis l'enfance,
4: oui,
3: en soi.
4: Oui,
3: hein,
4: voilà, mais c'est mon grand-père, aristocrate piémontais, immigré en France. Qui me disait la France est une terre d'accueil pour nous, pour notre famille, pour toi, et la grande pièce française, celle qui représente la France, la culture française, le panache français, le génie français, c'est Cyrano de Bergerac. Et depuis ce moment précis.
3: Donc vous y fûtes à quel âge?
4: J'avais 10 ans, 10
3: ben
4: 10 ans.
3: Moi j'avais 7 ans.
4: Bien sûr. Et je l'ai lu. Et c'est,
3: oui, c'est extraordinaire.
4: Extraordinaire, évidemment.
3: Extraordinaire. Et je suis tombé à 7 ans, je suis tombé amoureux de Geneviève Cazil.
4: Roxane.
3: Oui, qui a plus de 80 ballets maintenant. Et je lui disais l'autre jour devant le théâtre rue de Montpensier, toute l'admiration que j'avais. Oui. Je disais que nous avons peu de documents, peu de sources. Car tout de même, je vous cite, car tout de même, elle est étrange la vie de cet homme. Tout lui a été volé, son enfance, son amour, sa littérature, sa mort même. Comment avez-vous travaillé ?
4: Il y a pas mal de documents, finalement. Ouais. Il y a quelques écrits, quand même, de Cyrano. Et puis, il y a des essais. Gauthier a écrit, Théophile Gauthier, de très belles pages sur lui. Rémy de Gourmont.
3: Oui.
4: Et puis...
3: Mais là, on est à notre époque.
4: Oui, oui.
3: À l'époque, parce que Grimarest, le premier biographe de Molière, nous sort quand même un truc énorme en disant qu'il était gascon. Il ne l'était pas.
4: Ah non, bien sûr. Alors... Comment dire, il a tout fait pour qu'on l'oublie.
3: Ouais.
4: C'est-à-dire, il était totalement hétérodoxe, contre son siècle, contre tout ce qui existait à son siècle, contre toutes les institutions. Donc, il s'est mis tout le monde à dos. À commencer par un certain nombre de alors, on n'appelait pas ça des écrivains, mais plutôt des philosophes du siècle des Lumières, qui l'ont enterré vivant. Et pourquoi ? Tout simplement parce que, malgré leurs avancées extraordinaires, les philosophes du siècle des Lumières mettaient toujours l'homme au centre de la Terre, au centre de l'univers. Et Cyrano de Bergerac leur dit absolument pas. Donc il opère un décentrement total. Il remet absolument en cause la morale, les institutions, la politique, d'où ses voyages dans la Lune. Mmh. Parce que ses voyages dans la Lune...
3: Ça, on va y venir.
4: Alors, oui, allez-y.
3: Donc, il meurt à 37 ans, donc une vie très, très, très courte.
4: Très courte.
3: Très éphémère.
4: Assassiné.
3: Assassiné, mais extrêmement dense.
4: Extrêmement dense, mais alors, oui.
3: Il ne s'agit pas ici de décortiquer des pages pour scruter la vérité. La littérature semble toujours triompher de la vérité. C'est la gloire du roman. Tout est vrai, tout est faux. Ça commence par un abbé. Comme chez Victor Hugo dans Les Misérables, ça commence par un abbé. Sauf que là, l'abbé Sémetière, qui retire le jeune Savinien, il n'a que 14 ans, d'Abel de Cyrano, sœur de Mauvière, le père du garçon. Il s'agit bien d'élever le rejeton dans une éducation, je vous cite, virile, susceptible de corriger tout naturel, indiscipliné, est capable, avec l'aide de Dieu, de faire du demi-sauvage qui a l'audace de soutenir le regard de son futur maître, un jeune homme accompli. Et voilà qu'on l'enlève à sa famille.
4: On l'enlève à sa famille et il se met immédiatement à dos le prêtre en question.
3: Ben évidemment.
4: Parce qu'il lit des livres interdits, il soutient des thèses iconoclastes et il est très vite renvoyé du collège.
3: Et alors, dans le carrosse qui l'emmène, bing, alors il y a 3-4 personnes, et bing, il y a Pierre Douloir et Angélique. Le coup de foudre entre les deux jeunes gens est immédiat, ébloui comme un nouveau départ, et non pas comme un arrachement du cocon familial. Et Angélique, ça va être vraiment le...
4: Ah ben, Angélique, c'est ma Roxane.
3: Absolument.
4: Mais ni l'une ni l'autre n'ont existé, bien ouais, entendu.
3: Oui.
4: Et Angélique, c'est quelqu'un qui est partagé entre le désir amoureux qu'elle éprouve à l'encontre de Cyrano,
3: du jeune homme,
4: et son attirance vers Dieu, vers la divinité, vers la réclusion.
3: Mais vers la volupté aussi, parce qu'elle devient comédienne.
4: Et elle devient comédienne, mais très très vite, elle abandonne son statut de comédienne.
3: Enfin, elle l'abandonne parce que le père l'enlève.
4: Un peu forcée par son père, mais il y a quand même un revirement, en fait. Il y a un revirement chez elle qui se rend compte que comment dire, elle ne pourra pas vivre avec Cyrano. C'est quelqu'un d'absolument impossible.
3: Oui,
4: mais... Il est... absolument solitaire.
3: Mais ils s'aiment, ils sont amants,
4: bien sûr.
3: Devant bien le Pont Neuf. Et alors là, il y a des pages exquises où on voit vraiment l'émancipation de la femme parce qu'elle devient comédienne. Or, la comédienne, par définition, on se souvient du traité de la comédie
4: Exactement.
3: Voilà, qui dit que, de toute façon, la comédienne, elle est là pour apporter de la lubricité.
4: C'est ça. Et si vous voulez, ce qui m'intéresse quand j'écris des romans, alors que je n'appelle pas ça des romans historiques, d'ailleurs, c'est, parlant du passé, j'essaie de parler du présent.
3: Oui.
4: Et évidemment... Le personnage d'Angélique, il y a la problématique de l'émancipation de la femme et du statut de la femme au XVIIe siècle, qui est posée dans le livre.
3: Alors, parmi les qualités, les spécificités du personnage de Savinien de Cyrano, de Sieur de Bergerac, dans votre roman, Gérard de Cortance, on ne parle pas trop du nez. Parce que déjà, enfant, il devait avoir un nez difforme, on ne parle pas trop du nez, c'est pas Elephant Man, mais il a un sixième sens absolument incroyable. Et là, je ne sais pas si c'est une trouvaille du romancier, mais j'ai trouvé ça génial. Il perçoit immédiatement la psychologie d'un personnage en voyant une tête d'animal à la place de son visage.
4: C'est ça, c'est-à-dire qu'il est très fin psychologue, ça arrive, il sent les gens.
3: Mais oui.
4: Immédiatement, il sait à qui il a affaire.
3: On a un petit côté le parfum de Susskind, là.
4: Bien sûr, mais on sait bien que lorsqu'on sent trop les gens, lorsque, au fond, on met à nu la personne qui est devant vous, il est très très rare que vous fassiez de cette personne un ami.
3: Alors justement, vous n'avez pas à décrire les personnages, mais à dire Père Sanglier, tout le monde le comprend, Père Sanglier, enfin, le Père Sanglier était quand même avocat au Parlement de Paris, une place sociale, le grand-père maternel du petit Savinien était conseiller du roi et trésorier de ses finances, donc on peut imaginer que le rejeton était destiné à un bel avenir, mais... Il voit le sanglier, il voit l'Angélique, c'est une colombe.
4: L'Angélique, c'est une tourterelle royale.
3: Une tourterelle royale.
4: S'il vous plaît.
3: Et quand vous dites, alors Tapir passait par là, on n'a même plus besoin de rentrer dans la psychologie du personnage, on le voit tout de suite.
4: On comprend tout de suite. Voilà.
3: Et ça, c'est génial dans l'écriture.
4: Il y a tout un travail aussi sur les couleurs, c'est pareil. Les couleurs ont un sens, les animaux signifient quelque chose. Mais en fait, je suis parti... J'ai un peu adopté la méthode qu'a dû adopter Rostand, à savoir partir de textes existants, de la documentation qu'on trouve, et à partir de là, comment dire, en faire autre chose. Dans les écrits de Cyrano de Bergerac, le vrai Savinien, il y a une phrase qui dit cela. La bête fait l'homme et l'homme fait la bête. Et je me suis dit, là, il y a quelque chose qu'on peut creuser quand on est un romancier pour apporter autre chose qu'une simple biographie ou qu'est-ce un peu biopic. C'est-à-dire, il faut faire soi-même un travail littéraire sur la vie de ce personnage. Et cela va le rendre d'autant plus vivant.
3: Et oui, et pour le lecteur, c'est un bonheur.
4: Bah, c'est-à-dire, on comprend tout de suite. C'est un peu, comment dire... Moi, j'ai été beaucoup fabriqué par le cinéma. Et donc, c'est un livre qui est toujours... Alors, il y a la sensualité, les odeurs, les couleurs, et il y a des scènes de cinéma. C'est-à-dire qu'on doit voir immédiatement ce qui se passe.
3: Ah ben
4: vous comprenez tout de suite.
3: Le pari que vous décrivez, c'est juste un bonheur. On y est complètement. Le grand chemin qui... j'essaie de... Au pied d'un bâtiment délabré, pont-levis inutilisable, une porte gardée par une forêt de pics et de hallebardes, les flancs rebondis d'étals de bouchers défend l'entrée des étrangers dans la capitale. Des commis de l'octroi et des soldats de la milice bourgeoise montent la garde. Les marchands doivent payer les droits imposés à leur camelote par les édits royaux et les autres, c'est-à-dire les deux crocodiles et Savinien, exhibés leur laissez-passer. Et on imagine bien les deux crocodiles et Savinien, enfin tout est dit.
4: Mais c'était un pari monstrueux. Il faut imaginer un pari, les gens vivent dans le noir, il y a une crise économique, ils n'ont pas à manger, les rues sont boueuses, ce sont des coupes-gorges.
3: Une fois la rue Saint-Jacques remontée jusqu'à l'île de la Cité, le coche s'arrête en place de Grève, terme du voyage. Comme pour le prolonger quelques minutes encore, le postillon qui avait enfourché l'un des 6 chevaux depuis Chevreuse, et doit être fourbu comme une vieille machine, a encore la force de faire claquer une dernière fois son fouet au nez d'un autre cocher qui lui barre la route en criant d'une voix enrouée que cela finira à coups de poing. Autour, c'est un flot ininterrompu d'étrangers jargonnants, de prêtres emmitouflés dans de longs manteaux, de femmes masquées, de marchands aux tournures massives, de gentilshommes provinciaux vêtus de sombres habits en drap d'Espagne. Et on les voit tous, là.
4: Ben, on les voit tous, et c'est de la littérature, c'est-à-dire une attention particulière prêtée aux mots, au phrasé, à la mélodie, à la musique. C'est-à-dire que Dieu sait si j'ai reçu des influences étrangères, l'Italie natale, l'Amérique latine par mes amitiés, mais je suis un écrivain profondément français et qui aime la langue française. Je vous rappelle que Cyrano de Bergerac, vous avez donné les dates tout à l'heure, c'est 119, c'est 155, en plein milieu, il y a la création de l'Académie française, par Richelieu. Un certain nombre d'écrivains, philosophes, vont intégrer l'Académie française.
3: Oui.
4: Mais on sait très bien que Richelieu crée ça, en partie pour développer la langue française,
3: oui,
4: certes, pour la stabiliser, mais aussi pour... excusez-moi du terme, clouer le bec d'un certain nombre de dissidents et d'iconoclastes. Et Savinien ne rentrera jamais à l'Académie française.
3: Il ne peut pas.
4: Il ne peut pas. Il est, comment dire, il est assimilable à rien.
3: Bretter Butler.
4: Alors, il était tellement unique.
3: Vous avez le sens du théâtre et du dialogue, et ça on le voit dans tous vos livres, et puis vous nous donnez une scène absolument formidable au pensionnat, entre le jeune Cyrano et le directeur Flamand Rose, qui lui fait l'honneur et la confiance de l'initier à l'alchimie. Je vous cite, « J'ai été prêtre, espion au service de Louis XIII, grammairien, traducteur du grec ancien, forgeron, pédagogue, je ne suis ni bon ni mauvais Savinien, j'essaye d'être... » ce qui est déjà une lourde tâche. Alors on est bien dans l'initiation, votre roman n'est-il pas un roman initiatique, au sens où chaque étape marquante de la vie de Savinien est un peu comme une marche qu'il fait grimper, sauf, nous le verrons à la fin, il ne grimpe pas.
4: Je me souviens évidemment des récits de chevalerie, où le chevalier avance étape par étape, hein, pas après pas. C'est vrai que c'est un livre initiatique, mais comme l'époque était une époque initiatique, qui était très influencée, par exemple, par l'alchimie. C'est une époque encore assez sombre. La religion a un poids énorme, et tout ce qui est dissident est brûlé, condamné, doit expier.
3: Il veut présenter un monde à l'envers, car pour lui, notre monde qui se targue de marcher à l'endroit va la tête en bas comme les antipodes. Savinien est plein de hargne. La chasteté et la continence sont contre nature. Le monde des hommes devrait être une communauté de femmes. La vieillesse est inacceptable. Dans son monde, le souverain n'est pas le plus fort, mais le plus doux, le plus pacifique. Et cela évite l'oppression de ses sujets. Et les sexes vont et viennent, du féminin au masculin, sans frontières, sans entraves, oscillent, hésitent, sont liquides comme l'eau des rivières, s'entrecroisent, s'entreglissent comme les nuages dans le ciel, s'entreglossent comme les langues qui décrivent la vie des hommes. Dans son monde, Dieu n'existe pas. Il est le dernier degré de la mécréance. Ses idées se bousculent, parfois même par manque de place, affleurent sur sa bouche, s'entrechoquent, si contradictoires.

0: La bande originale du film de Jean-Paul Rapneau, sorti en 1990, Cyrano de Bergerac, magistralement interprété par Gérard Depardieu, on s'en souvient, une musique signée Jean-Claude Petit. Je suis avec vous, Gérard de Cortance, pour votre roman Savinien de Cyrano, sœur de Bergerac, qui est publié chez Albin Michel. Revenons donc à ce roman, il a des velléités littéraires, je parle de Savinien, des intuitions fulgurantes et patentes qu'il ne parvient pas à coucher sur le papier. Pourquoi ?
1: C'est-à-dire que, d'abord, comment expliquer à l'époque, un philosophe écrivain doit trouver un mécène pour exister. Oui. Si vous n'avez pas de mécène, vous ne pouvez pas vivre, vous n'avez aucune source de revenus, vous ne pouvez pas éditer, le système de librairie distribution n'existe pas, donc c'est le mécène qui paie le libraire, en quelque sorte, qui va fabriquer tout ça. Donc, Cyrano, déjà, refuse tout ça. Donc, il refuse d'entrer à l'Académie française. Il refuse le système de mécénat. Et puis, il propose des pièces de théâtre qui sont immontables. C'est-à-dire La mort d'Agrippine.
0: Oui.
1: Alors, il faudrait la jouer aujourd'hui. C'est une pièce extraordinaire. Mais le personnage principal... dans le théâtre, alors non pas classique, mais le théâtre français de cette époque-là, qui était un grand théâtre, je ne vois aucun personnage daté comme celui
0: d'Agrippine.
1: Voilà, ça n'existe pas. Donc il va se mettre toute l'Église à dos. C'est-à-dire, dans Agrippine, vous avez quand même, dans les morts d'Agrippine, cette phrase est tout à fait inaudible pour l'époque. Ce ne sont pas, comment dire, les dieux qui ont créé les hommes. Mais ce sont les hommes qui ont créé les dieux. Il n'y a rien avant la mort, il n'y a rien après la mort. Il ne faut pas oublier que peu de temps avant, vous avez Giordano Bruno.
0: Oui, qui a fini sur le bûcher.
1: Galilée.
0: Ça s'est mal passé aussi.
1: Urbain Grandier. Voilà.
0: Et qu'il y a à cette époque des exécutions capitales pour ce type de propos.
1: Mais absolument. Et il a sur le dos... une compagnie de l'Index.
0: Oui.
1: Et la compagnie de l'Index, c'est extraordinaire parce que ça interdit toute publication, ça brûle les livres qui ont été édités qui ne sont pas dans le droit fil. Et surtout, comment dire, c'est une preuve qui va tomber sur toute la famille de l'auteur et sur les descendants.
0: Alors, il y a ça, et puis...
1: Molière
0: oui.
1: A pâti de cette chose-là.
0: Bon.
1: Un peu.
0: On en reparlera dans une autre émission.
1: Je ne parlerai pas de Molière avec vous.
0: Si vous le voulez
1: bien. C'est vrai.
0: Mais, et puis alors, il a une vie complètement dissolue, je vous cite. En réalité, depuis qu'il a abandonné l'uniforme militaire, Savinien ne sait plus très bien où se situe, non pas la réalité, mais sa réalité. Il s'est remis à fréquenter les tavernes, à se livrer au jeu, il s'empiffre, rimaille, fricote, se bat à la moindre occasion, tout lui est bon pour sortir son épée de son fourreau. Il compose des vers dans l'atmosphère lourde de salle de cabaret, buvant 6 pintes de vin à chaque rime. Il revendique fièrement des ennemis, comme Dassoucy, qui s'est brouillé avec lui parce qu'il l'a privé d'un chapon alors qu'il était tiraillé par la faim. Ou comme Scarron, qui dit que ses écrits ne sont que fagots d'épines et qu'on s'y blesse aux pointes affreusement. Ou comme Dircona Hercule, qui ne veut voir en lui qu'une grenouille fâchée coassant au pied du Parnasse. Il a peu de certitude, il sait qu'il n'a rien à apprendre des pédants ou des ânes, il sait que face aux agressions de la vie, il oppose son insoumission, chez lui une certaine aptitude innée peut-être, à se déterminer essentiellement par rapport à soi-même.
1: C'est un mauvais garçon. Mais c'est un mauvais garçon. Alors, il y a deux axes.
0: Mais vous le rendez sympathique.
1: Mais oui, ben, j'espère bien. Mais il y a deux axes, en fait. Il y a la pointe de l'épée et la pointe de la plume. La pointe de l'épée, c'est la bataille d'Arras, à laquelle il va participer. C'est aussi les duels qu'il adore. Il aime voir couler le sang. Il aime se bagarrer. Et les duels, à l'époque... Les duels, déciment l'aristocratie française. Ça, c'est un aspect, c'est-à-dire se battre avec son épée, le duel. Le deuxième aspect, c'est aussi une pointe, d'ailleurs, on appelle ça à l'époque l'art de la pointe, c'est-à-dire se battre avec sa plume. Et qu'on se batte avec sa plume ou avec son épée, dans les deux cas, vous touchez l'ennemi mortellement, lorsque vous trouvez une feinte qu'il ne connaît pas. Donc, dans les duels, on imagine ce que ça peut être. Et dans la littérature, ben, il suffit de trouver le mot qui va blesser. Et il est extrêmement fort à ce jeu-là. Il écrit des mésarinades, il écrit des pamphlets, et il se met, mais toute la société à dos, parce qu'il il a un art pour tuer les gens en quelques mots, en quelques phrases. C'est absolument unique. Et même encore aujourd'hui, lorsque vous relisez les quelques textes qu'on a pu retrouver, mais il est d'une méchanceté. Je ne vois pas de plume aujourd'hui égale à la sienne, avec une précision, une densité. Je vous dis, c'est un très mauvais garçon, sympathique, très en avance sur son temps.
0: Rudement intelligent.
1: Mais je l'adore, je l'aime, mon Cyrano et mon Savinien.
0: Devant l'horloge de la Samaritaine, il se risque à lire à visage découvert une mazarinade qui n'a pas cette fois publié sous pseudonyme ou de manière anonyme, mais signée de son nom. Ses satires ont un énorme succès parmi toute cette foule de discoureurs surexcités. On fait rapidement le lien avec les autres mazarinades. Voilà donc l'auteur en chair et en os de ces pamphlets qui font si mal et mouchent à tous les coups. On fait cercle autour de lui qui s'amuse à poser des questions auxquelles les badauds essayent à trouver les réponses que lui seul possède. Qu'est-ce qu'un roi ? Un maître qui ne sait jamais son métier. Qu'est-ce qu'un prince ? Un crime que l'on ose punir. Qu'est-ce qu'un financier ? Un voleur royal. Qu'est-ce qu'un partisan ? Un larron privilégié. Qu'est-ce qu'un courtisan ? Rien de ce que l'on voit. C'est vous ou c'est vrai ?
1: Les deux. Et beaucoup, beaucoup de lui.
0: Vous aimez ça ?
1: Ah, j'adore ça. Et je dis, il y a un plaisir de compulser ces archives, ces textes, de se noyer dedans et en même temps d'essayer de se mettre dans ses pas et de retranscrire tout ça.
0: Alors retranscrire tout ça, mais c'est aussi retranscrire une époque. Vous nous faites revivre la Fronde. Je vous cite 5 années de cauchemar. La France a perdu 2 millions d'habitants. Les caisses d'État sont vides. La dette est immense. Des provinces entières sont ravagées. 60 000 mendiants se bousculent dans les rues de la capitale où un Parisien sur 10 vit dans la plus grande indigence. Et vos descriptions donnent à cette époque une photographie saisissante.
1: Et c'est précédé de la guerre de 30 ans.
0: Oui.
1: Donc vous avez, en quelques années, guerre de 30 ans, Fronde, avec les deux Frondes, et une classe politique, comment dire, qui ne brille pas par son intelligence.
0: Oui, alors justement.
1: Il y a quelque chose de volontairement contemporain dans la description de la classe politique de cette époque.
0: Les deux hommes, il s'agit de Savinien et de Charles de Saint-Esprit, cherchent un endroit plus calme à l'écart de toutes ces bourgeoises opulentes qui font des mines dans l'espoir que leur mari accède bientôt à la noblesse de Rome. De toutes ces vieilles filles romantiques, jansénistes de l'amour parce qu'elles en parlent beaucoup et ne le font guère. De tous ces malades imaginaires, toujours au lit, faits comme 4 œufs, soudain ressuscités parce qu'il faut bien venir lécher les pieds des vainqueurs. De tous ces vieux laids entourés de muguets et de jeunes beautés qui tourbillonnent au seuil de leur ascension sociale, de tous ces crabes à carapace dure qui louvoient, qui ondoient, qui pèsent, mesurent leur silence, qui préfèrent insinuer plutôt que de dire, qui lancent des prophéties qui n'engagent à rien et des promesses qui ne lient personne, en un mot, qui croient à dissimuler leur néant sous un flot d'incessantes banalités et leur lâcheté sous une fougue de théâtre. À l'écart de cette engeance de moines soldats, d'abbés de cour et de moutardiers du pape, cachant sous leur jupe une jolie collection de rosseries pour dissimuler leur vacuité, les deux hommes peuvent poursuivre leur conversation. J'adore. On voit ces deux hommes qui sortent comme deux héros, finalement, de cette fange incroyable qu'est quand même l'aristocratie de l'époque.
1: Mais exactement. Bien sûr.
0: Alors, il y a quelques clins d'œil parce que vous êtes un malicieux. Il y a un Maury qui connaît Poquelin. Il y a un Reznikov qui invente des nageoires aériennes pour rejoindre la Lune. Vous aimez ces pichenettes affectueuses ?
1: Toujours. Dans d'autres romans, j'ai mis Amenioton, j'ai mis Jean-Christophe Ruffin dans la bataille de Solferino. C'était un chirurgien qui était un véritable boucher. Bruno de Cessol dans les guerres en Italie. Enfin oui,
0: C'est la force du roman, tout est vrai, tout est faux, mais j'aime en plus, voilà. Gérard de Cortanze, j'aime votre fantaisie.
1: Parce que il y a une fantaisie aussi chez Cyrano, hein. Ah bah, mais oui. Avec toujours, comment dire, une référence à Giono. Il y a toujours une phrase citée de Giono dans mes livres.
0: Alors là, je l'ai pas.
1: Alors j'en ai écrit 92, donc il y a 92 phrases de Giono.
0: Vous allez terminer par un romancier de Giono. Mais ce qui est incroyable dans ce livre, Gérard de Cortance, Savinien de Cyrano, Sieur de Bergerac, aux éditions Albin Michel, c'est que par moments, le livre me tombait des mains parce que j'avais l'impression que vous parliez à la première personne du singulier. Alors je reprenais les pages en disant, mais il y a bien un moment où il dit « je ». Et ben non, vous êtes toujours à la troisième personne du singulier, mais on suit tellement votre bonhomme qu'on a l'impression de vous suivre vous-même.
1: Ah, je pourrais dire Savinien, c'est moi. Mais ça ne serait pas une facilité. Je crois que... Vous savez, ce n'est pas la peine de dire « je » dans un roman pour que le livre soit... pour parler de soi.
0: Ben oui.
1: Quand j'écris sur Hemingway, je parle de moi. Quand Philippe Soler s'interviewait Francis Ponge, je me souviens, il me l'avait dit, il m'avait dit « mais au fond, pour ce premier livre d'entretien, je me cherchais en interviewant Francis Ponge. »
0: Merci beaucoup Gérard de Cortance. Je rappelle votre roman Savinien de Cyrano, Sœur de Bergerac, aux éditions Albin Michel. Merci également à Cédric Cobat pour la réalisation, François Dieudonné, Philippe Alpech et Camille Meyer pour la réussite technique de notre rendez-vous. Demain, nous irons au cinéma pour évoquer ma frère, Father, Mother, Brother et Sister, et nous parlerons aussi de Poutine. Et oui, c'est l'actualité. D'ici là, prenez soin de vous et des autres, soyez heureux, c'est urgent. Je vous embrasse.
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6: Bonjour à tous, nous sommes très heureux de vous accueillir sur votre radio chrétienne pour cette nouvelle édition de notre émission Où va la vie? Au micro, Frédéric Mounier, je vous accompagne chaque semaine tout au long de cette conversation consacrée aux questions éthiques d'aujourd'hui. Et comme chaque semaine, nous sommes en partenariat avec les facultés Loyola à Paris. Alors depuis deux semaines, nous travaillons avec nos invités, nos trois invités que je vais vous présenter dans un instant, sur la question de l'alimentation. Est-il encore possible de bien manger aujourd'hui? De partout nous viennent des signaux alarmant. Ce que nous mangeons, buvons, est-il à la source de nos maladies chroniques? Comment lutter contre le gaspillage? Bref, quelle éthique de l'alimentation pour notre bien et celui du monde? Et ça sera donc, en cette semaine de réveillon, notre troisième et dernier épisode. Nous sommes en conversation avec le père Éric Charmetan. Bonjour.
8: Bonjour.
6: Merci d'être avec nous. Vous êtes jésuite, doyen de la faculté de philosophie aux facultés Loyola à Paris. Gilles Fumet, bonjour.
9: Bonjour.
6: Professeur émérite à la Sorbonne, historien et géographe spécialiste de l'alimentation, auteur de plusieurs livres, notamment « L'histoire de l'alimentation » en « Que sais-je » aux presses universitaires de France ». et géopolitique de l'alimentation aux éditions Sciences Humaines. Et puis Anne Petremant est également avec nous. Bonjour.
4: Bonjour.
6: Vous êtes fondatrice et directrice de l'association intitulée « De mon assiette à notre planète » et vous accompagnez en restauration collective des projets d'alimentation durable. Voilà, troisième et dernier épisode de notre série consacrée à l'éthique de l'alimentation pour notre bien et celui du monde.
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6: Alors Gilles Fumet, je me tourne vers vous. Vous êtes professeur émérite à la Sorbonne depuis déjà longtemps. Vous observez la croissance de cette industrie agroalimentaire qui aujourd'hui alimente notre abondance, notre facilité de nourriture, notre diversité aussi de nourriture. Le chanteur Alain Souchon nous disait, je l'ai rappelé dans la précédente édition, on nous inflige des désirs qui nous affligent. Jusqu'à quel point cette vision rend-elle compte de la réalité de l'industrie agroalimentaire, Gilles Fumet, aujourd'hui ?
8: Oui, Alain Souchon a complètement raison. On nous inflige, en fait, de prendre en charge la surproduction qu'il y a actuellement. Parce que, vous savez, on est actuellement dans un moment de l'histoire où jamais nous n'avons produit autant d'aliments qu'aujourd'hui.
6: À l'échelle mondiale,
8: oui, nous arrivons à nourrir 8 milliards de personnes en sachant qu'il y en a qui sont mal nourris et puis d'autres qui sont trop nourris, mais la quantité, elle est là. Et ce record, en quelque sorte, il est lié effectivement à un mode de production qui a démarré au début du XXe siècle avec l'introduction de la chimie, de la biologie dans les méthodes de production alimentaire. Ressources en utilisant des ressources minérales comme tous les intrants qui vont donc permettre de multiplier les rendements. Voilà, donc nous sommes devant cette masse de produits qui sont ensuite pris en charge par l'industrie et redistribués par un système de distribution de masse. Donc c'est vraiment ça. Et effectivement, les échanges qui se passaient à l'échelle domestique du jardin au XVIIIe siècle, à partir du XIXe à l'échelle régionale, voire nationale, comme par exemple les fromages, les vins, la bière qui commencent à circuler au milieu du XIXe siècle, est passé aujourd'hui à l'échelle mondiale, puisque nous consommons des produits qui viennent de toute la planète, des recettes, nous mangeons
6: en toute saison.
8: Complètement désaisonnalisé par la grande distribution qui a voulu nous mettre à notre disposition toute l'année, en jouant sur le fait que en ayant accès aux vergers des régions tropicales, eh bien, grâce à l'avion, elles nous permettent d'avoir effectivement des oranges, des
6: fruits. Et les fameux haricots du Kenya.
8: Voilà. Exactement. Donc ça, c'est la désaisonnalisation qui nous a donné cette idée d'abondance. Maintenant, il faut écouler cette marchandise et donc c'est là qu'intervient l'industrie avec le marketing qui nous pousse justement à consommer beaucoup plus que nous le devrions.
6: À surconsommer,
8: puisqu'on nous dit, mais vous devriez avoir au minimum 3200 kilocalories par jour, alors que nous en consommons beaucoup plus pour la majorité des Français en tout cas. Et puis, alors que les études nous montrent qu'aux États-Unis, des études américaines nous montrent qu'au Japon ou même dans d'autres régions du monde, avec 1700 kilocalories par jour, eh bien, on peut atteindre, on a plus de chances d'atteindre l'âge de 100 ans lorsqu'on est trop nourri.
6: Donc, si je vous entends bien, Gilles Fumet, nous sommes devant un problème absolument massif, mais je songe aussi à ceux qui nous écoutent, alors qui sont soit des agriculteurs, qu'on accuse de trop produire selon des méthodes qui détruisent l'écosystème, soit des fabricants qui disent qu'ils sont là pour nourrir la planète, soit des distributeurs qui sont là pour mettre à la disposition du plus grand nombre, soit des transporteurs qui sont là pour que tout soit à portée de main. Qui est responsable, en fait, dans ce système que vous décrivez, Gilles Fumet ?
8: Alors, ceux qui sont responsables, c'est les grandes firmes agrochimiques. Qui, elles, sont quand même poussent à la production et qui relaient par un certain nombre d'institutions, notamment le syndicat majoritaire, pour ne pas le nommer, en France, qui explique que lui, son travail, c'est de nourrir la planète. Voilà. Mais quand on demande aux responsables de ce syndicat, mais qui vous a demandé de nourrir la planète, ils sont bien en mal de répondre et parce qu'en fait, personne n'a jamais demandé. C'est-à-dire qu'en fait, on est dans un système qui justifie sa surproduction en disant, mais ce que nous produisons, c'est pour pour les pays qui ont besoin de se nourrir, et alors même que précisément ce que nous apportons à bas prix dans des pays qui ont déjà du mal à produire, nous pousse en quelque sorte à détruire complètement les systèmes de production locaux.
1: Les sols,
8: mm-hmm. Et puis surtout les systèmes marchands locaux, parce que quand vous voyez arriver au Sénégal ou au Mali du riz qui est trois fois moins cher que celui qui est produit localement, vous bousillez toute l'économie mm-hmm. locale. Et donc, sous couvert de bons sentiments, en dehors de cet aspect purement économique et industriel, nous fabriquons effectivement de la faim, nous fabriquons du gaspillage, nous sommes dans un système qui est complètement à la dérive.
1: Et des maladies cardiovasculaires.
8: Et puis alors, chez nous,
1: donc,
8: évidemment...
1: Si je vous entends bien, Gilles Fumet, nous sommes devant un système qui est, au sens propre, un marché de dupes, et un système fondamentalement pervers, mais où à la fois tout le monde et personne n'est responsable. Quoi. C'est-à-dire que chacun de ceux qui nous écoutent et qui sont partie prenante à cette chaîne alimentaire peuvent dire « Mais moi, je fais ce que je peux, et voilà ».
8: Alors,
1: qu'est-ce
8: oui
1: que vous leur dites, Gilles Fumet ?
8: Oui et non, parce que quand même les politiques aujourd'hui, on voit bien, il y avait quand même des engagements qui étaient pris par l'Union européenne, et par la communauté internationale sur l'agroécologie, qui permettait de dire, mais voilà, on va moins abîmer les sols, on va essayer de mieux de produire des aliments de bonne qualité. Tout ça est en train d'être détricoté par des politiques qui nous viennent en gros des États-Unis, mais aussi chez nous, des gens qui ne sont pas responsables et qui pensent que, évidemment, il faut aller dans la course à l'échalote qui consiste à produire toujours plus.
1: Donc il y a une véritable inquiétude. Anne Pétrement, vous qui êtes sur le terrain, je le rappelle, avec des enfants, avec des collectivités scolaires, territoriales, quels sont, à votre avis, les leviers ? La ministre de l'Agriculture récemment a évoqué cet impératif de la souveraineté alimentaire. On a l'impression qu'elle a découvert que nous importons un certain nombre des productions qui nous nourrissent et que notre balance commerciale agricole est en grand déséquilibre. Comment agir ? Quels sont les leviers sur le terrain, Anne Pétrement ?
4: Je pense qu'il faut agir à tous les niveaux, en changeant les horizons un peu, en changeant les discours, en changeant ce qui est désirable. On a fait l'idée d'une surconsommation, d'une société d'hyperconsommation, un horizon désirable. Il faut essayer d'inverser ces horizons et montrer que la sobriété est plus favorable à la santé, la santé des écosystèmes, à la santé des personnes, au bonheur, et que voilà, on est au contraire noyé dans une surabondance et que c'est pas ça le bonheur. Et donc bon, il y a des personnes qui s'y emploient, mais c'est difficile de résister, en fait, parce que quand on connaît les budgets de publicité, de marketing,
1: d'incitation,
4: de l'industrie agroalimentaire comparé aux budgets consacrés aux messages de santé publique qui sont délivrés notamment dans le PNNS, Programme National Nutrition Santé, mais il y a un rapport de 1 à, je crois, à 50 entre le niveau des budgets, donc ça fait pas le poids.
1: Mais alors, soyons pratiques, je lis cette indication qu'on lit à peu près partout: pour une bonne transition écologique, il faudrait diviser par 2 sa consommation de viande et par 4 celle de poisson. Alors, premièrement, est-ce que c'est possible ? Deuxièmement, pourquoi ?

0: valoriser. Donc y accéder, c'est aussi prendre sa place dans un groupe,
1: c'est
0: dans la société.
1: Anthropologique. Gilles Fumet, alors pourquoi diviser par deux sa consommation de viande et par quatre sa consommation de poisson?
2: Peut-être avant de dire pourquoi, il faut dire comment nous sommes actuellement en train de réveillonner. Je crois que la première remarque à faire, c'est d'écouter les jeunes. Parce que, évidemment, ceux qui vont venir perturber votre réveillon en disant « Mais moi, je mange vegan, je suis végétarien. »
1: Et oui, qui va refuser de manger du foie gras.
2: Eh ben plutôt, et qui vient avec son plutôt quinoa. Que de le stigmatiser, alors... il faut l'écouter et il faut peut-être même le féliciter. D'accord. Parce qu'en fait, c'est les jeunes en question, ben, ils portent en eux le futur et eux, ils sont responsables de ce qui va leur arriver. Voilà, et ils sont porteurs d'un message, plutôt que de les stigmatiser et de dire mais le foie gras ça a toujours été, ben non ça n'a pas toujours été. Et puis c'est
1: l'historien que vous êtes nous dit que ça n'a pas toujours été.
2: Et puis forcément, ben non, bien sûr que non. Et puis c'est pas forcément nécessaire. Ben le foie gras, regardez les millions de canards que nous sommes obligés d'euthanasier chaque année pour faire face aux grippes aviaires qui arrivent dans le sud-ouest. Ah ben voilà, on continue, on fait, on élève des canards, on sait qu'on va en bousiller la moitié avant.
1: Au grand désarroi. Les éleveurs, du reste.
2: Bah oui, et pourquoi ? Pour avoir du foie gras au mois de juillet, pour avoir du foie gras n'importe quand. Vous voyez, tout ça, c'est quand même une dérive. Donc je dis, la première chose, écoutons les jeunes. Voilà, parce qu'eux, ils portent un modèle qui les concerne et pour lequel on peut aussi discuter avec eux et revoir effectivement nos pratiques. Nous ne sommes pas obligés de baffrer la viande. Nous avons quand même un très célèbre nutritionniste que les gens ne connaissent pas comme ça, qui s'appelle Jean-Louis Etienne, qui va au pôle, etc. Et bien, il raconte dans une conférence au cours de laquelle on lui demande comment se fait-il qu'il a une forme aussi olympique. Ben, il dit, je mange du poisson et de la viande une fois par semaine. Voilà, et c'est un nutritionniste qui dit ça.
1: Oui, mais alors, on dit que les poissons que nous consommons aujourd'hui sont tous des poissons d'élevage, que le poisson sauvage, ça n'existe plus. Pourquoi faudrait-il en consommer moins, Gilles Fumet?
2: Ben parce que le corps corps a moins besoin de poissons d'une part, d'autre part si on consomme moins, eh bien on préserve la ressource des océans, parce qu'une des raisons pour lesquelles les jeunes sont inquiets, c'est que ils savent très bien que nous sommes en train de vider les océans et que dans 10 ans il y a plus de poissons sauf à avoir des poissons d'élevage, dont on doit rappeler quand même qu'ils sont nourris aussi par des poissons qui sont pêchés dans l'océan.
1: Oui. Voilà, donc et par des protéines animales.
2: Par des protéines animales et des poissons. Donc tout ça est quand même assez perturbant et je pense que justement ces moments de fête sont des moments au cours desquels on s'écoute, voilà, et où on échange et on se fait confiance, parce que chaque génération dans l'histoire réinvente son modèle alimentaire. Nous, le modèle de l'abondance, il est lié au fait que effectivement nos ancêtres ont eu faim pendant les guerres. Voilà, aujourd'hui c'est plus le cas, puisque nous produisons, d'ailleurs nous savons produire beaucoup, donc notre travail, c'est de faire en sorte que cette abondance que nous savons mettre en place, eh bien, nous puissions la retravailler et surtout en faire quelque chose de durable qui n'abîme pas la planète.
1: Père Éric Charmetant, il s'agit d'un véritable discernement spirituel auquel nous sommes appelés là, en ce temps de réveillon.
3: Oui, et je pense qu'effectivement, si on se met à l'écoute de Laudato Si, cette encyclique du pape François sur la question écologique et de pouvoir léguer aussi aux générations futures un monde vivable.
1: En bon état,
3: bien la question alimentaire, parce qu'effectivement on utilise beaucoup de terres cultivables pour produire de l'alimentation pour le bétail, et en fait on pourrait avoir des circuits différents, et donc en fait tous ceux qui étudient sérieusement la question, je trouve, insistent sur ce fait d'une réduction quand même, effectivement, de l'alimentation carnée, et puis des prélèvements aussi dans les océans, parce qu'on n'a pas conscience, en fait, qu'on prélève de manière totalement inconsidérée, même avec l'élevage qui pose des problèmes aussi de santé, parce qu'on est obligé de soigner, entre guillemets, ces poissons, donc on introduit des produits chimiques, des hormones, enfin, plein de choses aussi dans ces aliments et qui sont nocifs pour la santé. Donc, en tout cas, que ça soit pour la santé humaine, pour la santé des écosystèmes et, effectivement, autour de la planète dans son ensemble, Enfin, voilà, je crois qu'il y a vraiment une prise de conscience, mais effectivement, il faut sortir
1: une
3: des...
1: prise de recul.
3: Oui, mais sortir, parce qu'actuellement, on parlait des reculs. De fait, on entend

0: un peu le leitmotiv de l'écologie punitive, de ceci, cela.
1: Oui.
0: Et en fait, c'est une manière cynique, me semble-t-il, justement, de ne rien faire et de ne pas bouger. Alors qu'effectivement, en entendant plus ceux qui sont des prophètes aussi à leur manière sur d'autres formes d'alimentation du côté effectivement plus végétarien et en fait
1: alors Gilles Fumet nous dit il faut écouter les jeunes. Anne Petremant, vous êtes au contact des jeunes régulièrement. Tous ceux qui nous écoutent qui ont des enfants et des petits-enfants savent qu'aujourd'hui chez les enfants il y a une multiplication des phobies alimentaires, des difficultés à s'alimenter de manière diversifiée et que beaucoup de parents et de grands-parents sont désorientés face aux jeunes générations. Quels conseils vous pouvez leur donner, Anne Petremant ?
2: C'est déjà d'écouter, peut-être, d'écouter, comme vient de le dire Gilles Fumet, d'écouter ce qui se trame et quels sont les désirs de ces générations, de ces jeunes. Donc, d'être à l'écoute et d'introduire, enfin, de ne pas perdre trop de cas du problème et d'introduire certaines, j'aime bien parler de tranquillité alimentaire autour de ces repas pour que pour que le sujet ne devienne pas un sujet de pathologique, en fait, qu'on passe de la difficulté, de la crispation à la pathologie peut-être de s'interroger que les générations qui ont effectivement surconsommé des protéines animales s'interrogent sur les impacts et se questionne sur une plus grande végétalisation de leurs assiettes.
1: C'est partage. C'est une notion intéressante que vous évoquez, Anne Petremant, cette tranquillité alimentaire. Gilles Fumet, en vous écoutant, on ne se sent pas tout à fait tranquille quand même. On se sent inquiet, fondamentalement anxieux pour l'avenir de la planète. Comment atteindre cette tranquillité, Gilles Fumet?
3: Oui, en fait, la tranquillité, elle consiste à penser que ces transformations vont être longues. Donc, c'est en ce sens-là que je parle de génération, c'est-à-dire que la génération des gens qui sont encore en pilotage de la planète sont encore des gens qui ont encore un ancien logiciel.
1: Oui.
3: Au fur et à mesure que le changement climatique va quand même accélérer les catastrophes, le manque d'eau, etc. Donc, les solutions vont venir. Il y a quand même aussi des collectifs, les Nations Unies, etc. Les COP qui sont. On dit toujours que les COP sont des échecs, mais les COP permettent de se parler, permettent de faire passer.
1: Conférences sur le climat.
3: Ouais, oui, de faire passer des messages, de montrer que, oui, bien sûr, lorsque les catastrophes vont toucher des pays pauvres, eh bien, on sait que ça nécessite des réponses qui nous concernent nous tous. Donc, je pense que, moi qui ai travaillé beaucoup avec des jeunes, je trouve que nous ne les écoutons pas assez et nous ne faisons pas le pari qu'eux-mêmes sont capables de faire évoluer notre système vers des régimes qui sont plus des régimes économiques et politiques qui sont plus acceptables.
1: Plus justes, plus équilibrés.
3: Et plus justes, voilà.
2: Plus durables.
1: Alors, durable. Parmi ces initiatives, Anne Petremant, il y a beaucoup d'initiatives, et puis sur cette antenne, on s'en fait l'écho régulièrement, mais il y a ce qu'on appelle la sécurité sociale alimentaire qui existe dans plusieurs villes de France. Pouvez-vous nous expliquer en quoi ça consiste, Anne Petremant ?
2: Ce sont pour le moment des expérimentations. Hein. C'est un concept appliqué à l'alimentation qui n'est pas très très ancien, mais effectivement il y a plusieurs dizaines d'expérimentations en France.
1: Alors,
2: qui
1: ça
2: s'appelle...
1: fonctionne comment ?
2: Alors pour celles que je commence un peu à connaître, ce sont des caisses, c'est une caisse alimentaire solidaire. Donc le principe, c'est en fait de remettre une certaine somme d'argent mensuel aux personnes qu'ils peuvent dépenser dans des commerces qui sont conventionnés, donc qui sont choisis parce qu'ils proposent une offre alimentaire favorable à la santé, de saison diversifiée, avec du local, et mettant à distance les aliments ultra transformés. Donc ces commerces sont conventionnés, donc les personnes reçoivent en quelque sorte un budget mensuel qui peut être dépensé dans ces commerces conventionnés. Et Et chacun contribue en fait à la hauteur de ses possibilités, c'est-à-dire que la somme que l'on reçoit, elle est fixe, elle est déterminée, mais les contributions des uns et des autres dépend en fait des possibilités financières, et donc peut être à la hauteur de ce qu'on reçoit, peut être supérieur, et dans ce cas, c'est un geste de solidarité pour ceux qui vont contribuer moins. Et donc voilà, ce sont des expérimentations qui sont intéressantes et qui ouvrent une question qui est le droit à l'alimentation.
1: Voilà, donc ça peut permettre à ceux qui ne figurent pas parmi les plus privilégiés d'accéder à une alimentation équilibrée.
2: Complètement, voilà. Notamment les étudiants dans celles que je connais. Les étudiants, je crois que 40% des étudiants ont du mal à se nourrir correctement. Et c'est une aide, et c'est, surtout ça permet d'ancrer le fait d'amener les personnes dans certains commerces, ça permet déjà de faire découvrir une offre alimentaire qui n'est pas forcément connue. Et puis le pari, c'est que à l'issue de l'expérimentation, les personnes continuent à s'alimenter avec tel ou tel aliment.
1: Alors nous arrivons au terme de cette série de trois émissions consacrées à l'éthique de l'alimentation. Je vous rappelle notre thème, quelle éthique de l'alimentation pour notre bien et celui du monde. Je voudrais pour conclure cette série procéder à un tour de table rapide et demander à chacun de nos invités, le père Éric Charmetan, l'historien géographe Gilles Fumet et Anne Petremant, nous sommes cette semaine de début d'année, nous sommes passés à travers le tunnel des deux réveillons. Quel serait votre conseil pour vivre une bonne année sur le plan d'une alimentation juste, Gilles Fumet?
3: Mon conseil, c'est s'écouter. S'écouter et savoir que lorsque nous échangeons de l'alimentation, en fait, nous échangeons aussi des sentiments, nous échangeons des valeurs, du plaisir, etc. Et donc, je crois bien prendre conscience que derrière chaque plat, derrière chaque don que l'on fait, il y a en fait un message. Et puis surtout que nous sommes dans une dynamique qui est que on doit changer notre système.
1: Voilà.
3: C'est impératif. Pour la génération, on n'a pas le choix. Oui. Sinon, on va à la catastrophe. Mais on a encore la possibilité d'échanger. Et donc, que ce moment soit un moment d'échange et surtout un pari sur l'avenir, puisque j'ai beaucoup insisté sur les jeunes. Je crois que c'est important de bien les accepter avec leurs différences, parce que notre modèle doit changer et va changer.
1: Anne Petremant, un dernier conseil à l'issue de cette série de trois émissions consacrées à l'éthique de l'alimentation. Nous sortons du tunnel des réveillons. Quel serait votre conseil pour en sortir en hommes et femmes debout?
2: Je dirais prendre plaisir à manger des aliments simples et bruts, le plus brut possible.
1: C'est-à-dire cuisiner soi-même, par exemple.
2: Cultiver ce plaisir pour retrouver le goût d'une certaine frugalité, ne pas avoir besoin de se remplir, mais sortir de table en ayant peut-être la possibilité de pouvoir manger, mais savourer cette sobriété, cette frugalité, et cultiver ce plaisir de manger.
1: Cultiver aussi
2: le lien, cultiver la connaissance qu'on a de l'origine des aliments, c'est-à-dire savoir comment ils sont produits, aller dans des lieux où on a un rapport avec la terre, pour cultiver ce lien avec la terre et avec ceux qui nous nourrissent, parce que le fait d'être complètement hors sol amène à gaspiller, amène à surmanger, etc.
1: Alors que il faut réincarner au sens propre notre alimentation.
2: Faire du jardinage,
1: pas trop de viande quand même.
2: C'est ça.
1: Éric Charmetan, j'imagine que vous consonnez, comme on dit, avec ce qui vient d'être dit pour ces conseils de début d'année.
0: Voilà, tout à fait. C'est vrai que peut-être de retrouver le plaisir de cuisiner ensemble, en fait, parce que passer du temps ensemble à préparer en fait des repas, c'est aussi un bon lieu pour retisser les relations.
1: C'est dans la cuisine que se font les confidences.
0: Je pense que c'est un lieu très important, et ça donne aussi un autre regard effectivement aussi sur ce qui va être servi pendant le repas. Et je pense que peut-être une des difficultés avec quand on n'utilise que des aliments ultra transformés, c'est qu'en fait on perd ce moment en fait de l'élaboration et de la cuisine.
1: Il nous faut transformer nous-mêmes.
4: voilà. dans tous les sens du terme. Oui. Transformer des aliments bruts et transformer nos habitudes de vie et de consommation. C'est ça que vous nous dites.
0: Oui, tout à fait. Parce qu'effectivement, ce qui était dit sur la sobriété, je consomme pleinement. Et on sait que pour la santé humaine, de fait, avoir une alimentation qui soit beaucoup plus sobre, ça, c'est un gain pour... à la fois pour la santé publique aussi même, c'est-à-dire que ça, ça fait moins de dépenses dans les hôpitaux derrière, enfin, c'est, enfin, sur tous les plans,
4: c'est vaste chaîne.
0: Voilà.
4: Un grand merci à vous trois, je rappelle que pour cette série de 3 émissions consacrées à l'éthique de l'alimentation pour notre bien et celui du monde, nous étions en conversation avec le père Éric Charmetan, jésuite, doyen de la faculté de philosophie des facultés Loyola à Paris, le professeur Gilles Fumet, professeur émérite à la Sorbonne, historien et géographe spécialiste de l'alimentation, dont je rappelle le titre des derniers livre « Histoire de l'alimentation » en « Que sais-je » aux presses universitaires de France et « Géopolitique de l'alimentation » aux éditions Sciences Humaines, sans oublier « Le petit déjeuner, un repas inutile » point d'interrogation aux éditions d'en bas. Et enfin, nous étions en compagnie de Anne Petremant, fondatrice et directrice de l'association « De mon assiette à notre planète » qui accompagne en restauration collective des projets d'alimentation durable. Vous trouverez évidemment plus de précisions sur les sites de cette association, sur les sites Loyola Paris également. Et puis Gilles Fumet qui est très très présent sur les réseaux sociaux. J'attire votre attention sur un certificat universitaire soins et spiritualité pour l'année 2026 qui est mis en œuvre conjointement par les facultés Loyola Paris, l'Institut catholique de Paris et le Collège des Bernardins pour répondre à l'attente de spiritualité dans le soin, développer l'éthique du soin dans le cadre de la laïcité. Il s'agit d'un parcours universitaire de janvier à juin 2026 qui s'adresse à tous ceux qui de près ou de loin touchent les questions de santé. Voilà, je vous incite pour en savoir plus à vous rendre sur les sites internet de ces différents partenaires, les facultés de Loyola Paris, la Cato et le Collège des Bernardins. Un grand merci à vous tous pour votre fidélité et la semaine prochaine, nous entamerons avec de nouveaux invités un nouveau cycle de 3 émissions consacrées aux questions éthiques d'aujourd'hui. Un grand merci à vous tous pour votre fidélité. À la semaine prochaine.
5: 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Retrouvons à présent la prière du soir. En cette fin de journée, ce sont les bénédictins de la pierre qui vire, dans le Morvan, qui nous accompagnent.

Lecture de la première lettre de saint Paul apôtre aux Thessaloniciens au chapitre 5. Frères, soyez toujours dans la joie, priez sans relâche, rendez grâce en toutes circonstances. C'est ce que Dieu attend de vous dans le Christ Jésus. N'éteignez pas l'esprit, ne repoussez pas les prophètes, mais discernez la valeur de toute chose. Ce qui est bien, gardez-le. Éloignez-vous de tout ce qui porte la trace du mal. Que le Dieu de la paix lui-même vous sanctifie tout entier et qu'il garde parfait et sans reproche votre esprit, votre âme et votre corps pour la venue de notre Seigneur Jésus-Christ. Il est fidèle, le Dieu qui vous appelle. Tout cela, il l'accomplira.

Soyez toujours dans la joie, c'est ce que Dieu attend de vous. Nous t'en prions, Seigneur, viens nous arracher à la tristesse et au désarroi et fais de nous des artisans de joie au cœur de ce monde.

0: Priez sans cesse, rendez grâce en toutes circonstances. Nous t'en prions, Seigneur, viens nous combler de ton esprit et fais de nous des veilleurs au cœur de ce monde.
1: Viens, Seigneur, viens nous sauver.
0: N'éteignez pas l'esprit, ne repoussez pas les prophètes. Nous t'en prions, Seigneur, viens ranimer en nous le désir de ton règne et fais de nous des témoins de l'espérance au cœur de ce monde.

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1: Bonjour à tous, bienvenue dans le béaba du christianisme sur RCF Notre-Dame. Aujourd'hui, nous allons parler d'un sacrement qui touche à la fois à l'intime, à la vie quotidienne et à un engagement profond, le mariage. Souvent perçu comme une célébration d'amour, un moment festif entouré de proches, le mariage chrétien est bien plus qu'un simple oui échangé devant témoins, mais... Que signifie vraiment se marier à l'Église? En quoi le mariage est-il un sacrement? Quelle est sa place dans le chemin de foi d'un chrétien? On en parle cette semaine dans le béaba du christianisme avec Frédéric Poulet, docteur en théologie, professeur au Collège des Bernardins. Frédéric Poulet, bonjour.
2: Bonjour Pauline.
1: Alors pourquoi déjà le mariage est-il considéré comme un sacrement?
2: Alors c'est quelque chose qui n'a pas été évident aux origines de l'Église, parce que le mariage c'est d'abord une réalité, je dirais, humaine, quasi naturelle, et on a mis beaucoup de temps à le considérer comme un sacrement. Il a fallu tout un cheminement dans l'Église. À l'origine, c'était le baptême qui faisait du mariage une réalité entre deux baptisés qui prenaient un chemin spécifique. Et puis, petit à petit, on a commencé à échanger les consentements en présence du prêtre. Et puis, on a, avec beaucoup plus tard, essayé de penser le mariage comme un sacrement. On a commencé à le dire sacrement au partir du 12e, 13e siècle. Saint Thomas en parle dans la liste des sept sacrements. Donc, ça intervient comme étant un sacrement. Et puis, le Concile de Trente va définir la forme, je dirais, de ce sacrement avec la présence des deux témoins, hein, et cela c'était à l'origine pour éviter les mariages clandestins, parce qu'il suffisait qu'il y ait un échange d'un consentement entre une baptisée et un baptisé, et le mariage était là. Et donc à partir du moment où il n'y avait pas de témoins, on pouvait avoir des problèmes de ce qu'on appelait les mariages clandestins, et c'est ainsi qu'au Concile de Trente, on a commencé à exiger d'avoir des témoins de mariage. Peu de gens savent, quand ils sont demandés comme témoins, que c'est un rôle important.
1: Et que ça vient du Concile de Trente.
2: Et que ça vient du Concile de Trente, et ce, pour éviter les mariages clandestins.
1: Alors, que promettent concrètement les époux lors d'un mariage à l'Église, Frédéric Poulet?
2: Alors, je dirais, la promesse qui se fait, c'est... dans l'échange des consentements qu'on va la retrouver, c'est d'abord un don de soi-même, et puis un accueil. Je me donne à toi et je te reçois, voilà, et puis un chemin qui s'ouvre pour t'aimer tout au long de notre vie, et puis on ajoute la question de la fidélité. Donc c'est se donner mutuellement, c'est se recevoir aussi de l'autre. J'aime bien définir le mariage comme la rencontre de quelqu'un qui est un cadeau que Dieu me fait pour cheminer dans la foi avec cette personne. Voilà, c'est l'autre est un don de Dieu qui va me permettre, dans la vocation commune qu'est le mariage, d'avancer ensemble dans le chemin de sainteté qui nous est offert à tous les deux. Et je trouve que c'est, à mon avis, le plus important dans le sacrement du mariage.
1: Et alors, que signifie l'engagement pour la vie? C'est jusqu'à ce que l'on meure?
2: Oui, alors c'est ce que dit le droit canonique, hein, c'est jusqu'à ce que l'on décède, l'un des deux époux décède. C'est-à-dire c'est un engagement pour un chemin de vie. En même temps, la perspective eschatologique, c'est-à-dire le fait de penser à la vie éternelle, elle est là. C'est-à-dire que si on s'est aimé fidèlement toute une vie, on peut difficilement imaginer que dans l'au-delà, il n'y ait pas un lien spécifique privilégié avec la personne que l'on a choisie pour s'aimer et pour cheminer ensemble vers Dieu. Donc, évidemment, le contrat, si vous voulez, hein, de mariage va s'arrêter avec la mort d'un des deux époux. Je dirais, spirituellement, il y a un engagement qui va au-delà de la mort.
1: Et justement, c'est ma question suivante. Alors, quelle est la place de Dieu dans l'union des époux?
2: Alors, je dirais que le mariage, c'est le don de Dieu, une consécration. C'est d'abord une consécration. C'est une façon de vivre la consécration baptismale. C'est la consécration d'un lien par l'Esprit Saint. D'ailleurs, dans le rituel du mariage, dans le nouveau rituel du mariage, il y a une épiclèse. C'est-à-dire qu'on appelle l'Esprit Saint sur les époux. On demande à l'Esprit de venir consacrer ce lien pour justement qu'il devienne un lieu où Dieu est rencontré. Un lieu où Dieu est prié. Voilà. Et c'est un don de Dieu. Dieu va venir, si vous voulez, consacrer ce lien et donner sa grâce pour que, jour après jour, l'amour grandisse entre les époux, ce qui n'est pas toujours évident. Et donc, la difficulté, tout le monde la connaît, il suffit de se tenir dans le métro et d'écouter les conversations de tel ou tel couple pour se dire « Oh mon Dieu, que c'est difficile de pouvoir vivre ensemble ce chemin du mariage ». Et la grâce de Dieu va venir, je dirais, informer, consacrer, donner la force pour vivre ce cheminement ensemble et va venir transformer ce lien.
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1: Et cette semaine sur RCF Notre-Dame, je reçois Frédéric Poulet, docteur en théologie, professeur au Collège des Bernardins, pour parler du sacrement du mariage. Justement, Frédéric Poulet, quels sont les piliers du mariage chrétien? On peut peut-être le rappeler.
2: Alors, les piliers du mariage chrétien, moi je dirais, c'est d'abord une vocation. C'est de regarder le chemin qui s'ouvre comme une vocation. Et ce chemin, il va prendre des aspects différents. C'est-à-dire qu'il va y avoir évidemment, j'ai parlé déjà de la fidélité. Ce chemin, il faut aussi qu'il y ait la communauté de vie, parce que c'est quand même ça qui va définir en particulier le mariage, de vivre dans la communauté de vie, et une communauté qui fait grandir les époux, et une communauté de vie qui est fructueuse, donc qui va s'ouvrir à la vie. Voilà. Et donc, c'est, j'irais, ainsi qu'on peut définir la vocation du mariage, qui n'est pas un examen à passer, hein, c'est pas quelque chose qui est donné une fois pour toutes. On est marié, on n'a pas été marié. Enfin, vous voyez ce que je veux dire? C'est-à-dire que c'est une vocation, c'est une vie à vivre. Et elle va passer justement par ce qu'on appelle les piliers, mais qui sont, je dirais, des bornes, des moyens sur la route de la sainteté et sur le cheminement de la vie à vivre à la suite du Christ.
1: Donc une vocation avec la notion de fidélité, d'ouverture à la vie et d'indissolubilité.
2: Alors l'indissolubilité, c'est quelque chose qui est arrivé à l'origine. On avait le croisement de deux entités et on voyait que le mariage était un contrat. Et les théologiens disaient qu'il devenait indissoluble à partir du moment où il y avait le don des corps. Voilà. Donc l'indissolubilité, moi j'ai été longtemps aumônier d'étudiants, que je préparais des jeunes qui me disaient qu'ils allaient se marier. Je disais souvent, on ne se donne pas à l'essai. On ne se donne pas à l'essai et on ne se donne pas en pensant qu'on va se reprendre. Parce qu'autrement, le don n'est pas un véritable don. Et je pense que c'est comme ça qu'on peut expliquer l'indissolubilité. On se donne complètement, avec la grâce de Dieu, pour toute la vie. Et c'est vrai que ça peut être un engagement qui est lourd de sens, qui doit se penser, se préparer, parce que ce n'est pas rien que d'avancer ainsi.
1: Frédéric Poulet, est-ce que l'on peut se marier à l'Église sans être croyant ou pratiquant? Est-ce que c'est possible, ça?
2: Alors, le seul droit au mariage, finalement, c'est d'être baptisé. Si on est baptisé, on peut tout à fait se marier à l'Église en ayant une foi imparfaite. C'est-à-dire qu'on ne va pas marier que des super-croyants. Certains sont en cheminement, certains découvrent, certains vont redécouvrir la foi, vont retrouver le chemin de l'Église avec le mariage, en particulier la préparation au mariage, qu'on a même parfois appelé nouveau catéchuménat, puisqu'il y a un texte qui s'appelle « Chemin catéchuménaux pour la vie conjugale ». Donc ça veut dire que l'Église a bien pensé qu'il n'y a pas forcément besoin d'être un croyant très pratiquant pour pouvoir se marier à l'Église. Donc c'est une réalité. Et puis l'Église, elle est aussi un hôpital de campagne. Et elle accueille en son sein des baptisés qui sont très convaincus, d'autres qui sont plus en recherche, d'autres qui sont sur le bord du chemin, mais tous font partie du corps du Christ. Et il est tout à fait possible de se marier avec des doutes, avec une foi hésitante, l'Église accueille. Elle est une mère et elle accueille en son sein les baptisés, quel que soit leur degré de foi.
1: Et alors justement, Frédéric Poulet, vous êtes docteur en théologie, professeur au Collège des Bernardins, en quoi finalement ce oui entre époux, entre l'homme et la femme qui choisissent de se marier, est un acte libre et responsable? Parce que c'est important aussi d'être libre dans ce choix.
2: Il est tout à fait important d'être libre et responsable. La liberté, j'irais, on l'acquiert aussi, parce que qui de nous peut dire qu'il a fait un choix de vie libre, en toute liberté? C'est quelque chose qui s'acquiert. Bien sûr, on ne se marie pas sous la pression, on ne se marie pas pour faire plaisir à quelqu'un, on se marie parce que Dieu nous appelle à vivre ce chemin de vie avec cette personne-là. Et à chaque Eucharistie vécue ensemble, on va renouveler ce don total de l'être à celui ou à celle qu'on a choisi lors du sacrement de mariage. C'est un don, voilà, on apprend à se donner avec le Christ qui s'est livré pour nous. Quand on entend ceci, mon corps livré pour vous, vous voyez qu'il y a, vraiment quelque chose qui prend une coloration très particulière pour les époux. Mmh. Voilà, se donner, voilà, c'est quelque chose qui s'apprend et on n'est pas un époux parfait. On peut être très amoureux au début, on n'est pas forcément l'époux ou l'épouse parfaite. C'est quelque chose qui va s'acquérir tout doucement et qui va permettre de grandir.
1: Mais alors, c'est ce que j'allais vous poser comme question. Quand on se prépare au mariage chrétien, c'est important de donner tous ces éléments-là. Qu'est-ce qui est important dans la préparation au mariage?
2: Alors, je dirais, dans la préparation au mariage, je crois que c'est d'abord de prendre conscience que l'amour est plus grand que nous. C'est souvent une découverte pour des jeunes. D'où vient cet amour? Et puis, la question aussi de ce mystère de l'autre. Pourquoi elle? Pourquoi lui? Et donc c'est un mystère de rencontre d'une personne à une autre personne et qu'on plonge dans le mystère de Dieu. Recevoir l'autre comme un don de Dieu et s'accueillir mutuellement pour la vie.
1: Frédéric Poulet, merci beaucoup d'être venu nous éclairer sur le sacrement du mariage. Je rappelle que vous êtes docteur en théologie, professeur au Collège des Bernardins. Vous pouvez évidemment retrouver cette émission sur le site de RCF Notre-Dame, rcf.fr et sur toutes les plateformes. Merci, à bientôt.
2: À bientôt.
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1: Bonjour à tous les amis, on est de retour ce vendredi sur RCF Bruxelles au 107.6. J'ai de nouveau un invité exceptionnel, caricaturiste, auteur de BD, quelques collaborations dans divers journaux, magazines, à la revue, à la radio et quelques prix à son actif. D'ailleurs, le discret, efficace et spontané Frédéric Dubus vient nous donner ses impressions sur ce parcours encore bien loin d'être terminé. Bonjour Frédéric Dubus.
2: Bonjour, discret, efficace, spontané.
1: C'est pas mal.
2: Et modeste.
1: J'ai cru comprendre.
2: Non, exceptionnel, comme vous l'avez dit au début.
1: Oui, oui, ben oui. Écoutez, moi, ça me fait vraiment plaisir de vous inviter ici parce que on en parle toujours un petit peu en off, mais j'aime bien faire découvrir des métiers à nos auditeurs et j'aime bien découvrir moi-même. Je suis très curieuse. Les auditeurs le savent. Et alors, c'était très mignon, votre petit geste quand vous avez entendu le titre de l'émission. Les bonheurs de Sophie. J'ai vu votre petit hochement de tête. Voilà. Bah écoutez,
2: mais vous êtes modeste aussi, mais c'est votre prénom, alors on va pas mettre les bonheurs.
1: On est bien d'accord. Et puis bon, je l'ai entendu toute ma jeunesse, les malheurs de Sophie, c'est bon maintenant.
2: Il est temps de conjurer le mauvais sort.
1: Oui, exactement. Alors, aujourd'hui, on va parler... alors, je sais que votre actu, vous me l'avez confirmé, mais
2: est nulle.
1: Quotidien...
2: Je n'ai rien à vendre.
1: J'adore. Mais bon, oui, mais elle est nulle peut-être, mais quotidienne. Donc, vous sortez une planche. On dit une planche en caricature.
2: On dit un dessin.
1: Un dessin. Une planche par jour.
2: Un dessin par jour.
1: Ah oui, pardon.
2: Oui, vous m'aviez dit avant que vous aviez une mémoire de poisson et je confirme.
1: Voilà, donc un dessin par jour. Donc ça, c'est votre actu.
2: Oui.
1: Mais j'aimerais bien, moi, vous savez, je n'y connais rien. Et donc, je suppose qu'il y en a d'autres qui n'y connaissent rien à
2: je
1: votre métier.
2: Je vais tout vous expliquer.
1: Voilà, c'est très gentil. Et alors, on parlait de métier. Et puis moi, je disais un métier, un travail, plutôt une passion.
2: Et un mélange des deux, mais quand même avant tout un métier, c'est
1: oui.
2: Que ça reste un métier, parce que quand on dit c'est une passion, on a l'impression qu'on se lève tous les matins,
1: oui,
2: en faisant des bons, et on prend même pas de douche parce qu'on aime bien les dessiner.
1: Oui, faut pas exagérer.
2: Non, il faut pas exagérer, c'est un métier, il faut s'y tenir, tenir la cadence
1: la
2: tous
1: longueur,
2: les jours,
1: sur
2: la longueur, c'est un métier.
1: Et lire beaucoup, du coup.
2: Oui,
1: suivre
2: l'actu,
1: oui.
2: Sous toutes ses formes, les réseaux sociaux, la télé, la radio, je suis un peu un drogué de l'info.
1: Oui, mais je peux comprendre parce que finalement, moi en me retrouvant ici, je suis devenue un petit peu aussi une accro à ce qui se passe à gauche, à droite. Je rencontre quelqu'un, je fais je l'inviterai bien à la radio.
2: Encore un invité exceptionnel.
1: Oui, mais c'est vrai.
2: Oui, oui.
1: J'essaye vraiment. Alors, les gens vont se dire moi aussi, je peux être invité, je suis exceptionnel. Non, mais chaque personne a son côté exceptionnel. Mais je trouve que c'est chouette de faire découvrir des choses. Si vous avez eu l'occasion d'aller voir quelques podcasts, je vous assure, c'est très, très varié.
2: Absolument. Non, mais je vous le confirme.
1: Mais voilà, c'est mon petit plaisir aussi de découvrir.
2: Ben, c'est votre passion ou votre métier ?
1: Eh bien, moi, c'est ma passion. Parce que mon métier, ce n'est pas ça du tout.
2: Voilà.
1: Donc, je suis bénévole.
2: Moi, je suis payé pour faire ce que je fais.
1: Voilà. Mais pas pour venir ici, en tout cas. Vous êtes venu spontanément.
2: Oui, oui.
1: Vous m'avez répondu très gentiment via Instagram, parce que vous êtes sur Instagram.
2: Je suis plus
1: légèrement,
2: sur Facebook.
1: Oui, mais ça, c'est lié à l'âge, ça peut-être.
2: Très probablement, oui. Mes followers sont sur Facebook. J'en ai 10 fois plus sur Facebook que sur Instagram.
1: Mais oui, mais ça va peut-être venir.
2: Ça n'a pas beaucoup d'importance.
1: C'est vrai.
2: Non, Instagram, c'est pour suivre les stories de mes enfants, mais c'est pas...
1: Quand ils veulent bien, vous les envoyez.
2: Quand je ne suis pas blacklisté, que c'est... Oui, évidemment.
1: Je connais ce genre
2: ça.
1: De choses. Voilà, alors...
2: Mais donc, sur Facebook, vous retrouvez mes dessins quotidiennement. Je les publie tous les jours, à la même heure. Voilà, ce sont des dessins, quand même, je précise, qui sont publiés dans La Libre, dans la DH, dans L'Avenir... Et dans le Soir Mag toutes les semaines.
1: Magnifique.
2: Oui.
1: Et vous êtes sous le nom de Frédéric Dubus.
2: Exactement.
1: Juste simplement comme ça.
2: Oui, on tape Frédéric Dubus dans Facebook
1: et on me trouve tout de suite.
2: Bah oui, il y en a qu'un.
1: Vous voyez, exceptionnel, unique.
2: Non, il y en a peut-être d'autres, mais il y en a qu'un qui a 33 000 followers.
1: Oui.
2: C'est placé, vous l'avez placé,
1: magnifique.
2: Il fallait quand même le dire.
1: Oui, j'adore. Alors, revenons à nos moutons. Mm-hmm. En quoi consiste exactement votre travail de caricaturiste aujourd'hui, en 2026? Alors, vous l'avez dit, hein, vous êtes un accro aux médias, vous allez chercher l'info sous toutes ses coutures. Mais vraiment, votre métier aujourd'hui, en 2026,
2: C'est de produire tous les jours un dessin un peu rigolo, on va dire.
1: Oui,
2: mais qui met faire sourire.
1: Mais une petite claque aussi.
2: Oh, je ne me lève pas tous les jours en me disant que je mettais des claques. c'est pas une bonne manière de se lever le matin.
1: Non, c'est clair.
2: Si j'arrive à faire sourire, c'est déjà pas mal. S'il y a une petite claque en plus, tant mieux. Mais franchement, c'est pas le but. J'essaie de faire sourire les gens d'une actualité qui n'est pas bien rigolote,
1: qui est un petit peu plus
2: de plus en plus morose et peut-être parfois même angoissante.
1: Est-ce que vous ouvrez la réflexion aussi dans vos dessins?
2: Quand le dessin est bon, il fait tout ça. Il donne une claque, il ouvre la réflexion et il fait sourire. C'est pas tous les jours le cas, parce que l'actualité n'a pas tous les jours du talent.
1: Oui,
2: donc il faut lui en donner. Et c'est pas plus que ça. Je ne me lève pas tous les matins en me disant je vais donner des claques ou dénoncer ou sauver le monde. Parce qu'alors là, je reste couché.
1: Oui.
2: Ça ne sert à rien.
1: C'est
2: offrir un petit contrepoint. Venger les lecteurs de certaines frustrations, peut-être, parce que moi, j'ai cette capacité de...
1: Parce qu'eux ne peuvent rien dire.
2: Ils peuvent le dire au café ou entre collègues.
1: Oui.
2: Mais s'ils voient que dans un journal, j'ai fait un truc, ils disent, ah ben oui, je suis pas le seul à penser ça.
1: Je suis content.
2: Voilà.
1: Oui. Est-ce qu'ils vous le disent? Alors, est-ce qu'ils connaissent déjà votre visage, ou est-ce qu'ils réagissent sur Facebook en vous disant « Waouh, c'était super », ou « J'ai adoré ça parce que », ou bien ils vous mettent une claque, parfois. Est-ce qu'ils vous disent qu'ils sont pas...
2: Un peu tout ça, mais comme ce sont... En général, c'est plutôt bienveillant sur Facebook, j'ai pas beaucoup de...
1: Détracteurs.
2: Non, c'est ça, les gens like et puis les gens commentent, mais rarement le dessin en lui-même, ils commentent l'actualité que je décris dans le dessin. Ah ouais, c'est tous des salauds. Bon, ça c'est pour le... Ou bien ils y vont de leur petite réflexion même. C'est un peu comme un café du commerce où je suis le patron, je sers à boire et puis je lance le sujet de conversation et tout le monde y va de son truc.
1: Oui. Est-ce qu'ils vous suggèrent des choses? Parfois, est-ce qu'il y a des sujets que vous n'avez pas traités et ils vous écrivent, voilà, moi j'ai très envie, voilà un sujet d'actu que vous avez loupé, j'ai très envie que vous fassiez quelque chose là-dessus.
2: Ça m'arrive qu'il y ait des gens qui m'envoient des messages pour me dire, j'ai une idée de dessin, vous devriez faire ça, ça, ça et ça et ça.
1: Et vous le suivez?
2: En général, c'est souvent catastrophique.
1: C'est mignon.
2: Oui, voilà, ça part d'une bonne intention, mais c'est irréalisable comme tel. Ça fera pas un bon dessin. Alors, le sujet est intéressant, mais c'est... Et puis je suis un sale individualiste, j'aime pas qu'on me dise ce que je dois faire.
1: Ce qu'il faut faire.
2: À la maison
1: aussi, c'est comme ça.
2: C'est différent. C'est un petit peu différent.
1: Il faut mettre de l'eau dans son vin.
2: Je sais déléguer. Chacun a son...
1: Fait son job.
2: Oui, et a sa sphère d'influence. Et je sais ce que je peux faire, et je sais ce que je ne peux pas faire, et je sais ce quand je dois faire ce qu'on me demande.
1: Vous êtes raccord.
2: Oui.
1: Oui.
2: J'espère.
1: Alors,
2: pas toujours, hein.
1: Non, mais on est d'accord. La vie, hein.
2: On n'est pas. Bah oui, c'est ça. Non, parce qu'on va croire que j'ai une vie merveilleuse avec.
1: Mais bien sûr. Avec femme et enfant.
2: Oui, bien sûr, mais c'est parfois compliqué aussi. Mais on y arrive.
1: Oui, mais c'est, je crois que c'est le lot de tout le monde. Hein.
2: Je suis un homme comme tout le monde.
1: Voilà, j'adore. Est-ce que vous avez une petite anecdote liée à vos dessins, des choses qui vous sont arrivées ou des choses qui vous sont arrivées dans tous les projets que vous avez eus il y a des années, quelque chose qui ressort et dont vous vous souvenez systématiquement et que vous pourriez raconter ici? Je vous prends de court un peu, peut-être.
2: Non, mais là, j'en ai une, mais ça peut faire un peu long, mais on va essayer de faire court.
1: Allez-y, on est là pour ça.
2: À l'époque, je faisais une émission de radio qui s'appelait Voter pour moi sur RTL avec André Lamy, qui était des sketchs politiques tous les matins. On faisait des petites blagues. Il imitait les hommes politiques. Moi, j'écrivais les textes et je lui donnais la réplique. Et on parlait de l'actualité comme ça tous les jours. Cette émission de radio est devenue une émission de télé aussi. On a fait des séquences télévisées. C'était à l'époque d'Yves Leterme. Je ne sais pas si quand les gens se rappellent d'Yves Leterme, qui était Premier ministre, et qui avait raconté un jour qu'il avait des chèvres chez lui, qu'il élevait des chèvres. Et on s'est dit, dans l'émission radio, il revenait systématiquement avec ses chèvres, on entendait des chèvres derrière lui, c'était un running gag. Et quand on a fait cette séquence télé, on s'est dit, on va le surprendre à la sortie du 16 rue de la Loi, avec André Lamy déguisé en roi. Albert, encore.
1: Oui, il le faisait vraiment bien.
2: Voilà. Non, t'es. Voilà. Et il arrivait avec une chèvre. On avait trouvé une chèvre. Et tout ça était filmé à l'arrache. On n'avait qu'une prise. Rien n'était répété. On a

0: On était à quatre à essayer d'attraper une chèvre dans le parc royal. Impossible. Elle est sortie du parc royal. Elle a traversé la rue royale devant une camionnette de flics. Un truc, l'enfer.
1: Et pendant ce temps-là, le truc improbable.
0: Totalement. Et pendant ce temps-là, on devait guetter la sortie d'Yves Le Terme. On ne pouvait pas le louper, sinon tout était raté.
1: Donc on allait revenir le lendemain avec la chèvre.
0: C'était trop tard. On ne pouvait pas. Donc on a perdu un temps fou. Il y a deux, je crois que c'était des Polonais qui se sont jetés sur cette chèvre, sur le trottoir. Eux savaient comment faire. On a ramené la chèvre. Et on a tourné la séquence. Tout ça s'est plutôt bien passé. Il a tenu cette chèvre et il a dit cette phrase magnifique à un moment. Cette chèvre marchait devant lui en laisse comme ça, de manière totalement disciplinée. Et il a dit c'est comme ça qu'on fait marcher un pays. Bon, on avait notre séquence, c'était parfait. Il est rentré dans le 16 rue de la Loi, dans l'entrée cochère,
1: avec la chèvre,
0: hein, sous les caméras. Et puis à un moment donné, bon, c'était fini. Il fallait couper la séquence. Et puis lui est parti, il a disparu et cette chèvre a commencé à chier sur le tapis rouge du 16 rue de la Loi. Tout ça est vrai, hein. Tout ça est plus drôle que la séquence finale, au final.
1: Dieu.
0: Et puis, tout le monde a remballé ses affaires et je me suis retrouvé, je ne sais pas comment, tout seul, avec une enveloppe qu'on m'avait donnée, du 16 rue de la Loi, à ramasser des crottes de chèvre sur le tapis. Et je me suis dit, là,
1: Le truc
0: totalement improbable. Tout le monde était parti et moi avec ma petite enveloppe en papier Kraft en train de ramasser des crottes de chèvre.
1: Et le pseudo roi n'était plus là. Et
0: non, je crois qu'il est remballé. Enfin, on était, ils étaient tous sortis et la secrétaire m'a donné une enveloppe et j'ai gratté les crottes que j'ai jetées en face dans la poubelle en face du théâtre du parc.
1: Monsieur voilà. Frédéric Dubus, vous êtes mon premier fou rire à la radio. Excusez-moi, j'en perds mes mots.
0: Je
1: à la radio RCS. Du coup, on va faire une mini pause et on va parler du morceau que vous avez choisi.
0: Oui, je vous en prie.
1: C'est moi. Vous avez choisi Jean Vallée, La Vague.
0: Ah oui, ça fait rire aussi, ça. Non, mais vous m'avez demandé de choisir un morceau belge.
1: Bien sûr.
0: Alors j'aurais pu choisir du Brel ou des choses comme ça.
1: Non, vous avez été original.
0: Oui, et puis je ne sais pas pourquoi, ça doit être l'Eurovision qui m'a fait.
1: Oui.
0: Qui m'a fait parce que Jean Vallée a représenté l'Eurovision. Jean Vallée, ah, ça c'était le bon temps. Lui, il savait chanter. Non, je ne sais pas pourquoi j'ai pensé à cette vieille chanson que
1: la
0: je crois
1: vague.
0: Que plus personne ne se souvient de Jean Vallée à part moi.
1: Non, mais...
0: Et La Vague, c'est une super chanson, en fait. Je l'ai réécoutée avant de venir ici pour être sûr que je ne m'étais pas trompé.
1: Et c'est OK pour vous.
0: Oui, c'est une super mélodie, c'est des chouettes paroles. Je ne sais pas quelle version vous avez trouvée. Et puis lui, c'est un peu aussi toute ma jeunesse, mais c'est vraiment une belle chanson, assez brélienne, en fait.
1: Eh bien, on va l'écouter ensemble.

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0: fait une petite vague fort sympathique.
1: Oui, et puis on sent bien la vague.
0: Oui, oui, j'adore. Je suis la vague, j'ai oui, entendu. Oui.
1: Et les paroles sont chouettes aussi.
0: Et vous l'avez chanté, hein.
1: Oui, c'est très curieux, j'ai une mémoire musicale comme ça, je suis c'est un truc que j'ai plus entendu depuis 50 ans et en fait ça revient.
0: Alors,
1: c'est terrible. S'en va et ça revient, vous voyez?
0: Oui, c'est parti, hein.
1: Horrible.
0: On est foutu. Alors, je vais en profiter je suis la vague. Alors, je vais suivre je suis Charlie. Est-ce que votre métier a évolué depuis la disparition de plusieurs personnalités de Charlie Hebdo? Est-ce que votre travail a changé? Est-ce que votre sentiment a changé? Vos ressentis?
1: Je pense qu'on a perdu un peu d'innocence. On se rend compte qu'effectivement on est dans un autre monde et que le monde a changé juste après ça.
0: Même quand on n'est pas amateur de caricature. Hein. Je vais dire, moi je voulais découvrir votre métier, ce que vous faites et comment vous en êtes arrivé là. Et je vois les caricatures quotidiennes, mais je n'ai pas un livre de caricature. Je suis pas une accro aux caricatures.
1: Non, mais comme
0: mais
1: plein de gens.
0: Ce mouvement-là, ce qui s'est passé ce jour-là, ça a interpellé beaucoup de gens, même ceux qui ne connaissaient pas.
1: Oui, oui, mais pendant 15 jours, être caricaturiste, c'était ouais. Le top. Pour draguer les filles, c'était génial. Je suis caricaturiste. Oh, bon, ça n'a pas duré longtemps. Mais donc, c'est vrai qu'on a perdu d'innocence, un peu d'insouciance. On pensait qu'on faisait des petits trucs pour rigoler et pas plus que ça. Et on s'est aperçu qu'effectivement, le monde était devenu un petit peu plus susceptible. Moi, ça n'a pas changé ma manière de travailler parce que je suis pas dans le registre de Charlie Hebdo. Je fais pas de la provoque.
0: Oui, c'est ça. C'est ça. C'est ce que vous disiez au début. Hein. Vous étiez pas.
1: Je suis pas dans. Comme je dis toujours, on fait de la musique tous les deux, mais eux font du punk, du trash metal. Moi, je fais de la flûte traversière. C'est un peu différent.
0: Belle image.
1: Ils travaillent pour un hebdomadaire que les gens achètent uniquement pour voir ça. Moi, je travaille pour des journaux généralistes.
0: Oui.
1: Que les gens n'achètent pas la Libre ou la DH pour voir mes dessins.
0: Ils passent dans la lecture du journal.
1: Je dessine pas des bits comme ils font beaucoup à Charlie Hebdo. Ils adorent ça.
0: Ils adorent.
1: Moi, j'en fais pas. Donc, on n'est pas vraiment dans le même registre. Ça n'a pas changé ma manière de travailler. Je n'aurais pas dessiné Mahomet parce que non seulement la rédaction l'aurait refusé, même s'il avait accepté, ça les mettait en danger eux. Ça mettait en danger moi. Je suis pas suicidaire. Je suis.
0: Mais Frédéric Dubus, est-ce que vous les lisez quand même? Est-ce que vous regardez ce qu'ils font?
1: Je les vois passer de temps en temps. Je suis pas un très bon client. De temps en temps, il y en a. Je trouve ça qui sont magnifiques. De temps en temps, je trouve qu'il y en a qui sont dégueulasses.
0: Oui.
1: Mais oui, c'est normal, voilà, c'est leur
0: métier.
1: Vous avez
0: métier, le droit d'avoir votre avis aussi.
1: Ou dégueulasse, ou simplement raté. On peut rater son coup en voulant faire de la provoque systématiquement.
0: Est-ce que vous suivez d'autres gens qui font des caricatures, à part... enfin, là, on parlait de Charlie Hebdo, mais est-ce que vous suivez des auteurs de caricatures autres que vous et que ceux de Charlie?
1: Je vais toujours reparler de Facebook parce que ça c'est le truc forcément, comme j'en publie et que j'en regarde de temps en temps, il me présente quasiment plus que ça de tous les pays du monde.
0: L'algorithme
1: magique.
0: Oui,
1: donc
0: pas.
1: Je suis.
0: Je sais pas si on va mettre des guillemets à magique. Hein.
1: Oui,
0: des gros guillemets.
1: Des l'algorithme.
0: Oui, oui.
1: Voilà. Et donc j'en vois passer pas mal. Bon.
0: De
1: tous les genres, je vois passer celle de Charlie, je vois passer des trucs très médiocres, je vois passer des trucs très bons.
0: Est-ce que vous êtes proche d'autres caricaturistes en Belgique?
1: Bah, on n'est plus beaucoup, hein.
0: Il y a Pierre Kroll, je crois.
1: Oui, voilà.
0: Alors on peut pas dire que.
1: Vous allez me citer Philippe Geluck.
0: Oui, il ne l'est pas.
1: Il n'est pas caricaturiste.
0: Oui, vous avez vu ma mémoire. Hein.
1: Voilà.
0: Alors que je sais très bien, mais voilà, c'est pas un souci. Vous êtes là, heureusement. voilà, vous je suis là pour ma mémoire.
1: Oui, pour vous rappeler.
0: Je vais vous rappeler du coup. Je vais vous
1: engagez-moi.
0: Faire revenir, oui, enfin bénévole. Hein.
1: Oui, bien sûr.
0: Vous êtes au courant. Hein.
1: Je gagnais suffisamment d'argent avec mes petits dessins pour venir vous jouer la mémoire vive ici.
0: C'est vrai, de temps en temps.
1: De temps en temps.
0: Ben, je vous invite.
1: Très bien, c'est vendu.
0: C'est noté.
1: Et donc,
0: non, mais lui n'est pas caricaturiste, mais j'aime oui. bien. J'aime bien.
1: Je suis fâché avec Philippe Gueluc. Oh,
0: non.
1: Mais si, ou il est
0: vrai.
1: Fâché avec moi.
0: Oh.
1: C'est terrible. Moi, je n'ai rien contre lui.
0: Je vais vous inviter tous les deux en même temps.
1: Oui, mais qu'on se réconcilie.
0: Oui. Mais voilà. Monsieur Gueluc, si vous entendez cette émission.
1: Philippe, s'il te plaît, on vient faire la paix sur RCF.
0: Oui. Dans les bonheurs de Sophie, en plus.
1: Exactement, vous aurez un scoop.
0: Ouais, allez, sérieux.
1: Mais je ne suis pas fâché avec Kroll. On s'entend, on s'entend bien. Forcément, on n'en est plus beaucoup, donc on a intérêt à s'entendre.
0: Oui, c'est mieux.
1: J'en connais quelques-uns en Flandre, Marek et tout ça. Qui sont. Il y a eu une association, comme ça, à un moment donné, où on se voyait de temps en temps.
0: Il n'y a pas des jeunes qui arrivent?
1: Mais non. Mais non, on peut lancer un appel.
0: Oui, on se lance un appel.
1: On va lancer plein d'appels aujourd'hui.
0: Oui,
1: on fait des SOS ici.
0: Oui.
1: Philippe, si tu veux faire de la caricature, il n'est jamais trop tard.
0: À tous les jeunes qui font le graphisme, qui font. Justement, ça tombe très bien. Moi, je voudrais bien savoir quelles études vous avez fait pour devenir caricaturiste.
1: On ne fait pas d'études pour devenir caricaturiste.
0: Non, mais
1: c'est
0: vous
1: bien
0: êtes doué
1: ça,
0: en dessin directement. Vous avez pris des cours.
1: Oui, mais enfin.
0: Des cours que.
1: J'ai fait Saint-Luc à quelques pas d'ici.
0: Quand même.
1: Saint-Luc, voilà, et j'ai fait la section illustration. Donc, moi, j'aimais bien dessiner. C'était mon truc. Je voulais dessiner.
0: Depuis petit. À partir de quel âge le dessin était vraiment votre truc?
1: Ben, en général, tous les enfants dessinent. J'ai toujours dessiné.
0: Oui, mais il y en a des plus doués que d'autres.
1: Oui, mais j'étais pas plus doué qu'un autre. J'ai retrouvé des dessins d'enfance. C'était des dessins d'enfance. Il y a aucune virtuosité là-dedans.
0: Vous avez développé ça en illustration à Saint-Luc, peut-être?
1: Non, c'était déjà avant, puisque j'ai fait, après mes études secondaires, j'ai fait une année de droit. Mais là, pendant cette année de droit, je faisais des caricatures des profs.
0: On
1: a lancé un petit journal avec Hugues Daillé, que vous avez reçu il n'y a pas longtemps, je pense.
0: Voilà, exactement. Vous avez été à l'école ensemble.
1: Dans lequel il faisait des critiques de cinéma et moi je faisais des caricatures de profs. Ça, c'est un petit journal à Saint-Louis, pour l'université de Saint-Louis. Donc, j'avais ça déjà avant et puis j'ai voulu continuer à dessiner.
0: Et en secondaire, vous aviez quoi comme option?
1: Latin grec.
0: Oh là
1: rien
0: là.
1: À voir. Bah oui, mais on n'avait pas beaucoup de choix à l'époque. Maintenant, on peut faire de la couture, du machin, du mannequinat, onglerie,
0: presque,
1: je ne sais pas quoi.
0: Presque.
1: Non, je plaisante.
0: En supérieur, surtout.
1: Oui, c'est
0: mais
1: ça.
0: Enfin, en supérieur en cours du soir et en cours en un an,
1: voilà.
0: Des choses comme ça. Mais tant
1: là,
0: mieux.
1: Là, c'était latin grec ou latin maths.
0: On a besoin de gens qui font des métiers plus manuels. On en manque. Hein,
1: évidemment, s'il y avait eu latin dessin, j'aurais pris latin dessin. Mais c'était
0: ça
1: latin grec
0: pas.
1: Ou latin maths.
0: Oui.
1: On n'avait pas. Il y avait même pas les modernes encore, c'est vieux, hein.
0: Ouais. Vous paraissez pas si vieux.
1: Vous non plus.
0: Et voilà.
1: Voilà.
0: On se lance une petite fleur.
1: Une petite fleur.
0: Non mais c'est vrai. J'ai vu qu'on avait 9 ans d'écart.
1: Ah oui.
0: On
1: ça
0: a
1: ne se
0: ans.
1: Voit pas.
0: Non.
1: Non, surtout chez vous, moi. On n'a que 9 ans d'écart.
0: 9 ans d'écart.
1: Mais 9 ans d'écart, c'est beaucoup. Ça, c'est un tiers de génération.
0: Oui, mais bon, quand même.
1: Et donc,
0: vous restez jeune grâce à l'actu.
1: Non, je crois que c'est la génétique.
0: C'est vrai?
1: Oui, c'est la génétique.
0: C'est
1: ma mère a 90 ans, elle en faisait 85.
0: C'est vrai. J'adore. Ou vos fils peut-être. Vous garde un peu. Ou votre épouse peut-être. Vous garde dans le
1: non,
0: mouvement.
1: Non, je crois vraiment que c'est génétique.
0: C'est vrai?
1: Oui, et une petite hygiène de vie, mais et dormir. Mais je crois que non, c'est génétique. Je vois des gens de mes cours de l'époque. Je dis mon Dieu, qu'est-ce qu'il a morflé. Ils doivent se dire la même chose de moi. Mais
0: vous dormez?
1: Je dors.
0: Vous arrivez à dormir?
1: Ah, je dors. Oui, oui.
0: Ah,
1: oui,
0: c'est
1: oui.
0: Bien.
1: Ça,
0: je vais essayer de faire pareil que vous.
1: Ça, c'est le truc. C'est un cadeau de
0: c'est
1: la nature. Ah oui, oui, oui. Dormir, oui.
0: Bien dormir. Des siestes ou la nuit?
1: Les deux.
0: Oh mais non !
1: Ah oui !
0: Je suis jalouse, donc...
1: C'est un cadeau, la sieste.
0: Indispensable.
1: Indispensable.
0: Oui, parce qu'après, je travaille mieux.
1: Moi, c'est le jeudi, le vendredi, le lundi, le mardi et le mercredi. Le week-end, j'évite. Mais non, c'est une merveille, la sieste.
0: Ce vendredi, c'est raté. Hein. Vous aurez la sieste quand vous rentrerez chez vous.
1: C'est comme ça.
0: Oui. Mais donc...
1: Donc, Saint-Luc.
0: Saint-Luc.
1: Illustration. Et j'ai commencé à... donc, j'avais envie...
0: Et vous avez terminé en illustration à Saint-Luc.
1: J'avais cette envie de dessiner, je crois, hein, pour vous faire une petite confidence, parce que...
0: Oui.
1: Un petit scoop.
0: Oui.
1: Je pense que mon père est mort quand j'avais 13 ans.
0: Oh, moi aussi.
1: Voilà.
0: Mais c'est dingue.
1: Mais moi, j'ai dessiné. C'était probablement ma manière de faire...
0: Ça a été le déclencheur ? Vous avez commencé à dessiner à partir de ce moment-là ?
1: Non, j'ai pas arrêté. C'est-à-dire que les enfants s'arrêtent vers 10 ans, en général.
0: Oui, et vous avez continué.
1: Moi, j'ai repris ça... ça a été probablement ma manière de réagir, je pense, hein.
0: Génial.
1: On ne saura jamais.
0: Oui, mais c'est très bien. Je trouve que c'est important de savoir peut-être lire entre les lignes.
1: Je pense que ça vient de là. C'était mon refuge, ma manière de m'exprimer, de trouver un truc. Peut-être que s'il n'était pas mort, peut-être que j'aurais simplement fait le droit et j'aurais continué le droit. On ne saura pas.
0: Moi, je crois que j'ai fait un stit.
1: Bah oui, mais c'est des choses qui marquent à cet âge-là. C'est un âge de merde. C'est trop tôt ou trop tard.
0: Oui, exactement. Ça m'a perturbé là.
1: Ah bah, je suis désolé.
0: Oui, non mais c'est super. Moi, je trouve ça génial de découvrir une part de votre vie et que ça fasse écho. Pas que à moi, à nos auditeurs. Donc vraiment, Frédéric Dubus, merci pour ces petites confidences.
1: Mais de rien. Enfin, c'est pas non plus.
0: Non, mais honteux. Quand même. C'est pas du tout honteux. C'est chouette d'entendre qu'on puisse en parler. Vous voyez.
1: Moi, je pense que c'est un genre de traumatisme comme ça qui fait que on bouge. Non. Ça bouleverse quand même beaucoup de choses.
0: Surtout à
1: cet âge-là, on ne s'en rend pas bien compte. Extérieurement, on ne voit rien.
0: Oui, c'est vrai.
1: Mais sur le fond, comme ça, ça travaille.
0: Et
1: je pense que... Enfin, déjà, quand j'étais tout petit, je dessinais et je demandais à ma mère qu'est-ce que je devais dessiner. Donc, elle avait la paix comme ça pour la journée.
0: Oui.
1: Dessine un bateau, dessine une ferme. Donc, j'ai dessiné des bateaux et des fermes. Je n'ai aucune imagination.
0: Oui.
1: Et j'ai toujours besoin qu'on me donne le sujet.
0: Donc l'actu,
1: mais
0: vous aide,
1: c'est pas par hasard que tout se met ensemble à un moment donné.
0: Bien sûr. Et c'est que l'actu politique ou bien c'est l'actu en général ?
1: En général, l'actu.
0: Donc même people, quoi.
1: Oui, ce qui fait la une.
0: Oui, ce qui fait la une, carrément.
1: Enfin, a priori.
0: Les petits sujets off.
1: Dans le journal, j'ai un petit carré. Il y a rien autour.
0: Oui.
1: On doit pouvoir savoir de quoi je parle tout de suite.
0: Oui, c'est clair. On fait une petite pause musicale.
1: Encore?
0: Vous avez choisi. Oui, vous en avez choisi trois.
1: Ah oui, c'est
0: donc,
1: vrai.
0: Donc All the Dark Horses de Trashan Sinatras.
1: Les Trashan Sinatras.
0: Oui,
1: c'est un groupe écossais.
0: Vous êtes moqué de moi là. J'ai perçu.
1: Vous êtes un filou. Vu en détresse, c'est pour
0: un ça. Un petit peu All the Dark Horses.
1: Oui.
0: Ça c'était OK. C'est juste
1: le Trashan Sinatras.
0: Voilà, en fait, je dois le lire comme il est écrit.
1: Exactement.
0: Voilà. Alors, ce choix. Coup de cœur, vous aimez ça?
1: J'écoute ça en ce moment, c'est un groupe écossais, c'est pas tout récent, hein, ça a quelques dizaines d'années, mais...
0: Mais ça vous plaît, quoi.
1: Mais j'aime bien les groupes qui passent un peu sous les radars. Et puis ça met de bonne humeur, c'est de la pop rock. Si ça peut toucher une personne...
0: Oui, ça en touchera sûrement.
1: Non, je ne veux pas évangéliser les gens avec mes chansons.
0: Mais le but, c'est de faire découvrir des choses que les gens n'ont pas l'habitude d'entendre.
1: Voilà.
0: Donc c'est
1: après
0: parfait.
1: Jean Vallée, Trashan Sinatras, c'est un...
0: C'est parti.
1: C'est des Trois d'Ormuz.
0: En tout cas, Monsieur Dubus, vraiment merci pour ce partage de vie et de musique. On y va.

0: On était en mode confidence juste avant la pause musicale. Merci pour ce morceau sympathique.
1: Ça met de l'ambiance, c'est frais, c'est printanier. C'est...
0: Oui. Alors on s'est quitté sur quand même une confidence sur une tranche de vie quand vous avez perdu votre papa. Et en fait, vous avez dessiné, vous êtes réfugié un peu dans le dessin. Ça vous a permis peut-être de vous retrouver avec vous-même, face à vous-même.
1: Oui, et puis je me suis aperçu qu'en classe, je pouvais faire rire les copains. Et
0: ça, c'est, non, mais c'est le sujet principal.
1: C'est exactement
0: en fait.
1: La même chose. Ouais. Non, mais c'est une manière de se faire reconnaître.
0: Oui, tout à fait.
1: Tout en n'étant pas connu soi-même personnellement.
0: Oui, oui.
1: Enfin, si, on savait, ouais, Dubus a fait une caricature. rigolote. Mais c'était pas pour moi, c'était le dessin qui faisait rire, c'était pas moi. Donc, il y avait une manière de se cacher aussi un peu derrière le dessin.
0: Oui, mais vous étiez derrière, c'est ce que j'allais dire, vous étiez derrière et probablement que ça a permis de construire votre personnalité.
1: Oui, j'en avais affiché sur les valves de la classe et puis j'ai vu juste les copains rigoler. Et puis j'ai vu le prof arriver, et puis le prof est allé chercher d'autres profs.
0: Pour montrer la caricature.
1: Pour montrer la caricature, ça c'était assez exceptionnel. Et c'était pas signé, donc le prof savait pas que c'était moi. Et c'est, voilà, c'est ce qui se passe un peu maintenant.
0: Oui.
1: Les gens se marrent, j'espère. Mais quand je vais dans la rue,
0: vous n'êtes pas les
1: filles qui se jettent
0: à vos pieds.
1: À mes pieds.
0: Voilà, ce travail, je sais que c'est votre travail, mais il faut quand même être un minimum passionné pour le faire quand même.
1: Le dessin, c'est ma passion, la caricature, c'est un travail.
0: Ok. Et qu'est-ce qui vous a décidé justement que ça devienne un travail? Comment c'est possible que ça devienne un travail? Parce que là, c'était l'amusement. Les copains rigolent, on fait ça pour un peu se moquer du prof, etc. Ouais, mais comment ça devient un travail, justement?
1: Je n'imaginais pas une seconde qu'on pouvait faire un métier de ça. Moi, au mieux, je pensais peut-être faire de la BD, mais la BD, c'est très compliqué, parce que ça demande une rigueur. C'est comme... je vais reprendre une comparaison musicale, c'est la BD, c'est une symphonie. Voilà, oui. On joue une symphonie avec, il faut une partition, il y a un orchestre derrière, il y a des décors, il y a un scénariste, des couleurs, tout ça est très très
0: cadré.
1: Enfin, l'idée que moi je me fais de la BD maintenant, on fait des trucs, des romans graphiques, tout ça, c'est plus tout à fait vrai, mais à l'époque c'était quand même ça. Et donc c'est de la symphonie, et moi je fais du free jazz aussi un peu. On me met un piano, je fais semblant que je sais bien jouer.
0: J'aime bien vos petites images mentales. Hein.
1: C'est mon métier aussi de trouver des comparaisons visuelles.
0: J'adore.
1: Mais moi je fais semblant que je sais bien jouer, et j'improvise un peu, et on croit que voilà, ça fait illusion. Et c'est ça un peu la caricature. Je sais quand même un peu dessiner.
0: Oui, quand même un peu.
1: Mais qu'est-ce qui m'a destiné à faire ça? Ça, c'est les circonstances de la vie.
0: Donc,
1: vraiment, c'est le hasard.
0: Première caricature officielle payée. C'était où, quand, comment?
1: Alors, j'étais encore, je pense que j'étais toujours encore à Saint-Luc où je faisais illustration, et j'avais proposé des caricatures parce que j'ai toujours fait ça. Je ne sais pas pourquoi. C'était au Vif. J'avais fait des caricatures, c'était un peu des grands portraits comme ça, un peu à la David Levin, pour ceux qui connaissent ce grand caricaturiste. Mais c'était pas un gag, c'était juste un portrait. J'en ai fait quelques-uns comme ça. Et puis, j'ai sorti mon premier livre pour enfants en 88, chez Casterman. Et là, il y avait l'attaché de presse qui travaillait dans un journal satirique sur le côté, qui s'appelait Pan à l'époque, qui s'appelle toujours Pan, qui était un journal satirique avec des caricatures, avec qui j'ai sympathisé. Il me dit, ça t'intéresserait pas de faire des petites caricatures politiques? Parce qu'à l'époque, le dessinateur de Pan, Alidor, le plus grand caricaturiste belge, fatigué un peu, il cherchait un peu de la relève. Mmh. Et moi, Mon père, dont on parlait tout à l'heure, lisait ce journal. Moi, je le voyais, je comprenais rien, mais je voyais les petits dessins, ça avait l'air rigolo. Donc, tout s'est mis en place. J'ai dit, travailler avec Alidor, oui, tout de suite, je veux dire...
0: Parce que vous saviez qui c'était.
1: J'admirais son génie de la caricature, parce que je l'ai toujours suivi, même à l'époque. Et puis, je me suis retrouvé là.
0: Donc c'était votre premier job?
1: C'était mon premier job.
0: Vous avez fait un autre métier que caricaturiste avant d'être...
1: J'aurais pu devenir un infirmier. J'ai travaillé à Cavel dans le bloc opératoire.
0: J'adore.
1: Ah oui, bah, moi aussi.
0: Mais vous voyez, moi c'est ce que j'aime ici, c'est vraiment de découvrir un petit peu les dessous de
1: voilà, ils voulaient m'engager parce que je travaillais super bien. C'était tout à fait un autre univers.
0: Ah oui, tout à fait.
1: Et je me suis dit, si je signe ici, je dessinerai plus, quoi. Donc, j'ai dit, tant pis, je tente ma chance.
0: Vous soignez les gens autrement?
1: Je les soignais pas, hein. J'allais les chercher dans leur chambre pour les amener au bloc opératoire. Simplement, j'avais une blouse bleue.
0: Oui,
1: et alors les gens disaient, ah, voilà le docteur.
0: Ouh.
1: Alors, docteur, comment ça va? Je pouvais pas leur dire que j'étais un foutu étudiant qui n'y connaissait rien, qui allait emmener leur petite fille chérie au bloc opératoire.
0: Mais vous preniez soin des gens.
1: Exactement. Donc, je regardais la fiche, comme ça, je dis, wow, tout va bien se passer. Ça m'a l'air bien.
0: Mais vous savez quand même que prendre soin des gens, c'est pas juste les soigner, voilà, docteur, infirmier, tout ça. Vous prenez soin des gens, vous emmenez les gens à un endroit, vous les emmenez à un autre. Avec vos dessins, vous les emmenez à un endroit, vous les emmenez à un autre.
1: Peut-être.
0: Oui, peut-être. Je vous assure.
1: Ok, on va dire ça.
0: Vous êtes d'accord?
1: J'y avais jamais pensé à cette comparaison-là.
0: Ben voilà,
1: mais donc,
0: oui.
1: c'est un truc que j'ai fait avant.
0: Et puis la vie. Donc, ça a commencé
1: ma première caricature comme ça, à l'hebdomadaire Pan. Et puis Alidor est parti fonder un autre journal. Je me suis retrouvé tout seul à Pan et à remplir tout le journal. Et puis, c'était parti.
0: Oui. Et puis, vous avez gagné quelques prix aussi, j'ai vu. J'ai fait ma curieuse. Hein.
1: Oui, bon, oui, mais oui.
0: Je sais que vous n'avez peut-être pas envie de parler de vos prix, mais vous avez gagné quelques prix quand même.
1: J'ai gagné deux fois le Presse Cartoon Belgium, qui est le prix de la meilleure caricature belge, francophone et flamande.
0: Oui.
1: Je l'ai gagné deux fois.
0: Oui, et vous avez fait partie d'un collectif aussi, non?
1: Non, c'était une association de caricaturistes. Ça s'est fait un peu...
0: À l'arrache
1: comme ça et
0: au talent, comme dirait votre fils.
1: Voilà, exactement. Mais c'était du travail aussi pour mettre tous les caricaturistes ensemble, francophones et flamands.
0: Oui, oui.
1: C'est pas moi qui ai lancé ça, c'était la fille de Marek, qui est un caricaturiste flamand
0: oui.
1: Qui travaille à Outlast News, qui est excellent, je trouve. On a fait des rencontres comme ça, mais c'est très difficile de mettre ensemble tous ces vieux individualistes.
0: Oui, voilà, qui sont solitaires
1: pour les faire sortir de chez eux.
0: Oui.
1: En plus,
0: oui,
1: quand il faut aller en Flandre parler flamand.
0: Vous parlez flamand?
1: Oui, je do my best. C'est pas toujours parfait, mais c'est pas évident.
0: j'allais sortir quelque chose.
1: Je vous en prie.
0: Vesulezine.
1: Vesulezine, comme on dit à Bruxelles.
0: N'est-ce pas? Pour certaines personnes. C'était le petit clin d'œil, mais bon, devant un caricaturiste, il fallait quand même que je la sorte.
1: J'ai fait le dessin là-dessus.
0: Ah, voilà, magnifique.
1: Il est sorti. Oui, oui, ne vous inquiétez pas.
0: Alors, on parle de l'organisation solitaire de ces caricaturistes. Et donc, la vôtre, à la maison, ça se passe comment votre organisation quand vous faites votre taf Allez, quelques mots.
1: Oui, ça commence.
0: Vous avez un bureau?
1: J'ai un bureau.
0: Réservé, juste pour vous?
1: Pour moi.
0: Vous vous enfermez?
1: On peut appeler ça un atelier, c'est plus chic.
0: Ah oui, c'est chic.
1: On va aller dans mon atelier.
0: Oui,
1: et je ne travaille bien que là. Il n'y a rien à faire. Oh, je peux le faire ailleurs.
0: C'est votre lieu,
1: ouais,
0: quoi.
1: C'est mon lieu. Il ne faut pas...
0: changer vos habitudes.
1: Non.
0: Frédéric
1: parce que
0: Dubus
1: ça demande une...
0: a ses petites habitudes dans son atelier. Attention,
1: ça,
0: on va dire atelier.
1: Ça demande
0: atelier.
1: Une rigueur
0: oui.
1: Pour tenir la distance.
0: Oui.
1: Et puis, à la longue, forcément, le corps, il pond à la même heure.
0: Et la famille comprend qu'il faut le silence dans la maison ou...
1: Non, je n'en suis pas là.
0: Vous n'en êtes
1: non,
0: pas
1: non,
0: là.
1: Non, la famille s'en fout.
0: Ils peuvent...
1: Mais oui, la famille s'en fout. Papa est là.
0: Il est toujours là.
1: Il est toujours là.
0: On n'a jamais la paix.
1: C'est... Non, la famille s'en fout. C'est bien.
0: Ils font leur vie, quoi.
1: Oui, ils font leur vie. Mais alors, ça commence. Moi, je travaille l'après-midi essentiellement parce que l'actualité.
0: Oui, se sort fait, le matin.
1: Et donc là, c'est... s'informer, puis arrêter de s'informer, tout couper, commencer à réfléchir peut-être aussi, ça c'est le plus dur.
0: Cogiter.
1: Trouver un sujet.
0: Brainstormer tout seul.
1: Voilà, les pieds sur la table, du café, des clopes.
0: Des clopes.
1: Oui, mais oui.
0: Aïe.
1: Bah oui, personne n'est parfait.
0: Voilà. Est-ce que votre famille se mêle de votre travail? Est-ce qu'ils vous suggèrent des choses, eux, par contre?
1: Non.
0: Non, jamais.
1: Non.
0: Ils vous lisent?
1: Oh, je suppose, oui.
0: Ils ont intérêt?
1: Mais
0: sinon, rien dans l'assiette.
1: Non, mais je
0: vous ne savez pas.
1: Je n'en sais rien, on n'en parle jamais en fait.
0: Mais c'est marrant, moi je ne parle jamais de mon travail non plus.
1: De temps en temps, ma femme dit ah, c'est chouette aujourd'hui ton dessin, mais c'est super rare. Et si jamais m'est arrivé d'avoir le malheur d'avoir un doute sur un dessin et de demander son avis avant de le faire,
0: ça va pas.
1: Non.
0: Ça marche pas.
1: Parce
0: elle est dans un autre métier.
1: Mais voilà.
0: Déjà.
1: Et il faut pas demander conseil aux autres.

0: Alors vous devriez, chers auditeurs, être dans ce studio avec Frédéric Dubus en train de chanter et de faire les petits mouvements de batterie sur ce morceau. Pourquoi ce choix ?
1: Si j'avais pu être McCartney, je ne serais peut-être probablement pas ici. Mais
0: oui, oh, voilà. Peut-être que oui.
1: Invité exceptionnel,
0: ah oui, évidemment,
1: Paul McCartney.
0: Évidemment.
1: Non, McCartney, si on me demande de choisir trois morceaux, il faut au moins que je place un McCartney, c'est oui. Et là, dans cette chanson-là, qui est un peu moins connue, c'est post-Beatles, c'est la quintessence du génie, de la mélodie qui part dans tous les sens, avec les voix à gauche, à droite, et puis pouf, et ça finit sur une seule note, tout le monde se met d'accord.
0: C'est
1: un chef-d'œuvre absolu. Oui,
0: vous êtes fan,
1: quoi. Oui, je suis fan. Il faut plus aller voir en concert.
0: Il y a même pas de mots. Pour le définir.
1: Oh, si, on pourrait en parler des heures. Oui. Je reviendrai parler de McCartney. Non, il faut pas aller le voir en concert parce que il n'a plus la voix. Mais, putain, si j'avais pu être quelqu'un.
0: Merci en tout cas pour d'avoir partagé votre choix musical. L'émission se termine. Alors, on rappelle votre Facebook.
1: Paul McCartney. Ah non,
0: Frédéric Dubus. Oui. Donc vous le trouvez sur les réseaux, même sur Instagram,
1: et
0: sans
1: surtout
0: problème.
1: Dans les journaux.
0: Surtout dans les journaux. Et on va repréciser quels journaux.
1: La Libre, la DH, l'Avenir et le Soir Mag. Abonnez-vous. Si ça
0: les
1: ferait du bien, on a besoin d'un petit peu
0: deux,
1: de sous
0: ouais,
1: et
0: ouais.
1: Les choses vont pas très très bien en ce moment.
0: Oui, mais c'est ça que j'allais relever. La presse écrite, c'est un peu
1: encore que hein.
0: C'est compliqué. Hein.
1: Ça revient. On parlait de la suppression du journal papier, mais maintenant on n'en parle plus trop. Donc
0: oui,
1: ça va peut-être
0: ça
1: rester. On ne sait pas. L'avenir.
0: Mais d'ailleurs, il y a eu la grève de la Poste et les gens revenaient dans les librairies racheter leurs journaux. Et donc, je me dis un petit clin d'œil.
1: Restons optimistes.
0: Oui. Abonnez-vous. Merci en tout cas. À bientôt.
1: À très bientôt.
0: Oui. On se redonne rendez-vous un jour.
1: Oh, ben oui,
0: on choisira.
1: On ne va pas en rester là. J'ai encore des tas de choses à dire.
0: Oui, mais moi, j'ai plein de choses à rire avec vous.
1: Parfait.
0: À bientôt. Chers auditeurs, à vendredi prochain.
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1: Bienvenue dans un petit coin de ciel bleu, bienvenue à vous les auditeurs, les auditrices de RCF, merci d'être au rendez-vous. Alors notre invitée du jour, c'est une artiste, n'est pas une écrivaine, c'est une artiste peintre. Elle écrit non pas avec de l'encre, mais avec toute une palette de couleurs. Il s'agit de Virginie de Limbourg. Bonjour Virginie.
2: Bonjour Françoise.
1: Merci d'être avec nous dans un petit coin de ciel bleu pour nous partager vos ressources et puis finalement tout votre rapport aux formes, aux couleurs, à l'expression, à ce qui peut tellement nous aider à faire sortir de nous toute une série de choses, d'émotions par le trait, par l'esquisse, ou à l'inverse, nous nourrir de toute une série d'émotions, de rapports aux couleurs, à la forme, de tout ce qu'on peut découvrir quand on est face à un tableau. Parce que vous êtes peintre et vous peignez des tableaux, vous êtes aussi dessinatrice et vous faites des dessins, vous faites toute une série de choses dont on va parler tout au long de l'émission. On va voir la fonction de l'art, comment l'art peut aller à la rencontre de l'humain, comment l'art peut être une ressource pour l'humain, et puis très concrètement, comment on peut faire pour nourrir son quotidien de cet art visuel qu'est la peinture, qu'est le dessin. Alors, pour commencer avec vous, Virginie de Limbourg, d'où vous est venu ce sens artistique du dessin, du trait, de la peinture, des couleurs?
2: Depuis que je suis toute petite, j'ai grandi dans une famille de 4 enfants et très vite, j'ai développé des problèmes de dyslexie assez importants. Donc, j'avais vraiment un problème dans l'espace et dans la communication verbale. Donc, j'ai essayé de trouver un moyen de m'exprimer autre que ces facteurs-là. Et je me suis mise à dessiner très, très jeune. Dès l'âge de 5-6 ans, je crois que je passais tout mon temps à dessiner. Et ça ne m'a jamais quittée.
1: C'est donc, comme si la grammaire des signes n'était peut-être pas votre grammaire, alors vous avez trouvé la grammaire des
2: voilà.
1: couleurs.
2: Voilà, tout à fait.
1: Comment a été accueilli ce don dans votre famille, puisque ça a été votre langage depuis l'enfance?
2: Je pense que ça a rassuré un peu mes parents me voir m'accrocher à quelque chose qui m'intéressait. Sinon, j'étais quelqu'un qui était extrêmement dans la contemplation et qui avait toujours énormément de mal à m'exprimer. Donc, oui, je pense que sincèrement, ça les a rassurés. Après, c'était pas des personnes qui me poussaient à travailler ma technique, à améliorer mon coup de crayon par des cours de dessin. C'était vraiment quelque chose que je vivais au quotidien dans mon petit monde à moi. Un peu caché dans ma chambre, voilà.
1: Malgré ça, vous avez tout de même pu suivre un parcours artistique, scolaire, artistique, et puis par la suite, comment ça s'est passé dans votre développement artistique? Comment vous vous êtes formée?
2: Donc, étant donné que voilà, l'enseignement était quand même quelque chose qui n'était pas évident pour moi, dans lequel je ne trouvais pas beaucoup d'intérêt, et ça a créé chez moi énormément d'angoisse. Donc, j'ai eu l'opportunité, dès ma troisième secondaire, de partir en technique artistique. Donc, j'avais 18 heures d'art par semaine. Et dès le moment où j'ai décidé, de me diriger vers cette option, ben, ma vie s'est vachement allégée. Maintenant, je pense que ça a rassuré mes parents aussi, puisque il n'y a rien à faire face à un enfant qui a des problèmes scolaires. Il faut beaucoup de patience et beaucoup de temps. Et cette patience n'est pas donnée à tout le monde, surtout quand on vient d'une famille nombreuse. Donc voilà, je suis partie en internat et j'ai pu continuer mon cursus en artistique jusqu'à la fin de mes secondaires.
1: Alors, quand vous parlez d'un cursus en artistique, qu'est-ce que vous apprenez? Parce que vous parlez de 18 heures d'art par semaine, c'est énorme. Qu'est-ce qu'on vous apprend dans vos cours d'art pour que votre don puisse se développer et s'installer?
2: Bah déjà, il y a tout le travail de l'observation. Le croquis, le dessin industriel, techno, le dessin d'observation, le cours graphique, donc le cours d'histoire de l'art, cours de couleur.
1: On vous
2: C'est
1: apprend
2: loin tout ça.
1: comment travailler les couleurs ou bien ça vous avez trouvé par
2: Oui,
1: vous-même?
2: on a toujours. Enfin, je pense que tout mon apprentissage artistique a été une forme d'enseignement pendant toutes ces années où j'ai pu repêcher des choses par-ci, par-là qui ont attisé ma curiosité. Après, on ne retient pas tout, mais je pense que au final, on est ce qu'on est par rapport aussi à ce qu'on nous transmet. Et puis voilà, c'était aussi un contexte très privilégié, privilégié d'une certaine manière parce qu'on était dans un cadre magnifique et en même temps extrêmement isolé et protégé. Donc pas du tout en contact avec la culture, avec les musées. Donc d'une certaine manière, en tout cas en secondaire, on était vraiment dans un cocon un peu naïf, quoi.
1: Alors,
2: Et
1: une fois ce cocon dépassé, donc vous terminez vos humanités artistiques, et puis là, vous décidez de poursuivre, pas simplement d'en faire un hobby, mais de vous dire, je vais en faire un métier.
2: voilà. Et donc j'ai voulu d'abord partir vers la mode, le stylisme, et puis je suis partie vers le dessin à l'Académie des Beaux-Arts, où là j'ai vraiment pu peut-être affronter certains complexes, puisque en dessin on avait des cours de sémiologie, de philosophie, d'anthropologie, d'histoire de l'art, et toute cette culture artistique de façon enseignée de façon un peu plus intense. Je me la suis appropriée aussi en surmontant un complexe, puisque voilà, comme je disais, j'étais une dyslexique, et donc tout ce qui était lecture, c'était quelque chose auquel je m'étais vachement fermée, alors qu'au final, ça m'intéressait énormément. Donc cet enseignement artistique, donc du dessin, qui a duré 4 ans, a été hyper, hyper bénéfique pour moi. Après, de nouveau, c'était une forme d'enseignement qui était très intellectualisée et qui, je pense, ne me convenait pas à 100% non plus.
1: Et vous avez
2: Voilà.
1: fait quelle école, Virginie de Limbourg? Vous avez fait une
2: À
1: école
2: l'Académie des Beaux-Arts, en section dessin,
1: ici à
2: la rue du Lys,
1: Bruxelles?
2: à Bruxelles. Voilà.
1: C'est ça. Et déjà à ce moment-là, vous faisiez des expositions ou à partir de quand est-ce que vous vous êtes dit, ça y est, je me lance, je fais mes toiles et je les vends?
2: Après l'Académie des Beaux-Arts, j'ai fait une formation en maquillage. Il fallait que j'aie un pinceau en main pour pouvoir gagner ma vie. Et donc, en fait, j'ai travaillé en tant que maquilleuse dans le monde du spectacle et en même temps, j'ai continué mon travail de dessin. J'ai participé à de nombreux concours. J'en ai gagné certains. Et d'autres pas. Et puis j'ai essayé d'attirer l'attention à certaines personnes. Voilà, j'ai eu l'opportunité d'exposer au BPS 22, mais dans le cadre d'expositions collectives de jeunes artistes, quoi. J'ai fait les concours du Hainaut, je me suis retrouvée dans les collections du Hainaut, j'ai fait pas mal de concours à Bruxelles, je sais plus exactement tous les noms. J'ai exposé à l'ISELB. Oui, j'ai quand même été bien soutenue pendant tout un temps. Après, ma volonté n'était pas spécialement de me retrouver dans une galerie. C'était plus un langage. C'était comme quelque chose qui m'accompagnait depuis que j'étais toute petite. Donc, je ne pouvais pas envisager de ne pas vivre avec ça. Et c'était comme une évidence, quoi, encore aujourd'hui.
1: C'est comme un poète qui a besoin d'aller déclamer son poème. Vous avez besoin d'aller montrer au monde les couleurs que vous déclinez dans votre
2: Voilà.
1: palette.
2: La partager, et puis aussi, c'est quelque chose qui m'apaise énormément à titre personnel. C'est vraiment comme un régulateur d'humeur, de bien-être, qui me permet peut-être d'affronter le monde d'aujourd'hui de façon un peu plus sereine et lumineuse. Voilà.
1: Justement, on va reparler de cette lumière et de tous les bienfaits que peut apporter l'art, l'art visuel, soit en contemplant une peinture, soit en se mettant soi-même à la peinture. Vous avez accompagné des enfants, vous accompagnez des adolescents, donc on va voir dans la suite de l'émission tout ce que peut apporter cet art visuel dont vous êtes évidemment
0: ambassadrice, puisque vous êtes peintre et donc vous cultivez ça, vous rayonnez de cet art, vous allez à gauche, à droite pour montrer vos peintures. Vous avez dit, vous participez à des concours, vous participez à des foires, vous ne restez pas qu'en Belgique, parfois vous allez au-delà des frontières pour montrer vos tableaux qui tantôt plaisent, tantôt un peu moins. Donc ça reste quand même un métier dans lequel il faut s'accrocher parce que rien n'est jamais acquis. Et donc,
1: Tout à fait.
0: ça demande de l'énergie et de la foi. On va continuer à parler avec vous, Virginie Limbourg, de tout ça. On va marquer la pause avec Barbara Pravi, qui nous chante. Voilà, à tout de suite.
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0: En route pour la deuxième partie de l'émission avec notre invitée du jour, qui est une artiste peintre, Virginie de Limbourg. Virginie de Limbourg qui peint depuis sa tendre enfance, qui a suivi un parcours scolaire artistique, et qui après a fait les beaux-arts avant de pouvoir exposer ses croquis, exposer ses dessins, exposer ses peintures, les vendre par-ci par-là, participer à de nombreux concours, en remporter parfois et parfois pas. Virginie de Limbourg, vous êtes avec nous. Vous avez eu l'occasion et l'expérience de nombreuses années d'accompagner des enfants qui venaient chez vous suivre des stages. Comment ça se passait et qu'est-ce que ça peut apporter à un enfant de s'essayer à la peinture?
1: Bah déjà, à titre personnel, c'est important pour moi de transmettre. Et je trouve que voilà, les enfants ont vraiment sont assez coupés de leur créativité. Voilà. La culture, c'est pas quelque chose qui règne dans tous les foyers. Et après ça, j'ai enseigné dans plein d'endroits différents, et notamment chez moi, et même au quotidien, j'invitais les amis de mes enfants à créer avec moi, parce que je pense que c'est un langage universel, et ça délie beaucoup de choses, en fait. Ça permet parfois de parler de choses graves, mais de façon ludique, joyeuse. Certains enfants se confient sans s'en rendre compte, et puis au final, on se rend compte qu'ils se sont libérés de certaines choses. Voilà, j'ai animé des ateliers art et papote où on parle de tout avec des ados, tout en dessinant et en prenant un petit goûter. Donc c'était vraiment plus la volonté, c'était pas spécialement de leur apprendre à bien dessiner, mais c'était surtout leur permettre d'être en contact avec la matière, les supports, qui pour moi étaient toujours de belle qualité. Donc, je n'ai jamais transmis à des enfants avec des crayons qui ne marquaient pas, des pinceaux qui ne traçaient pas correctement. La qualité du support pour moi est tout aussi importante
0: Que
1: que
0: le
1: la mise
0: geste.
1: en œuvre d'un travail et que le geste. Voilà. Après, je pense que sincèrement, j'ai pu accompagner certains enfants. Même pendant plusieurs années, et certains ont continué dans des disciplines artistiques, d'autres pas, mais ils m'ont autant apporté que je leur ai apporté, en fait. Ils venaient apporter une certaine légèreté dans mon quotidien, parce que bon, être artiste, c'est aussi être confronté à la solitude. Et bah, aujourd'hui, l'art est devenu quelque chose aussi de très individualiste. En fait, chacun vit un petit peu son univers personnel, tout le monde a peur qu'on se copie, enfin, on n'est plus du tout dans un travail collectif. Bien sûr, certaines personnes partagent des ateliers, mais bon, voilà, quand on a une situation comme la mienne où on a des enfants en bas âge et en même temps, voilà, on doit gagner notre vie et en même temps, le travail artistique, est vital pour mon propre équilibre. Il faut composer avec tout ça. Et
0: À partir de quel âge est-ce qu'un enfant peut suivre des cours de dessin, de peinture? À partir de
1: ah bah
0: quel
1: moi
0: âge est-ce que...
1: j'en ai pris des très jeunes à partir de 4 ans. Voilà, après il faut beaucoup de patience. On ne prend pas des grands groupes pour pouvoir vraiment être vigilant et leur octroyer du temps, mais à partir de 4 ans, c'est tout à fait possible, quoi.
0: Alors,
1: Un
0: Virginie
1: enfant
0: Limbourg,
1: est.
0: où est-ce que vous posez la limite entre des cours de dessin qui, comme vous le dites, peuvent tellement apporter plus qu'une technique, mais peuvent être l'occasion de libérer des choses de son monde intérieur, et ce qu'on appelle l'art-thérapie? Où est-ce que vous mettez la limite entre les deux?
1: En fait, je cherche pas toujours à intellectualiser ce que je transmets. J'essaie juste de vivre un bon moment dans l'instant présent et que l'enfant soit bien, se sente accueilli dans un espace chaleureux. S'il n'a pas envie de dessiner, ben il ne dessine pas.

0: S'il a envie de participer et qu'il est content de l'atelier, ben, tant mieux. Mais je ne force pas. Je laisse vraiment l'enfant se détendre, avancer à son rythme. Et voilà, c'est vraiment quelque chose de très instinctif. J'ai enseigné, ben, j'enseigne encore aujourd'hui à des jeunes filles depuis 5 ans. Elles viennent depuis 5 ans chez moi. Et c'est magnifique, quoi.
1: Et quel est le plus beau retour qu'on vous ait fait?
0: Je dois dire que beaucoup de personnes qui ont eu l'opportunité d'acheter mon travail ou voilà ou le recevoir m'ont souvent dit qu'ils ne se lassaient pas de mon travail, que c'était quelque chose qui les enchantait au quotidien, parce qu'il y a vraiment cette idée de d'écrin en fait, de mettre de la lumière dans le quotidien des gens et de venir avec de l'énergie positive en fait, d'être un peu à contre-courant du monde d'aujourd'hui où parfois l'art il traduit aussi l'actualité du moment quoi. Et je pense que en tout cas moi dans mon travail personnel l'idée est d'apporter vraiment de la lumière et de l'énergie positive en fait dans un monde extrêmement rapide, extrêmement anxiogène. Et c'est l'idée vraiment que quand les gens rentrent chez eux, ben, ils puissent voilà, profiter de mon travail mais de façon sereine. Et voilà, et les enfants, ben, le fait de revenir et qu'ils soient heureux d'apprendre, quoi. Ouais.
1: Qu'est-ce qui vous anime? Est-ce que vous parliez tout à l'heure de contemplation? Vous disiez que petite, vous étiez
0: Ben.
1: contemplative. Est-ce qu'il y a cet élan de contemplation qui vous anime quand vous créez?
0: Bah déjà dans mon travail au niveau de la peinture, pas du crayonné, il y a le travail de la répétition. C'est vraiment sacraliser l'acte de la répétition. C'est vraiment voilà, créer cette dualité entre une vie active et en même temps travailler le geste dans la lenteur, dans le calme, de façon infinie. Et voilà, et aller à contre-courant du monde moderne aussi.
1: Comment est-ce que vous vous inspirez? Est-ce que c'est en allant à l'aventure, en allant explorer des nouvelles recherches, ou bien comment est-ce que vous renouvelez votre créativité?
0: Bah, déjà, moi, je suis extrêmement sensible à la forêt et à l'univers végétal et à la nature, parce que je pense que dans mon travail aussi, je mets un point d'honneur à utiliser vraiment des matériaux biodégradables, des pigments naturels. Après, se renouveler, ça demande un certain temps, une introspection intérieure aussi. Et ça, c'est quelque chose que j'arrive à m'accorder aujourd'hui. Il y a aussi bah, la culture, hein, continuer à s'intéresser à ce qui se fait autour de nous, visiter des musées. Acheter des livres, feuilleter, écouter des podcasts, voilà, sur des personnes passionnantes, passionnées d'histoire de l'art. Simplement le quotidien aussi, les gestes, voilà, ce qui nous entoure au quotidien. Tout est une forme d'inspiration, en fait, pour un artiste.
1: Vous parliez du minéral qui vous inspire et je voudrais qu'on parle de votre technique. D'ailleurs, si les auditeurs, les auditrices qui nous écoutent ont envie de vous retrouver, de découvrir votre travail, donc Virginie de Limbourg, c'est votre nom. Et on peut retrouver votre travail aussi sur Instagram.
0: Oui. Donc, je poste régulièrement mon travail sur Instagram, les nouveautés, des détails, parfois même des photos qui m'ont inspirée. Ben voilà, ma technique, elle est. Enfin, je travaille essentiellement avec de l'aquarelle et du papier japon, mais depuis peu, je travaille aussi le médium de l'argile que j'applique sur des toiles. Et je laisse cette argile se craqueler naturellement. Et par-dessus, en fait, j'applique un filet doré d'aquarelle pour vraiment faire ressortir toute cette fragmentation. Et donc, il y a cette dualité entre un élément qui sèche, qui se craquelle, qui peut évoquer le manque d'eau, la sécheresse, la vieillesse, évoquer beaucoup de choses. Et puis par-dessus, je viens mettre un fil d'espoir, de lumière. Et bien sûr, cette craquelure se craquelle à l'infini. Et donc, il y a de nouveau cet acte sacré, cet acte de la répétition à l'infini.
1: On va marquer la pause à nouveau avec Pomme qui nous chante Je sais pas danser.

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1: En route pour la troisième partie de l'émission, dans un petit coin de ciel bleu, notre invité du jour aujourd'hui, c'est l'artiste peintre Virginie de Limbourg, qui vient nous parler de son rapport à l'art, son rapport à la lumière, son rapport aux couleurs, et vient nous raconter comment l'art végétal l'inspire dans son travail qui peut à nouveau nous inspirer si nous nous y intéressons pour le regarder. On peut le retrouver évidemment sur son Instagram ou son compte internet virginiedelimbourg.com. Virginie, quand vous peignez, quand vous dessinez, quand vous allez à l'esquisse, comme ça, d'un coup de crayon, d'un coup de peinture, d'un coup de pinceau, c'est dans l'idée de vendre, c'est dans l'idée de vous exprimer, c'est dans l'idée de faire circuler une émotion. Qu'est-ce que ça vous fait d'avoir des toiles autour de vous? Est-ce qu'à un moment donné, la maison est tellement remplie qu'il faut faire circuler? Est-ce que dans une expo, vous avez envie que tout circule et aille autre part à la rencontre d'amateurs d'art qui auraient envie d'acheter vos œuvres? Comment ça se passe pour vous?
2: C'est sûr que la volonté d'un artiste, c'est pouvoir en vivre. Hein. Faut pas être hypocrite, mais j'ai jamais eu cette volonté de vouloir absolument me retrouver au bout du monde et avoir une carrière extrêmement florissante. Mais c'est sûr que j'ai toujours voulu quand même maintenir cette volonté de vouloir vivre de mon art. De façon modeste, mais voilà, sans compromis. Après, le fait de vendre un travail, ben, y a évidemment une satisfaction parce que ça nous permet aussi de pouvoir acheter du matériel, se nourrir, se sentir aussi... Ben, y a une forme de reconnaissance aussi et d'encouragement. Quand quelqu'un pose un regard positif sur son travail, ben, comme c'est un travail... d'une extrême solitude, il y a le fait qu'une personne regarde ton travail et l'apprécie, ben ça c'est encourageant parce qu'il y a des moments de doute chez un artiste, il y a des moments très angoissants et puis en effet, bon, il y a des artistes qui travaillent très lentement, moi je suis quelqu'un qui travaille énormément et qui produit beaucoup, donc à un moment il y a évidemment un envahissement au niveau de l'espace. Sauf si on a la chance d'avoir un atelier, mais pour ma part, mon travail, je le réalise dans mon foyer, entouré d'enfants. Et évidemment, ça peut envahir l'espace et ça peut, voilà, envahir l'espace personnel de personnes qui vivent autour de moi, quoi.
1: Donc, quand vous êtes à une exposition, vous préférez que toutes vos toiles, vos peintures soient vendues, qu'elles aillent à la rencontre d'un public, parce que pour vous, c'est la vie d'une œuvre, c'est de circuler.
2: Oui, franchement, oui. Après, je pense qu'il y a une partie très intimiste, hein, donc vitale, ou c'est simplement vital. Donc, créer, c'est quelque chose de quotidien, c'est une façon de respirer. Après ça, essayer de partager ce qu'on fait. Peut-être pas tous les jours, mais ponctuellement, d'offrir la possibilité aux gens de voir ce que tu fais et de l'exposer ou de le partager ou simplement le montrer, le vendre. Il y a tellement de formes différentes de partager son travail. Il peut être une source d'inspiration pour les enfants, mais d'arriver devant des tableaux et d'avoir des photos en retour où j'avais des enfants de la famille qui essayaient de recopier mon travail et voilà, ça fait des photos extrêmement touchantes. Et puis, voilà. Et c'est important de partager son travail. Puis, c'est gratifiant.
1: Et quel est votre point de vue sur le fait que l'art soit devenu une chose, un objet de chose mercantile? Donc, que l'art, en fonction du cours du marché de l'art, va se vendre très cher, cher, pas cher?
2: Ça, c'est le capitalisme, c'est l'argent. L'argent prône toujours au détriment du reste, quoi. Quand j'entends que voilà, le festival d'Angoulême ne se fait pas au détriment de financement, alors que c'est l'opportunité pour des artistes incroyables qui sont dans un autre domaine que le mien, mais de partager, de faire vivre. Quand je vois à quel point la culture, même pendant le Covid, le cinéma, la lecture ont été des facteurs de bien-être pour les personnes. Moi, je ne peux pas comprendre ça. Voilà, je ne peux pas comprendre qu'une œuvre d'art parte à je ne sais pas combien de millions. Voilà, je pense que c'est important de vivre avec son époque et faire vivre les artistes qui sont actuellement sur le marché et les soutenir. Et...
1: En parlant de soutien, vous avez actuellement le statut d'artiste. Vous nous avez expliqué l'autre jour que ce n'était pas évident de bénéficier de ce titre-là. Est-ce que vous pouvez nous en dire quelques mots? Comment ça fonctionne? Pourquoi ce n'est pas toujours évident de bénéficier de ce titre-là? Et quelles portes ça ouvre?
2: C'est une forme de sécurité. Après, c'est pas quelque chose. En effet, ça prend du temps de l'avoir. Il faut pouvoir entrer dans plusieurs conditions qui sont parfois très exigeantes. Après, c'est pas une fin en soi. C'est sûr que c'est un soutien et il faut pouvoir le maintenir, continuer à exposer, continuer à créer. L'avantage, c'est que tout d'un coup, ton travail est reconnu et que ça permet aussi de pouvoir créer de façon un peu plus sereine, en fait. C'est-à-dire que on ne doit pas constamment se prouver et trouver d'autres boulots pour pouvoir justifier le fait qu'on est habité par une passion et qu'on essaye en vain de pouvoir en vivre. C'est sûr que c'est un soutien, mais voilà, c'est pas une fin en soi. Il faut continuer à créer, continuer à produire, continuer à essayer d'exposer son travail, trouver d'autres moyens pour pouvoir voilà, continuer jusqu'à la fin de ma vie à pouvoir vivre de mon art.
1: Est-ce que vous
2: Voilà.
1: avez des pannes d'inspiration? Est-ce qu'il y a des moments où vous vous sentez un peu vidé par le quotidien de la vie en manque d'inspiration? Est-ce que ça vous arrive et qu'est-ce que vous faites dans ces cas-là? Vous vous reposez, vous voyagez, vous allez dans la forêt, c'est quoi qui vous ressource?
2: Ah, ce n'est pas des pannes d'inspiration parce que moi, je suis toujours. Ça bouillonne toujours dans ma tête. Mais c'est sûr qu'il y a des moments un peu d'épuisement. Et puis voilà, c'est important de pouvoir sortir de son travail, quoi. Même si on est d'une certaine manière un peu indépendant artiste, je veux dire, on n'arrête jamais. Je veux dire, je peins en vacances, je peins le soir, je peux me lever la nuit pour écrire des idées. C'est quelque chose qui m'habite au quotidien. Donc, on va pas dire que j'ai un horaire où je fais 42 heures par semaine. Non, je ne compte pas mes heures. Donc, il y a des moments où c'est une obligation de sortir de son travail parce que ça peut devenir anxiogène et malsain. Voilà. Ouais. Parce que ça peut être une fuite aussi. Voilà.
1: J'étais assez touchée quand vous parliez de votre travail en disant, moi je crée au gré de mon inspiration, mais je fais aussi des petits formats. Parce que les petits formats, comme c'est plus petit, c'est moins cher, et ça peut quand même inspirer quelqu'un qui le voit, qui l'emporte avec lui, qui a peut-être une plus petite surface. Donc un grand format ne pourrait pas convenir à cette plus petite surface de mur. Donc vous avez le soin, le souci quand même du portefeuille du client potentiel.
2: Oui, bien sûr. Pour moi, l'art doit être accessible à tous. Dès le moment où une personne a envie d'avoir une œuvre d'art ou même un simple petit dessin, j'ai envie de pouvoir me dire que c'est accessible au commun des mortels, quoi. Que mon travail reste accessible, tout simplement. Que ce soit même payer un tableau un peu plus grand en plusieurs étapes parce que la personne n'a pas les moyens de le faire d'une traite. Et puis l'idée du petit format, moi, elle est importante aussi dans mon mode d'expression parce que je trouve qu'il y a quelque chose de très intimiste dans le petit format, comme un secret, voilà, comme un chuchotement, quelque chose, voilà, un face-à-face entre la personne et le dessin, voilà,
1: Virginie
2: j'aime
1: Limbaud,
2: bien.
1: vous avez été éduquée dans la tradition chrétienne, catholique. Dans les églises ou même dans les foyers, il y a ce qu'on appelle les icônes. Et les icônes, donc ces images de saints, sont parfois peintes avec beaucoup de lumière, de la dorure sur certaines icônes. Est-ce que ce sont des représentations, des figures, des tableaux en bois qui vous ont inspiré enfant? Qui vous ont accompagné, qui
2: Oui,
1: vous ont touché.
2: oui, oui, oui, oui. Justement, ce côté lumineux, cette dorure, oui, ce côté intimiste, ça me fascinait de voir les icônes scintiller à la lumière des bougies. Et c'était comme un trésor, quelque chose de magique, de précieux, d'où mon intérêt pour l'aquarelle nacrée. Et justement, essayer de recréer cette intimité, cette brillance qui peut varier en fonction de la lumière du jour ou la lumière d'un spot, d'une bougie, et créer des ambiances dans mon travail, quoi. Par justement cette vibration lumineuse, quoi. Oui.
1: Certaines églises aujourd'hui sont désaffectées et sont utilisées comme deuxième vie, comme lieu artistique d'exposition, de lieu de représentation théâtrale ou autre. Quel est votre point de vue sur le fait que les églises peuvent avoir une deuxième vie?
2: Ben, tant que c'est fait dans le respect et tant que le lieu s'y prête, voilà, moi ça reste des très beaux bâtiments et c'est bien triste que ces églises se ferment. Ça donne du travail à plein de gens, à plein d'artisans pour essayer de restaurer parfois des églises qui sont dans des états pitoyables. Et voilà, et je trouve qu'il y a de l'espace. J'en vois aucun problème en fait. Je trouve ça même très bien. Oui.
1: Caroline Limbourg est notre invitée. On va marquer la pause à nouveau en chanson avec Ben Mazoué qui nous propose J'attends.

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1: Merci à vous, auditeurs, auditrices, d'être toujours au rendez-vous pour cette dernière partie sur RCF. Dans un petit coin de ciel bleu, notre invitée du jour, elle écrit avec de l'encre, de couleurs. C'est une artiste peintre, c'est Virginie de Limbourg qui dessine, qui peint, qui croque. Virginie de Limbourg, on a parlé de l'art, de ce que pouvait apporter l'art dans une vie, de votre rapport aux techniques de l'art. Quand vous allez voir des expositions, ça vous arrive de rester un peu de temps devant une toile, de rester assis, de rester sidéré, d'aller à la rencontre de ce qui se passe entre vous et le peintre à travers une toile?
2: J'aime vraiment les petits musées intimistes. Après, quand je suis comme ça dans des grands musées, je m'imprègne plus de l'ambiance en général, de l'espace, de la scénographie. Je remarque que j'ai un rapport plus intime où je prends vraiment le temps de regarder les œuvres quand je suis dans des petits musées à l'étranger où la scénographie est très intimiste, où elle m'invite vraiment à l'observation. Quand je suis dans des grandes institutions, je suis un peu le mouvement et du coup, je m'arrête plus sur des détails par moment. Je regarde l'œuvre, mais parfois c'est simplement un détail ou une technique.
1: Quel est votre plus
2: Après,
1: beau souvenir d'exposition ou de musée? Quel est le souvenir que vous gardez en vous?
2: j'ai vu la rétrospective de Louise Bourgeois à Paris. Elle était magnifique. J'ai énormément aimé l'exposition de Brancusi aux Beaux-Arts.
1: Et quand vous dites
2: Voilà,
1: que
2: j'ai
1: vous aimez,
2: pu.
1: ça vous touche? Vous êtes ému? Vous êtes en joie?
2: Certains artistes m'émeuvent plus que d'autres. Après, je suis parfois très très difficile quand je regarde une œuvre. C'est direct, quoi. Soit j'aime pas. Et je n'ai pas facilement de coup de cœur, quoi. Donc, quand j'ai des coups de cœur, alors là, je m'attarde. Mais j'aime autant le cinéma, la photo, la peinture. J'aime tous les médiums, en fait. Tout m'intéresse. Voilà, j'ai adoré l'exposition à la Fondation Cartier de David Lynch. Ça, c'est une exposition qui m'a transportée. J'ai adoré le travail de Dan Goldin aussi, tout son travail de photographie, tout cet univers. J'aime à la fois le trash, mais le très très doux aussi. Voilà.
1: Vous êtes curieuse de l'expression d'un artiste.
2: Oui, je dirais que je suis peut-être parfois moins sensible à l'art hyper conceptuel. J'aime quand un travail raconte une histoire. J'aime les couleurs, j'aime une forme de poésie. Voilà.
1: Vous
2: Évidemment, je
1: parliez
2: suis
1: tout à
2: passionnée par
1: l'heure,
2: le papier.
1: dans votre travail de l'art de un petit peu la répétition, poser le geste. Il existe aujourd'hui dans les papeteries, tout à fait en vente libre, des dessins qui sont déjà faits, qui sont divisés en numéros, et ces numéros sont raccordés à des petits pots de peinture. Ça peut être des bricolages pour enfants, mais ça peut tout à fait aussi inspirer un adulte qui a juste envie de se mettre un petit peu à la peinture, et rien n'est à penser puisque les pourtours sont déjà faits, les couleurs sont déjà choisies, on n'a qu'à poser le geste et voir finalement le dessin qui se révèle. Est-ce que vous pensez que un adulte qui est comme ça, un petit peu dans le brouillard, ça peut l'apaiser de poser ce geste?
2: Bien sûr. Après ça, pour moi, c'est pas vraiment un mode d'expression. Dès le moment où la personne ne sait pas dessiner et que voilà, ça lui fait du bien comme un puzzle. Voilà, je pense que ce qui est important aussi, c'est d'apprendre à se lâcher et pas chercher vraiment à avoir une image prédéfinie. Simplement travailler à la fois son mental et le geste, le corporel, se libérer aussi de certaines contraintes, d'avoir un résultat absolu.
1: Alors, Virginie de Limbourg, vous êtes basée donc vous en Belgique, vous êtes basée à Louvain-la-Neuve. Donc, si des auditeurs, des auditrices sont curieux d'aller à votre rencontre, découvrir votre travail, vous êtes toujours ouverte aux rencontres. On peut
2: Oui,
1: vous
2: bien sûr.
1: retrouver donc sur Instagram, donc virginiedelimbourg.com. Pour le moment, pour un petit peu dégager votre espace de création, justement, vous faites circuler un peu plus.
2: Il faut avouer qu'on est dans une période un peu difficile pour les artistes, donc voilà, c'est
1: C'est un
2: important
1: geste de
2: aussi de
1: votre
2: faire
1: part.
2: circuler.
1: C'est un
2: Voilà,
1: geste de
2: un
1: votre part.
2: geste.
1: Oui.
2: Voilà, un geste. Si des personnes, voilà, ont envie d'offrir un dessin ou partager ou soutenir un artiste, ben voilà, moi je fais parfois des prix, voilà, pour pouvoir faire circuler et
1: Il y a de
2: permettre
1: très jolis
2: à.
1: dessins pour les chambres d'enfants. Il y a de très jolies choses. Et puis, c'est assez varié. Est-ce que pour le moment, vous venez de faire deux expositions? Vous en avez encore en vue ou bien on trouvera votre agenda pour 2026 l'année prochaine sur votre site?
2: Ben, on trouvera mon agenda pour 2026. Personne qui veut voir mon travail peut me contacter.
1: Merci d'avoir été notre invité, de nous avoir apporté votre petit coin de ciel bleu à travers la luminosité de votre travail, ce coup de pinceau et puis votre recherche toujours d'harmonie à travers cette lumière que vous nous traduisez. Merci d'avoir été notre invité, Virginie Guimbourg.
2: Merci Françoise pour ton intérêt et pour ton regard judicieux.
1: Chères auditrices, auditeurs, on va se retrouver dans 15 jours avec un autre auteur, une autre personne, un autre titre, en tout cas quelque chose de nouveau, comme vous savez, pour passer un moment ensemble, quelque chose de nouveau à découvrir. D'ici là, je vous dis portez-vous bien, portez-vous mieux, sous un petit coin de ciel bleu.
0: Un petit coin de ciel bleu et tout va déjà mieux. 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

0: Bonjour à toutes et à tous, je suis Marie Kirinen et vous écoutez le podcast À Foix Haute. À chaque épisode, j'ai la chance de recevoir un ami ou une amie qui raconte et témoigne de son chemin de foi. Bonne écoute! Aujourd'hui, je reçois Julien. Coucou Julien!
1: Salut Marie!
0: Alors, ça fait plusieurs années qu'on se connaît déjà. On s'est rencontrés à Louvain-la-Neuve, à la paroisse étudiante, et plus tard, on a même vécu ensemble au colloque Lazare à Bruxelles. Tu vas sans doute nous en parler un petit peu après. Ce qui m'a marqué chez toi, c'est que tu es plein d'énergie et surtout, tu t'investis dans des projets. Je trouve que tu as une foi incarnée. Enfin, vraiment, tu incarnes des valeurs qui sont importantes pour toi au quotidien, à travers tes projets, dans les métiers que tu as pratiqués. J'admire beaucoup votre projet aujourd'hui avec Ellie, ta femme, qui est aussi une amie à moi. Est-ce que c'est Louvain-la-Neuve qui t'a vraiment propulsé dans ta foi ou est-ce qu'il y a eu d'autres moments plus marquants ?
1: Déjà, merci pour l'invitation parce que c'est chaque fois un cadeau de pouvoir un peu parler de sa foi et de pouvoir parler un peu de toutes les merveilles qu'on vit. Quoi. On n'a pas vraiment l'occasion de le faire souvent. Mmh. Et j'ai quand même eu la chance de pouvoir un peu m'entraîner pour expliquer ce chemin de foi, cette histoire de sainteté. Entre autres, et on en parlera sans doute à un moment, je me suis posé la question de devenir prêtre et du coup je suis rentré dans une année de propédeutique. C'est l'année où on discerne si on rentre au séminaire ou pas. Et du coup, c'est une année aussi où en effet, il y a l'habitude de témoigner parce que ça interpelle les gens. De dire, ah tiens, potentiellement, tu es prêt à donner ta vie pour ta foi, pour quelque chose qui t'anime. Souvent, quand on me demande de dire, tiens, d'où vient ta foi, je dois dire que je suis né dans une famille chrétienne, mais c'est une famille chrétienne festive. On allait à la messe 2 à 3 fois par an, en plus de Pâques et Noël. Et on faisait les baptêmes, les enterrements, les mariages, enfin, voilà, les fêtes importantes de la vie. Mais je dirais que vraiment, ma foi personnelle, elle commence à l'université, quand j'ai 20 ans. C'est ma dernière année à Saint-Louis. Et une amie me dit, tiens Julien, est-ce que tu es chrétien toi? Je dis oui. Est-ce que tu veux venir à la messe? Et c'est la première fois que j'allais à la messe tout seul, en disant, bah, oui, en fait, je crois, c'est important pour moi. Et cette messe, c'est pas la meilleure messe de ma vie. A priori, j'ai pas vraiment ressenti quelque chose, mais en tout cas, en moi, il y a eu cette question en disant, tiens, est-ce que Dieu est important pour moi? Et la réponse était simplement oui. Et donc, j'ai simplement formulé cette prière. Seigneur, j'ai envie l'année prochaine, quand j'allais aller à Louvain-la-Neuve, de davantage te rencontrer. Et j'ai l'impression qu'à partir de cette petite demande, le Seigneur, il a pris ma main et m'a dit, viens Julien, je t'accompagne.
0: Et il t'a accompagné de quelle manière, concrètement?
1: Alors, ce qui a été incroyable, c'est là où, en fait, c'est hyper important de pouvoir relire sa vie, et c'est pour ça que c'est aussi un cadeau de pouvoir en témoigner, c'est de voir tous les moments où on peut dire Dieu était avec moi dans ma vie, où on peut dire oui, je dis que là, je reconnais la présence de Dieu. Et du coup, en fait, quelques mois plus tard, une amie, donc une autre amie, pas celle qui m'avait proposé d'aller à la messe, me dit, ah tiens, Julien, t'es chrétien? Oui. J'aimerais aller dans un cote à projet qui est chrétien et ce serait trop cool que tu m'y accompagnes. Donc moi, je cherchais un cote, j'avais aucune idée de ce qu'étaient les cotes à projet, je ne connaissais pas du tout Louvain-la-Neuve. Et une fois de plus, j'ai dit, bah, ah oui, trop bien, pourquoi pas. C'est là où on voit que Dieu nous rejoint de différentes manières dans nos histoires. Elle m'a invité à une soirée de prière organisée par ce cote à projet qui était l'Auberge des Bruyères, qui organisait des prières de Thésée. Donc des prières qui sont très lentes, ce sont des chants très brefs et très répétitifs, donc qui permettent très vite la méditation. En fait, c'est la première fois que je voyais des jeunes prier. J'avais donc, en somme, j'avais fait le catéchisme, j'avais fait un peu les préparations pour la confirmation, mais voilà, c'est toujours dans le cadre de la paroisse. Il n'y avait jamais eu un moment où c'était vraiment moi qui avais fait le choix d'aller prier ou quoi, c'était toujours parce que c'était comme ça dans le programme. Et là, c'est la première fois que je voyais des jeunes prier aussi de leur propre chef. Et lors de cette prière, je me suis senti déjà profondément rejoint. Et j'avais la certitude que j'avais envie d'aller dans cette coloc. Et déjà pour le dire brièvement, l'année que j'ai vécue là-bas était une des plus belles années de ma vie. Et c'est tant dans un sentiment de fraternité, mais aussi dans la découverte, dans le renforcement de cette amitié avec Dieu.
0: Mais donc, effectivement, il y a eu plusieurs années qui se sont écoulées entre le moment où tu rentres donc, dans ce quota projet et le moment où tu te poses la question si tu veux devenir prêtre. Il s'est passé plein de choses. Est-ce que tu peux un peu expliquer est-ce qu'il y a eu des événements marquants ou des rencontres, tu vois, qui t'ont fait évoluer dans ta foi?
1: Ouais, mais justement, à Louvain-la-Neuve, ça a été... c'était all-in, quoi. En fait, ce qui m'a particulièrement marqué, c'était, d'une part, vraiment cette vie de fraternité et cette vie de prière à l'Auberge des Bruyères. Donc, nous étions 10 jeunes étudiants, étudiantes, et nous avions tous des études et des chemins de foi et de vie très, très différents. J'ai adoré aussi la vie à Louvain-la-Neuve, particulièrement, je crois, pour la vie de foi, mais aussi pour la vie étudiante. Il faut reconnaître que Louvain-la-Neuve, c'est une expérience de vie étudiante. Moi, j'ai eu juste 2 années, et c'est 2 années où j'en ai profité pleinement, où j'ai fait un baptême étudiant. Donc, pour ceux qui ne connaissent pas, c'est un peu un bizutage où j'ai rencontré plein d'amis, et c'était d'ailleurs dans le cercle des étudiants en philosophie. Donc, c'était beaucoup de questions philosophiques, un baptême philosophique qui m'a beaucoup parlé. Il y a toute la guindaille étudiante et donc les chants étudiants qui... Ouais, c'est quelque chose qui me parle beaucoup, qui me fait rire, qui me rend heureux. J'aime bien boire et chanter avec les gens. et puis, j'étais à l'AGL, donc c'est la représentation étudiante. Un peu plus un petit engagement pour simplement faire entendre la voix des étudiants sur leurs études, sur la vie, sur le campus. Et puis après, il y avait la vie à la paroisse. Et donc, voilà, c'était tout ça. Et dedans, j'étais supposé faire mon master en droit. Voilà.
0: Une vie bien remplie. Quoi.
1: Une vie bien remplie.
0: Est-ce que tu as réussi ton master?
1: J'ai réussi mon master en droit. J'avoue que j'ai rendu mon mémoire en septembre de l'année suivante. Donc,
0: c'est OK.
1: Voilà. mais justement, parce que cette vie m'a pris beaucoup de place et je trouve que c'est un immense cadeau pour, en fait, pour des jeunes de pouvoir avoir tant de temps à disposition et une concentration de personnes intéressantes, intelligentes, de lieux de rencontre. Donc voilà, tes 2 années à Louvain-la-Neuve m'ont passionné, mais je dirais que ça m'a aussi particulièrement marqué dans des amitiés au niveau de la foi. Et donc, je disais, il y avait tous les aubergistes, mais puis il y a eu les personnes que j'ai rencontrées à la paroisse. Et d'ailleurs, en fait, ta rencontre pour moi a été hyper importante, parce que je parlais de mission tout à l'heure, mais toi, tu es parti en mission au début de ma 2e année. Et tu m'avais proposé de venir assister à la messe d'envoi pour ta mission. Et il y avait 10 de jeunes en fait, qui partaient cette année-là. Et ça m'avait profondément marqué. Ça a été une des premières grandes expériences spirituelles, un petit peu de sentir un appel profond. C'était durant cette messe, il y avait une certitude en moi, un peu cette sorte d'appel, de dire, mais Julien... part en mission.
0: Mais qu'est-ce que tu entends par partir en mission? Parce que effectivement, moi, je suis partie 6 mois dans un camp de réfugiés en Palestine, mais j'aimais pas trop le mot mission. En tout cas, à la fin, j'en étais même dégoûtée de ce mot. Parce que je trouve que parfois, il y a un peu ce côté, enfin, tu me diras ce que t'en penses, mais je trouve qu'il y a un peu ce côté condescendant qu'ont parfois certains chrétiens de dire « Ah, je vais partir aider ou être au service d'eux, ou je vais partir en... Enfin, j'ai une sorte de mission personnelle, et en fait, finalement, tu le fais surtout pour toi, et j'ai pas l'impression que tu aides beaucoup la population locale, ou... Je sais pas. Qu'est-ce que tu mets derrière le mot mission, tu vois?
1: Derrière le mot mission, avant tout, il y a... Bon, vous allez voir, je suis un peu pédant, et du coup, il y a le côté latin de mitere, missum, être envoyé, et je crois que c'est particulièrement cette expérience qui m'a marqué, c'est le fait que l'Église m'envoie quelque part. Et du coup, durant cette année, je ne savais pas du tout ce que j'allais faire parce que je terminais mes études et après je vais travailler. Je me suis dit, bon, bah, profitons-en pour un peu chercher ce qu'on va faire. Donc à l'arrache, je trouve un stage et puis je sens cet appel de la mission et je garde cette idée de la mission et c'est seulement au 2e quadrimestre, lors du carême ou lors d'une soirée après la messe, on m'avait parlé de Fidesco, une association qui envoie les gens en mission. J'avais 10 000 choses à faire ce soir-là. J'avais plusieurs soirées. Franchement, ça se mettait pas bien. Je connaissais pas Fidesco. Et je suis resté à cette soirée. Et en plus, la personne qui venait témoigner était pas très bonne oratrice. Et du coup, voilà, ça
0: Ça va
1: vendait
0: pas
1: pas du
0: vraiment.
1: tout du rêve. Et pourtant, j'ai eu un peu une certitude que je voulais partir avec Fidesco. Donc, une fois de plus, c'est une sorte d'évidence.
0: Mais d'où elle te vient cette évidence? Est-ce que c'est toi qui... Enfin, comment tu le ressens? Est-ce que c'est très... Est-ce que c'est un raisonnement? C'est intellectualisé, on va dire? Parce que parfois, quand on prend une décision, peu importe, soit dans notre vie, quand on prend une décision, on se dit, ah, j'ai la certitude que c'est là. Est-ce que c'est une intuition? Est-ce que tu vois? Comment tu peux expliquer ça?
1: Mais oui, justement, je parlais tout à l'heure de pouvoir relire notre vie et de pouvoir justement discerner, pouvoir dire, mais Dieu, où est-ce que tu m'appelles, où est-ce que tu me désires? Et ça prend du temps et en même temps, il y a cette certitude que justement, si on parle de Dieu, partons du présupposé que c'est un Dieu d'amour, si on suit vraiment le message du Christ, et que c'est un Dieu qui nous veut du bien. Et que dès lors, il nous appelle là où nous pouvons nous accomplir le plus, où nous pouvons devenir le plus ce que nous sommes appelés à être. On revient avec cette idée d'appel. Et du coup, ça, dans le discernement, il y a d'une part ce que moi je désire, enfin dire aussi, bah, je m'y vois. C'est pas insupportable de m'imaginer partir en mission. En effet, et puis clairement, il y a un peu cette image de ah tiens, ça me paraît chouette de partir pendant 1 an, 2 ans. À l'autre bout du monde, même si ça bouleversait un peu mes plans, quoi, de professionnel, etc.
0: Mais c'est quand même pas une décision qu'on prend à la légère.
1: Non,
0: Surtout que
1: non.
0: Fidesco, si je me souviens bien, tu me diras, mais on t'envoie dans un pays que tu ne connais pas, dans une culture que tu ne connais pas, où tu dois apprendre la langue.
1: En tout cas, tu ne choisis pas où tu pars.
0: Oui, tu ne choisis pas où tu pars, ni ce que tu y fais.
1: Ni ce que tu y fais.
0: Et ça peut durer 1 an, voire 2. C'est
1: C'est
0: quand
1: ça.
0: même long. Et toi, c'est marrant ce que tu me dis. Ouais, je trouve ça chouette de partir.

0: Donc, ce que je désire, est-ce que aussi raisonnablement ça se met bien? Et est-ce que ça c'est quelque chose qui revient dans la prière? Est-ce que c'est. Et là, j'ai un peu l'impression que tout m'en parlait. Et donc, c'est. Je crois qu'il y a aussi une part de folie dans la question de l'appel. Et par la suite, dans ma vie, il n'y a jamais eu de moment où c'était évident, c'était la seule chose à faire. Je crois qu'il y a toujours aussi une place de choix avec un petit grain de folie de dire, bah oui, allons-y. Il y a un petit côté radical, quoi,
1: Complètement, ouais.
0: dans la réponse à cet appel. Et par la suite, dans ma vie, en fait, il y a plein de moments où je me suis rendu compte que j'avais le choix entre deux choses. Et souvent, le fait de choisir ce qui était un peu plus radical, mais où mon cœur aussi penchait, me parlait immensément, quoi. Et m'a, par la suite, rendu immensément joyeux.
1: Et donc, tu as été envoyé où?
0: Et donc, il y avait eu cette soirée, j'avais quand même un petit peu réfléchi, et je m'étais dit, à Pâques, je prends une décision, si je suis toujours OK, c'est bon. Et donc, le jour de Pâques, je suis plein de joie, enfin, ça me dit, mais oui, en fait, j'ai envie, j'envoie un mail à l'association, et ils me disent, ah bah, ça tombe bien que tu nous contactes aujourd'hui, c'est le dernier jour pour les gens qui veulent partir. Donc déjà, ça...
1: Ouf.
0: Oui, il y a... Je veux dire, quand il y a la dimension un peu, le niveau un peu rationnel, est-ce que les choses se mettent bien? Bah, il y a aussi, voilà, est-ce que dans la providence, dans ce qu'on vit tous les jours, est-ce que ça se met aussi bien? Et il y a aussi un discernement de l'association. Ils disent, nous sommes prêts à vous envoyer, et c'est l'Église qui vous envoie. Mais par contre, on aimerait bien aussi discerner si ça nous paraît justifier que vous soyez envoyé ou pas, pas justifié, mais si en effet ça c'est juste de vous envoyer.
1: Et
0: Et
1: sur quels critères?
0: dans le discernement, on a aussi toujours besoin un peu d'un regard extérieur. Déjà, les autres, est-ce que tu me vois faire ça? Et puis, des fois, des personnes qui nous connaissent pas, mais qui peuvent dire, est-ce que t'es pas en train d'essayer de fuir une situation? Le fait d'avoir un regard extérieur en disant, mais on pense que c'est pas pour toi. Voilà, je trouve que c'est toujours bien d'avoir ce partage, un petit peu un discernement partagé pour dire est-ce que c'est ce que tu es appelé à vivre? Et c'est une force dans l'histoire de l'Église d'avoir toujours ce discernement qui est collectif. C'est jamais soi tout seul qui discerne, mais c'est toujours justement dans cette communauté qu'est l'Église qu'on discerne. Je crois que, comme tu disais, la mission, des fois, on dit on va aider les gens. Je crois que c'est avant tout une question de présence, de rencontre, et ça, c'est source de vie, en fait. Après un peu tout ce discernement, mais un peu fou, j'ai été envoyé au Timor oriental, ou le Timor Leste. C'est une île près de l'Indonésie qui fait la superficie de la Belgique et la moitié indépendante, le Timor oriental, elle fait la superficie de la Wallonie. Donc c'est vraiment... Il y a 1,2 million... personne là-bas, mais et c'est un des pays les plus catholiques du monde. 95% de la population est catholique. Enfin, c'est un pays qui est marqué vraiment dans son histoire, que ce soit par le colonialisme, mais surtout après par l'invasion de l'Indonésie en 75. Déjà, la colonisation avait été une période très dure et qui a été suivie par une période d'occupation qui a fait entre. Selon les estimations, c'est très difficile à dire, entre 100 000 et 300 000 victimes sur une population de 800 000 personnes à l'époque.
1: Ah, quand même.
0: Donc ça a été vraiment des conditions, pendant 25 ans, des conditions très très dures, et le peuple timorais est un peuple très courageux, en tout cas pour se relever de tout ça. Et donc moi, je partais plein de bonne volonté à l'autre bout du monde, dans un pays qui parle le tetun. C'était une ancienne colonie portugaise, donc qui a... Comment? On pouvait comprendre un peu la langue, mais surtout, au final, le tetun, la langue originelle, revenait principalement, et donc il fallait apprendre le tetun, en plus pour enseigner l'informatique. Moi qui avais fait des études de droit, c'était pas évident. Et en fait, on pourrait parler pendant toute cette rencontre simplement de cette mission, parce que c'est.
1: Ça demande un
0: Y avait...
1: podcast en soi, je
0: Ouais,
1: pense.
0: c'est ça. Mais. Je dirais avant tout, moi, ce qui m'a marqué, c'était le fait de partir à deux. Ça, c'est vraiment un des éléments qui est hyper important, qui était important pour moi et qui est la base de Fidesco, c'est d'envoyer les gens en binôme, soit un couple, soit deux célibataires qui forment un binôme pour l'occasion. Et moi, je suis parti avec Crin, qui est

0: était un séminariste néerlandais. En plus d'avoir l'acculturation avec toutes les personnes timoraises, il a fallu entre nous trouver des manières de fonctionner parce que lui était plus très germanique et moi j'étais plus très latin.
1: Ça veut dire quoi être germanique? Ça veut dire quoi?
0: C'est quelqu'un de très carré qui aime bien que les choses soient bien rangées et que à 18h on soit chez nous et que on s'arrête. Et moi j'étais plutôt non, non, mais il faut aller rencontrer les gens, viens, on va parler, on invite des gens à la maison. Et évidemment, il fallait trouver
1: Un terrain d'entente.
0: un terrain d'entente pour les deux. Et puis j'étais très jeune, quoi. C'est impressionnant, j'avais 24 ans. J'avais habité 2 ans en côte, mais c'est tout. Et là, je me retrouvais à l'autre bout du monde, dans une maison où il n'y avait pas de frigo. On avait, pour cuisiner, on cuisinait sur un fougaon, donc c'est avec de l'essence. Enfin, voilà, c'était des conditions un peu intenses. Et en même temps, ça a été des moments vraiment un peu fous parce que, j'irais, pour résumer cette mission, c'était vraiment la radicalité de la présence. En fait, on ne pouvait pas faire de longs projets parce que, d'une part, on savait qu'on ne restait pas éternellement. Moi, je restais 1 an, ce qui était, au final, ce qui a été quand même
1: Ce qui
0: beaucoup,
1: était quand
0: mais.
1: même pas mal, ouais.
0: Ouais, mais en même temps, 1 an pour découvrir une culture, vraiment, pour maîtriser la langue, pour t'acclimater un petit peu aux règles. Voilà, c'est très très court. Et puis, en fait, on n'est pas spécialement attendu, quoi. On est un peu comme un cheveu dans la soupe. Et ça a été très très beau un peu de pouvoir dire, bah, on est là, qu'est-ce qu'on fait? Comment est-ce qu'on rencontre les gens vers qui on a été envoyé? Alors moi, ce qui m'a particulièrement marqué, c'était le fait que j'avais demandé une mission où je n'étais pas trop en contact avec des enfants, si possible. Parce que à l'époque, je me disais, tiens, franchement, ça me saoule un petit peu. Je me sens pas. Enfin, j'avais pas fait les scouts, j'avais pas un contact avec les enfants. Et j'ai été envoyé dans un pays où la moitié de la population avait 18 ans ou moins. Donc ça veut dire que la moitié de la population était des enfants. Et comment, autour de chez nous, il y avait plein, plein d'enfants qui jouaient dans la rue. C'était pas vraiment la rue parce que y avait, là où j'étais, il y avait quelques route macadamée, mais donc c'était quand même beaucoup des routes de sable, routes de terre. Et du coup, on a très vite créé tout des jeux avec ces enfants, et je crois que c'est les enfants à qui j'ai eu les plus belles relations, vu qu'aussi au Timor, c'est une société très figée socialement. Et du coup, les étrangers ont droit à beaucoup de déférence, mais ont pas vraiment, enfin, pas vraiment leur place, quoi. On fait pas pote-pote avec un étranger, étant donné que les enfants avaient beaucoup moins cette limite. Et du coup, on a passé tous les samedis, on organisait des après-midi où on organisait des jeux, on organisait des lieux de dessin, on a des fois pu organiser des séances de films, on est allé à la piscine ensemble. C'était incroyable comme rencontre, et c'est peut-être des rencontres qui m'ont transformé, quoi. Et puis, étant tellement dépouillé, il y a aussi la force de la prière, quoi. Quand on n'a rien, pouvoir vraiment s'appuyer sur la prière. Et il y a des moments où enfin, comme tous les professeurs, il y a des classes particulièrement difficiles avec qui ça se passe pas bien. Et vraiment pouvoir prier avant en disant, Seigneur, envoie-moi ton Esprit Saint là pour m'aider. Et tout d'un coup, on vit une classe, on comprend pas ce qui se passe, mais tout se passe bien. Il y a une sorte de communion qui se crée. Voilà,
1: C'était à chaque fois.
0: c'était pas à chaque fois, c'était pas à chaque fois, clairement. Ouais, mais il y avait, voilà, il y a quand même des moments. Enfin, je crois qu'il était vraiment le fruit de la prière.
1: Une sorte de je te fais confiance, je dépose ça, aide-moi à gérer
0: Ouais,
1: aujourd'hui parce que.
0: c'est ça.
1: Ouais.
0: Un peu un abandon, et c'est là où c'est juste un cadeau, en fait, où il y a vraiment cette promesse de je suis avec toi tous les jours. Jusqu'à la fin du monde, bah, il y a vraiment une présence, quoi. C'est ce qu'on peut témoigner quand on compte vraiment, enfin, ce que j'ai pu vivre en tout cas en mission, quand je comptais vraiment sur Jésus et j'étais en mode Seigneur, envoie-moi ton esprit. Et j'ai pu le vivre certains jours. Et c'était juste extraordinaire. Et puis par ailleurs, enfin, avec Fidesco, on devait taper des rapports tous les 3 mois. Et ça, c'est un immense cadeau de pouvoir relire ça et de dire, ah oui. J'ai pu vivre ça. Des fois, je me parais, en me relisant, je me dis, tiens, je suis un peu illuminé. Mais d'autre part, sur le moment même, j'y vais des choses très, très fortes, ouais.
1: Et est-ce que Si tu disais que tu étais un peu un illuminé, est-ce que justement, c'est pas dans ces moments-là, tu vois, où on est hyper dépouillé, où on est un peu paumé, tu vois, parce que tu étais dans une culture que tu connaissais pas, une langue que tu ne maîtrisais pas, et donc on se sent un peu petit. Tu vois,
0: tout tout petit.
1: Tout tout petit, et donc c'est justement là où on se sent justement plus proche de Dieu, ou en tout cas on est plus présent dans la prière, je sais pas. Est-ce que tu as eu d'autres moments dans ta vie où tu étais un peu plus. Où tu as senti la présence de Dieu de manière aussi forte?
0: Mais je pense que cette expérience de la mission, ça a été un peu une base pour moi, une référence. Et donc, je pense que cette année a été un peu une année fondatrice, une année socle, pour par la suite pouvoir aussi continuer à mettre ce que j'avais à vivre dans la prière et à dire, Seigneur, j'ai besoin de toi, quoi. En partant en propé, donc la propédeutique cette année avant le séminaire, c'était un moment où c'était vraiment un carrefour radical dans ma vie, un peu pour savoir ce que j'allais vivre. Mais en fait, par la suite, dans ma vie, chaque fois, j'ai eu des moments où j'avais vraiment besoin de prier. Typiquement, quand je suis rentré de mission, je suis rentré juste au début du Covid. Et ça a été, pour tout le monde, ça a été très, très difficile. Mais moi, je vivais en plus cette réacclimatation à la vie européenne. En fait, après un an à l'autre bout du monde, où au Timor, il y a un peu cette expression du dada tempo, ça veut dire le temps qui s'étire. Et c'est un peu le temps caoutchouc. C'est un rapport très, très différent au temps, où typiquement, on donne un rendez-vous et on arrive 2 heures plus tard, et c'est pas grave, c'est comme ça. Il y a d'autres priorités. Et du coup, c'était se réacclimater à une société qui va vite, qui te demande d'être toi proactif, d'être carré. Donc ça a été un moment peut-être aussi difficile. Et du coup, pendant le Covid, ça a été aussi un moment de dire, Seigneur, maintenant, où est-ce que tu m'appelles? Où est-ce que tu m'attends? Donc pour moi, ça a été très important de retrouver un lieu où je pouvais prier. Et du coup, par la suite, j'ai vécu dans une année dans une coloc, justement proche de l'Emmanuel, de la paroisse des Sources Vives à Bruxelles. Et puis, justement, entre autres, durant cette année, j'ai vécu avec quelqu'un que j'ai vraiment rencontré là-bas, qui est devenu un très bon ami et qui m'a fait découvrir Lazare, ces colloques solidaires, où justement le lieu de la prière était aussi important. J'ai eu de la chance parce que j'ai pu trouver des lieux où je pouvais prier, mais pour moi, c'était essentiel de me dire, tiens, j'ai besoin d'un cadre aussi pour...
1: Si tu n'avais pas eu ces lieux.
0: Oui, mais... Ça, justement, moi, je sais que je suis quelqu'un de très extraverti et donc j'ai besoin aussi du soutien des autres. Moi, un de mes psaumes préférés, c'est le psaume 132 qui dit « À qui il est bon pour des frères, je rajoute, et des sœurs, de vivre ensemble. » Et le psaume conclut en disant « C'est là que le Seigneur envoie sa bénédiction, la vie éternelle. » Et je pense que, en effet, c'est vraiment quand on vit entre frères et sœurs qu'on peut vivre cette bénédiction, la vraie vie. C'est un extraverti qui parle. Il y a
1: oui, c'est ça.
0: Tous les introvertis lui diront autre chose, mais c'est très bien. Mais moi, j'avais besoin de structure et c'est pour ça que j'ai cherché des lieux où on priait régulièrement ensemble. Et donc, si je n'avais pas eu ces lieux, j'aurais cherché d'autres lieux certainement. Mais petit à petit aussi, aujourd'hui, je me rends compte que justement, j'ai eu la chance de trouver ces lieux, mais aussi de créer plus une dynamique personnelle et j'ai petit à petit appris à pouvoir prier moi-même, même si c'est beaucoup plus difficile et même si je priais davantage quand il y avait une invitation à prière tous les matins, c'est clair. Évidemment, quand on va en retraite, c'est l'occasion, mais je pense qu'à partir d'un certain moment, même les extravertis doivent être capables de dire, mais en fait, prier est important pour moi et je veux trouver une place dans ma vie pour cela.
1: Et justement, est-ce que tu arrives aujourd'hui à prier seul?
0: Déjà, il y a eu ce changement de vivre en coloc à vivre à deux avec la femme qui est devenue mon épouse, Elisabeth. Et déjà, il y avait apprendre à prier à deux ensemble. Ça, c'était important. Et ce qui est trop beau, c'est qu'il y avait ce désir partagé. On galère toujours. Mais,
1: c'est beau, ça.
0: Ouais, mais je trouve que c'était important. Et ne serait-ce que... À la fin de la journée, on conclut toujours, avant de s'endormir, par un, voire plusieurs « Je vous salue Marie » parce que c'est la prière un peu où on n'a plus les mots et on sait que simplement on peut se confier à la Vierge qui pour tous les deux est très importante pour nous. Et puis, il y a des moments où je me dis, OK, comment est-ce que moi, je crée des lieux de prière? Et une fois de plus, il faut créer des structures, des lieux qui nous aident. Maintenant, j'ai la chance de travailler pour l'église. Et du coup, dans mon lieu de travail, j'ai une paroisse, pas une paroisse, justement, j'ai une chapelle. Et donc, c'est un lieu de rencontre pour moi important. Et je sais que c'était une fois de plus un désir. Après le Timor, j'ai travaillé pendant 2 ans pour un mouvement de lutte contre la pauvreté qui a été fondé par un prêtre. C'est le mouvement ATD Quart Monde qui a été fondé par le père Joseph Rezinski. Et c'est d'emblée, ce mouvement était multiconfessionnel. Et les gens avec qui je travaillais n'étaient pas spécialement chrétiens, pour une grosse partie. Et du coup, à la fin de ces 2 années et demie de travail avec ATD Quart Monde, qui ont été vraiment une fois de plus aussi fondatrices pour moi, ben je m'étais dit, tiens, j'adore ce travail, mais j'aimerais bien trouver aussi un lieu où je peux être plus ouvertement chrétien, en fait, où je peux prier, où je peux ouvertement parler de Jésus qui est celui qui m'anime. Et donc, j'ai quitté ATD Quart Monde pour travailler, pour la propédeutique. Et en sortant de propédeutique, j'ai trouvé un travail pour l'église. Et du coup, c'est un peu une prière qui a été entendue une fois de plus. Mmh. D'avoir un lieu où je pouvais pleinement continuer à me former, parce qu'il y a une dimension intellectuelle que j'aime bien. Mais par ailleurs, continuer à avoir à ouvertement prier et faire de la prière un peu une partie de mon travail.
1: Et est-ce que tu dirais que toutes les prières sont exaucées ?
0: Oula, j'en ai aucune idée. En fait, il y a plein de promesses dans les évangiles où on dit que justement notre Père nous écoute en fait et qu'il sait ce qui est bon pour nous. Donc je suis certain que, en tout cas, ces prières sont entendues et que certainement elles sont exaucées d'une certaine manière. Mais je ne sais pas dire. Et pour moi, la prière, c'est vraiment un immense mystère. Je n'ai pas beaucoup théorisé. Je crois que je pourrais parler de plein de choses qui me tiennent à cœur sur la question plus de l'engagement en tant que chrétien. Mais vraiment, la prière, c'est peut-être un lieu où je pêche un petit peu. Pêche non pas dans le sens du péché, mais où clairement, c'est quelque chose où je suis tout petit. Où je sais que c'est hyper important pour moi. Et je crois que c'est essentiel, en fait, dans la vie de chrétien, de chrétienne, d'avoir cette relation, en fait, cette amitié avec Jésus qu'on a dans l'Eucharistie, évidemment, mais qu'il est important de travailler aussi personnellement par la lecture de l'Évangile et juste aussi par un dialogue du cœur, quoi. Vraiment dire, Seigneur, comment je me sens, comment toi, tu te sens, en fait, qu'elle est aussi... Ouais, mais vraiment pouvoir avoir un dialogue... Ouais, mais un dialogue de cœur à cœur, quoi, d'amis. C'est toujours le piège des témoignages, c'est de rentrer dans des grandes théories, etc. Et donc, on pourrait parler de l'importance de la prière, mais je le ferai pas suffisamment bien. C'est plus dire, je pense que c'est essentiel d'avoir des temps de prière en tant que chrétien. C'est quelque chose qui, moi, transforme profondément ma vie. Mmh. Et du coup, c'était important de trouver des lieux dans mon travail, mais aussi dans ma vie, pour avoir ce petit rappel en mode, ouais, c'est important de prier. Je trouve que c'est important d'avoir une prière collective en tant qu'église. Et je trouve que c'est important d'avoir une prière personnelle et d'avoir vraiment ces deux dynamiques. Il y a tous des lieux aussi. Moi, typiquement, je trouve que l'accompagnement spirituel, c'est vraiment quelque chose qui m'aide, en fait, parce que ça me donne aussi un rendez-vous. Et une fois de plus, il y a le discernement un peu extérieur de quelqu'un qui me dit, simplement, qui peut donner son avis. Et c'est toujours un regard extérieur. Il y avait une formule qui m'avait marqué en disant... Dans la vie spirituelle, c'est pas comme sur un repère en 2D, c'est un repère en 3D. Et du coup, on ne sait pas si on monte ou on descend. Et le fait d'avoir un regard extérieur permet d'être un repère.
1: Attends, réexplique, j'ai pas compris.
0: Et donc, tu vois, un repère en 2D, tu as une abscisse, une ordonnée. Oui. Et donc, tu vois si tu montes ou si tu descends.
1: Oui.
0: Donc ça, tu peux le voir tout seul. Par contre, si tu as un repère en 3D, ouais. Si tu ne sais pas où est la base, tu avances. Dans cette quête spirituelle, mais tu sais pas si tu montes ou si tu descends, parce que justement toi, si on pouvait voler, des fois on pourrait avoir la tête vers le bas et quand même monter.
1: Wow, ça devient hyper conceptuel pour moi, mais c'est intéressant, j'avais jamais vu cette image là je trouve ça hyper drôle.
0: Mais, et en tout cas, ce qui est important, c'est un peu ce repère extérieur pour dire tiens, qu'est-ce que tu en penses, Et après, justement, le père ou la mère spirituelle, c'est jamais quelqu'un qui va te dire tu dois faire ça. C'est toujours une personne en disant tiens, bah, où est-ce que tu en es là? Où est-ce que tu as vu la chose sous cet angle-là? C'est vraiment quelqu'un avec qui tu chemines et qui, en fait, d'ailleurs, te fait ce cadeau de prendre du temps pour non pas juger et dire ce que tu dois faire, mais plus pour aussi accueillir ce que tu. Quelles sont tes réflexions, quelles sont tes préoccupations du moment, et aussi essayer d'apporter son humble témoignage, dire bah voilà, moi j'ai l'impression. Enfin, de ma prière vient peut-être cet aspect, explore-le, mais jamais dans l'imposition, toujours dans le compagnonnage.
1: La proposition aussi. En fait, j'ai été accompagnée là, récemment parce que j'ai fait 4 jours d'exercice spirituel de Saint-Ignace. C'est vraiment très cadré où tu vas prier 4 fois par jour minimum, une prière personnelle où tu médites sur des textes bibliques. Ça demande beaucoup de discipline. Voilà. Et donc, du coup, à un moment donné, elle m'a dit une phrase que j'ai adorée. Elle m'a dit, mais en fait, c'est ta retraite. Mm-hmm. Donc, on se calme. Tu vois. Parce que moi, je suis plutôt bonne élève. Et donc, je suivais les règles. Je me disais, ah, il faut faire ça, il faut faire ça, il faut faire comme ça. Une heure par-ci, une heure par-là. Et elle m'a dit, c'est ta retraite. C'est fatigué. Va dormir, en fait.
0: Ouais, et en même temps, c'est là où c'est important d'avoir cette structure un peu qui nous aide, et après dire mais c'est en toi libre, quoi. Mm-hmm.
1: Qu'est-ce qui t'a amené, quelle réflexion tu t'es faite pour finalement te dire peut-être que je veux devenir prêtre?
0: Donc ça c'est vraiment au Timor, déjà il y avait quand je disais cette radicalité du don un peu être là, et je t'avais vraiment rendu profondément heureux.
1: Qu'est-ce que tu entends par radicalité du don?
0: Le prêtre, la personne religieuse en général, elle a cette question de donner toute sa vie, quoi. De ne plus avoir d'attache derrière, familiale ou amicale. Évidemment qu'il y a toujours un peu des attaches. Mais je veux dire, il y a cette disponibilité pour les autres et pour la prière que je trouve extrêmement radicale.
1: Elle est très radicale, oui.
0: Qui me parle beaucoup. En fait, je trouve ça admirable. Et en même temps, dans ma vie, j'ai aussi rencontré des prêtres qui m'ont profondément marqué, que ce soit à Louvain-la-Neuve, les prêtres de la communauté de l'Emmanuel, que ce soit aussi en lisant un petit peu des histoires de prêtres tels que Joseph Brzezinski, donc le fondateur d'ATD Quart-Monde. Pour moi, dans la figure du prêtre, il y a avant tout cette disponibilité, quoi. Être là pour les autres et le faire au nom de sa foi. En fait, être un peu un témoin du Christ. On est tous appelés à être témoins du Christ.
1: J'allais dire, on n'est pas obligé d'être prêtre pour.
0: Ouais, mais justement, en fait, c'est aussi une question de structure, quoi. C'est à partir du moment où tu as dit oui, je donne tout, bah, en fait, tu n'as plus trop le choix. Tu as toujours cette motivation parce que tu as dit oui, je vais tout donner. Tandis que. Et c'est peut-être un joker aussi pour, par rapport à autre chose. En fait, le prêtre, il donne sa vie, son état crée des situations, crée des rencontres, crée aussi une disponibilité. Tandis que en tant que chrétien, en tant que chrétienne, dans ta vie, évidemment, tu dois être disponible, mais inévitablement, bah, alors tu dois trouver un travail, tu dois trouver une autre manière de loger, tu dois... Enfin, t'es rattrapé par la vie, et c'était... Je ne sais pas si c'était une fuite, mais en tout cas, c'était un peu ce désir en disant « Mais je ne sais pas si j'ai envie que ma vie soit réussir à trouver toute la logistique sur maison, travail, relation, et puis être chrétien. » Et c'est, évidemment, ça ne marche pas comme ça. Mais j'ai un peu envie de retourner les choses et de dire « Mais en fait, j'ai envie d'être avant tout chrétien, d'être un disciple du Christ. Et puis, on verra ce qui vient dans ma vie, quoi. Mmh. Et donc, je trouvais que la vie de personnes consacrées correspondait un petit peu à cet appel. Et au final, je pense qu'on peut, en tant que chrétien, vivre cette vie de mission, de faire un peu ce choix inverse, de dire, bah, en fait, j'ai envie de suivre le Christ et advienne que pourra. Mmh. Mais on est rattrapé autrement. Là, typiquement, avec Elisabeth, on avait ce désir à deux de dire, on a envie d'avoir un enfant. et on a envie aussi de continuer à être engagé et justement d'avoir un cadre qui nous pousse à nous donner. Et c'est pour ça que Lazare s'est présenté comme à la fois le mélange de nos désirs personnels et tout d'un coup une opportunité géniale qui nous a rencontrés là où nous étions. C'est là où on peut parler un peu de providence, quoi. Ce moment où tout a l'air un peu de s'aligner et il suffit plus que de ton oui pour t'engager pour les autres par amour. Je me sens profondément aimé et j'ai envie de pouvoir témoigner de cet amour. Et c'est témoigner de cet amour, c'est créer un cadre rassurant, c'est pouvoir prendre soin des personnes les plus fragiles ou qui ont été blessées par la vie, c'est créer des moments de fête, enfin, c'est tout ça. Et du coup, voilà, Lazare, c'était un des exemples où on s'est dit aussi, ben voilà, on va se créer, se donner cette structure. Parce que dans la vie de tous les jours, c'est difficile de se dire, tiens, ben, je vais aller à la rencontre des plus pauvres, je vais aller à la rencontre des personnes qui sont différentes. Parce qu'il y a un principe d'inertie, inévitablement.
1: Et donc, du coup, là, vous avez de nouveau réintégré les colocs Lazare, mais cette fois-ci en tant que famille responsable.
0: C'est ça. Donc, on parle de Lazare, mais on n'a toujours pas expliqué pour ceux et celles qui ne le connaissent pas.
1: C'est vrai, ça.
0: Donc, ce sont des colocs solidaires. Solidaires parce que la moitié des habitants sont des personnes qui ont vécu à la rue, qui avaient besoin d'un abri. Et l'autre moitié, c'est des personnes qui étaient à l'abri du besoin. Donc, qui est souvent des jeunes pros. Et le fait d'habiter ensemble, d'une part, bah, ça permet aux personnes à la rue d'avoir un chez-soi. Mais par ailleurs, ce chez-soi, il est habité par d'autres personnes. Et du coup, il y a des personnes qui se demandent à la fin de ta journée comment ça s'est passé, qui t'accompagnent un peu. Enfin, ce que j'évoquais un peu, la joie d'habiter en coloc, bah, proposé justement à des personnes qui sont passées par la rue. Et du coup, dans ce projet, il y a toujours des familles responsables. Donc, c'est des personnes qui n'habitent pas dans la coloc, mais juste à côté, et qui assure un peu un cadre dans, simplement pour la tenue de l'association, mais en plus pour aussi aider pour les règles. Par exemple, c'est une coloc où on ne boit pas. Et je crois que c'est important pour...
1: On ne boit pas d'alcool.
0: On ne boit pas d'alcool. Et ça permet de, des fois, recréer un cadre et justement que jamais les colocs jeunes pros soient tentés un peu de dire aux colocs passés par la galère ce qu'ils doivent faire. C'est toujours avoir un cadre extérieur et c'est ce qu'on s'est engagé à faire avec Elisabeth pour les 3 prochaines années.
1: C'est très beau. Là, tu es en train de faire tout donc, ton parcours et je le savais déjà, mais là, encore plus, je me dis, waouh, c'est fou tout ce que tu as mené, quoi. Tous les projets que tu as menés, que tu as... Enfin, vraiment, c'est pour ça que je parlais de foi incarnée. Tu es quelqu'un qui s'engage.
0: Moi, c'est ce qui me marque particulièrement ces dernières années, c'est se dire, mais en fait, l'Église, elle est porteuse d'un tel message, enfin, le message du Christ, simplement cette promesse d'amour, de relation, en disant, bah, il y a un Père créateur qui nous aime et qui nous demande simplement de pouvoir vivre toutes ces relations, cette relation avec ce Père créateur, des relations avec nous, tout simplement, avec notre corps, avec notre vie, cette relation avec nos frères et nos sœurs, et puis cette relation avec la création, toutes les autres créatures qui peuplent cette création, bah, en fait, que prendre soin de toutes ces relations, de vraiment aimer. Il ne faut pas aller beaucoup plus loin, et évidemment, après, il y a toutes des réflexions de dire, mais ça veut dire quoi, aimer ?
1: Est-ce que tu te sens aimé par Dieu ?
0: S'il n'y a pas cette expérience fondatrice qui dit, mais en fait, ce Dieu m'aime, et après, certains vont vraiment le vivre au plus profond de leurs entrailles avec une effusion de l'Esprit-Saint. D'autres vont vraiment, en lisant les Écritures, vont se rendre compte à quel point il y a ce Dieu qui nous aime. Il y a plein de manières de se sentir aimé, simplement aussi de sentir qu'il y a un peu quelqu'un qui prend soin de nous.
1: Et parce que moi, je trouve que ce n'est pas toujours palpable de dire « je me sens aimé ». Enfin, je te dis ça parce qu'une amie m'a posé la question récemment. Mmh. Et elle n'est pas croyante, mais sa maman est... profondément croyante et sa maman lui disait je me sens vraiment aimée par Dieu et donc mon amie me demandait est-ce que toi aussi tu ressens ça et en fait je me suis dit ben je sais pas, enfin je sais théoriquement oui, mais en fait je sais pas l'expliquer, enfin sans doute que ça s'incarne, tu vois, dans le fait que j'ai la foi, donc la confiance, tu vois, j'ai confiance en Dieu, je sais pas, je sais que je peux me reposer, tu vois, en lui, etc. c'est peut-être ça.
0: Il y a plusieurs aspects. Hein. Je pense que je parlais d'une expérience fondatrice. On doit avoir quand même un moment où on se dit « Waouh, je me sens aimé ».
1: Est-ce que toi, tu as eu un moment particulier où tu t'es dit « Waouh, je me sens aimé ».
0: Ouais, ne serait-ce que déjà relire mon histoire et dire chaque fois « Waouh, Dieu était là
1: oui. ».
0: Dieu était présent. Ça, c'est sentir qu'il y a quelqu'un qui m'accompagne. Il y a d'une part, en effet, tout ce travail de mémoire. Mais puis, il y a des moments où vraiment, dans la prière, où ça me saisit au plus profond de mes tripes. La première fois que j'avais vraiment ça, c'était à Thésée. Mais c'est sentir un peu mon cœur qui remonte et me sentir profondément tenu, soutenu. Donc, des instants très, très précis où, oui, je me suis senti aimé. Un des moments récents, c'était en propédeutique. Justement, je suis resté au final, 4 mois en propédeutique.
1: Et pourquoi ?
0: Parce que justement, parce que j'avais rencontré Elisabeth juste avant de partir en propédeutique. Aussi, se rendre compte qu'il y a un Dieu qui guérit. Moi, pendant très longtemps, j'ai eu des relations avec les femmes qui n'étaient pas spécialement ajustées. C'était toujours un peu cette quête d'être reconnue, d'être approuvée. Et Elisabeth, ça a été la première personne avec qui je me suis senti pleinement être moi-même. Et en même temps, je l'ai rencontrée au moment où j'avais décidé de partir en propédeutique. Et j'étais suffisamment moi-même pour pouvoir dire, mais en fait, je n'abandonne pas ce projet qui me tenait à cœur pour creuser cette relation avec toi. Je pars en propédeutique, donc déjà, ça, c'était un premier pas difficile à poser. Puis après, il y a eu aussi le pas de l'oublier et de vraiment essayer de vivre la propédeutique. Et lors de la propédeutique, on avait une retraite sur à quoi est-ce qu'on est appelé. Et il y avait la question de la famille qui a vraiment rejailli, alors que je venais de vraiment dire « Ok, Seigneur, je suis vraiment pleinement là avec toi pendant un an en propédeutique. » Et donc, j'ai eu un peu cette certitude que je voulais vivre une famille, en fait, une vie de famille. Et du coup, c'était déjà, pendant toute cette nuit, en fait, c'était une soirée avec le Saint-Sacrement. Donc vraiment, il y avait un temps de prière de cœur à cœur. Et le soir même, dans la prière, j'avais dit « Seigneur, ça fait longtemps que je n'ai plus pleuré pour toi. Ben voilà. Dans un mois, si tu ne me donnes pas un signe, je vais sortir de propédeutique. » Parce que là, cet appel de vie de famille est trop fort, quoi. Et je pense que c'est toi qui l'as inscrit dans mon cœur. Et deuxièmement, je me dis, mais Seigneur, je trouve que la vie est incroyable avec toi. Mais ces temps-ci, j'aimerais pouvoir te ressentir un peu plus. J'aimerais pleurer pour toi. Et le lendemain, à la prière du matin, à ce moment-là, j'ai eu vraiment quelque chose qui m'est tombé dessus, quoi. Et là, j'ai commencé à pleurer. Je me suis vraiment senti que cette prière, ces deux prières avaient vraiment été entendues. Je suis tombé à genoux et senti vraiment comme un peu tout un réconfort, vraiment senti aimé, quoi. En fait, entendu, compris, aimé tel que je suis. Oui, il y a vraiment des moments où je me suis senti aimé infiniment. Et puis, donc, ça, c'était un moment récent, mais il y en a eu d'autres, quoi. C'est pas tous les jours où je me réveille en mode où je pleure de joie parce que ce serait trop beau. Et je crois qu'en fait, profondément, si on pourrait vivre cet amour, si... Enfin, encore, ça sert à rien de théoriser. Mais je crois que profondément, on est appelé à vivre ça et que le paradis, la vie éternelle, donc qui commence déjà maintenant, c'est une vie en abondance maintenant. Je crois que c'est possible de la vivre, mais que une fois que tout sera accompli, on vivra ça tout le temps. Enfin voilà, il y a plein de promesses que nous fait le Christ. Et donc, il y a cette promesse d'amour immense et qu'on vivra.
1: Et justement, enfin là, je vois que tu es hyper fort habité, que tu as... Enfin, cette foi qui est très belle, où tu te dis « je me sens tellement aimé profondément », etc. Qu'est-ce que tu vas dire à quelqu'un qui dit « moi, en fait, je ne crois plus en l'amour » ?
0: C'est là aussi où on se dit « mais pourquoi la foi ? Pourquoi certains ressentent ça et pas d'autres ?» Quand j'étais en propédeutique, on nous avait invités à faire de l'évangélisation de rue. Et donc, je crois que c'était un truc un peu... très show-off.
1: Explique un peu ce que ça veut dire.
0: L'évangélisation de rue, c'était... On partait à 10, on était dans la rue, on chantait des chants un peu de louange, de joie. Quand les gens s'arrêtaient, il y en a certains qui se détachaient du groupe pour aller à leur rencontre, dire « Ah tiens, vous vous arrêtez, vous savez qu'est-ce qu'on fait ?» Vous, ça vous parle la foi ou pas? Et ce qui a été très important, c'est qu'on nous a dit l'évangélisation, c'est avant tout aimer la personne et, si ça se met, pouvoir parler de Jésus. C'est en ça qu'on est appelé à être des témoins, quoi. On n'est pas appelé à convaincre les gens Et typiquement, la Thérèse de Soubirous, donc celle qui a vu la Vierge à Lourdes, elle disait « On ne m'a pas demandé de vous convaincre, on m'a demandé de vous le dire. » Et je crois qu'on a tout cet enjeu de témoignage, simplement dire bah, « Écoute, moi, j'y crois vraiment profondément. » Il y avait un jeune homme propé il était fou. Il avait 22 ans, il était bouillant. Moi, j'avais 29 ans et j'étais « Ok, j'ai déjà un peu vécu des choses fortes. » Lui, à 22 ans, il était bouillant et il se sentait déjà prêt à être prêtre. Et d'ailleurs, lui, il est rentré au séminaire. Donc, je ne sais pas si par la suite, il a continué le séminaire, parce que quand on rentre au séminaire, ça ne veut pas dire qu'on devient prêtre. Hein, c'est vraiment le jour de son ordination qu'on dit oui, mais on peut dire au final non. Et du coup, lui, il disait, bah voilà, écoute, si jamais tu as envie de rencontrer Jésus, simplement ce soir, fais cette petite prière en disant, bah, Seigneur Jésus, ou Jésus, j'ai envie de te rencontrer, viens dans ma vie. Et puis, ça suffit. Et moi, ça me rappelait immensément ce que j'avais vécu lorsque cet ami m'avait proposé d'aller à la messe, et j'avais dit, bah, Seigneur, j'ai envie que tu sois dans ma vie, et donc j'ai envie de te découvrir. Et à partir du moment où on ouvre cette porte, bah, Dieu rentre dedans, quoi. Il y a vraiment cette promesse dans l'Apocalypse où il dit, moi et mon Père, nous sommes à la porte, et on frappe, et celui qui nous ouvrira, nous viendrons manger avec mon Père, et nous demeurerons chez lui.
1: Attends, c'est dans
0: l'Apocalypse.
1: Dans l'Apocalypse, eh bien j'adore. Enfin, j'adore cette image-là de la porte, mais je ne savais pas que c'était dans la Bible.
0: Eh si.
1: Le fait de... Tu vois, c'est vraiment cette image de... Il est là, il frappe à la porte, mais c'est à nous d'ouvrir la porte ou pas, quoi.
0: non, je pense à une autre citation qui me fait beaucoup rire, qui dit « Jésus est à la porte de l'église, il frappe et il dit « Laissez-moi sortir ». Et ça, c'est plus peut-être une invitation pour les chrétiens à ne pas garder un petit Jésus pour eux, pour leur foi individuelle, mais justement à être pleinement témoin à l'extérieur du monde et pas que dans l'église. D'autre part, il y a quand même ce mystère du mal, quoi. Et c'est là où on part dans des grandes théories. Mais on dit, mais pourquoi le mal? Pourquoi ça... des personnes qui passent par tellement de souffrances?
1: Ouais. Et toi,
0: je sais pas. Il y a beaucoup de théories, de livres, et c'est hyper important de pouvoir aussi soi-même se former un peu sur la question du mystère du mal. Mais je pense avant tout qu'il y a ce besoin aussi de réponse de l'amour qui est... En fait, l'amour, ça soigne tellement tout, quoi. C'est le fait d'avoir quelqu'un qui est à côté de toi, qui est en compagnonnage, qui t'aime, et qui t'impose pas des trucs, qui est simplement en mode « Ok, bah, je sais pas, c'est galère, viens, je t'aide, je suis là avec toi. » Juste ça, pour moi, c'est témoigner du Christ, quoi. C'est vraiment aimer les personnes qui sont sur notre route. Et pas pour les convaincre, pas pour leur dire « Je t'aide, mais si tu crois en Jésus-Christ, quoi. » Le mystère du mal, je trouve qu'on le voit beaucoup dans toutes les questions de pauvreté. Des personnes qui sont ravagées par une société qui les exclut, par toutes les conditions qui font où on se pose la question « Mais pourquoi elle et pas moi ? » Qu'est-ce qui fait que cette personne peut avoir vécu dans la rue, peut... ou même pas dans la rue, mais toujours avoir été exclu, et du coup faire partie de ce que Joseph Brzezinski a désigné comme le quart monde, et qui, en fait, qui a désigné un peuple qui a toujours traversé l'histoire, en fait, des personnes les plus pauvres, et du coup qui sont exclues de la société de par leur pauvreté, en fait, et une pauvreté qui est créée, qui est maintenue. Et il y a tellement d'entraide, de force, à certains moments dans le quart monde. Déjà ça, c'est un sacré témoignage. Il y a deux aspects du témoignage. Hein. Il y a le témoignage individuel, enfin vraiment personnel, d'une personne qui va être marquée par son amour. En fait, quand j'étais en propédeutique, j'allais dans un lieu de soins palliatifs. Donc vraiment les personnes à l'aune de la mort. Et face à la mort, on est tous hyper démunis, quoi. Et entre autres, dans ce lieu de soins palliatifs, j'ai rencontré quelqu'un qui s'appelait Mike, qui était complètement paralytique et qui avait vraiment un désir de foi immense. Et c'était hyper impressionnant de le voir chercher, continuer à dire « Je pense qu'il y a un Dieu. » Et il disait « Je trouve que c'est important qu'on prie ensemble. » Et d'autre part, il disait « Mais pourquoi je suis paralytique ?» Et en fait, lui, en plus, il était paralytique suite à un accident de moto. En fait, quand on dit « Tout est grâce », ça ne veut pas dire que tout est voulu en mode « Ah, trop bien, ma mère est morte, trop bien, je chante de joie. » Non, « Tout est grâce », ça veut vraiment dire que Dieu peut être présent à tout moment dans notre vie. Le Christ, c'est... non pas je vais vous donner la réponse à tout, c'est je serai avec vous tout le temps et je vous propose de choisir l'amour. Et en choisissant l'amour, vous rentrerez dans la vie. Puis il y a des témoignages collectifs, comme je disais, du quart monde qui, en fait, ensemble, il y a tout un peuple qui va faire face à l'injustice, mais qui va y répondre par ses propres manières. Et je crois que, en tant que chrétien, on est appelé à témoigner personnellement dans les relations qu'on a, notre quotidien, et justement être un peu exigeant dans nos relations, pas simplement en mode je fais ce que je veux et puis on voit bien ce qui vient. Je pense qu'on est vraiment appelé à vraiment chercher à aimer, chercher à répondre aux mots qu'on rencontre dans notre monde, à être courageux, en fait, avoir une certaine audace. Et d'autre part, à répondre en église, collectivement, parce que tout seul, en fait, on est très vite dépassé par cette immensité du mal. Et c'est là où on a besoin de le faire à plusieurs, on a besoin de se rassembler. Et c'est là où l'église est vraiment elle-même témoin de Jésus. On dit que l'église, elle est corps du Christ. Mais en fait, c'est parce qu'elle est elle témoigne de cette présence du Christ par sa vie. Comment est-ce que, en tant qu'Église, on répond aux questions du monde d'aujourd'hui ? Et non pas en apportant une réponse de « en fait, parce que », mais en fait, viens, on y répond avec amour.
1: Tu veux dire, au lieu de poser la question du pourquoi ça m'arrive, pourquoi ça arrive, plutôt comment y faire face ensemble ou,
0: non, mais il y a toujours des questions. Enfin, le mal, il crée toujours la question, quoi. Enfin, que ça soit les guerres, que ça soit la question ou les différentes crises écologiques, que ça soit la pauvreté, il y a toujours cette injustice du mal et le fait qu'on voit tous les blessés, toutes les personnes qui sont victimes de ces différents maux et qui sont des fois des maux auxquels nous participons plus ou moins indirectement, eh bien il y a cette invitation à répondre à ces questions. Et une fois de plus, non pas uniquement théoriquement, mais plus dans la pratique.
1: Ouais. Pour conclure ce podcast, parce que...
0: Il faut bien.
1: Il faut bien, même si franchement... Enfin, je te trouve hyper passionnant, quoi. Tout ce que tu expliques, c'est hyper intéressant. Mais il faut bien conclure. Ben voilà, parce que chanter, c'est prier deux fois. Quel genre de prière tu aimerais que je chante pour le podcast?
0: On ne l'a pas évoqué. Mais il y a eu un lieu qui a été hyper important pour moi aussi en lieu de retraite. Le lieu où je suis sûr en fait de rencontrer le Christ si je vais en retraite, c'est La Viale en Lozère. Et entre autres, il y a quelqu'un qui compose des chants magnifiques qui s'appelle Guillaume Loest, qui compose pas mal de chants pour La Viale. Et du coup, c'est des chants un peu à style de Thésée, très, très courts, très répétitifs et du coup méditatifs. Il y avait un des chants qui me parlait particulièrement qui s'appelle « Seigneur, à quien iremos ?» qui veut dire « Seigneur, à qui irions-nous » C'est une parole de l'Évangile qui me parle beaucoup quand Jésus leur dit qu'il va devoir mourir et qu'ils vont devoir vraiment communier à sa chair et à son sang, qui disent « Qui est cette personne ?» On arrête, on part. Donc il y a plein de personnes qui vont se détourner du Christ et se tournent vers ses apôtres et il leur dit « Et vous allez aussi partir ?» Et là, Pierre répond « Seigneur, à qui irions-nous ? Tu as les paroles de la vie éternelle. » Jésus, avant tout, c'est celui qui nous offre une vie pleine, quoi, une vie en abondance. C'est une vie que je n'ai pas trouvée ailleurs. Il n'y a personne d'autre qui me rend vivant comme ta parole me rend vivant.
1: Eh ben merci pour ce beau mot de fin.
0: Merci Marie pour cette invitation.

Madame, Monsieur, bonjour, bienvenue dans l'émission La Voix de Dieu dans la Voix des Hommes, Satchel Hart à la technique et Michel Vandenbos au micro. C'est avec stupeur que le 16 juin 2024, on apprenait le décès à l'âge de 35 ans de la remarquable soprano Jody DeVos. Le label Alpha a l'excellente idée de publier un coffret de 7 CD consacrés à cette merveilleuse musicienne. Je vous propose de lui consacrer notre émission d'aujourd'hui et de vous faire donc découvrir des aspects peut-être moins connus de sa courte mais tellement brillante carrière musicale. En plus des CD, il y a un très beau livret rempli de commentaires, des textes, des œuvres chantées et de très belles photos de cette chanteuse qui a passé comme une étoile filante mais qui reste dans le souvenir de beaucoup. Quel merveilleux souvenir d'abord que ce Lakmé de Delibes à l'Opéra de Liège, nous sommes en septembre 2022. Jody DeVos y tient le rôle titre avec Lionel Lott dans le rôle de Nilakata. C'était un magnifique spectacle. Écoutons les chœurs et l'orchestre de l'Opéra de Liège, dirigé par Frédéric Chasselin, dans l'ouverture de l'Acmé de Léo Delibes.